0: Michael insiste, hein. Toutes les armes sont neutralisées ou adaptées pour le cinéma. Ah oui, ici on rigole pas avec la sécurité, hein. Elle est maximale pour une illusion absolument totale. Et je vous le confirme, ici, on n'est pas avec des petits jojos en plastoc. Non, non, non. Et Michael a déjà fourni des tournages de films assez balèzes, hein. Si je vous dis Fury avec Brad Pitt ou encore Sherlock Holmes avec Robert Downey Jr. Et même le film Les Rivières Pourpres. La classe quand même, hein. Ciné-Régie peut même livrer ses véhicules et ses équipements sur des tournages partout en France et même en Europe. Alors je vous laisse imaginer la scène, hein, lorsqu'il y a un contrôle routier disons banal, la tête de l'agent quand il réalise que le véhicule de police n'est pas un officiel et qu'à l'intérieur on y trouve un bazooka, 10 mitraillettes et 12 fusils à pompe. Et heureusement, hein, avec l'attestation très spéciale que présente Michael, ah bah tout est réglé, hein. Mais il faut le dire, la scène reste quand même très cocasse. Comme quoi, à Geispolsheim, on peut vivre un polar sans même commettre de délit.
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2: Bonjour. Arnaud, ma passion, c'est les taureaux. Tous les taureaux. L'amour du taureau. Le taureau Camargue, le taureau espagnol, qu'il soit dans l'arène, dans les champs, dans la rue. Je l'adore dans toutes ses formes.
3: Est-ce que vous vous êtes posé la question pourquoi j'aime le taureau ?
2: Ben, j'y suis venu petit à petit. En fait, mes parents m'ont amené il y a très longtemps dans ma jeunesse dans les arènes de Nîmes, à l'époque encore où on pouvait voir le sixième taureau gratuitement, on ouvrait les portes. Et je me suis pris de passion pour ça et petit à petit, j'ai appris ce qui était cet animal. D'abord le taureau espagnol, puis après le taureau Camargue.
3: Qu'est-ce qui représente pour vous le taureau ?
2: Ben, la sérénité, la force, et puis cet esprit de combat qu'il a toujours, qui est inné chez lui, et cette résistance qu'il peut avoir partout, contre le climat quand il est dans le champ, mais aussi dans l'arène ou avec les raseteurs. Maintenant, le plus grand plaisir est quand même de le voir dans son champ, évoluer dans son territoire, puisque c'est là où on voit qu'il est le plus majestueux.
3: Vous auriez aimé être éleveur de taureaux ?
2: Alors, j'ai approché des éleveurs de taureaux et je sais tellement comme c'est difficile. Sincèrement, je m'en vois pas les capacités. Oui, oui, oui. C'est comme toute passion, on aime s'en approcher le plus près possible. Donc, rêver d'un jour élever des taureaux, bien sûr, mais sincèrement, c'est vraiment, vraiment très compliqué.
3: Le taureau, il est fascinant. Alors, il fait peur. Il est fascinant. Vous avez lu des livres sur le taureau parce que dans la mythologie, il y a toujours des bêtes à cornes.
2: Oui, tout à fait. Beaucoup de livres, à la fois sur la course camarguaise, à la fois sur la corrida, mais aussi sur le taureau. Et ce qui est fascinant, c'est tout ce qu'il peut être, lui, dans ce qu'on en fait en tant qu'élevage, et la force qu'il représente. Parce que après, c'est la relation à la fois à la corrida avec la mort, et qui peut gêner, et je l'entends, mais aussi l'agilité qu'on peut retrouver dans la course camarguaise. Il a toutes ses facettes, le taureau.
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0: On sait qu'on est Lorrain parce qu'on
4: klaxonne en partant de quelque part.
0: Ah oui.
4: Vous faites ça ?
0: Ça m'arrive, mais j'ai toujours des scrupules à le faire parce que j'ai peur d'embêter les voisins. Salut, papapap !
4: Vous êtes pile dans le thème.
0: Ouais.
4: Un auditeur fidèle m'indiquait récemment dans un mail qu'il s'étonnait de ce travers très lorrain de klaxonner lorsqu'on quitte des amis ou de la famille.
0: Ça, c'est dans toute la France, non ?
4: Bah, je pense. C'est ce que je lui ai répondu, mais je lui ai dit que je m'attarderais sur le sujet tout de même.
0: Très bien.
4: Vous savez, on tourne au coin de la rue, on appuie sur la corne. Mimi ! Fais tut-tut, disent les enfants.
0: Tut-tut.
4: Je ne sais pas si cette manie est expressément lorraine. Vous l'avez dit, moi au départ je croyais que c'était une tradition belge.
0: Pourquoi ?
4: Qu'il klaxonnait pour être sûr qu'il parte vraiment, sinon il reste sur le palier. Mais, quoique, il y a tellement de grisailles et de brouillard chez nous que peut-être qu'en Lorraine on joue de la corne juste pour être certain qu'on est bien vivant. Ah oui, dis donc, je suis encore là. Encore klaxonner en arrivant, ça se comprend.
0: Oui,
4: par exemple, dans une ferme où il n'y a pas de sonnette, ni d'interphone, ou dans le cas d'une visite à des amis naturistes. T'as pas envie de voir à poil, ou qui ont des pratiques un peu cheloues. Tu préviens que t'arrives. Mais en partant, tout joyeux soit ton signal, tout prolongement du bon repas partagé soit-il, tout écho de l'amitié qui te lie à tes hôtes soit-il, tout point d'exclamation à une soirée excellente, à 2h du matin, là où il ravit tes copains, il fait chier tous les autres voisins. Tu risques fort de déclencher une kyrielle de réactions irritées. Une de mes voisines, pleine de bon sens, me disait l'autre fois, le klaxon devrait faire autant de bruit dehors que dedans. ça limiterait son usage. C'est pas bête.
5: C'est vrai. C'est
4: alors
5: vrai.
4: Rappelons ce matin que l'usage de l'avertisseur est encadré par la loi. Oui. Je cite.
5: Oh là là.
4: En France, dans une agglomération, il est prohibé lorsqu'il fait jour, sauf en cas de danger immédiat. À la campagne, on peut l'utiliser pour prévenir d'autres usagers, par exemple sur une route particulièrement étroite. Mais de nuit, le klaxon est interdit partout, sauf en cas d'absolue nécessité. Bon, on pourrait rétorquer que l'absolue nécessité de dire merci et qu'il y ait une bonne ambiance fait loi, mais non. L'utilisation du klaxon hors de ces circonstances est passible d'une amende forfaitaire de 68 euros. Avouez que ça fait cher le tut-tut.
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1: Jolie bouteille, sacrée bouteille, veux-tu me laisser tranquille?
2: Je veux une petite révolution est en train de se jouer et elle ne pèse pas bien lourd. Juste 55 grammes. 55 grammes en moins par bouteille, autant dire même pas le poids du cassis que l'on met dans un kir royal.
3: Tu bois des kirs, toi ?
2: Bah oui, je bois des kirs avec modération, bien sûr. Mais revenons à notre bouteille. 55 grammes en moins, je disais.
4: Elle est légère, légère.
2: Ce régime minceur pourrait bien alléger sérieusement le bilan carbone de toute la filière, racontent nos confrères de Lyon Républicaine. Testé par les caves de Bailly-la-Pierre à Saint-Brie et conçu par Veralia, le géant européen du verre, cette nouvelle bouteille passe de 775 à 720 grammes. Visuellement, rien ne change. À l'œil nu ou en main, on n'y voit que du feu. Mais derrière cet allègement invisible se cache un vrai coup de pouce pour la planète.
5: Eh bien, c'est une merveilleuse invention,
6: Merveilleuse invention.
2: Car aujourd'hui, le gros problème environnemental du vin, c'est la bouteille. Produire du verre, ça chauffe fort, des fours à 1800 degrés et beaucoup d'énergie. Alors forcément, chaque gramme économisé, c'est du CO2 en moins dans l'air. À grande échelle, le calcul est vite fait. 1 million de bouteilles allégées, c'est 18 tonnes de CO2 économisées.
7: Tu sens l'impact là ? Ah oui, je sens l'impact.
2: Un gros impact, hein, mais il a fallu 2 ans de tests, de modélisation et d'essais en conditions réelles. Eh oui, encore raté. La bouteille devait tenir le choc, supporter la pression, le transport, le vieillissement en cave. Et les gens qui font de la musique avec. Maintenant, la transition va se faire en douceur. Chez Bailly-la-Pierre, cette démarche s'inscrit naturellement dans une philosophie déjà bien ancrée, stocker, produire et avancer pas à pas vers un crément plus éco-responsable.
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8: Tous les jeudis, vous partagez avec nous un lieu de Provence. Et ce matin, vous allez nous faire découvrir une source.
9: Eh ben non.
8: Ah bon ?
9: Non.
8: Mais qu'est-ce que vous m'avez écrit alors ?
9: Ben, c'est faux ce que non, vous... mais sur le coup, je voulais, puis après je me suis dit non, une source, ça se dit pas.
8: Vous faites un peu comme vous voulez.
9: Exactement. Non, ça se dit pas une source. Alors c'est pas moi qui le dis, c'est Lily Desbellon dans le château de ma mère. Voilà. Mais je vais quand même vous parler de source à travers
8: c'est gentil,
9: Manon. Ouais. Hier, vous vous rappelez, je vous ai parlé de l'expression patin couffin,
8: oui.
9: Hein, qu'on emploie dans le sens de etc. Et j'ai mentionné l'expression et le con de Manon. Et pour n'offenser personne, j'ai dit ne le prenez pas pour vous les Manon, c'est juste une expression. Et j'ai ajouté on vous aime d'amour. Ok. Problème, c'est qu'à peine ma chronique finie, ma chérie m'a demandé c'est qui cette Manon que tu aimes d'amour? C'est vrai. Alors je lui ai dit mais personne, c'est une expression. Et elle me dit mais pourquoi tu me dis que tu l'aimes d'amour? J'ai dit mais non, mais t'as pas la ref, c'est Pagnol, c'est Manon des Sources, c'est Hugo Leng, hein. Vous savez, Manon, je t'aime d'amour.
8: Oui, en fait, ça n'a rien.
9: Manon, je t'aime d'amour.
8: Je t'aime, Manon.
9: Voilà, on est d'accord. Voilà. Mais désolé, on va quitter la poésie bucolique et romantique de Manon des Sources et les collines pour que je vous explique cette expression, le conte de Manon. Alors pour tout vous dire, on ne sait pas trop d'où elle vient, elle ne semble pas typiquement provençale, en tout cas on la connaît dans le sud-ouest, jusqu'à chez Francis Cabrel, même si elle est très attachée à la Provence, notamment à travers l'œuvre de Pagnol, bien sûr. Comme je vous l'ai dit, on l'emploie pour exprimer là aussi une suite que l'on n'énumérera pas, comme vous direz, etc. Exemple dans un roman de Jean-Paul Delfino, et tout le conte de Manon et tout le tremblement. Ou encore chez Maurice Gouiran, il regrettait la prospérité de Marseille, mais aussi le respect de la religion, de la morale, de la discipline, du patin couffin et du conte de Manon. Oui, le conte de Manon, c'est l'équivalent de patin couffin et tutti quanti. Autre subtilité décrite par Rivonora dans son dictionnaire des parlers régionaux, l'expression serait utilisée pour couper court aux exigences de son interlocuteur. Exemple, et le conte de Manon, non, pas l'encotier, leur dire, allez, c'est bon, hein, arrête-toi, tu m'as gonflé. Dans la lignée des fatueux de, fan de chichoulo, fan de pute, ou même, autre expression avec d'autres prénoms, je suis désolé, la putain d'Adèle ou la putain de la Caroline, c'est, on va avoir des problèmes.
8: Je pense, oui.
9: Cette interjection est aussi utilisée pour marquer la surprise. En voici un exemple sous la plume de Maurice Gouiran, cette fois dans le théorème de Langambi, le conte de Manon, mais c'est mon riri. Et on la trouve aussi chez Gilles Del Papas, sous la variante la conne de Manon. Selon Robert Bouvier, dans le Parler Marseillais, l'expression exprime aussi le dépit ou l'irritation, hein, et il donnait cet exemple, le conte de Manon, ça a encore foiré. On trouve aussi des variantes avec le conte de Madon, et on vous aime aussi d'amour, les Madon. Non, je vais rien dire, parce que je vais avoir des problèmes avec Magaté. Magaté, c'est toi que j'aime d'amour. En tout cas, tous les auteurs s'accordent à dire que Manon est sûrement là juste pour la rime, sans aucun lien avec une quelconque Manon qui aurait existé.
8: Bien sûr.
9: Et je vous le confirme parce que j'ai vérifié toutes mes sources.
8: Parfait.
3: fait.
8: Un petit bonjour à votre gâté qui nous écoute ce matin.
10: Manon des Sources.
8: Oui, non, mais c'est pardon.
10: Il l'a bien Manon des Sources.
9: Non, j'ai vérifié mes sources. Maintenant, je ne sais pas s'il l'a vérifié.
8: Oui, non, mais bien sûr. Bien sûr. Mais vous me prenez.
9: On vérifie. On vérifie.
8: C'est possible, ça.
9: C'est comme ça.
8: Non, mais si vous voulez, je vous laisse.
9: Mais non, thème d'amour, Eric.
8: Bon, donc un petit bonjour à votre gâté. Oui. Je le confirme, mais Eric est sage comme une image.
9: Mais exactement.
8: Enfin, chérie, je t'aime.
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12: Aujourd'hui, direction les Grands Mursins à Arcon. C'est un site qu'on connaît un petit peu pour ses arbres majestueux et ses panoramas, mais un petit peu moins pour son emblème animal. Avec nous, Marion Gilardon de l'Office du Tourisme de Roanne. Est-ce que vous pouvez nous en dire un petit peu plus ?
13: Effectivement, l'emblème de cet espace naturel sensible est l'écureuil. C'est un clin d'œil historique. Le domaine a appartenu pendant près de 80 ans à la Caisse d'épargne, de 1934 à 2011. Et comme vous le savez, leur emblème, c'était l'écureuil. Quand Roanne Agglomération a repris la gestion du site, ils ont conservé l'écureuil comme symbole du lieu pour deux raisons, à la fois par fidélité et parce qu'il y a de vrais écureuils qui y vivent, bien sûr.
12: Et puis l'écureuil, on le retrouve un peu partout, sur les panneaux et même sur un sentier de randonnée.
13: Oui, tout à fait. Le petit sentier balisé, une boucle très accessible, s'appelle la boucle de l'écureuil. Ce sentier est idéal pour les familles avec enfants. Il est en quelque sorte l'entrée en matière idéale pour découvrir la diversité des milieux qu'offre le domaine des Grands Mursins.
12: Revenons un petit peu en arrière. Racontez-nous l'histoire de ces lieux.
13: L'histoire commence en 1932 quand la Caisse d'épargne souhaite créer un centre de vacances au grand air pour les enfants et son personnel. Deux ans plus tard, les premières plantations forestières démarrent et en 1936, on aménage un arboretum pour étudier les essences forestières adaptées au reboisement local.
12: Il y a une essence prédominante dans cet arboretum ?
13: Globalement, au Grand Mursin, on retrouve une dominance impressionnante de résineux, mais le plus répandu est le douglas, qui couvre à lui seul la moitié du domaine. Ce sont des grands arbres élancés, aux aiguilles persistantes. Et à leur côté, on retrouve les sapins pectinés, qu'on appelle ici les sapins noirs, qui donnent leur nom au bois noir.
12: Et ce lieu, géré par Roanne Agglomération, vit, bouge et accueille.
13: Cet espace naturel accueille des activités de pleine nature, notamment la course d'orientation et le VTT avec des sentiers balisés. Et un programme d'animation est également proposé chaque année et renouvelé d'avril à octobre, proposant ateliers, balades, cinéma en plein air, toujours dans un respect de l'environnement.
12: Voilà, ainsi tout l'on peut respirer, apprendre, se balader et même croiser quelques écureuils malicieux. À très bientôt, Marion Gilardon.

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1: Voici Catherine de Saint-Denis-la-Chevasse, entre les Luxures-Bologne et les Essarts en Bocage, en Vendée. Catherine, elle est très investie dans la vie de sa commune. Elle fait vivre avec passion le petit musée des ustensiles, un lieu qui raconte le quotidien d'autrefois et le patrimoine local. Catherine, d'ailleurs, très attachée à ses racines.
2: Je suis vendéenne, je suis du cru.
1: Une vraie de vraie.
2: Une vraie de vraie. J'ai fait mes écoles primaires à Saint-Denis, donc une vraie de vraie.
1: Je suis donc avec Catherine, qui est la secrétaire du musée des ustensiles de Saint-Denis-la-Chevasse. Comment vous êtes arrivée dans cette aventure, Catherine ?
2: Alors, je suis arrivée dans cette aventure parce qu'une dame voulait créer quelque chose pour faire connaître la commune. Donc, nous avons créé une association en 1996 et elle recherchait des gens pour l'entourer. Donc, moi, j'étais très attirée par les anciens ustensiles et pour faire connaître la commune aussi.
1: Rappelez-nous un petit peu l'historique de cet endroit où nous sommes là ce matin.
2: L'idée est partie d'un livre écrit par monsieur Jean-Noël Mouret dans lequel il notait à la fin qu'il n'y avait aucun musée des ustensiles de cuisine en France. Vous savez, nous avions au départ 600 objets, maintenant nous en avons à peu près 1600.
1: Vous êtes engagée donc dans cette association, j'imagine que ça vous prend du temps.
2: Eh bien, c'est beaucoup plus facile depuis que je suis à la retraite.
1: Ça a changé quelque chose dans votre vie, vous, Catherine ?
2: Eh bien, moi, j'étais pourtant dans un travail où j'accueillais du public. Ça m'a ouvert un petit peu, justement, moi qui étais très timide.
1: Vous êtes très à l'aise, finalement, vous parlez de timidité, mais en fait, vous parlez assez aisément.
2: Ben, vous voyez, depuis une vingtaine d'années.
1: On parle aussi dans les associations beaucoup de transmission. Ce musée, il a une histoire, il faut que cette histoire perdure. C'est l'une de vos missions ?
2: Eh bien, oui, on a un manque de bénévoles jeunes. Nous sommes tous des retraités, donc il faudrait des jeunes pour faire perdurer notre savoir et notre passion.
1: On est d'accord, il est hors de question que ce lieu ferme le jour où, malheureusement, vous n'aurez plus la force de tenir ce petit musée avec toute votre équipe.
2: Eh bien, ce sera la mort dans l'âme si on doit le faire.
1: Un dernier message, voilà, aux gens qui hésitent encore à s'engager dans le milieu associatif. Vous leur diriez quoi ?
2: Eh bien, je leur dirais que c'est un petit peu une leçon de vie quelque part. On côtoie beaucoup de gens. Et puis, c'est un petit peu un apprentissage tous les jours de la vie, finalement.
1: Avec Catherine, vous l'aurez compris, c'est engagement et passion pour la mémoire et les traditions au service de la vie locale et du partage.
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3: Adi Oubalen et Adi Sias à toutes. Est-ce que vous connaissez le mot fenestrou ? Ben, une fenestrou est une fenestre picciotto. C'est une petite fenêtre. Peut-être une couple obésie m'a bien contacté qu'a bien pas spougu d'intra d'in l'oustal. Un jour, mon voisin m'avait raconté qu'il n'avait pu rentrer chez lui. J'avais expliqué, vous savez pourquoi? Ben, sa femme avait clavé la porte d'entrée. Clavé, qui vient de l'occitan clabat. Alors, à votre avis, qu'est-ce que ça veut dire?
4: Eh ben, je dirais fermé à clé, verrouillé.
3: Et en effet, je m'explique. Mon voisin était sans clé et sa femme, eh bien, elle était parti faire une course en ville. Comme il n'avait pas les clés, eh ben, Chabez de Kefaguet, vous savez ce qu'il a fait? Eh ben, t'es passé par le fenestro del garage. Il est donc passé par le fenestro du garage. Le fenestro est lingo nostro. C'est la lucarne, le vasistas, une précisionnette, je pas plage pise l'oubégie, et steugne, et je magre. Mon voisin est maigre. C'est bien pour ça qu'il a pu passer par le fenestro du garage.
4: Et le fenestro, ça peut être autre chose?
3: Eh bien oui, le fenestro bremonde est stabé l'autre mot pour parler de la télévision. Ce mot fenestro s'utilise également pour parler de la télévision. Bon, surtout une copère, surtout autrefois, car les téléviseurs étaient pitchous, ils étaient petits. D'ailleurs, quand les premiers postes sont arrivés, certaines personnes appelaient cet objet le fenestro. Mais depuis, eh bien, les choses ont bien changé avec ces grands écrans de télévision.
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5: Wikizef, petit guide à l'usage des étrangers du sud du péage d'Arras en vacances dans notre belle région.
6: Votre cousine a décidé d'organiser son anniversaire, seulement les temps sont durs. Elle voudrait réunir la famille, mais faire ça à moindre frais. Vous savez, les réceptions dans les grandes familles, ça fait vite cher, hein. Rien que la famille proche, ils sont 25. 2-3 cousins en plus avec les gosses, on monte vite à 50. Alors elle a une idée. Elle se dit, je vais faire à manger des pentières au four avec des saucisses au barbecue. Et ils ramèneront chacun une ou deux bouteilles. Et là, votre cousin, il dit, Vadius, je vais faire une paire de bouteilles. Ne paniquez pas, Wikizef est là pour vous aider. Votre cerveau s'est mis en route à essayer de compter. Et vous ne parvenez pas à trouver comment une trentaine d'adultes, en ramenant une ou deux chacun, voire trois, on arrive à une simple paire.
5: Définition.
6: Une paire de bouteilles ? Beaucoup de bouteilles. C'est simple, hein. Mais attention, quand on dit une paire de bouteilles, c'est quand on sait qu'il va y en avoir beaucoup, peut-être même de trop, mais on ne sait pas combien. Et en acceptant ce qui va par paire naturellement, les chaussures, les tototes, les chaussettes, les prunes et les jumeaux. Par contre, à un colloque de jumeaux, on peut dire, des jumeaux là-bas, il va y en avoir une paire. Et si on va par là, dans le dressing de votre femme, je suis sûr que des chaussures, il y en a aussi une paire.
5: Exemple.
6: Une paire de manifestants selon la police, une belle paire de manifestants selon les syndicats. Je crois qu'on a fait le tour. Depuis le temps des Wikizef, je crois, j'en ai fait une paire, je suis sûr.
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1: Il y a un truc qui nous rassemble tous, nous les Mayennais, c'est bien sûr le bon Mayennais. La vache broute dans les champs, puis ce lait précieusement pasteurisé pour fabriquer du fromage. Et ce fromage délicatement conservé dans cette boîte. Oui, celle-ci, avec le couple si mystérieux dont personne ne connaît l'histoire, mais où tout le monde se raconte une histoire. Une recette qui marche depuis 1912. Audrey Gaillot, chargée de communication pour la société Vaubernier, implantée à Martigné-sur-Mayenne.
2: On est habituellement quatrième marque nationale la plus vendue en France, mais sur le mois de décembre, on a eu la bonne surprise de voir que on était passé troisième.
1: Et si au départ il n'y avait que le bon Mayennais, désormais la marque est une référence en France. Catherine Drezen, présidente de Vaubernier.
3: Aujourd'hui, ce sont 130 collaborateurs qui travaillent. Nous fabriquons une large gamme de fromages et de produits laitiers bon Mayennais. Camembert, brie, coulommiers, lingots, carrés.
1: Ah, mon camembert est prêt. Ça, avec du pain alors. L'entreprise Vaubernier fait travailler plus de 170 producteurs de lait autour de la fromagerie.
2: On met un point d'orgue à faire que nos fromages soient de qualité. Et puis, on a des consommateurs qui nous sont fidèles.
1: Oui, et d'ailleurs, pas plus fidèles que moi, parce que moi, j'ai le bic 4 couleurs bon Mayennais grâce à ça, pardi, au point. Ils existent depuis le début. Vous les échangez pour avoir un cadeau. Et forcément, ça fait un succès fou, comme le souligne Catherine Drezen.
3: Sur l'année 2020, on a à peu près échangé par point ou vendu 45 000 objets à l'effigie de bon Mayennais.
1: Et comme le dit Audrey, les objets sont variés.
2: On a quand même une trentaine d'articles qui sont disponibles sur la boutique, donc on y retrouve des tabliers, des torchons, des sacs isothermes. Quand on passe dans différentes maisons, on voit toujours des petits coins qui sont dans les petits pots et les gens ont l'habitude de les conserver. Donc je pense que ça se passe de génération en génération.
1: C'est vrai, ça, finalement, tout le monde a une histoire avec le bon Mayennais.
2: L'habitude de voir le camembert sur la table le dimanche avec ses grands-parents, et finalement, c'est des choses qu'on reproduit nous aussi avec nos enfants. Et donc pour nous, c'est vraiment une fierté de voir que ça, la marque se transmet.
1: Et même si la recette du camembert, le bon Mayennais, n'a jamais changé, la tradition n'empêche pas l'innovation.
2: Donc la finie 1912 au mois de septembre, qui a un peu plus de caractère par rapport à notre camembert historique. Autre exemple, sur le fromage le léger, on a revu le pack là récemment pour pouvoir faire émerger la notion de riche en protéines, qui est aujourd'hui sur le marché un point qui est important, notamment pour les sportifs.
4: Ça y est, j'ai fini mon camembert au four. Bah du coup, je vais courir.
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6: Il a pour le coup des histoires qui nous restent bien dans la tête, c'est Arnaud Fromage qui est avec nous. Bonjour Arnaud.
7: Bonjour, bonjour à tous.
6: Arnaud, ça faisait longtemps que vous ne nous aviez pas déterré une vieille loi de l'époque révolutionnaire.
7: Oui, mais cette fois j'en ai trouvé une qui sert vraiment à quelque chose. Je dirais même que c'est une loi qui a tout changé. Il s'agit de celle qui, en 1799, a instauré en France le système métrique. Ou plutôt, le système MKPS pour mètre kilogramme poids seconde. Trois unités de base pour les unir toutes et en finir enfin avec les toises, les perches, les pouces, les lieux, les livres et les boisseaux. Il faut dire que chaque région et parfois même chaque ville possédait sa propre unité de mesure. À Besançon, c'était l'Aune, par exemple, qui mesurait un peu plus de 81 cm. Alors pour éviter les embrouilles, eh bien une tige en métal, une aune étalon, avait été scellée dans la pierre au XVIe siècle à l'extrémité gauche de la façade de l'hôtel de ville. Et elle y est toujours, d'ailleurs, elle est toujours en place. Mais voilà, à la demande des commerçants de l'époque, un système identique était nécessaire et ce fut donc le système métrique.
6: Le système métrique qui a depuis été adopté par presque tous les pays du monde, on peut le dire.
7: Oui, en gros, il n'y a que les États-Unis, le Liberia et la Birmanie qui refusent toujours le système métrique, et c'est vrai que le Royaume-Uni l'utilise en traînant des pieds. Le système métrique, qui a évolué d'ailleurs depuis, il a intégré le système SI, le système international, qui rassemble toutes les unités de mesure de base desquelles on peut calculer toutes les autres. Et elles ne sont que 7. Le kilogramme, la seconde et le mètre, donc, auxquels s'ajoutent le kelvin pour la température, l'ampère pour l'intensité électrique, la mole pour la quantité de matière et le candela pour l'intensité lumineuse.
6: Et avec ça, on peut tout calculer ?
7: En grande partie, oui, les autres unités se déduisent de ces sept-là, mais il y a malgré tout un monde qui résiste encore et toujours au système métrique et, je dirais même, à la logique humaine, celui des pointures de chaussures. Personne n'y comprend rien, alors j'ai mené des petites recherches. Tout part du point de Paris, inspiré du quart de pouce britannique. La pointure d'une chaussure est calculée en divisant la longueur de l'intérieur de la chaussure en centimètres par le point de Paris. En gros, une pointure 40, ça fait environ un pied de 26 cm de long. Pour les Italiens, c'est le même calcul, mais avec une pointure en moins. Les Américains commencent à compter à partir de la taille 1, qui correspond à notre 31. Les Anglais, c'est pareil, mais eux, ils commencent à 0. Les seuls qui ont un système à peu près compréhensible, ce sont les Japonais. En gros, un pied de 26 cm correspond à la taille 26, et ensuite on décale, mais toujours en fonction du fameux point de Paris. En résumé, il serait peut-être temps de mettre un bon coup de botte là-dedans, parce que, rayon chaussure, moi, je ne sais plus sur quel pied danser.
6: Ah, c'est le cas de le dire, oui. C'est vrai qu'on a un petit peu perdu avec tout ça. Merci beaucoup, notre cher Arnaud Fromage, avec ses nécessaires minutes comptoises, et puis à très bientôt.
7: À demain.
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1: 10e étage au CHRU de Nancy, service médecine légale, unité médico-judiciaire. Ah, elle est là.
2: Bonjour.
1: Bonjour Élodie. D'habitude, quand on voit un médecin, bon, ça peut être qui tout double, c'est pour se faire soigner ou pour avoir de mauvaises nouvelles. Mais comme vous êtes dans les coins, vous, c'est pas bon.
2: Alors généralement, non, c'est assez mauvais signe de venir chez le médecin légiste. Ah, c'est ça. Mais il y a des gens qui pensent qu'ils ne viennent chez le médecin légiste qu'une fois décédé,
1: oui.
2: Ce qui n'est pas vrai.
1: D'accord.
2: Puisque là, actuellement, vous êtes dans le service de l'unité médico-judiciaire où on prend en charge les victimes vivantes.
1: On vous connaît plus en tant que médecin légiste quand vous intervenez dans les feuilletons sur les scènes de crime, par exemple.
2: On va dire du point de vue du grand public, on nous voit à travers les séries télé, dans sa salle d'autopsie, parfois un petit peu lugubre pour rajouter, mais on intervient finalement beaucoup plus en fait auprès des victimes vivantes.
1: D'accord. Les victimes vivantes représentent plus de votre temps de travail.
2: Oui, alors sur Nancy par exemple, on voit à peu près 5000 victimes par an et on va faire 500 autopsies par an.
1: C'est qui une victime ?
2: Alors une victime, c'est une personne qui a été victime, mais de violence. Alors on pense aux violences volontaires, bien sûr, aux agressions hein, dans la rue, malheureusement aussi des faits de violence sexuelle ou des maltraitances à enfants, mais aussi des personnes qui ont été victimes de violences dites involontaires, accidents de voie publique, accidents du travail, même un accident domestique.
1: Toutes les victimes passent par chez vous ?
2: Alors oui, sur Nancy, en fait, à partir du moment où elles souhaitent déposer plainte, elles vont au commissariat ou à la gendarmerie, et ensuite l'enquêteur va prendre contact avec notre service pour prévoir un rendez-vous sur cette unité.
1: Et c'est vous qui les recevez ?
2: Et c'est les médecins légistes qui les reçoivent pour pouvoir les examiner.
1: Vous, c'est une vocation ?
2: Oui, j'ai fait médecine pour faire médecine légale. Bon, je suis de l'ancienne génération où j'avais quand même une spécialité. Je suis médecin du travail de formation, mais je n'ai exercé que dans le cadre de la médecine légale.
1: Pourquoi ?
2: C'est une excellente question, souvent posée. Pourquoi on en arrive à la médecine légale ? Donc déjà, pas du tout par rapport aux séries télé ou autres.
1: Est-ce que vous avez quel âge ?
2: Alors moi, j'ai 38 ans.
1: Ouais, donc votre génération, elle a regardé quoi comme séries télé médicales ?
2: Bon, à l'époque, c'était Urgence. Moi, j'ai connu aussi les débuts de Bones à l'époque. Et je fais, d'ailleurs, on pourra en parler, de l'anthropologie médico-légale dans mon activité.
1: Qu'est-ce que c'est, ça ?
2: Alors ça, c'est l'examen des ossements qui sont découverts, soit par exemple à l'extérieur, soit dans une habitation, dans la nature, mais ça peut être aussi l'examen d'ossements au décours d'une autopsie d'un corps qui a pu être très altéré, justement pour rechercher des lésions et aussi pour établir ce qu'on appelle le profil biologique pour essayer de comparer aux personnes disparues.
1: Oui, là on rigole, mais c'est pas drôle en fait. Hein.
2: Non, c'est pas drôle, mais c'est assez satisfaisant parce que ça permet aussi de pouvoir identifier des ossements et ça c'est toujours satisfaisant de pouvoir rendre, on va dire, un défunt à sa famille.
1: Bon, on revient au pourquoi du comment. Pas du tout inspiré par les séries, votre vocation ?
2: Non. Alors moi, de base, je pense que mon inspiration vient surtout de mon père, qui était paléontologue. Donc, depuis toute petite, j'étais bercée dans les ossements. Plutôt australopithèque. Hein, on était plutôt sur l'ancien humain. Et beaucoup, voilà, sur l'archéologie, anthropologie. Et je voulais être égyptologue quand j'étais petite, mais pour découvrir des momies. Donc maintenant, je fais des momies, mais dans un cadre plus récent que de l'Antiquité. Et je pense que c'est ce qui m'a donné en fait ce plaisir, cette curiosité vis-à-vis de l'humain, de l'humanité. Et puis après, d'autres m'ont fait découvrir en fait ce qu'était la médecine légale par le biais d'amis de mes parents qui étaient médecins légistes et médecins généralistes. Et quand j'ai assisté à ma première autopsie, quand j'étais en troisième année de médecine, j'ai su que ma place était là.
1: On peut aller visiter un peu le service ?
2: Oui.
1: Il y a des victimes à toute heure et tous les jours qui viennent ici.
2: Alors en fait, l'unité médico-judiciaire, c'est un service de consultation. Donc on est ouvert de manière fonctionnelle du lundi au vendredi, aux horaires classiques de consultation. Mais on a aussi une permanence de médecine légale. C'est-à-dire que les nuits et les week-ends, un médecin légiste peut être contacté pour justement soit voir des victimes en urgence, soit aller faire des levées de corps, donc examiner des défunts sur des lieux de découverte.
1: Oui, c'est ça. De toute façon, si quelqu'un décède, on fait appel appel à vous? Vous vous déplacez? Vous venez forcément?
2: Non. Alors, non. Si quelqu'un décède, c'est un médecin qui va faire le constat de décès. S'il y a quelque chose de suspect, si on est dans le cadre de mort violente, à ce moment-là, la justice sera informée par un obstacle médico-légal sur le certificat de décès et demandera à ce moment-là au médecin légiste de se déplacer éventuellement sur place ou décidera directement de faire amener le corps à l'Institut de médecine légale pour les autopsies.
1: Donc les autopsies, elles ont lieu ici au 10e étage?
2: Non, c'est pas dans ce bâtiment. C'est un bâtiment qui est excentré au fond du CHU à côté d'une petite chapelle en continuité de la chambre mortuaire.
1: Bon, là, le service, bah, c'est quoi? C'est un couloir, des portes et des bureaux?
2: Exactement.
1: Il n'y a rien à voir.
2: Donc effectivement, ça c'est un service de consultation. Donc il y a des consultations classiques de bureaux. Et en fait, à l'unité médico-judiciaire de Nancy, comme dans maintenant une grande majorité de centres hospitaliers universitaires, il y a en fait un dispositif qu'on appelle audition Mélanie. Donc ça, c'est cette salle où l'enfant va être en présence d'un enquêteur qui est formé à recueillir la parole d'un enfant victime de violence. Et pendant ce temps-là, donc il va être à la fois filmé et puis enregistré à l'aide d'un micro. Et donc il y a une vitre sans teint qui sépare d'une salle qu'on appelle la salle de régie où va se faire l'enregistrement et où un autre enquêteur sera également présent derrière la vitre pour voir un petit peu ce qui se passe et poser éventuellement des questions complémentaires par la suite.
1: Bon, quand vous avez choisi cette voie, vous saviez qu'il y avait cette partie-là?
2: Oui. Oui. Quand j'ai fait médecine, je voulais faire médecine légale. Et quand j'ai fait mes stages, en fait, en tant qu'étudiant en médecine, j'ai découvert ce que je n'avais pas eu l'occasion d'appréhender, le côté victime vivante. Donc, oui, j'ai choisi la voie.

0: et aux déclarations de la personne qui est entendue. Et puis après, comme ça arrive, je l'ai fait ce matin, aller aux assises également, enfin devant des cours criminelles pour pouvoir être entendu par rapport à nos constatations faites, et donc pouvoir apporter, en fait, suivre le dossier jusqu'au bout.
1: Ouais, c'est ça. Vous avez une vie comme dans une série quand même, j'ai l'impression. Hein.
0: Oui, on a quand même des éléments qui sont repris dans les séries télé.
1: Bon, on va refermer cette porte. Bon, souvent un médecin soigne, il peut être porteur de mauvaises nouvelles, mais aussi de guérison. Vous êtes plutôt dans un aspect morbide, sordide, plus difficile. Comment vous le vivez finalement au quotidien ?
0: Alors moi, je le vois pas en tant que morbide. Je suis un médecin de constat, d'expertise, pour apporter des choses objectives à la justice. On a quand même une pierre à apporter justement aux victimes pour faire reconnaître les préjudices qu'elles subissent et apporter un éclairage factuel à la justice.
1: Bon, bah merci de nous avoir accordé un petit peu de temps entre deux autopsies. Je rigole, mais
0: c'est pas tout à fait faux.
1: Merci bien, bonne fin de journée.
0: Merci, vous aussi.
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3: Les médias, les réseaux sociaux, les moyens aujourd'hui sont multiples pour connaître une célébrité mondiale, mais fut un temps où l'arc était loin de posséder autant de cordes.
4: En plein dans le milieu.
3: 8 septembre 1886, des cordes, cette fois vocales, retentissent dans la maison de Félix Philippe Valin, clerc de notaire à Montalieu-Versieux. Cette voix, c'est celle de Joséphine Eugénie, que l'on surnommera plus tard Ninon, et si c'est la première fois qu'on l'entend, ce ne sera certainement pas la dernière. D'ailleurs, la première fois qu'elle l'emploiera en spectacle, ce sera chez nous. En 1909, après un passage au Conservatoire de Lyon, sa première expérience de soliste, c'est à Bourgoin, pas encore jumelée à Jallieu à l'époque.
5: Quelle histoire, ça aussi.
3: Une histoire de maladie, figurez-vous. La première chanteuse de l'Opéra de Lyon tombe malade, et Ninon la remplace pour le premier rôle, et c'est un triomphe. Cette réussite, elle poussera son entourage à l'envoyer à Paris pour tenter sa chance, mais les débuts sont difficiles. Ninon s'aguerrit, fait des rencontres, notamment l'un de ses premiers fans, un certain Claude Debussy. Et puis en 1912, c'est le tournant grâce à un deuxième fan de la voix si particulière de Ninon. Elle auditionne à l'Opéra Comique.
6: Un comique, toi, tu regardes les Simpsons le soir.
3: Et Albert Carré, le directeur, est séduit. Il l'engage aussitôt. Mais l'idylle ne durera pas. Pierre Barthélémy Gueusi succède à Albert Carré à la tête de l'Opéra Comique.
7: Ça va trancher, chérie.
3: Il déteste Ninon et lui fait subir des crasses en tout genre. C'est le cauchemar.
8: Personne ne peut être aussi con que ça.
3: Son salut viendra d'un gala. En 1916, elle chante au profit des blessés de guerre. Le destin aura voulu que dans la salle soit présent le directeur du Colonne de Buenos Aires, une salle aussi prestigieuse que la Scala de Milan ou l'Opéra de Paris.
9: Ça, c'est énorme.
3: Et Ninon, elle lui a tapé dans l'oreille au directeur. La chanteuse n'hésite pas. Elle casse son contrat avec Gueusi et s'embarque dans le plus grand voyage de sa vie.
10: Oh, ça fait du bien, ça.
11: C'est bon, ça.
10: C'est bien.
3: Pour la Montalieu-Lande, c'est le début d'un triomphe de 10 ans en Argentine qui lui assure une célébrité mondiale.
12: C'est Darty mon kiki.
3: Ninon Valin est accueillie comme une star en Grèce, en Turquie. Elle donne un récital privé à la Maison Blanche pour le président Roosevelt. La reine-mère d'Angleterre réclame au président Lebrun de l'entendre pour sa venue diplomatique en 1938.
13: Soit on est quelqu'un, soit on est personne.
3: Les tournées s'enchaîneront jusqu'en 1945, date à partir de laquelle Ninon préférera rester dans sa propriété lyonnaise de Millerie. Héroïne dans les opéras qu'elle interprète, Ninon Valin le deviendra aussi dans la vraie vie. Pendant l'occupation, elle cachera des juifs et sauvegardera, en la soustrayant aux Allemands, la collection inestimable de François Lang, l'un de ses amis, pianiste et mécène français qui décédera en déportation.
14: C'est des commandos anti-chars, des P-51.
15: Ce sont nos anges gardiens.
3: Si sa carrière a fait d'elle une voix incontournable à l'étranger, son héritage dépasse la simple performance. Elle est à l'origine de la création du conservatoire de Montevideo, en Uruguay. Elle a tourné les cinéphonies, les premiers clips de l'histoire. Elle a été l'artiste la plus radiodiffusée dans les années 20 et 30.
16: Enfin, c'est fou.
3: C'est également à Ninon Valin que l'on doit l'éclosion de jeunes talents comme Georges Guettari ou encore un certain Luis Mariano. Mexico. Comme un symbole ou une reconnaissance ultime du destin, Ninon Valin décède le 22 novembre 1961, jour de la Sainte Cécile, patronne des musiciens. La plus grande cantatrice du monde a été pendant longtemps Ninon Valin, une iséroise, illustre iséroise.
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17: Je rêvais d'avoir une maison à la campagne. Cette maison, c'est comme si j'y étais née. C'est ma maison de famille.
18: Ma maison s'appelle l'Ostao de la Mar.
19: C'est une maison un peu envoûtante.
20: Eh bien, vous voyez, des livres et trois fenêtres qui me donnent le paysage du pays, comme si c'était trois tableaux.
21: Ils ont vécu ici.

0: Thibaut Gaudry.
1: Alain Delon, vous l'aviez rencontré sur un tournage ?
2: Non, je l'ai rencontré dans la rue. Mais on a fait un film ensemble qui était Jeff et qui était un film qu'Alain désirait faire avec moi, donc ça a été aussi une rencontre.
3: En 1968, deux stars du cinéma français sont réunies pour la première fois à l'affiche de Jeff, un film qui ne restera pas dans les mémoires, contrairement à la grande histoire d'amour qui est en train de naître depuis quelques semaines. Mireille Darc et Alain Delon ne se quittent plus.
4: Alain Delon enchaîne les films, dont Jeff et Madly, sur lesquels il a comme partenaire l'égérie de Georges Lautner, Mireille Darc. Ils tourneront 8 films ensemble. Nouveau coup de foudre qui scellera une histoire d'amour qui le marquera à jamais. Il dira de Mireille, près de 40 ans plus tard, lors de sa disparition, « Elle était la femme de ma vie, ma moitié ».
3: 2 ans plus tard, alors que Delon est à Marseille pour tourner Borsalino et que le couple cherche un coin de soleil et de tranquillité, l'ami et agent de l'acteur, Georges Baume, leur fait découvrir Aix-en-Provence où il habite. Ils sont sous le charme et ne tardent pas à s'installer dans un hôtel particulier du quartier Mazarin, le plus ancien de la ville.
5: Pourquoi tu t'en vas ?
6: Parce qu'on est deux.
5: Je comprends pas.
6: Facile à comprendre. Un jour ou l'autre, il n'en reste plus qu'un de nous deux. Faut mieux que je m'en aille avant. On finira par se tirer dessus.
3: Dans l'hôtel de Boisgelin, aux belles pierres ocre, construit en 1650 et classé monument historique, ils louent le vaste rez-de-chaussée qui leur permet de profiter de l'adorable jardin avec son imposante fontaine à vasques. Ils y font même percer une porte dans l'un des murs afin de pouvoir sortir discrètement et éviter les éventuels groupies ou paparazzi, et flâner dans les rues ou aller déjeuner aux Deux Garçons, la plus célèbre brasserie de la ville.
7: Tu sais que tu m'aimes ?
5: Sûr.
7: Même après que tu m'auras fait l'amour.
5: Ça dépend de toi.
3: Ils y mènent une vie paisible, en famille, dans cette ville qui est encore une belle endormie, qu'une polémique va réveiller un peu. Alain et Mireille aimeraient bien pouvoir se baigner au saut du lit et faire construire une piscine. Une faute de goût majeure pour les habitants du quartier et les défenseurs du patrimoine. Une polémique qui en créera une autre. Mireille Darc aime bronzer au bord de sa nouvelle piscine en tenue d'Ève, conduisant un voisin, dont la vue donne sur le jardin, à déposer une main courante pour offense aux bonnes mœurs. Une protestation qui n'empêche pas l'actrice de continuer à lézarder nue sous le soleil aixois.
7: Je voudrais encore un peu de champagne.
5: Sommelier ?
7: Parce que vous avez besoin du sommelier pour me servir. Mais doucement, le champagne c'est fragile. C'est mon père qui m'a appris ça.
5: Ah oui ?
7: Tiens, vous n'avez pas besoin du sommelier pour me tenir la main ? Vous ne voulez pas coucher avec moi en plus, là, tout de suite sur la banquette ?
3: Ils passeront 5 ans dans ce lieu dont la beauté laisse interdit, comme le dit Mireille. Et aujourd'hui, il n'y a aucune plaque pour rappeler aux nombreux touristes qui se baladent sur la jolie place des Quatre Dauphins que cet hôtel particulier a abrité l'une des plus fameuses idylles.
8: C'est un mot qu'elle m'a écrit, il doit y avoir 40 ou 35 ans, ou 35 ou 40, peu importe, qui résume à lui seul tout ce qu'est Mireille. Et c'est un mot que j'ai toujours avec moi depuis ces 40 ans et qui m'aide à vivre. Mon amour, il est 3 heures du matin et je n'arrive pas à dormir. Je pense à toi qui as tellement de mal à vivre. Je t'ai donné tout. Et j'ai simplement besoin d'un peu de calme et de tendresse et d'un sourire le matin parce que la vie est là et qu'il faut remercier le ciel d'être l'un en face de l'autre et de s'aimer.
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3: Bonsoir messieurs.
4: Bonsoir.
5: Bonsoir.
3: Alors d'habitude, dans ce groupe, il y a le plus bavard, c'est Arthur, le chanteur. Et là, il est dans les embouteillages ou dans le RER, je ne sais pas.
5: On espère. Hein. on l'attend, mais on est bavard arriver. Aussi.
3: Ouais. Moi, je suis contente, comme ça, on va pouvoir se parler.
5: On va pouvoir parler de musique.
3: Exactement. C'est ça, les paroles, on s'en fiche. Non, Feu Chatterton, c'est un groupe qu'on aime beaucoup sur la radio ici. Un groupe qui avait été remarqué au rayon Révélation en 2016, Victoire de la Musique. Vous aviez été nommé pour votre premier album. Et puis Rebelote en 2019, nommé dans la catégorie Album Rock pour l'Oiseleur.

0: Et puis on s'était vu pour votre avant-dernier album, Palais d'Argile. C'était le numéro 3 et il y a eu 3 nominations aux victoires. Album de l'année, chanson originale de l'année pour Monde Nouveau. Étrange nomination pour interprète masculin de l'année, parce que il y a plus de groupe.
1: Les groupes, c'est fini, les groupes, les garçons. Et puis si c'est mélangé, je sais pas comment ils font.
0: Comment font-ils si c'est un groupe paritaire filles garçons? Je sais pas. Tiens,
2: s'il y aura la prochaine édition de Victoire de la musique.
1: Ça va. Il y a pas groupe.
2: Comme catégorie, il y a pas groupe.
0: Non, il y a plus groupe.
1: Ils ont considéré que ça n'existait plus.
0: Voilà, donc l'artiste masculin de l'année, Feu Chatterton, bravo Monsieur Feu.
1: Mais on l'a pas gagné, il y a Orelsan.
2: Jamais gagné la victoire de la musique.
0: Alors, il y a une règle aux victoires, c'est que s'il y a Orelsan dans ta catégorie, tu perds.
2: Ah merde, mais il va sortir un album, je sais. On va être encore...
0: maudit. C'est pas très grave, j'imagine que vous ne courez pas après les prix, ça fait plus de 10 ans maintenant que vous courez justement ensemble, et c'est pas les prix qui vous motivent.
1: Non, ça nous motive pas. Après, ça fait d'être sélectionné, quand on a pour Palais d'Argile, d'avoir été sélectionné dans des catégories
0: fortes,
1: on va dire, parce qu'avant on était dans Révélation et on a été dans Rock, ça a disparu, et c'est vrai que là, dans des catégories qui mélangent des artistes très populaires avec des artistes qui le sont moins, c'est toujours plaisant, parce qu'on fait une musique qui peut paraître parfois sophistiquée de l'extérieur, mais qui se veut populaire. Ouais. Et qui se veut ouverte vers tout le monde. Et c'est vrai qu'on était heureux d'être dans cette catégorie. On n'a pas gagné, mais déjà d'être là, on était hyper contents.
0: Sophistiquée, mais ouverte. J'aime beaucoup cette description, parce que c'est exactement comme ça que j'ai ressenti le nouvel album. Il s'appelle Labyrinthe. Et vous étiez venu nous voir pour le premier extrait. Allons voir.

0: c'est une chanson qui est sortie avant l'été. Il y a eu depuis quelques concerts et puis surtout la sortie de l'album. Et je me souviens que vous m'aviez confié sur cette chanson avoir hésité, l'avoir presque trouvée trop immédiate, trop simple pour être Feu Chatterton. Mais pour autant, elle vous procurait tellement d'émotions positives que vous ne vous voyez pas la mettre de côté. Avec quelques mois de recul, vous regrettez pas?
1: Non, on est content. On est, en fait, c'est vrai que ça a été un de longs débats entre nous, et c'est, en fait, même encore aujourd'hui, tu vois, quand on me demande quel est le morceau que j'ai envie de présenter au début aux gens.
0: Ouais.
1: C'est Allons voir, même si elle a quelque chose qui la rapproche peut-être trop de l'album précédent, mais elle a cet espoir, cette lumière qui, je pense qu'elle est importante aujourd'hui. Enfin, on est quand même nourri tous les jours, de choses sombres, tu vois, dans une radio, on entend tous les jours les infos, je pense que.
0: Ah, c'est terrible, hein.
1: C'est assez terrible. Et cette chanson, elle a d'une certaine manière cette naïveté de croire qu'on peut trouver un chemin, et ce chemin, pour le trouver, il faut au moins se dire qu'un espoir existe, et on en a encore besoin 6 mois après, enfin,
0: oui.
1: 4 mois après la sortie du titre. Donc, on continue de la jouer, notre set, demain. On joue, il va commencer par cette chanson.
2: Elle marche en concert, ça c'est important, elle est validée par le concert.
0: Ah mais on a envie de la chanter, bien sûr.
2: Bah oui, mais chantons-la.
1: Non, mais c'est vrai que...
0: Allez, on voit. Faut pas me pousser. Hein.
1: Non, mais avant, quand on s'était vu avant l'été, c'est vrai qu'on l'avait même pas encore joué sur scène.
0: Ouais.
1: Et c'est, il y a une... dès le premier concert, c'était à Europavox, dans un grand festival à Clermont-Ferrand, et on a senti qu'elle avait trouvé, le public, qu'il y avait quelque chose qui se passait avec elle, et je pense que c'est vrai que ça fait du bien d'avoir un peu de lumière dans cette période sombre. On a lancé un contest de reprise. Et au début, on pensait qu'il y aurait quelques personnes qui répondraient, et en fait, ça a été des centaines. Donc à chaque fois, on est surpris par cette chanson. En fait, elle est vraiment arrivée comme ça, un peu par hasard, et elle a trouvé les gens. C'est la chance qu'on a aujourd'hui. Hein.
0: Alors, est-ce que c'est un des bijoux que vous avez trouvé au Louvre, cette chanson? Ah ouais, je sais, c'est facile, mais...
1: Les pauvres.
0: J'ai tout de suite pensé à vous quand il y a eu un cambriolage au Louvre. J'ai dit, mais à tous les coups, Feu Chatterton, ils ont filé les codes à n'importe qui, et voilà.
2: Non, mais ça m'a rappelé quand on avait déplacé un ampli un peu lourd une fois, on avait peut-être cassé une vitre ou un truc.
0: Au Louvre,
2: mais oui, on était en résidence là-bas pendant 2 mois et demi, c'était incroyable. Et on a écrit quelques chansons du nouvel album là-bas. Mais pas Allons voir.
0: Pas Allons voir.
2: Non, on a écrit Hold Up. Non, c'est pas vrai.
1: Non, mais c'est vrai que c'est dans les pots, parce que c'est vrai, c'est triste
0: c'est
1: ce qui s'est passé.
0: Ouais.
1: Et en même temps, on a eu la chance d'être invité pour créer cet album, commencer en tout cas à le créer, pour explorer aussi d'autres sentiers musicaux. Peut-être on en parlera, mais j'espère que ce qui s'est passé les semaines dernières va pas changer complètement, va pas refermer le Louvre sur lui-même. Ça serait vraiment triste qu'on n'ait plus l'occasion
0: d'aller
1: s'ouvrir
0: au Louvre.
1: En fait, nous on a eu la chance d'être invités pour organiser des soirées, pour faire venir des gens en fait dans le Louvre qui n'y venaient pas forcément, et j'espère que ça continuera et qu'on va pas fermer les portes du château, voilà.
0: Non, mais non, moi je suis sûre que non. On va juste, repimper.
1: On va essayer de retrouver les
0: fenêtres.
1: Les, voilà.
0: On va blinder les fenêtres, mais après, à l'intérieur, il peut se passer encore des merveilles. Alors, ce 4e album s'appelle Labyrinthe. Ça peut paraître basique comme question, mais à la fois, c'est jamais innocent, le nom d'un album. Et quand en plus je vois la pochette, vous aimez vous paumer dans des disques, dans des chansons. Souvent, quand on écoute Feu Chatterton, dans une chanson, il y a 3 chansons. Donc il y a ce côté labyrinthique. Est-ce que ça vient de là, le titre de l'album?
2: Oui, ça vient de plein de choses, mais c'est vrai que ça peut aussi venir de cette période. Quand on se remet en création après une tournée, il y a un moment qui est toujours un peu difficile à trouver, c'est vraiment de passer de cet état vraiment presque hyperactif de la tournée et très répétitif à vraiment un état qui est complètement différent, qui est beaucoup plus léthargique, et en même temps essayer de rester ouvert à plein de choses pour pouvoir recréer en étant beaucoup plus dans la douceur, dans le calme. Et en fait, ça, c'est très difficile à faire. Et quand on est 5, aussi se retrouver dans cet état-là, y a un moment où on se perd un petit peu. Donc, il y a un côté labyrinthique, juste déjà de nous 5 pour se retrouver et retrouver le chemin de la création, c'est sûr.

0: et un chanteur retrouvé. Bonsoir Arthur.
1: Bonsoir.
0: Bienvenue dans Décibel. On a commencé un peu sans toi.
1: Bah oui, vous avez bien raison.
0: Voilà. Et bravo pour ce disque. Je l'ai dit au garçon, mais vraiment, il est. Oui, on aime s'y perdre. Et oui, il est lumineux et plein d'espoir, sans pour autant être dans le monde des bisounours, parce que nous vivons tous en 2025. On peut pas faire comme si on n'y était pas. Mais qu'est-ce qui fait du bien ce disque? Vous vous demandez parfois. Pourquoi faire un disque? Pourquoi faire des chansons? Vous avez tous des activités à côté, que ce soit de la science ou de la poésie, enfin énormément de choses. Est-ce que parfois vous vous dites, alors pourquoi faire des chansons finalement?
1: Moi, plus souvent qu'on le voudrait.
0: Ah.
1: Parce qu'en fait, c'est quand même c'est une obsession, les chansons. Et quand on est obsédé par un truc aussi petit et dérisoire que 13... moment de vie qui dure 3 minutes, il y a des moments où on se dit, pourquoi je fais ça? Pourquoi dans ce monde-là? Est-ce qu'il y a besoin de ça? Pourquoi je me torture l'esprit à essayer d'atteindre un idéal qui fait mal? Et on se pose souvent la question, c'est pour ça que ça fait du bien de retrouver la scène. Parce que quand on fait des concerts, on a une réponse. Une réponse hyper claire.
0: Ouais.
1: Parfois aussi, quand on reçoit des messages sur Instagram, on a des réponses. Et ces réponses-là, elles sont bien plus importantes que juste des fleurs qu'on nous lancerait, qui nous rassurent sur notre, qui nous flattent. C'est pas des flatteries, c'est dire, ok, en fait, ça donne du sens à ce qu'on fait. Nous, on est pendant 2 ans dans notre grotte, dans notre cave, à se demander, est-ce qu'on va réussir à raconter quelque chose de ce monde-là, de pertinent, de profond, de vrai? Et il y a tant de choses qui nous empêchent un peu, voilà, essayer de trouver ce vrai, trouver ce pur, que quand en face on dit, oh, là ce que vous avez dit, je sais pas, ça soulage ma peine, ça m'aide à traverser tel moment, ça me donne du courage. Quand on est sur scène et qu'on est tous ensemble à passer un moment de joie, on dit, ok, bah je sais pourquoi on a mis autant d'énergie là-dedans, ça vaut le coup.
0: Ouais. Il y a aussi un truc très beau avec les chansons, c'est qu'elles rendent les gens qui sont dedans éternels. Vous avez fait ça pour Jean-Philippe Allard. C'est une très belle chanson sur votre nouvel album qui s'appelle Mille Vagues. Alors elle est triste parce que Jean-Philippe Allard est mort. Est-ce que vous pouvez expliquer qui c'était ?
2: C'était notre manager, mais c'était un peu plus que ça. C'était vraiment quelqu'un qui nous a accompagnés de manière très très importante, à la fois artistiquement et sur la structuration du groupe ces dernières années. C'est lui qui nous a accompagnés sur tout au Palais d'Argile, sur le succès qu'on a eu aussi avec Monde Nouveau et tout cet album. Et c'était plus qu'un manager, c'était un vrai mentor pour nous cinq. Quelqu'un très important et qui a disparu soudainement pendant la création là de ce dernier album. Et voilà, on lui a écrit cette chanson de manière très spontanée. Et on a un peu l'impression que la chanson est venue comme ça, elle nous a été donnée. Et c'est une chanson qui cimente le disque, qui a aussi cimenté la création du disque. C'est arrivé à un moment où c'était aussi un peu compliqué de faire ce disque, de refaire corps à 5.
0: Ouais.
2: Donc on le remercie aussi pour ça.
0: Voilà, et la chanson, contrairement à nous pauvres humains, elle est là pour toujours.
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0: sur Labyrinthe, le nouvel album de Feu Chatterton. Et alors, dans la série des questions pourquoi faire des chansons, à quoi servent les chansons, il y a Didier Varro qui vient de sortir un bouquin qui s'appelle La chanson française, un peu beaucoup passionnément. Je ne sais pas si vous l'avez lu déjà.
1: Oui, en tout cas.
0: Aux éditions Le Robert. Et donc, il y raconte qu'une chanson, ça sert à chanter, à danser, à tomber amoureux, à s'émouvoir. Et ça sert aussi à faire nation. Et dans ce chapitre-là, il parle de vous et de ce moment au Panthéon.
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0: Vous chantez la fiche rouge, la chanson de Léo Ferré. C'était l'année dernière, au mois de février, la panthéonisation de Missak et Miliné Manouchian, des résistants communistes, immigrés, qui se sont battus pour la France, ce pays qu'ils avaient choisi de défendre. Faire nation, est-ce que ça, c'est pas une sublime beaucoup, raison de faire beaucoup. De la musique?
3: Ouais. Non, mais c'est une belle question, en tout cas, d'essayer de comprendre. Nous, on se pose beaucoup la question du sens, et je pense que la fiche rouge, c'est pas ce moment-là, mais pas que ce moment, en fait, dès qu'on a commencé à la jouer sur scène dès 2022.
0: Ouais.
3: C'est une chanson qui est venue à nous, c'est elle qui est venue sur scène avec nous. C'est assez fou ce qui est arrivé, parce que beaucoup de gens nous ont découvert avec la panthéonisation, mais elle était venue dans notre set pendant les élections de 2022. Aussi à une période où pour nous les chansons, on parlait de Mille Vagues juste avant, c'est surtout pour se faire du bien à nous en fait. Et l'affiche rouge, ça a été une chanson, je pense, qui a mis des mots sur une situation qu'on comprend pas, qu'on comprenait pas et qu'on comprend toujours pas. Pourquoi les gens sont capables de se détester autant juste parce qu'ils sont différents? Et l'affiche rouge raconte une histoire, l'histoire des fusillés de l'affiche rouge et surtout une histoire d'amour. C'est une lettre d'amour juste avant de mourir, de Missak à Méliné. Et en partant d'une situation intime, il raconte tout un pan de politique, de l'histoire de France. Et je pense qu'elle nous a appris beaucoup, cette chanson, sur le sens de ce qu'est faire de la musique, faire de la chanson aujourd'hui. Et je pense que c'est passer des messages, et pas forcément les nôtres. C'est des messages là, c'est un moment de l'histoire. Dans l'album,
0: oui, là vous êtes passeur.
3: On était passeur d'une histoire, ouais. qui la chanson de Léo Ferré est elle-même, c'est un premier passage de témoin du texte d'Aragon, qui lui-même est une réécriture de cette lettre. Donc, je pense qu'on a appris avec le temps, et au début on se posait beaucoup la question du sens, et maintenant peut-être qu'on le trouve plus directement, parce qu'on sait qu'on a un rôle en tant que saltimbanque. J'aime bien saltimbanque.
0: Ouais.
3: Saltimbanque, c'est on est là et on réunit des gens dans une salle et on raconte des histoires. Et ils en font ce qu'ils veulent.
0: Mais c'est pas dérisoire.
1: Ouais, c'est... Et, ou bien alors, ce qui est dérisoire nous rappelle ce qui est profondément humain, quoi. Ouais. Beaucoup de choses qui sont arrivées pendant le premier confinement. On disait il y avait l'essentiel et le non-essentiel. On avait le droit de faire ce qui était essentiel.
0: Ouais.
1: Mais selon qui et pourquoi? Et ce qui est inessentiel, est-ce que c'est pas ce qui fait de nous des humains? Donc on a un peu ce truc à l'entre-deux où parfois on dit des choses profondes, mais parfois même ce qui paraît ne pas l'être fait ce qu'on est en tant qu'humanité, avec notre condition partagée. Et cette condition, qu'on le veuille ou non, on la partage tous, quelle que soit notre couleur, que soit nos opinions. C'est marrant parce que ça, j'aurais pas osé le dire à 15 ans. Je crois que ça aurait eu l'impression de dire un truc complètement niais. Mais la situation est devenue telle que ça nous paraît précieux de le rappeler. Tout s'effrite tellement que juste dire, en fait, on partage une humaine condition. Nous nous ressemblons plus que nos différences semblent nous le dire.
0: Ouais.
1: Et faire nation, c'est ça beau, parce qu'on l'a pas identifié comme ça. Mais par contre, au moment où on est allé chanter au Panthéon, comme on est cinq, et qu'on se pose quand même beaucoup de questions, peut-être parfois trop, mais on se demandait s'il fallait y aller ou pas. Alors même que ça paraît une évidence quand même de panthéonisation, 80 ans après, d'étrangers qui n'ont jamais une nationalité française, qui vont être panthéonisés par la France parce qu'ils ont sauvé ce pays. Pourquoi? Parce qu'ils croyaient en un idéal de fraternité, de liberté, des choses qui paraissent au-delà de tous les clivages. C'est vrai qu'il y a aussi ça dans le dérisoire des chansons, cette universalité qui nous permet d'être au-delà de clivages intempestifs, de choses de l'instant politique, mais en fait, c'est fort. Moi, je sais qu'il y a des chansons comme ça qui m'ont touché, parce qu'elles vont travailler ailleurs, toucher ailleurs que la tête.
0: Je crois que c'était un moment important. Et alors, si en plus ça vous a redonné aussi de l'élan pour fabriquer ce disque-là, alors oui, définitivement, vous avez vraiment bien fait d'y aller.
4: alors, on ne s'ennuie pas du tout en se perdant dans ce labyrinthe. Il y a plein de surprises, des chansons tellement différentes les unes des autres. On se dit que vous savez faire du rock'n'roll. Allons.

0: Arel Group. C'est jouissif pour vous de sortir un morceau comme Cosmos Song.
1: De jouer
0: avec tous les codes. Tous les codes.
2: Ouais, c'est vrai. Bah oui, on a commencé vraiment dans une cave à 5 avec 2 guitares, une basse, une batterie. Et...
0: Ouais.
2: Et Arthur et un micro. Non, mais parce que c'est vrai que quand je dis ça, j'ai l'impression qu'on est d'une autre époque, alors que pas tant que ça, mais c'était un moment, il y a 15, 20 ans, où on savait pas utiliser l'ordinateur pour faire de la musique. Donc, si on voulait une basse, il fallait que son copain fasse de la basse.
0: Et les synthés sont rentrés après.
2: Ouais. Les synthés sont arrivés plus tard, notamment par Antoine Wilson, qui est le bassiste du groupe, qui est un fan de synthétiseurs et qui nous a fait découvrir tout ce monde-là et qu'on a appris à utiliser au fur et à mesure des albums. Ouais.
3: Maintenant, c'est costaud les synthés dans le groupe et sur scène.
2: Maintenant, on a trop, nos techniciens nous détestent à cause de ça.
0: C'est ça. Il faut écouter à cause ou grâce, alors pour les paroles, mais aussi pour ce son, cette extrême douceur onirique.

0: Comment est-ce qu'on peut définir ce son-là, ce qu'on entend?
1: Pas simple. On a travaillé avec Alexis Delon pour ce titre, qui est un des réalisateurs de l'album du son de Zao Tsagazan. On pourrait dire bedroom pop. Je ne sais pas si c'est un truc qui vous parle, mais en gros, il y a tout un courant de pop fait maison. Je pense à November Ultra. Enfin, ouais. Vous pouvez aller découvrir plein d'artistes qui prêtent une attention hyper grande aux arrangements et aux sons, sans pourtant à chercher à avoir une immense puissance.
0: Et sur c'est ce titre-là, l'anti-mur du son, en fait.
1: C'est l'anti-mur du son,
0: ouais.
1: Mais ça veut pas dire acoustique. Genre, c'est pas un piano-voix. Il y a des arrangements, il y a des effets, tout est travaillé, il y a des envois d'effets, parfois une fois, un endroit. Donc c'est hyper sophistiqué, mais quand on l'écoute, c'est très doux. Et ça, à force d'écouter cette musique, on aime beaucoup ce style de musique. Et en travaillant avec Alexis Delon sur ce titre-là, qu'on a pu amener cette chanson là-dedans, parce qu'on voulait que ce soit ouaté, on voulait que ce soit une balade, sans que ça tombe dans le stéréotype du piano-voix un peu à l'ancienne,
0: ouais.
1: qui nous attire toujours. Mais on voulait amener ce morceau à la modernité pour ce qu'il raconte aussi.
2: Mais pour Alexis Delon, donc c'est pour les gens qui peut-être sont familiers, c'est un grand fan de modulaire. Donc c'est un ensemble de circuits en fait électroniques qui permettent de changer la texture du son. Et il a fait passer le piano notamment. On entend les voix là-dedans et ça donne cette couleur au morceau. Et le piano, qui un piano voix pourrait être plus brillant. Et là, il le radoucit, il lui donne. Donc c'était hyper agréable de jouer en entendant ça dans ses oreilles.
0: Ouais, non, c'est magnifique. Et puis, vous vous rendez compte, j'imagine, après coup, quand on vous parle de l'album, que finalement chacun entend plein de choses différentes. Vous aviez conscience, voire vous aviez envie, en rentrant en studio ou même au moment de la composition, de faire des morceaux aussi variés, aussi différents.
1: Ouais, on avait hyper envie parce que la musique qu'on écoute en ce moment et qu'on écoutait depuis un moment, elle est variée. On écoute Rosalia et
0: citer Rosalia pour le labyrinthe.
1: Ouais, c'est pas de venir Rosalia. Et puis après on peut écouter de la néo-folk de Aldous Harding et ensuite je sais pas du rap. Et aujourd'hui, on écoute la musique comme ça et jusqu'à présent, on avait fait des albums qui étaient quand même dans toujours immense continuité, c'était notre désir de créer des mondes qui soient très continus. Et là, on avait envie d'explorer dans toutes les directions et toutes les palettes qui
0: labyrinthe.
1: Nous ressemblent. Labyrinthe, voilà. Ouais. Chaque chanson est un monde en soi, une pièce à découvrir. Et étrangement, alors que jusque-là, sur les albums précédents, c'est un truc qui nous obsédait un peu, d'avoir de la cohérence, là, on a eu confiance dans le fait qu'en mettant ces choses qu'on aimait ensemble, elles allaient se tenir. J'ai pas l'impression, quand on écoute, malgré le fait de cette variété, on se dise, oh là, on comprend pas ce qui se passe.
0: Ah oui, non.
1: Il y a une cohérence, il y a une tenue. Et je sais pas trop expliquer pourquoi. On a eu confiance là-dedans.
2: C'est que, moi j'ai mon idée, c'est quand même, on a écouté, pendant cette période, on parlait de Rosalia, mais Billie Eilish, on peut en citer plein, des artistes, notamment anglo-saxons, qui assument que dans un disque, il faut créer des mondes. Qui soit différent dans The Weeknd, et nous c'était ce qui nous inspirait. Je pense qu'on s'est habitué à écouter des albums comme ça. On a quand même grandi à une période où on écoutait des albums de rock qui avaient un son très continu. Et je pense que la musique elle a changé. L'écoute de la musique a changé aussi grâce aux plateformes. J'ai envie de dire grâce. Maintenant dans un disque tu peux créer plein de mondes différents sans qu'on te dise que c'est mélangé, c'est incohérent, donc c'est voilà.
1: Ouais. C'est vrai qu'on a été vachement excités. C'était pas le début, cas. J'ai écouté beaucoup de pop international. Parce que la pop internationale d'aujourd'hui, en fait, elle est radicale, elle a quelque chose d'underground. On parle de Rosalia, mais Bad Bunny, c'est énorme, Travis Scott, The Weeknd. Avant, on les écoutait un peu de l'extérieur, par curiosité. Et en fait, là, je sais pas pourquoi, on a été happé vraiment par la musique. Ce qui compte, c'est d'être touché.
0: Ouais.
1: Donc, on s'est dit, waouh, qu'est-ce qu'ils font, Billie Eilish et tout. C'est quoi ce truc qui est à la fois hyper populaire, puissant, qui assume des émotions très directes. Et en même temps, si on prête vraiment attention au son, attention, c'est beaucoup plus chiadé, raffiné qu'on le pense. C'est une recherche, une exploration pour avancer, faire avancer un peu les codes de la musique. Et ça nous a inspiré, quoi.
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2: Bonsoir Émilie.
3: Bienvenue dans Décibel. C'est la première fois que vous êtes dans ce studio avec moi et je voulais vous dire que j'en suis ravie.
2: Moi aussi, je suis très contente d'être là, d'être votre invitée.
3: Merci beaucoup. Alors Diane Tell, c'est évidemment, je le disais dans le sommaire, mais pour les Françaises et les Français, un amour de 45 ans maintenant, puisque c'est la date, hein, tout début des années 80, à laquelle on a découvert cette chanson-là.
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3: 1981, l'album sort en France, mais à ce moment-là, vous n'êtes pas une débutante, Diane Tell. Vous avez déjà deux albums sortis au Québec. Et c'est pour ça que, même si on recompte sur nos doigts, on n'arrive pas à 50, mais vous, oui, la tournée du 50e anniversaire, c'est la grande nouvelle que vous avez annoncée à votre public. Et je crois que c'était pas gagné, parce que vous aimez pas trop les anniversaires.
2: J'aime pas mes anniversaires. Je suis née le 24 décembre, alors déjà, c'est pas gagné pour les anniversaires.
3: Ah oui.
2: Je suis toujours obligée pendant le réveillon à un moment donné de lever le petit doigt et dire tiens au fait c'est mon anniv. Oh oui c'est vrai mince on oublie parce que les gens sont ils ont la tête ailleurs.
3: Évidemment.
2: Dire. Non mais je suis pas très non effectivement pas très anniversaire. Par contre là ce que j'ai envie de célébrer c'est 50 ans de fidélité du public quand même parce qu'ils sont toujours là. Ils m'ont suivi dans toutes mes aventures un peu ambitieuses parfois. Ouais. Et ils sont là dans les salles. Oui, on a envie de fêter cette amitié avec le public québécois et français et francophone en général dans le monde entier.
3: L'anniversaire des 50, c'est donc l'année 2027, ouais. Puisque votre premier album était sorti en 1977, ouais. Au Québec, il portait votre nom simplement, ouais. Diane Tell. Est-ce que, au moment où vous sortez ce disque, vous vous imaginez 10 ans, 20 ans, 50 ans plus tard, avoir fait de la musique non-stop, parce que ouais. Ça, quand on est artiste comme vous, quelque part, c'est réussir sa vie de faire toute une vie de musique comme ça.
2: Ah oui, non, non, mais c'est impossible d'imaginer ça, parce que déjà, il est sorti en novembre 77, puis j'ai commencé à travailler, j'étais encore ado, évidemment, je faisais des chansons depuis l'âge de 12 ans, mais quand il est sorti, j'avais 19 ans, et ça faisait déjà deux ans et demi qu'on était en studio, plus ou moins, on entrait, on sortait, puis c'était compliqué, déjà.
3: Oui.
2: Donc, je me suis dit, mon Dieu, si c'est difficile comme ça, je vais pas tenir le coup, quoi.
3: Oui, c'est vrai.
2: Et en fait, c'est presque miraculeux, surtout lorsqu'on regarde l'ambiance actuelle, le climat actuel. Aujourd'hui, on a presque du mal à imaginer des carrières aussi longues, quoi. Oui. Comme si c'était une façon de faire qui est presque du passé. Aujourd'hui, tout est tellement rapide, éphémère, ça monte, ça descend, ça arrive, ça disparaît. On a l'impression que il y a plus rien qui colle au mur, quoi. Moi, j'ai collé au mur toutes ces années, donc je suis vraiment très contente d'avoir pu faire la musique que je voulais faire aussi toute ma vie et de pas avoir trop de tu sais, quand t'as eu des succès, mais que si ces succès-là te tiennent encore à cœur, c'est déjà beaucoup aussi.
3: Alors, la fameuse chanson dont je parlais, celle avec laquelle nous, on est tombés à amoureux de vous, Diane Tell, c'est Si j'étais un homme, 1981, chez nous. Mmh. Est-ce que vous pouvez me raconter la fabrication de cette chanson et me dire aussi si vous l'aimez toujours si fort des années après?
2: Franchement, je l'aime toujours aussi fort. Disons qu'elle ne m'appartient plus maintenant. Elle appartient aux gens, au public. Elle n'est pas dans le domaine public à proprement parler, mais presque.
3: Vous le considérez comme ça,
2: ouais,
3: en tout cas.
2: Oui, ouais, parce que là, par exemple, ce week-end, elle a été reprise par une des candidates de la Star Academy, qui devait avoir 19, 20, 21 oui. ans, je ne sais pas quel âge elle avait, mais elle avait probablement l'âge que j'avais quand je l'ai écrite. Donc c'est rigolo que cette chanson qui a été écrite il y a 5 décennies parle encore aux jeunes filles comme ça. Et j'ai l'impression aussi que le sens de la chanson évolue avec les années. Moi, quand je l'ai écrite, j'habitais à New York à l'époque, et puis on était en plein Women's Lib, donc c'était la libération de la femme, mais pas du tout dans le sens Me Too, c'était au contraire, hein, on jetait les soutiens-gorge et les corsets dans le feu, puis on se libérait sexuellement et tout. Mais ce que les femmes recherchaient en Amérique du Nord à l'époque, c'était le droit de faire des études, de travailler, d'avoir une vie active, quoi, de pas être collée à la maison,
3: oui, être indépendante.
2: Il y a des régions du monde moderne où le droit de vote des femmes date de pas si longtemps, date de presque la même époque que quand j'ai écrit cette chanson.
3: C'est ça.
2: Donc oui, je l'aime toujours. Alors la fabrication, rapidement, parce que c'est quand même évidemment toutes les années de conservatoire, apprendre la musique, et en fait j'ai été choisie par Radio-Canada pour représenter mon pays dans un concours qui s'appelait le Festival International de la Chanson Française de Spa, auquel avaient participé des gens comme Alain Souchon et plein, ouais, d'autres. Et donc il fallait, pour ceux qui ont participé au concours, écrire des chansons originales. Donc on n'avait pas le droit de présenter des chansons qui étaient déjà publiées, connues. Donc j'ai écrit cette chanson pour remporter ce concours. Je me suis dit, je vais tout mettre, tout ce que j'ai appris, tout ce auquel je crois et tout, j'ai tout mis. J'ai perdu au premier tour. Mais je m'étais pas trop trompée quand même, puisque la chanson est toujours là, ouais. Alors. Elle me porte maintenant, je l'ai portée longtemps, mais maintenant c'est elle qui me porte.
3: Vous ne risquez pas de vous ennuyer avec le nouveau projet de Diane Tell, puisque en annonçant cette tournée 50e anniversaire, Diane, vous avez aussi annoncé un nouvel album. Si mes calculs sont bons, on n'est pas loin du 15e album.
2: On est au 15e.
3: 15e,
2: ouais.
3: C'est ça.
2: Studio, ouais.
3: Il s'appellera Polisson, et sur cet album, il y aura une première chanson qui a été dévoilée qui s'appelle Le mot et la chose. Alors on entend chose, on entend Polisson, et nous tout de suite en France, on est au garde à vous parce que on adore les chansons coquines de tout un tas de styles. Diane, dites-moi ce que vous pensez par exemple du style direct de Brassens.
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2: Ouais, ça,
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2: j'aime.
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2: Ben oui, Brassens, c'est la classe absolue.
3: Même quand il dit je bande, en fait, on dit ben oui, mon Georges.
2: Ben oui. Non, mais lui, tout ce qu'il fait, ça peut pas être vulgaire.
3: Ouais, c'est vrai, pas.
2: Il y a rien de grivois chez Brassens, quoi.
3: C'est vrai. Il y a aussi des chansons qui sont coquines parfois à l'insu de leur interprète. Mmh. C'est en tout cas ce qu'a dit France Gall à propos des sucettes que Gainsbourg lui avait écrites.

0: Ça avait marché ça au Québec, cette chanson?
1: Oh, je sais pas. Je sais pas du tout. Je suis même pas sûre. L'ANI, déjà, on sait pas trop ce que c'est. Les sucettes, c'est pas des mots. Non.
0: Comment vous appelez ça chez vous, les bonbons qu'on suce?
1: Je crois qu'on appelle ça des suçons. C'est encore pire. Je sais pas exactement. Non, je pense que sucette à l'ANI, ça veut rien dire.
0: Non, ça marchait pas. Bon. Il y a Gréco, n'oublions pas Gréco, tellement érotique.
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1: Ben oui.
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0: Alors dans ces trois-là, tiens, par exemple, le mot et la chose que nous allons découvrir, et Polisson, l'album qui sortira à l'automne prochain, on est plutôt sur une obédience Brassens, Gal, Gréco.
1: Ça dépend des chansons de l'album. Ah, parce d'accord. Pour ceux qui aiment la littérature, donc je vais faire un peu de en français, en anglais, pardon, du name dropping.
0: Ok.
1: Donc on part de Ronsard, hein, donc là on est au XVIe siècle.
0: Mignonne, allons voir si la rose.
1: Exact. Ouais. Donc là on est plutôt du côté de Juliette, je dirais, de Juliette. Oui. Après on passe par Pierre Louis.
0: Ah. Là, c'est un peu porno.
1: C'est plus. Ouais. Écoutez, on a fait ce qu'on a pu. Hein. C'était drôle parce que le garçon avec qui je travaille, qui est un homme délicieux, qui s'appelle Pablo Pico, qui est un grand compositeur de musique de film et en particulier de cinéma d'animation. Donc on est chez lui et puis bon, par moments c'est assez coquin. Et puis on est là dans le studio et puis là bon, il dit non, Pierre-Louis, parce qu'il a des petits enfants, il a des enfants très jeunes.
0: Oui.
1: Oh, il dit non, Pierre-Louis. Il dit on va le suggérer, mais on va pas y aller jusqu'au bout. J'ai dit écoute comme tu veux mon gars. Mais sinon on a aussi Jean de La Fontaine. Est-ce que vous savez que Jean de La Fontaine a écrit des contes avant d'écrire des fables, et moi j'en ai 3 volumes personnellement, je sais pas s'il y en a encore d'autres, mais ce sont des contes libertins, assez coquins pour certains, et certains sont illustrés évidemment, donc on a en plus les images. Mais c'est marrant parce que ça a pas marché, alors il s'est mis à écrire des fables et là bon, ça a cartonné,
0: là, ça a bien marché.
1: Nous avons un Voltaire aussi, nous avons Richepin, nous avons des auteurs extraordinaires. Marinisé, c'est un texte magnifique qui s'appelle La Torche, c'est la seule femme d'ailleurs dans le, parce que évidemment, les textes libertins, c'était les hommes qui les écrivaient. Et les femmes avaient plutôt le rôle de la muse ou de celle qui inspirait, j'imagine. Mais pour revenir au mot et la chose, que si j'ai bien compris, on va entendre.
0: Oui.
1: C'est un texte de l'abbé de Lattaignan.
0: Alors, j'allais y venir, parce que tous les auteurs que vous avez cités, l'autrice, finalement, on se dit, ok, ouais, chacun vit sa vie.
1: Ce qu'ils veulent.
0: Mais un abbé, bon sang, c'est incroyable, qui a écrit quelque chose d'extrêmement, coquin, sexy, polisson.
1: Ouais, c'est assez polisson. Moi, j'aime bien ce mot parce que, tu sais, c'est un mot qui est assez léger.
0: Oui.
1: Petit polisson, tu vois, t'étais mal commode. Il n'y a pas le côté grivois, quoi. On essaie d'éviter ça, de rester dans la classe absolue. Mais c'est vrai que notre abbé de Lattaignan, d'après ce que j'ai compris, il n'était pas abbé de son plein gré, comme dirait l'autre.
0: Il était abbé 12 heures sur 24.
1: Exactement. Il était abbé de jour et le soir, il allait dans les bistrots.
0: C'est ça.
1: Et paraît-il, il a écrit quelques couplets de « J'ai du bon tabac dans ma tabatière ». Voilà, entre autres. Et puis bon.
0: Qui est une chanson aussi à double sens, d'ailleurs.
1: Oui, je pense, oui.
0: Il n'y a pas de tabac ni de tabatière, en réalité.
1: Non, et c'est comme les voitures dans les garages et tous ces trucs-là. Bon, bref,
0: Et les trains qui passent dans des tunnels.
1: Oui. Et puis la fameuse chanson, comment elle s'appelle, j'ai oublié son nom, mais ça va nous revenir, ou alors en régie on va nous envoyer l'info, comment s'appelait cette je me picore le petit bouton, le machin, le truc.
0: Ah, c'est Les Nuits de Demoiselle.
1: Oui.
0: C'est Colette Renard,
1: Colette Renard.
0: Quelle culture vous avez. Ah, moi quand c'est polisson, Diane, je réponds présente. C'est en tout cas un album qui sortira à l'automne 2026, Polisson, et il y a donc un premier extrait. Si ça vous va, on l'écoute maintenant.
1: Ah, avec plaisir.
0: Et si vous avez un abbé dans vos relations, écoutez, envoyez-lui la chanson pour lui donner 2-3 idées. Le mot et la chose, c'est Diane Tell.

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0: ça, mes amis, c'est du grand art. Le mot et la chose, Diane Tell, qui a décidé, donc, dans son nouvel album Polisson, de mettre en musique, en chanson, des textes que vous gardez tels quels. C'est vraiment.
1: Ah oui, pas une virgule.
0: Vous changez rien du tout.
1: Il n'y a que Pierre-Louis où on y est allé doucement, mais sinon, les autres, on ne touche à rien. Hein.
0: Ouais, ouais. Du tout. Mais Pierre-Louis, même si je crois qu'il n'est pas, même pas à la bibliothèque, en fait, ou alors c'est dans une étagère spéciale.
1: Il est à la Bibliothèque nationale. Ouais. Jusqu'à il n'y a pas longtemps, il y avait une section qui s'appelait l'enfer.
0: Ah oui, c'est vrai.
1: Et tous ces livres étaient dans l'enfer. Ouais. Donc, ils n'étaient même pas accessibles aux bibliothécaires, si je ne m'abuse.
0: Je crois qu'il fallait montrer sa pièce d'identité. Et ouais. Là, les gens se disent, mon Dieu, mais on n'a pas lu ce garçon. Ça vous intéresse beaucoup.
1: Ouais, il y a même un livre de photos. Bon, il est assez spécial. Mais moi, j'aime bien. La seule chose, c'est qu'en 25, les codes ont changé. Donc, oui, on ne peut pas... on peut pas, il faut respecter le monde dans lequel on vit quand même. Mais sinon, tout le reste, c'est tout à fait correct.
0: J'ai entendu un truc fou sur vous, Diane Tell. Il faut qu'on se mette dans une ambiance musicale particulière. Est-ce que c'est vrai, Diane Tell, que vous êtes la cousine de Madonna?
1: Oui, mais je ne suis pas la seule.
0: Elle a beaucoup de cousines.
1: C'est-à-dire que sa maman est une Louise Fortin, mon papa est un Michel Fortin. Sa maman venait des Cantons de l'Est, je crois. Les Cantons de l'Est étant une région au sud de Montréal.
0: Ouais.
1: Et donc, oui, mais vous savez, les Fortins... la famille Fortin... vos auditeurs vous écriront pour me corriger si je me trompe, mais nous faisons partie des 100 familles, les premières familles qui ont colonisé le Canada. Et il y a un de mes ancêtres qui a eu 27 fils. Donc, il a répandu le nom Fortin dans toute la région. Et donc, est-ce que je suis proche cousine? On n'a jamais fait Noël ensemble, quoi.
0: Mais... C'est dommage, ça aurait tombé sur votre anniversaire aussi, en plus.
1: Oui, en plus. Mais on a de la même taille. On sent quand même il y a des gènes communs.
0: Oui. Ouais.
1: Un gène commun.
0: Un gène de la génétique.
1: De la génétique commune.
0: Commune entre Diane Tell et Madonna. C'était donc vrai. Ça, c'est une très bonne nouvelle. J'aimerais aussi, avant qu'on se dise au revoir et à bientôt, donc, puisque vous m'avez promis de revenir, que vous me parliez un petit peu de ce qui s'est passé en 1990 avec la légende de Jimmy. Moi, c'est comme ça que j'ai découvert votre voix, parce que j'étais ado, j'étais au collège et mon prof de musique avait adoré cette comédie musicale qui était en fait le projet après Starmania de Luc Plamondon et Michel Berger. Et c'est vous qui chantiez la chanson titre, hein, La légende de Jimmy. Qu'est-ce que vous avez comme souvenir de cette période-là?
1: Alors, déjà, Starmania, ça a commencé dans les années, fin des années 70, c'était au Palais des Congrès, mais la musique a tellement eu de succès que c'est resté, et ils ont repris ce spectacle au Canada dans les années 80. Je ne l'ai pas fait, et ils l'ont repris en France, et puis ils m'ont appelé je ne sais combien de fois, Diane, tu veux pas reprendre un rôle de Star? Non, je veux pas reprendre un rôle. Et puis un jour, Patrick Villaret, ça me fait plaisir de le nommer, il est plus de ce monde, mais c'était un grand monsieur de l'industrie de la musique. Patrick m'appelle, il me dit, bon, maintenant on t'a organisé un souper en tête à tête avec Michel Berger. Et je dis, ah bon, pourquoi? Et je vais souper avec Michel Berger, il était absolument charmant, adorable, gentil, merveilleux, intelligent, tout ce que vous voulez. Et donc je suis avec lui, et puis à la fin du repas, il me dit, bon Diane, il dit, ma mission, tu sais bien, c'est de te convaincre de participer à la énième version de Starmania. J'ai dit, écoute Michel, il y a tant de bonnes chanteuses qui l'ont fait et tout, moi je peux rien rajouter à l'histoire. Par contre, si un jour tu fais quelque chose d'autre, alors là je suis ton homme. Je lui dis ça comme ça. Et ben, je sais pas, 2 ans après, je suis, à l'époque il y avait une compagnie aérienne, c'était pas Air France, c'était Air Inter, puis il y avait des magazines et je vois Michel en couverture, nouveau projet, la légende de Jimmy, machin. Là je me jette sur l'article pour voir s'il y a le casting d'annoncer, pas de casting. Donc je dis, est-ce qu'il va il m'avait rien promis, mais il m'avait dit qu'il me contacterait s'il faisait autre chose. Eh ben, j'étais contactée et puis j'ai eu le rôle. Ça a été un cadeau immense. Et j'ai eu en plus la chance d'avoir cette chanson, parce que souvent dans les comédies musicales, il y a plusieurs chanteurs sur sur des chansons comme Notre-Dame de Paris,
0: Belle, ils sont trois.
1: Et là, je sais pas, Michel, il a donné à mon rôle en fait cette chanson-là, et ça a été un immense cadeau puisque c'est une chanson très importante dans mon répertoire, et ça a été une très belle expérience avec Jérôme Savary à la mise en scène, Luc Plamondon que j'adore toujours, et puis ça nous a emmené à une deuxième comédie musicale qui s'appelle Marilyn Montreuil, que nous avons donnée à Chaillot. Donc ça a été 3 ans de pure rêverie, quoi. On s'imagine pas ce que c'est que d'être la star de ces spectacles que l'on fait en groupe.
0: Oui.
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4: Bonjour la France du 14 juillet, nous on est en direct. Je sais qu'il y en a qui sont en congé et qui profitent. Eh ben j'ai envie de dire tant mieux. Comment ça va, Éric Bastien?
5: Écoutez, quand je te vois...
4: Quand je vois tes yeux.
5: C'est un feu d'artifice qui rayonne devant moi. C'est la belle jaune, la belle verte aujourd'hui. Ah, c'est le feu d'artifice, salut à tous.
4: Alors, je vous rappelle que c'est notre dernière semaine en direct. Et à la rentrée, on ne sera plus avec vous, mais on vous aimera toujours. Alors, cette semaine, le cadeau principal de la finale, il s'agit d'une destination un petit peu mystérieuse. Oui, vous partez à La Ciotat pour un séjour exceptionnel pour la 5e édition du Ici Live. Ce sera en septembre. Alors, vous aurez, évidemment, je ne vous donnerai pas un nom d'artiste, c'est de la surprise.
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4: Exactement.
5: Ah, oui, d'accord.
4: 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Vous aurez aussi une sortie en bateau avec l'association Les Carènes et une visite exclusive des coulisses. Mmh. Ça, c'est plutôt bien. Si vous ne gagnez pas ça, qu'est-ce qu'on gagne?
5: Moi, je pense qu'il y aura Jeanne Masse et Desireless. Je pense que c'est 100% 80.
4: D'accord.
5: C'est ici live. Je sais pas, je le sens comme ça.
4: Ok.
5: Bah, y aura Joe Malongo. Je vous l'ai dit hier, il est dans les backstage. Il prépare justement le bon café pour ces artistes qu'on ne connaît pas. Et peut-être qu'on les connaîtra d'ici vendredi. Joe sera là avec le staff Malongo.
4: D'accord, et si on gagne, on gagne une cafetière, 32 dosettes, 6 verres en verre.
5: Mais c'est ça qu'il fallait dire en fait.
4: Voilà.
5: Merci d'être là. Oh là là.
4: Allez, on accueille Hélène et Samuel, nos candidats du jour.
5: Bonjour.
4: Comment ça va?
6: Bonjour.
5: Bonjour.
6: Bonjour.
4: Alors Hélène, tu joues avec ici Saint-Étienne parce que tu habites à Saint-Étienne.
6: Exact.
4: Voilà. Une petite Stéphanoise qui a le plus bel âge du monde, 61 ans, voilà. Tu vis avec Jean-Pierre.
6: Oui.
4: Tu as un fils et 2 petits-fils, c'est ça?
6: C'est bien ça.
4: Et alors attention, là c'est bon, bah moi les enfants, les petits-enfants, oui, bon d'accord. Mais la nouvelle la plus importante, c'est que le 11 juillet, tu as eu un bébé setter irlandais.
6: Oui.
4: Oh là là là là là là, comment tu l'as appelé?
6: Baito.
4: Oh là là, je veux une photo immédiatement sur le portable de Maître Kikando. C'était mon chien de quand j'étais petite, j'adore les setter. T'en as déjà eu?
5: Comment il s'appelait le chien?
6: Ben oui, j'en ai déjà eu un, sauf qu'il a rejoint le Valhalla des setter.
4: Oh, le Valhalla des setter. Ben il est avec le mien.
6: Oui,
4: bien sûr. Ça rigole, ça chasse du canard et ça fait pouic-pouic. Alors, toi, tu t'en fous, tu n'aimes pas les chiens?
5: Si, j'aime les chiens.
4: Oui, bon, bien sûr, allez. Alors, il paraît que tu as été quand même une grande, grande sportive. Tu as fait beaucoup de sport.
6: Toujours, j'étais à vélo ce matin.
4: Ah ben voilà, mais dis donc, t'as fait du ski nautique depuis que t'as 7 ans. Tu t'as fait beaucoup de natation, du patin à glace, du squash, de la course à pied, et tu t'es un peu calmé. Maintenant, tu fais du vélo. Bon.
6: Bah oui. Du vélo dans l'eau aussi, mais là, c'était vélo-vélo ce matin.
4: Ah, vélo-vélo, mais il fait pas trop chaud là, à Saint-Étienne?
6: Eh ben, mais si, il fait chaud.
4: Bah,
6: on va pas se plaindre après, on va avoir l'hiver.
4: Ah non, mais moi je me plains pas, je t'explique. Je pense surtout
5: aux gens
4: qui souffrent un petit peu de la canicule. Alors, Est-ce que tu vas gagner? Est-ce que tu vas partir? On ne sait pas. Est-ce que c'est toi qui vas remporter la manche aujourd'hui?
5: Et aller voir ce plateau qu'on ne connaît pas, bien sûr.
4: Bien sûr. Alors écoute bien ta première question, vrai ou faux. Et tu vas marquer le premier point. Tiens, je te mets soprano.
5: Ah, bah il en sera, lui. Je suis sûr. Et il est marseillais, hein. Ciotin, Marseille.
4: Moi j'aime bien ce que...
5: Je fais le pari.
4: Oui, Éric Bastien, il fait genre Madame Soleil. Alors, écoute bien. Historiquement, poser une baguette de pain à l'envers, ça porte malheur. Est-ce que c'est vrai ou faux?
6: Vrai, c'est vrai.
4: Bien sûr que c'est vrai, évidemment que c'est vrai. Ça remonte au Moyen-Âge. Les boulangers, ils réservaient un pain posé à l'envers pour le bourreau. Donc voilà, comme ça, le bourreau, il le récupérait sans attendre son tour. Et depuis, bon bah, on se dit que poser le pain à l'envers, ça porte malheur. Premier point pour Hélène.
5: Bien, et bien on va accueillir Samuel avec Ici Héros. Salut toute l'équipe d'Ici Héros. Comment ça va, Samuel?
7: Ça va et vous?
5: Ça va super. Tu nous appelles où? C'est où l'endroit où tu vis?
7: À Saint-Geniez-de-Fontenay, mais là, je suis en vacances.
5: D'accord. Alors, t'habites à Saint-Geniez-de-Fontenay dans l'Hérault, mais donc en vacances, t'es où en vacances?
7: À Mérindol, dans le Vaucluse.
5: Ah, mais t'es pas très loin. T'es pas l'Hérault, Vaucluse, ouais. C'est pas... Voilà.
7: Ouais, je suis pas parti très loin.
5: Ok, ça va, t'as pas trop chaud? Parce que le Vaucluse, le Luberon, chaud quand même, hein, région.
7: Un petit peu.
5: Un petit peu. Tu vas faire un tour au Festival Avignon ou pas?
7: Non, on est en famille, là, dans une maison, on reste en famille tranquille.
5: Voilà, toute la famille est là, c'est beau, c'est génial, la vie, le Vaucluse, le Luberon, moi j'adore. Samuel, t'as vu le feu d'artifice? Je sais pas, il y avait des feux près de chez toi ou pas trop finalement?
7: Non, tout s'annulait.
5: Eh ouais, ça a été annulé hein, pour la plupart.
7: Ouais.
5: 14 juillet, qu'est-ce qu'on fait un 14 juillet quand on s'appelle Samuel? On est en famille?
4: Bah, il est en vacances, il vient de te le dire.
5: Ouais, mais t'es avec qui? Tu fais quoi?
7: En famille, barbecue, piscine.
5: Voilà, ça c'est du
4: mais
5: bon
4: ça,
5: programme.
4: Mais ça, c'est une bonne journée ça.
5: En concubinage avec Aline, vous avez un enfant ensemble, comment s'appelle la petite?
7: Océane.
5: Et Aline, du coup, elle a une autre fille, elle, de son côté, hein, c'est ça?
7: Oui, Romane.
5: Romane. Bon, il y a un peu d'animalerie, hein, normal, il y a un chat qui s'appelle... Un gros matou.
7: Tigre.
5: Tigre, tu l'as appelé tigre? Ouais, ok. C'est une tête de tigre?
7: Ouais, charou.
5: Charou, eh ouais. Et puis un petit chia, Akira, est-ce que le chien et
4: un
5: chat...
4: Un petit quoi?
5: Akira, un chien.
4: Non,
5: un
4: mais
5: chien,
4: t'as
5: Akira.
4: Dit un petit chia.
5: Un petit chien, un chien.
4: Un chia.
5: Et comment ça va le chien et le chat? Comment Tigre et Akira, voilà, la communauté, ça se passe bien?
7: Oui, chaudement, mais ça se passe bien.
5: Bon, écoute Samuel, nous allons t'offrir un premier point. Et je rappelle qu'on restera dans la région, puisqu'avec Ici Provence, tu iras peut-être à la Ciotat voir ce concert. On ne sait toujours pas qu'il y a dedans. Question. C'est un philosophe. Et un extrait qui arrive. Message Bottle in the Mer, là, voilà. Donc c'est pour ça qu'on va parler de ça. C'est un philosophe qui aura envoyé la première bouteille à la mer. Est-ce que selon toi, c'est vrai ou faux? 5 secondes pour y réfléchir. Top chrono.
7: Faux.
5: Écoute, c'est vrai. C'est un philosophe qui a envoyé la première bouteille à la mer. Selon la tradition, le premier à utiliser une bouteille à la mer, ce serait Théophraste. C'est un philosophe grec et un disciple d'Aristote. Il s'en sert dans une expérience qui est destinée à étudier les courants marins et à vérifier une théorie sur les échanges entre les mers. Bah voilà une bonne info.
4: Alors, Hélène 1, Samuel, pas de points. Et là, tout de suite, vous écoutez ici. Ah ben, on va partir en 1992, l'année de naissance de ma fille. On va écouter Les Innocents, un homme extraordinaire. Ah, c'est Bappé, ça. Voilà, allez, à tout de suite.

0: Les Innocents, un homme extraordinaire, tu l'as dit Valérie, c'est Mbappé, c'est tous les autres, c'est Didier Deschamps, c'est ce soir.
1: Mais évidemment.
0: France-Espagne, 21h sur votre radio ici.
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0: Oh, c'est la demi quand même.
1: Alors ici, Hélène a un point, voilà. Alors Hélène, qui habite à Saint-Étienne, alors il paraît que, bon, tu bricoles, mais plutôt c'est plutôt la déco, en fait.
3: Ah oui, oui, parce que bricolage, j'ai bien besoin de Jean-Pierre, sinon. Hein.
1: Ah oui, Jean-Pierre, il bricole, Jean-Pierre, c'est lui qui fait un peu tout.
3: Oh bon, il bricole, parfois il n'est pas plus efficace que moi, hein, mais bon, c'est un travail d'équipe, c'est bricolo et bricolette à la maison. Quoi.
1: Eh ben voilà, bricolo et bricolette.
0: C'est magnifique.
1: Ben évidemment, enfin.
0: Quel beau portrait de Jean-Pierre de la part de sa femme.
1: Bon, je suis désolée, c'était moi qui je m'appelais comme ça, bricolo et bricolette.
0: Ah oui,
1: avec
0: bricolette,
1: Phil, évidemment. Alors, elle, tu, quand même, tu fais de la peinture, tu jardines un peu, tu t'occupes des fleurs, c'est quand même sympa.
3: Oui. Voilà. Oui, oui, oui, j'ai coupé mes lavandes, là.
1: Ah! Et il y a quoi comme fleurs dans ton jardin?
3: Eh ben, grâce à ma voisine, il y a encore quelques trucs qui ont subsisté, mais avec la chaleur qu'il y avait, on a ramené hier une plante qui n'a pas tenu le choc. La glycine a tenu le choc.
1: Ah! C'est joli, ouais. La glycine, on aime bien la glycine.
3: Ouais, c'est joli. Les fleurs, je les avais confiées à la voisine parce que les suspensions 15 jours sans nous, c'était pas la peine. Ah bah et alors, ne me demandez pas les noms parce que.
1: C'est des fleurs.
3: Parce que je les connais pas, les noms.
1: Oui, mais c'est des fleurs, voilà. C'est les... bon.
3: Oui,
1: oui, oui voilà.
0: C'est Nicolas de Jardinier ce matin, quoi.
1: Voilà, oui, exactement.
3: J'ai du cactus aussi, j'ai du cactus. Ah. J'ai des élagnus. Ça avait bien fait rire un collègue, ça, les élagnus.
1: Bah écoutez, des élagnus,
0: c'est
1: des... quoi bah, c'est des plantes en forme.
3: C'est des troènes qui résistent à la chaleur.
1: Eh ben voilà. Alors, mais par contre, attention, elle rigole pas parce qu'elle cuisine et elle fait le plat préféré de cette équipe. Elle fait.
4: C'est trop chouette, je crois que les lasagnes sont.
5: Les lasagnes.
4: Viens là vite, on va se péter le bide.
1: Ouais, on va se péter le bide. C'est alors, tu adores. Eh ben oui, en même temps, t'es marié à un Sicilien, donc. Enfin, t'as été marié.
3: Ouais.
1: Eh ben oui, voilà, donc ça cuisine et ça mange des lasagnes, et ça, j'ai envie de dire, c'est magnifique.
0: On adore.
1: Mais oui, elle sait aussi faire la blanquette, la soupe au pistou. Oh là là là là là là là. Mon Dieu, mon Dieu, mon Dieu. Mais j'ai faim, là, ça y est, voilà. Il est midi et quart.
3: C'est
0: normal.
3: C'est l'heure de la valse des fourchettes.
1: Oh là.
0: Alors, on est là jusqu'à vendredi pour le courrier en recommandé, hein, avec le petit Tupperware, papier d'alu, la zen sicilien, t'envoies
1: oui,
0: ça. Maison
1: oui.
0: De la radio, hein.
3: Bah, il reste de la rillette de Macron.
0: Voilà, envoie. On prend.
1: Non, mais c'est pas possible, je ne dirai rien.
0: Bon, écoute. Bag.
1: Qui nous dit bague, ouais, c'est ça. Alors, ma petite chérie, t'as déjà un point, tu vas en marquer un deuxième. Tiens, je te mets une petite BO. Cette musique, elle a été utilisée en pub dans plein de marques, mais aussi pour le Nutella. Voilà. Mais elle a fait.
3: Bon.
1: Ouais, oui. Bah, figure-toi que moi, pour moi, c'était Manpower, ce genre de conneries, de bagnole, de machin. Non, mais c'est aussi Nutella. On va parler de Nutella. Écoute bien. Le Nutella était à l'origine un médicament contre la fatigue. Vrai ou faux, top chrono, 5 secondes.
3: Bon, c'est faux.
1: Mais oui, bien sûr que c'est faux. C'est déjà du poison. On va pas se. Voilà.
3: Oh là là, le palme et tout.
1: Mais non. Heureusement, il y a des marques qui font ça sans huile de palme. Deuxième point pour Hélène.
0: Samuel a donc pas de points. Samuel, attention, Samuel. Je te rappelle que c'est la dernière semaine. Vendredi, après, on n'est plus là. J'ai besoin d'un gagnant. Samuel.
1: J'ai besoin d'un gagnant.
0: Est-ce que tu as l'âme d'un gagnant? Est-ce que tu gagnes généralement? Tu joues? Qu'est-ce que tu fais? Tu fais des paris dans la vie? Jamais.
6: Moi, ça arrive.
0: Ouais. T'es du genre chanceux ou comment tu te situes par rapport à ça?
6: Ouais, assez chanceux, on va dire.
0: Assez chanceux, bon, je suis plutôt rassuré. Samuel qui est artisan dans la rénovation.
5: Voilà.
0: Ça maroufle un peu quand même.
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0: Alors, monsieur, tu pourras l'utiliser, Valérie, puisque t'es de retour sur M6.
1: Nous cherchons toujours la maison, on essaye de trouver des gens, inscrivez-vous sur M6 Plus.
0: Bon, voilà. Et ben, lui, il est spécialisé dans la salle de bain, Samuel.
1: Ah, la plomberie, le carrelage?
6: Exactement, salle de bain de A à Z.
1: Et voilà.
0: Mais d'ailleurs, t'as fait mille et un métiers, mais t'as été principalement plombier. Ça a été un de tes métiers, Samuel.
6: Exactement.
0: Ouais, donc voilà, donc tu maîtrises.
1: Je suis plombier,
5: c'est un beau métier.
0: Alors, vous savez ce qu'il voulait faire comme métier quand il était petit? Il voulait être un petit peu ce qu'on voit dans le ciel parisien en ce moment. Wet pilote. Pilote de chasse.
1: Ah, oui, d'accord.
0: Et ouais, tu voulais être Top Gun avec les petites lunettes, quoi. Eh oui.
6: Exact.
0: Eh, tu voulais être basketteur aussi.
6: Aussi.
1: Ouais, oui,
0: Mais c'est bien d'avoir des rêves. Bon, tu bricoles. Mais alors, c'est... Non, mais prenez-le vraiment dans l'émission, parce que Samuel, ok, plombier, salle de bain, mais c'est MacGyver, le type. Hein. Pareil, vraiment, t'es le genre de mec qui sait faire tout, surtout au niveau de la mécanique.
6: Ah non, surtout pas la mécanique.
0: Ah, tout sauf la mécanique, mais tout le reste, tu te débrouilles vraiment comme un
6: chien. Tout sauf la mécanique.
0: Ah, ok, bah t'es un homme à tout faire. On l'adore, mon Samuel. Samuel.
1: Non, mais tu sais que lui, il sort des trucs des fois, mais j'ai envie de te dire.
0: Alors, on était dans la séquence Nicolas Jardinier, continuons, parce que lui, il jardine aussi, il a un potager. Samuel, t'as un potager, toi?
6: Oui, potager, tomates, aubergines, poivrons.
0: Melon,
6: pastèque.
0: Très bien, de la cuisine, parce qu'il cuisine aussi. Un petit gigot de 7 heures, ça tu sais faire, hein?
6: Ouais, c'est ma spécialité.
0: Oh là là, le gigot de 7 heures. Le bœuf bourguignon. T'as dit que tu faisais un barbecue. Là, tu mets quoi dans le barbecue aujourd'hui à midi? Saucisse, merguez.
6: Merguez chipot.
0: Merguez chipolata. Pour.
1: J'avais compris, merguez suppos. Suppos,
0: ouais, non, c'est... Pourquoi? Mais qu'est-ce qui se passe? Allez, Samuel, voici ta question avec un extrait qui parle d'argent.
5: Mais oui!
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0: Un pays a déjà émis un billet de 100 000 dollars.
1: Non, 100 000 milliards.
0: En plus, un billet a déjà émis un billet de 100 000 milliards de dollars de sa monnaie. Est-ce que selon toi c'est vrai ou faux? Top chrono, 5 secondes. Samuel.
6: Oui.
0: Oui. Eh ben t'as raison, on est en 2009. C'est le Zimbabwe qui a émis un billet de 100 000 milliards de dollars zimbabwéens. C'est fou, ça.
1: Alors, enfin, ça valait que 20 balles.
0: Ouais, voilà, je veux dire, ça valait 20 balles à sa sortie. Enfin, quand même, dire qu'on a un billet de 100 000 milliards de dollars, pas mal.
1: Oh là là.
0: Ah, pour moi, c'est le rêve absolu.
1: Oui, d'accord, mais ça ne veut rien dire, parce que ça vaut 20 balles.
0: Eh oui, mais enfin, quand même, je sais pas, il y a plein de zéros, et moi, ça m'excite.
1: Oh là là là là. Bon, allez, Hélène, tu as 2. Samuel, tu as 1. Et là, on va partir avec mon chanteur que j'aime.
0: Ah.
1: Aïe, aïe, aïe, viens.
0: Ah, mais ils vous ont fait
1: et
0: plaisir.
1: Via quand même.

0: C'était Paulo Conte, ça c'est une des chansons préférées de Valérie.
1: Oui,
0: eh oui. Y a
1: eh oui, bien sûr, allez, bah, jingle.
0: Qu'est-ce que c'est que ce personnage?
1: Je ne sais pas, d'aujourd'hui.
2: Oh là là, ici à midi,
0: mon Dieu,
2: on est au taquet.
0: C'est l'occasion de saluer Sandrine Saroche, qui est un espèce de personnage comme ça, c'est vrai?
1: Sûrement, la bah oui, là. Sandrine, elle est en vacances là, hein,
0: eh oui, je t'explique. Elle était avec nous l'année dernière,
1: eh oui.
0: On l'embrasse.
1: Alors, Hélène a 2, Samuel a 1. Voilà, ça c'est pas mal. Hélène, alors comme ça, on a un petit défaut, hein? On est impulsive, impatiente.
3: Ouais, mais enfin, c'est pas des gros défauts. Hein.
1: Oh bah moi, je suis d'accord avec toi. Hein. Moi, je suis impatiente aussi. Hein. Je suis impulsive aussi. Hein.
3: Ouais. Mon ex-mari disait, la patience, c'est la vertu des êtres élémentaires.
1: Oui, bien sûr. Bah écoute, il va rester en Sicile manger des lasagnes. Et t'es mieux avec Jean-Pierre. Voilà.
0: Jean-Pierre.
1: Mais oui, bien sûr. Alors, ma chérie, nous allons tout de suite faire le quiz musical. Alors, c'est l'été. On a pris des gros tubes de l'été. T'as le même âge que moi. Normalement, bah oui, on a 61 ans toutes les deux. J'ai envie de te dire, ces deux chansons-là que je vais te faire écouter, t'as bougé ton body en boîte là-dessus. Donc, écoute bien. C'est parti.

0: Bamboléo. Allez, c'est qui chante top chrono? Il y en a deux. Dis-moi les deux groupes.
1: Oh, aucun. J'en ai aucun.
0: Hein?
1: J'en ai pas un des deux.
0: Ah si.
1: Ah non, c'est sûr que non.
0: Oh, en plus, ça je t'ai aidé, bien, j'ai fait Bandolero Rock.
1: On est bien, voilà, oh. Mais j'ai pas demandé le groupe. Hein.
0: Alors, ça, c'est Michael Zegger Band, Let's All Chant. Et ça, c'est Paris Latino, Bandolero Rock. Eh oui. Bon, bah écoute, c'est pas grave. Tu restes en tête avec 2 points.
2: On était sur 2 gros tubes hein, qu'on écoute quasiment tous les jours sur ici. Quelle déception. Samuel,
0: est-ce que tu peux fermer 6
2: Ah non, mais moi je suis déçu. C'est une déception pour rien. Quoi. C'est une tristesse. C'est terrible, Samuel.
0: Oui,
2: on n'a pas du tout envie d'en profiter, de marquer 2 points de plus pour prendre le devant. Bah non. Samuel, sérieusement, est-ce que tu les avais, les deux titres ou pas?
3: Moi, je les avais, oui.
2: Les deux, t'avais Michael Zegerman et Thomas. Hein, ok. Bon, on va voir si ça se confirme dans un instant avec ton quiz. Alors, c'est un jour important au niveau du foot. On l'a dit, c'est France-Espagne ce soir à vivre dès 21h sur votre radio ici et sur ici.fr. Toi, t'es fan de foot et notamment du PSG. Et Phil Collins, l'entrée des joueurs par les Princes. Quelle époque du PSG t'es fan? En ce moment?
3: Ah, depuis tout jeune.
2: D'accord. Parce que j'ai vu que t'aimerais bien déjeuner avec Zlatan Ibrahimovic, donc c'était déjà 4-5 saisons.
3: Si je devais choisir, je pense que je choisirais lui, ouais.
2: D'accord. Et période Mbappé, t'as bien aimé aussi?
3: Oui, mais lui pas trop, mais la période, oui, mais lui pas trop. On préfère la période de maintenant.
2: PSG quand même, qui a eu Messi, qui a eu Beckham, c'est quand même un club de malade. Double champion
3: d'Europe. Ça ne servait à rien.
2: Bah attends, on est sur le toit de l'Europe, Samuel, double champion. Eh bien.
0: Allez, chante, hein.
2: Mais oui, Samuel est fan du PSG. Ce soir, quand même, tu soutiens la France. Oui, hein.
3: Oui.
2: Bon, ok.
3: Ce soir, on va soutenir Mbappé aussi. On n'a pas le choix.
2: Bien sûr. Bon. Bah, j'espère bien.
0: Personne ne critique Kiki en ma présence. C'est mon joueur.
2: Exactement. Voici les tubes de l'été. À toi de reconnaître ces deux tubes. Encore une fois, on est sur des choses très connues.

0: Macarena.
1: Hey. Allez, top chrono, qui chante?
2: L'Hôtel Rio et la Sketchup.
1: Oh là là, elle est bon, les... Oui. Bah écoute, oui. Hein.
0: Évidemment.
1: La Sketchup avec le Ketchup Song.
0: Non, mais attendez.
1: Allez, on va l'écouter. L'Hôtel Rio, quand
0: ah,
1: même.
0: Ah oui, l'Hôtel Rio,
1: confirme,
0: d'accord.
1: Bien sûr, la Macarena. C'est les papis, là. On adorait danser avec eux.
0: Bref, à l'époque, c'était pas vieux.
1: Ouais. Mais effectivement, Valérie, fais-toi plaisir.

0: t'aime tellement, Georges Alain. Allez, ça fait 3 pour Samuel, 2 pour Hélène.
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3: Oui, oui.
2: Jingle et on reprend la compétition. Alors, nous sommes avec Hélène qui a 2, Samuel qui a 3. Alors, nous avons tout au long de l'année posé la question à nos auditeurs, à nos candidats. Quel animal aimerais-tu être si tu étais un animal? Eh bien, Hélène, elle a répondu...
3: Ah oui.
2: Tortue. Hélène, elle veut être une tortue. Alors, pourquoi la tortue, Hélène?
4: Eh bien, parce que justement, j'ai beaucoup, beaucoup de difficultés à aller doucement. Et alors, comme ça, en étant réincarnée en tortue, forcément, je prendrai mon temps.
2: Ça serait plus que ton temps, hein, parce que pour traverser le jardin, imagine-toi qu'elle prend 6 mois de vacances, la tortue. Hein.
4: Eh bien, c'est pas vrai.
2: Oh, ça va pas très vite.
4: Non, c'est pas vrai, parce que j'ai eu une tortue que Jean-Pierre m'a offert pour un anniversaire. Le temps d'un quart d'heure, la tortue, elle a gratté, elle est partie, on l'a jamais plus retrouvée. Mais un quart d'heure, hein, elle a pas traversé le jardin, voilà. Donc, non, ça creuse et ça fout le camp et ça va vite parfois.
2: Hein. C'était une tortue sous substance, hein, parce que moi, la mienne, je peux te dire qu'elle mettait 3 jours à traverser le jardin. Enfin, bref.
3: Non, que Jacques Chirac donnait à sa femme.
4: C'était pas une Hermann.
2: Bah, voilà, ok. Alors. On parle de Jean-Pierre, nous allons parler de ta rencontre avec Jean-Pierre. Ah, parce que vous adorez tous les deux la musique. Toi, quand t'étais jeune, t'allais souvent avec des amis au concert, dans des pubs. Jean-Pierre, il était avec un groupe d'amis, le même groupe d'amis que le tien. Vous vous êtes rencontrés, perdus de vue, retrouvés. Et il y a 15 ans, dans un concert, bim bam boum, qu'est-ce qui s'est passé?
4: Eh bien, il y avait Dr. Feelgood.
2: Et vous vous êtes retrouvés. Et c'est toi qui a fait le premier pas. Hein.
4: Oui, il est un peu réservé. Je suis un petit peu plus extravertie, on va dire.
2: Et voilà, mais t'as bien fait puisque ça fait 15 ans que vous êtes toujours ensemble.
3: Premier
2: voilà. Alors, là, tu as 2. Tu vas peut-être marquer 3 points de plus grâce à cette question à choix multiples. Je te pose la question, je te propose des réponses. Et évidemment, tu auras 10 secondes pour me donner ton choix. Tiens, on écoute Indiana Jones. Indiana Jones, mon personnage préféré. Dans une autre vie, je suis mariée à Indiana Jones. Ouais. Mais bon, c'est malheureusement...
3: C'est le fouet, ça.
2: Non, c'est Harrison Ford. Alors, quel accessoire Harrison Ford a-t-il dû apprendre à maîtriser spécialement pour jouer Indiana Jones? Un sabre? Un fouet? Un arc? Ou il a dû dresser Éric Bastien? Alors... Quel accessoire a-t-il dû apprendre à maîtriser? Un sabre, un fouet, un arc? Éric Bastien, top chrono, 10 secondes.
4: Un fouet.
3: Oh, j'ai un peu influencé. C'est de ma faute. C'est de ma faute.
2: Eh oui, bien sûr, voilà. C'est le fouet, évidemment. Voilà, et si vous êtes sage, je vous raconterai l'anecdote de Indiana Jones. Pourquoi, au lieu de son fouet, il prend son pistolet et il tue le mec en face de lui pour aller plus
3: vite. C'est pas une histoire de... Il était pas un peu constipé?
2: Non, il est à l'inverse de la constipation. Allez, fait 3 points de plus, t'as 5.
3: Il y a des besoins, quoi. Voilà. C'est intéressant, hein, toutes ces belles anecdotes.
2: Oh, faites une émission à la rentrée.
3: Elle peut proposer ça ici à la rentrée.
2: Écoutez,
3: une belle émission sur les anecdotes de films.
2: Oui, j'en ai plein, milliards.
3: J'écouterai. Hein. Avec nous, avec Ici Héros à Saint-Genier-des-Fontes-d'Ypoux. Mais il est en vacances dans le Vaucluse. Je vous rappelle qu'il prépare le barbecue, les chipots, les chips. Enfin, voilà, il est en famille, il profite bien. Alors, on a parlé de cette question, là, si t'étais un animal. On t'a aussi posé la question, d'ailleurs. Si t'étais un animal, qu'est-ce que ce serait, toi, Samuel?
5: Un petit singe ouistiti.
3: Un petit ouistiti. C'est vrai que c'est mignon, ça, un petit ouistiti. Pourquoi? Ouais, parce que.
5: J'ai toujours voulu en avoir un. Mais ma mère a jamais voulu, ma femme ne veut pas.
3: Ah ouais.
2: T'as vu une nuit au musée? T'as regardé une nuit au musée?
5: Ouais, j'ai adoré.
2: Ah bah oui, il te plaît le petit Dexter, le Ouistiti, hein? Bien sûr.
3: Oui. Oui. Alors, notre Samuel a beaucoup voyagé, les États-Unis, t'as fait le Grand Canyon. On prend un peu des idées de sortie, là, pour cet été. Enfin, des bons plans. C'est joli, le Grand Canyon?
5: Magnifique. Chaud, mais magnifique.
3: Ah ouais, chaud, bien sûr.
5: Ah, très, très chaud.
3: Qu'est-ce que t'as découvert là-bas, au-delà des paysages? Qu'est-ce que tu retiens? Des rencontres?
5: Les Indiens, les rencontres. On a fait Las Vegas aussi, casino. C'était la première fois que je rentrais, enfin, que je jouais à la roulette.
3: Ouais.
5: Monument Valley, Los Angeles, New York. Ah, on a fait le grand parcours.
3: Bah, pas mal ça.
5: Alors, l'Ouest américain.
3: Et Vegas, ça a dû te plaire parce que j'ai vu que tu t'aimais bien jouer au poker. T'as joué toi dans un club de poker?
5: Ouais, c'est ça. Mais à l'époque, je jouais pas autant que. J'ai plus joué à la roulette là-bas qu'au poker, j'ai pas joué là-bas.
3: Ok. T'irais bien visiter la Chine ou le Japon. Bon, autre continent, je te souhaite de le découvrir. Et puis un petit mot sur ta rencontre avec Aline. Parce qu'Aline, c'est elle qui partage ta vie, un enfant ensemble. Alors, elle travaillait dans le bureau en face de là où il y avait la maison, quoi. Que t'es ton bureau, c'est ça, qui était aussi ton bureau. Toi, t'étais gardien d'une résidence étudiante à ce moment-là. Et c'est elle qui a fait le premier pas?
5: C'est ça. Elle a craqué sur moi en me voyant.
3: Oh là là.
5: Elle a côté la rougière, j'étais toute seule.
3: C'est-à-dire qu'elle t'a retrouvé grâce à un site, en fait.
5: Ouais, une application à peine.
3: Ouais, ah oui, je me souviens à peine. Et puis il y a eu un premier rendez-vous qui était au travail. C'est comme ça que l'histoire a démarré.
5: C'est ça.
3: Et voilà.
5: Ouais.
3: Et ça fait 10 ans que ça dure. Allez, 12h39, il est temps de t'offrir peut-être 3 points. Alors, écoutez bien cet artiste, tu le connais toi Valérie. Et puis il a fait danser avec les stars, c'est Anthony Colette.
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3: Anthony Colette qui chante la vodka avec modération, qui est toujours la bienvenue au barbecue. Le mot vodka vient du mot russe voda. Que signifie ce mot? Le mot vodka vient du mot russe vodin. Qu'est-ce qu'il signifie? Est-ce que ça signifie feu, glace, eau, gueule de bois? Top chrono, 10 secondes.
5: J'ai la réponse, c'est eau.
3: Tu dirais l'eau?
5: Ouais.
3: Eau comme d'amido?
5: Eau comme
3: Oui, tu as raison, le mot russe voda signifie eau, le suffixe ka, qui est un diminutif collectif, et vodka.
2: Non, affectif.
3: Qu'est-ce que j'ai dit?
2: Collectif.
3: Ah oui, affectif.
2: Voilà, ça veut rien dire.
3: Et vodka, qui peut donc se traduire par une petite eau. Eh ben, c'est bien. Bravo, 3 points de plus.
2: Allez, ça fait 6 à 5. Et là, tout de suite, on part avec Zazie et Larsen. 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À tout de suite, mes petits chéris.

0: l'Arsène.
1: Zen, Zézy, 12h43.
0: Non, c'était pas Zen, c'est l'Arsène.
1: Et j'ai dit quoi? Zen.
0: Zen. Non.
1: C'est pareil. Soyons zen. Ben, dis zen, soyons zen.
0: Oui, mais c'est pas la même chanson.
1: Pas une chanson de Zazie, Zen.
0: Si, mais là, c'est l'Arsène, la chanson.
1: Elle a fait deux chansons, Zen et l'Arsène.
0: Voilà.
1: Et l'Arsène, ça existe ou pas ça?
0: Allez, jingle.
1: Jingle de la fatigue.
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0: Alors, nous sommes avec Hélène qui a 5, Samuel qui a 6, Hélène qui joue avec ici Saint-Étienne, qui vit avec Jean-Pierre, qui vient d'avoir un bébé, c'est à l'Irlandais, la chance. Et alors, Hélène, une fois, bah, figurez-vous qu'elle devait dormir dans un camping, voilà. Et puis elle se fait un petit coup de stress, le gérant, je sais pas ce qui s'est passé avec le gérant, mais bon, tu nous raconteras peut-être. Et elle se dit, allez, je me cache, je vais dormir ailleurs. Elle prend son matelas et elle va dormir dans les vignes. Et qu'est-ce qui s'est passé? Tu t'es fait réveiller par quoi?
3: Eh ben, je me suis fait réveiller par les lampes torches de la gendarmerie qui cherchait. Et alors bon, j'essayais de dormir, mais je voyais bien que ça faisait des jeux de lumière. Donc je sors de ma toile de tente et le gendarme me dit qui cherchait. Il cherchait. Nous cherchait quoi? Et il cherchait un cadavre.
0: C'est sympa. Oui, c'est sympa. Hey, tu campais dans un endroit hyper cool. Génial.
3: Ah, ouais, c'était cool. Mais je me suis rendormie, je me suis rendormie parce que je sais pas s'ils l'ont trouvé ou pas, mais je me suis dit de toute façon il est mort, il va pas.
0: Oui, hein, il va pas nous. Voilà. Bon, bah t'as bien raison. Alors, écoute bien, t'as 5, il a 6.
1: Excusez-moi, est-ce qu'on pourrait d'abord jouer avec Samuel? Parce que Samuel nous a fait part, Catherine Cornon, qui était un peu pressée, mais je vous jure que ça va, hein. Il a les merguez à mettre sur barbecue. On bien. Est d'accord, Samuel?
0: Non, pas du tout. On va jouer avec Hélène.
1: Il est speed, hein.
0: Oui, très bien. Voilà, bah, merci beaucoup, là, tu perds du temps, justement. Alors, Hélène, tiens, je te mets une petite chanson.
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0: Alors, Hélène. Quel est le nom du petit anneau métallique utilisé en alpinisme pour relier les cordes? Quel est le nom du petit anneau métallique utilisé en alpinisme pour relier la corde? Top chrono, 10 secondes.
3: J'ai envie de dire quelque chose, mais je suis
0: dis,
3: pas
0: sûr. Dis, vas-y.
3: Mousqueton.
0: Eh ben, t'as bien fait parce que c'est ça, c'est le mousqueton. Voilà. Ouais. Eh oui, le mousqueton.
3: Et oui, comme je reviens de bord de mer, mousqueton aussi, mais
0: voilà. Bon, il y a des mousquetons partout. Bravo, t'as 10.
1: Bon, alors, comme ça, Samuel, on est pressé, là.
5: Ben oui, j'ai les merguez qui m'attendent.
1: Ben oui, j'ai bien compris. Mais enfin, quand même. Ah, oui, mais enfin, on va quand même continuer de jouer tranquillement et de raconter que Samuel, qu'un jour, t'as été dans le Vieux-Nice. Oui, Samuel, tu es parti te promener dans le Vieux-Nice quand une jeune fille passe en disant qu'il y a au loin.
5: Oui.
1: Jay-Z et Beyoncé. C'est vrai?
5: Ouais, c'est vrai. Dans un restaurant.
1: C'est énorme. Alors, du coup, t'as été voir? Tu t'es approché?
5: J'ai été voir. Ils avaient qu'un seul garde du corps.
1: Ouais.
5: Puis ils sont sortis pour rentrer dans le camion et puis ils étaient juste devant nous à un mètre de distance.
1: Ok. Et du coup, alors je veux dire, t'as essayé de prendre une photo. Bon, j'imagine que tu t'es fait un peu refouler par le garde du corps. Et tu as attendu qu'ils sortent du restaurant pour essayer de refaire des photos ou pas du tout?
5: Ah non, nous on attendait déjà, nous on était devant le restaurant.
1: Okay.
5: Et en fait, lui, le garde du corps, il est sorti avec une grosse lumière puissante pour pas qu'on puisse prendre de photos, justement.
1: Eh oui, c'est souvent comme ça, mais oui. Bon, donc t'as pas pu non plus les approcher, mais enfin, tu les as quand même vus, Jay-Z qui est en concert le 10 septembre au Stade de France, petite anecdote. Et puis, on parlait des États-Unis tout à l'heure. Alors, t'es parti aux États-Unis, t'as pris l'avion. Comment t'as fait des bêtises dans l'avion?
5: Apparemment, oui.
0: C'est-à-dire
5: il y a ma mère à côté. Elle était dans l'avion aussi, ma mère et ma sœur.
1: Oui. Et alors, on peut savoir. Là, on écoute, y a-t-il un pilote dans l'avion, là, hein, la bande originale.
5: Et j'ai fumé dans l'avion.
1: Ah voilà, t'as fumé dans l'avion, ce qui est absolument interdit.
0: Ça a été autorisé pendant des années.
1: Ah bah oui, mais là, c'était interdit. T'as été dans les toilettes pour te cacher. Alors, c'était une cigarette électronique qu'il a fumée. Mais ça s'est passé comment? C'est genre, vraiment, tu t'es fait gronder, tu t'es fait choper ou...
5: Non, c'était pas une cigarette électronique, c'était une vraie cigarette.
1: Ah, c'est une vraie cigarette.
5: Elle s'est mise à sonner.
0: Ah bah oui, tu m'étonnes.
1: Tu m'étonnes. Donc l'alarme s'est déclenchée, t'as un peu stressé, et du coup, les hôtesses sont venues te chercher.
5: Exactement, puis elle m'a demandé mon passeport pour le pilote, et le pilote a envoyé ça par radio.
1: Ah ouais?
5: Bravo!
1: Ah ouais, tu t'es fait flipper quand même, là. Et oui, parce que...
5: Quand ils... sorti de l'aéroport, j'étais pas tranquille.
1: Et non, mais c'est la règle, hein. Ils ont donné ton identité pour que les... la police américaine ait des renseignements sur toi, et à ta sortie d'avion, bah, tu faisais pas le malin, mon gars, hein.
5: Non, j'ai...
1: Ouais, ça confirme derrière toi, hein. On est bien d'accord. Hein. Bon, tu feras plus, hein, tu promets. Allez, voici ta question. Bon, bah, ça... Ah, bah, très bien, tes fumées sont encore mieux. Ça vaut 5 points. On cherche un prénom. Je te demande le prénom de Madame Bovary. Top chrono, 10 secondes. Le prénom de Madame Bovary, héroïne de la littérature.
5: Non.
1: Comment ?
5: Emma.
0: Merci, maman.
1: Ouais. Je sais pas si c'est maman qui est à côté, mais
0: si,
1: Madame
0: Bovary.
1: Maman,
0: ah, ben voilà.
5: elle m'avait sonné Simone.
1: Ah, d'accord. Bah écoute, en tous les cas, c'est une bonne réponse. Sortie en 1857, est évidemment le livre de Gustave Flaubert. Ça fait 5 points de plus.
0: Ça Bravo. Fait 10 pour Hélène, 11 pour Samuel. Et là, tout de suite, on va écouter Gaëtan Roussel. Tout s'en va, mais restez là. Hein, là-bas. Allez, à tout de suite.
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0: là là.
1: Tous en bas, Gaëtan Roussel.
0: Bah oui,
1: sur ici.
0: Exactement.
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0: Et nous sommes au taquet avec Hélène qui a 10 et Samuel qui a 11. Hélène qui joue avec ici Saint-Étienne. Qui c'est les plus forts, Hélène? Évidemment.
3: Ce sera les Français, mais c'était les Verts il y a longtemps.
0: Oui, évidemment. Dominique Rocheteau, les Bouches, etc.
1: Battenay.
0: Voilà. Hein?
1: Battenay aussi.
0: Oui, bon, excuse-moi, moi c'était Dominique Rocheteau.
1: Jean-Michel Larquet.
0: Oui, mais moi c'était Rocheteau. Alors, évidemment, j'aimerais que tu remportes le bingo, comme ça, tu serais qualifié directement pour la finale. Alors, que te dire? Je vais t'encourager. Nous avons ça en commun, nous aimons toutes les deux ça.

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1: Bon, je vais te le prendre. Ça fait 4. Il y avait l'oie, le canard, l'aigle, l'albatros, le faucon, la chouette, l'alouette, l'autruche, le kiwi, la poule et le coq. Tu m'en as donné 4.
2: Samuel, t'as été bon hein, tout au long de l'émission, puisque tu es à 11, elle a 10, donc vous êtes un peu au coude à coude, sauf que là, dans ce bingo, elle a marqué 4. Alors, pour gagner et être avec nous vendredi, il faut que tu fasses plus qu'elle. Ok, donc j'ai besoin de 5 bonnes réponses avec 5, t'encaisses les 10 points, et hop, tu gagnes la bataille. Voilà, mais elle peut l'emporter, attention, hein, si tu fais moins de 4, c'est Hélène qui sera avec nous vendredi.
1: Hélène.
2: Elle s'appelle Hélène. Samuel, avant de mettre les brochettes en route, le barbecue et les chipolatas, est-ce que tu es prêt, Samuel?
3: Prêt.
2: Bon, voici la musique que tu aimes.
4: Dans le port d'Amsterdam, et les marins qui chantent, en se frottant la panse, sur la panse.
1: Ouais.
2: Alors, ça va de Jacques Brel en passant par NTM, les choix qu'aime notre ami Samuel, Joule, La Crime, c'est bien, hein, et Piaf, l'éclectique. C'est vrai. C'était chouette.
3: Très varié.
2: Ah ouais, très varié. Nouvelle génération et un peu plus ancienne. Allez, Samuel, on y va. Pour 10 secondes, s'il te plaît, 5 points, c'est ce qu'il nous faudrait. À toi de citer un maximum d'animaux à fourrure.
1: Attention, fourrure.
2: Un maximum d'animaux à fourrure. 10 secondes, top chrono.
3: L'outre de rivière, le loup, le coyote, le castor, le lynx roux. La belette.
2: Écoute, ça suffira.
1: Ouais, t'en as
2: 6. Ben oui, le raton laveur, il y en avait plein, le phoque, ouais, la loup, tu l'as dit, le castor. Tu as 6 points, tu l'emportes, Samuel, bravo.
1: Allez, Hélène, bravo quand même d'avoir joué. Tu as bien joué, et malheureusement, ce
2: bravo,
1: jeu
2: Hélène. Est cruel.
1: Est cruel. Voilà, donc. Eh oui, Samuel, tu seras avec nous vendredi pour la dernière finale d'Otake, pour gagner ce séjour pour l'édition de septembre du Ici Live, avec 3 nuits à l'hôtel, le train qui est pris en charge, plus une sortie en bateau, plus les places de concert, plus les coulisses.
2: On ne sait pas qui est ton concert. Bah, les trônes de Dosette, Hiver en Vert, Malango, la cafetière.
1: Enfin, tu le dis.
2: La cafetière.
1: Pourquoi ce...
2: La cafetière. La cafetière. Vous dites pas la cafetière? La cafetière. Dites la cafetière.
1: Bah, je sais pas.
2: Cafetière.
1: Ah, oh là là là là. Bien.
2: En Auvergne, on dit la place de Jade et on dit c'est rose. Vous dites c'est rose. Chacun son truc. Moi, je dis la cafetière.
1: Je sais plus. Je sais pas. Je sais pas ce qui va le plus me manquer dans cette émission. En tout cas, pas ça. Alors, je vous rappelle que ce soir.
2: Allez,
1: Kiki,
2: la France!
1: Kiki et Dembélé. Enfin, bon, moi, l'équipe de France contre l'équipe d'Espagne. Évidemment, je suis. Partagé, car
2: c'est
1: j'aime
2: vrai,
1: la France,
2: vrai.
1: Mais j'aime l'Espagne. Mais vive la France. Oui, mais c'est Kiki qui va gagner. Allez, je vous embrasse tous. Merci à Céline à la Réal, les Didi à la technique, Maître Kikandon au savoir, Alexandra au standard, Chonchon des Bois, je ne sais plus à quoi.
2: Tu reviens sur ton chonchon, sur cette fin de saison.
1: Oui, bah, c'est normal. Faut supporter, mon petit
2: ça
1: chat.
2: Chonchonne, hein.
1: Allez, je vous aime tous. Passez une excellente journée. Vive la France. Vive
2: le
1: foot.
2: 14 juillet.
1: Vive l'amour. À demain.
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0: Rien de tel qu'une grande déclaration pour commencer ou finir votre journée. Évidemment, c'était Michel.
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0: Ravi de vous retrouver ce mardi pour entamer une nouvelle journée au cœur du mois de juillet. Ici, dès 5h tous les jours, on décide de prendre la vie du bon côté. Les infos pratiques, ces prochaines minutes, on fera un point complet sur la météo de ce mardi. Et puis, pour la musique, France Gall et Hong Kong Star arrivent juste après le journal. Bonjour Cyril Ardo-Redon.
2: Bonjour Johan Rock, bonjour à tous.
0: Quel est le titre de l'actualité qui s'impose ce mardi?
2: La ministre de la Santé veut que tous les professionnels de santé, les personnes qui travaillent au contact des personnes âgées, soient vaccinés contre la grippe.
0: Suivre notre consommation d'énergie en temps réel, c'est le conseil du jour de Par ici les économies. On vous explique tout à 5h13. Et puis, vous pouvez d'ores et déjà composer le numéro du standard d'ici. Venez nous raconter comment se passe votre été. Vous êtes parti, vous êtes resté à la maison, vous travaillez en ce mois de juillet. On veut tout savoir. Ce matin, dans le paqueté, vous repartez avec un sac rempli de surprises et le roman Prime Time de Maxime Chattam, 0800 10 055 056.
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0: Nous sommes le mardi 21 juillet. Bienvenue ici, 5h. Le journal présenté par Cyril Ardo-Redon et c'est un projet de loi controversé qui a été adopté par les députés.
2: L'Assemblée nationale approuve le projet de loi d'urgence agricole avec 296 voix pour, 224 contre. Les sénateurs se prononcent cet après-midi, mais ça ne devrait être qu'une formalité. Édouard Marguier, tout cela ouvre donc la voie au retour en France, sous condition de deux puissants insecticides qui avaient été interdits.
3: L'acétamipride pourra être réutilisé par les producteurs de noisettes et le flupyradifurone par les producteurs de betteraves, de pommes et de cerises. Des molécules qui agissent sur le système nerveux des insectes et donc des pollinisateurs, d'où leur surnom de tueurs d'abeilles. La loi Duplomb qui voulait réautoriser ces produits avait été censurée sur ce point l'été dernier. Une pétition contre ces pesticides avait recueilli plus de 2 millions de signatures. C'est pourquoi les députés s'en remettent à la science. La demande de dérogation pour 3 ans devra être validée par l'ANSES, l'autorité de sécurité sanitaire, qui aura 2 mois pour statuer. Autre mesure validée par les députés, la construction facilitée de retenues d'eau à usage agricole, le principe étant de stocker l'eau quand elle est abondante en hiver pour l'utiliser quand elle manque, comme en ce moment en été. La loi fixe désormais l'objectif de doubler le volume actuel d'ici à 2035.
2: Explication d'Édouard Marguier sur votre radio locale ici. Tous les détails concernant ce projet de loi d'urgence agricole et ses autres aspects autour de la gestion de l'eau, de l'élevage, du loup ou encore des revenus sont à retrouver sur notre application et notre site ici.fr. Nos forêts face au risque d'incendie. 5 départements du sud-est de la France sont classés en rouge pour un risque très élevé de départ de feu. Selon Météo France, 31 départements en orange pour un risque élevé. En Haute-Corse, 2 incendies en cours depuis une dizaine de jours ont déjà brûlé 570 hectares avec des flammes attisées par le vent. Dans le Var, le feu aux arcs qui a parcouru près de 200 hectares est désormais fixé, selon la préfecture.
0: Ici, 5h02, les professionnels de santé et les personnes travaillant au contact des personnes âgées devront se vacciner contre la grippe.
2: Cette maladie fait des milliers de morts chaque année. C'était donc une recommandation de la Haute Autorité de Santé. C'est désormais une obligation fixée par la ministre de la Santé. Le calendrier et les modalités seront connus dans les prochaines semaines avec une priorité donnée aux salariés des EHPAD, car, Anne-Laure Danier, les personnes âgées sont les premières victimes de la grippe.
4: C'est dans les EHPAD que l'épidémie fait le plus de dégâts, alors que 83% des personnes âgées sont vaccinées. C'est donc là, en priorité, que la Haute Autorité de Santé recommande au gouvernement d'obliger tout le personnel soignant à se faire vacciner. Car il y a du chemin à faire. Le taux de vaccination contre la grippe chez les soignants est de 20% seulement dans les hôpitaux et 21% dans les EHPAD. Il faut leur expliquer la mesure et prévoir la logistique, estime le président de la Fédération nationale des infirmiers, Daniel Guilherme.
5: C'est pas parce que les résidents résidents sont vaccinés qu'ils sont totalement protégés. Donc, les soignants peuvent être des vecteurs de création de clusters dans ces établissements. Et je pense que c'est le message qu'il faut marteler. Il y a une problématique d'accès aux doses. Il faut déjà avoir les stocks, en fait, au moment où il est opportun de se faire vacciner. Et ça, c'est pas toujours le cas.
4: La Haute Autorité de Santé cite l'exemple des États-Unis qui ont obligé le personnel soignant à se vacciner contre la grippe. Résultat, plus de 90% de couverture vaccinale et moins de 0,2% du personnel qui a refusé de se vacciner et qui a démissionné.
2: Anne-Laure Danier et plusieurs organisations saluent cette décision à l'image du syndicat national des professionnels infirmiers pour qui les professionnels de santé ont un devoir d'exemplarité. La France sera-t-elle le premier pays européen à interdire les réseaux sociaux aux moins de 15 ans? Une proposition de loi est soumise au vote du Sénat puis de l'Assemblée nationale cet après-midi avec une entrée en vigueur au 1er septembre. Mesure voulue par Emmanuel Macron pour protéger la santé des plus jeunes. Le texte prévoit également l'interdiction du téléphone portable dans les lycées.
0: Qui accompagnera Tadej Pogačar sur le podium du Tour de France à Paris?
2: Et si c'était un Français, en tout cas, c'est l'enjeu de la dernière semaine de course qui reprend aujourd'hui avec un contre-la-montre individuel de 26 km entre Évian-les-Bains et Thonon-les-Bains en Haute-Savoie. Le Français Paul Sexas, quatrième du général, mise sur le chrono du jour pour grappiller du temps sur ses concurrents. Un exercice qu'il apprécie tout particulièrement selon son entraîneur Alexandre Pacot.
6: Dès les catégories jeunes, Paul avait à disposition un vélo de contre-la-montre pour pouvoir s'habituer à la position. Et ensuite, on a travaillé encore et encore pour qu'il soit performant contre-la-montre. Et ces dernières années, avec le travail de l'équipe et du département recherche et innovation, on a pu améliorer sa position pour le rendre encore plus efficace. Il a toujours eu des bons résultats sur les épreuves chronométrées, même lors de sa première année World Tour. Donc forcément, c'est, on va dire, un objectif.
2: Et début du contre-la-montre individuel à 13h avec le départ du premier coureur. Tadej Pogačar sera le dernier à s'élancer à 17h15 et juste avant, à 17h09, ce sera au tour de notre Français Paul Sexas. Allez, on jette un coup d'œil sur le ciel, Johan. Plein soleil sur toute la France aujourd'hui.
0: Et un temps caniculaire dans le sud, une canicule très localisée sur le pourtour méditerranéen, jusque dans le midi toulousain. Aujourd'hui, sur le reste du pays, des températures de saison, avec au nord de la Loire un temps relativement frais. Ce matin, on respire. 11 à Charleville-Mézières, 12 à Lille, 20 à Bordeaux, 13 à Strasbourg. Et puis, ces fortes chaleurs donc en Méditerranée dès ce matin, avec 24 à Montpellier et jusqu'à 26 en milieu de matinée à Marseille. Dans le courant de l'après-midi, cette chaleur va s'étendre progressivement dans l'entre-deux-mers, côté bordelais. On enregistrera 33 degrés, 35 à Toulouse en milieu d'après-midi. Et puis, en remontant vers le nord, on respirera 26 à Rennes, 21 à Cherbourg, 27 dans la capitale, 25 à Strasbourg. Tandis que donc la maximale sera atteinte en région méditerranée avec 36 à Montpellier. Comment ça se passe chez vous ce matin? Vous nous envoyez un petit message sur la page Facebook d'ici, le nom de votre commune, une température, une photo, la tendance, on la vit ensemble et on fait cette météo ensemble sur votre radio locale.
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0: Merci de nous faire confiance pour démarrer cette journée avec France Gall, On Constar, 5h07. Bon début de journée.

0: 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Il est 5h11.
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0: C'est une influenceuse allemande de 25 ans. Cette jeune femme a souscrit, il y a 4 ans de cela, un abonnement à la salle de sport en bas de chez elle. Jusque-là, rien de très banal. Elle y va régulièrement, c'est d'ailleurs pas difficile de le savoir. À chacune de ses venues, elle poste des dizaines de photos d'elle, en train de faire du vélo, soulever des haltères devant la glace. Bref, la vie sur Instagram en 2026. Normal. Je vous parle de cette influenceuse car la semaine dernière, alors qu'elle arrivait à la salle, elle s'est rendue compte que son badge d'accès avait été désactivé. Étonnant, d'autant plus qu'elle est à jour du règlement de son abonnement. Et renseignements pris, la direction de la salle en question l'a informé que son abonnement avait été résilié. La raison, oui, la jalousie d'autres femmes abonnées à la salle, qui se sentaient un peu rabaissées, provoquées par les photos que l'influenceuse postait régulièrement. Elles ont fait pression auprès de la direction au motif que, en gros, soit elle s'en va, soit c'est nous qui partons. Un chantage auquel la salle de sport a cédé. Vous savez, le commerce a ses règles que l'éthique parfois ignore. L'influenceuse a donc été priée de chercher une autre salle au motif qu'elle faisait trop de selfies. Un incident qui pourrait peut-être faire école à l'avenir. Allez savoir, un jour peut-être, avant d'entrer dans un lieu public, restaurant, musée, salle de sport, on devra laisser son portable à l'entrée, sait-on jamais. En attendant, on souhaite bon courage à cette influenceuse pour retrouver une salle de sport qui veuille bien l'accueillir. A priori, ça devrait...
2: Il ne devrait rien avoir. Au moins une.
0: Oui. A priori, peut-être plus, je l'espère. 5h12, l'info d'ici ce mardi, ce sont les conséquences de la canicule en ce début d'été.
2: Oui, avec des restrictions d'eau dans plusieurs départements, nous serons en Creuse où la police de l'environnement mène des contrôles justement pour vérifier que les restrictions d'eau sont bien appliquées.
0: Et pour la musique, vous serez en bonne compagnie dans les prochaines minutes. En famille. We Are Family avec Sister Sledge. Pour l'heure, on va faire quelques économies. Avec vous, chaque jour, Valère Coréard, on fait des bons plans et vous nous dotez des bons plans pour repimper notre pouvoir d'achat. Aujourd'hui, vous nous suggérez de regarder notre consommation d'électricité les yeux dans les yeux.
3: Suivre sa consommation d'énergie en temps réel permettrait de changer les comportements. En fait, on y voit plus clair. D'après une étude du CNRS, la moyenne des économies réalisées quand on s'y intéresse est de 23%. C'est énorme, on parle quand même de 150 euros en moyenne. Mais pour y voir clair, il faut utiliser les bons outils. En voici quelques-uns gratuits qui vont vous aider à lever le voile sur vos factures. À commencer par votre fournisseur. La plupart des opérateurs ont une solution maison. Pour suivre votre consommation d'énergie, allez sur votre compte en ligne et regardez ça de plus près. Il y a sans doute un service de ce type gratuit.
0: On est d'accord, Valère, qu'il faut impérativement avoir un compteur connecté type Linky pour suivre sa consommation en temps réel.
3: Oui, vous avez raison de le rappeler, le fameux Linky, mais bon, presque tout le monde l'a aujourd'hui, donc en principe, c'est pas bloquant. C'est d'ailleurs ce même compteur qui va permettre à des opérateurs tiers de vous proposer un service de suivi de votre consommation en temps réel, comme par exemple Enedis ou encore HelloWatt, qui est pas mal, je trouve. En fait, HelloWatt propose de suivre votre consommation, mais aussi de la comparer avec des logements similaires. Ça vous donne un peu un repère. Et vous allez aussi recevoir des conseils avisés pour vous aider à réduire votre facture. Alors, il y en a d'autres, mais ce qui est intéressant, c'est de se pencher sur ce qu'il y a derrière nos factures d'énergie. Mais voilà, vous savez désormais comment économiser 150 euros par an en regardant votre consommation d'électricité les yeux dans les yeux. Et si vous aussi, vous avez des bons plans budget, vous m'écrivez. À la fin, ça aide tout le monde. Mon mail, c'est parici-les-économies@ RadioFrance.com.
0: Merci Valère Coréard. Demain, autre jour, autre type de conseils et d'économies. Vous nous expliquerez comment profiter des promos sur les produits courte durée. Vous écoutez ici, c'est mardi, il est 5h14.
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0: Dans l'info d'ici, ce mardi, une bonne partie du pays est touchée par les restrictions d'eau.
2: Avec même plusieurs départements en crise sécheresse, notamment dans le centre du pays, du centre Val-de-Loire à la Dordogne en passant par la Creuse, où il est désormais interdit d'arroser son potager en journée, de remplir sa piscine ou de laver sa voiture. L'OFB, la police de l'environnement, mène des contrôles, notamment dans les stations de lavage auto. Et cette interdiction, Robin Schmitt, est loin d'être respectée.
7: À côté d'un carré d'herbe brûlé par le soleil, une automobiliste fait briller sa Dacia blanche au Karcher.
8: Bonjour madame, c'est la police de l'environnement.
7: Rémi Maguin, agent à l'OFB, lui pointe l'affiche en lettres rouges.
9: Le lavage en station de service connectée à l'eau potable est interdit.
10: Ok. Bon, bah, j'avais pas vu le panneau et...
11: Vous étiez pas au courant des restrictions ?
10: Ben non, j'ai pas été sensibilisée, j'étais pas au courant. C'est vrai que parfois, quand les stations, quand les lavages sont interdits, les professionnels mettent des bandeaux pour interdire l'accès.
7: L'interdiction est pourtant affichée clairement sur la borne où il faut choisir son lavage.
9: Ce qu'on va faire, c'est qu'on va prendre votre identité et votre plaque.
7: Et à peine le temps de prendre note, une camionnette brune, pas si sale, se gare discrètement à l'autre bout de la station.
12: Je pense que vous souhaitez laver votre véhicule.
13: Mais faut pas.
12: Ben venez voir, non faut pas.
13: Ah oui, la sécheresse là.
12: Eh ouais.
13: Ah merde.
7: Car un lavage, c'est au moins 50 litres d'eau potable consommée, explique Rémi Maguin.
12: Après c'est notre eau potable, hein. C'est l'eau qu'on boit, c'est notre eau. Hein. Donc c'est l'eau que vous prenez pour vous laver, l'eau qu'on prend pour boire. Et est-ce qu'il y a vraiment utilité de laver une voiture?
7: Et là, monsieur, s'il avait lavé son véhicule, il s'exposait à une verbalisation,
12: oui.
7: Ça se passe comment?
12: Oui, donc une verbalisation. Donc c'est 1 500 € maximum. Assez décourageant, ouais.
7: Mais ça ne suffit pas vraiment à faire respecter les règles.
14: C'est un peu dommage que ces gens soient surpris. C'est un petit peu étrange.
7: Grégory Rollion est le chef adjoint de l'OFB en Creuse.
14: On croise des gens qui lavent leur véhicule tous les jours. C'est malheureux, c'est malgré les affichages, malgré nos contrôles. On arrive encore à constater des gens qui lavent leur véhicule tous les jours.
7: Et si vous devez vraiment laver votre véhicule, c'est autorisé dans des stations de lavage qui utilisent de l'eau de pluie récupérée pendant l'hiver. Il y en a plusieurs dans la Creuse, autour de Guéret et de la Souterraine.
2: Un reportage de Robin Schmitt, ici Creuse, sur votre radio locale ici.
0: Il est 5h17 dans les coulisses télé ce mardi matin. Retour sur la télé des années 80 et la série la plus emblématique de cette décennie. Dallas. Ton univers impitoyable.
2: Oui, on l'a vu avec les Bleus l'autre soir, ouais, d'ailleurs.
0: Effectivement,
2: On peut y revenir, mais c'est à vif.
0: Faut passer ça sous le tapis, c'est de l'histoire ancienne. Dans un instant, pour l'heure, on est en famille. We are family, Sister Sledge, sur votre radio locale. Bon début de journée.

0: 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J'espère que vous allez bien ce mardi matin. On est ravis de vous compter parmi nous alors que le jour n'est pas encore levé. C'est un 21 juillet qu'ils sont nés. On souhaite un bon anniversaire à la comédienne et chanteuse Charlotte Gainsbourg. Un 21 juillet 1961, un petit pas pour l'homme et un pas de géant pour l'humanité. Neil Armstrong était le premier homme à marcher sur la Lune. 3h56, heure française, une première historique retransmise à la télé devant les yeux écarquillés de millions et de millions d'Américains. Aujourd'hui mardi, c'est aussi l'anniversaire de Cat Stevens. Lui aussi, c'est son anniversaire aujourd'hui. Hubert Félix Thiéfen, 78 ans. On lui souhaite un bon anniversaire ce matin. Également, Fabienne Egal, souvenez-vous, animatrice de Tournée Manège, émission culte où les hommes, les femmes se rencontraient en passant à la télé à l'heure du déjeuner. À cette heure-là, on les voyait faire connaissance en posant mutuellement des questions déterminantes, comme Michel, est-ce que tu dirais de toi que tu es un homme conformiste ? Oui, Sylvie, je suis conformiste. J'aime le confort. D'ailleurs, j'ai un canapé 3 places. Voilà. On ne juge pas. C'était les années 80 et c'était bien avant de swiper à droite, à gauche sur les applis de rencontre. Enfin, aujourd'hui, c'est aussi l'anniversaire de Cat Stevens. Il est là. Ouais. 78 ans. Comme Hubert Félix Thiéfen.
1: Pareil, qui sont le même jour.
0: La même voix, la même fraîcheur, la musique, c'est éternel. Les titres qu'on vous joue toute la journée.
1: J'adore Cat Stevens.
0: Régulièrement. Merci d'être des nôtres ce matin. On vous souhaite évidemment un bon anniversaire. Si c'est aujourd'hui que vous êtes né, en tous les cas, à cette date, il est 5h22 aujourd'hui dans les coulisses télé. Je vous emmène dans un ranch meeting du Texas. Au début des années 80, il n'y avait que 3 chaînes à la télé. Dallas, c'était le feuilleton préféré de ma grand-mère, celui qui, chaque samedi à 20h30, faisait résonner dans son salon les premières notes d'un générique qui, encore aujourd'hui, lorsque je l'entends, me colle des frissons dans le dos. Ton univers impitoyable. Dallas, c'est l'histoire de la famille Ewing, une richissime dynastie qui règne sur le pétrole, au centre de laquelle on trouve l'odieux JR, mania sans scrupules. Pour lui, tous les moyens sont bons pour parvenir à ses fins. Trahison, haine, manipulation, intimidation, humiliation. Bienvenue au pays des bisounours.
2: Eh bien, je suis venu vous demander un emprunt à 3 mois.
3: Tout ce que vous voudrez, JR. Combien est-ce que vous demandez ?
2: Oh, sans vos chevaux, là.
3: Uh-huh.
2: Oui, voilà, j'ai rapidement besoin d'environ 200 millions de dollars.
3: Oui, alors nous aurons du mal à trouver 200 millions.
2: Oh, j'ai toutes les garanties qu'il faut.
3: Mais dans ce cas, nous pourrons rassembler une partie de l'argent.
2: Bravo ! Vous n'avez qu'à vous adresser à d'autres banques pour réunir le reste de l'argent.
3: Et bien entendu.
2: Bien, on s'arrange toujours.
0: Dallas fut la série la plus populaire des années 80. Lorsqu'à la fin de la 3e saison, JR est abattu, laissant penser qu'il est mort, 83 millions de téléspectateurs américains vont pleurer le héros qu'ils adoraient détester. Du jamais vu. À l'époque, le ranch qui servait de décor à la série était quotidiennement assailli de fans venus du monde entier, espérant voir, qui sait, peut-être, JR pointer le bout de son nez.
4: J'ai peut-être mal compris JR, mais puisque la CIA est au courant, le plus simple serait sans doute de l'appeler.
5: Ils se lavent les mains de cette affaire, ils m'ont même fait des reproches.
4: Ils n'ont peut-être pas eu tort.
5: De quoi voulez-vous parler ?
4: Je ne doute pas qu'il y ait un problème, mais n'essayez pas de nous faire croire que vous êtes innocent dans cette sale histoire. Vous ne devez pas nous prendre pour des imbéciles à ce point-là.
5: Oh non, mais écoutez-moi ça. On croirait que c'est son problème.
6: Je commence à croire que c'est notre problème à tous, grâce à toi, JR.
0: Finalement, au début des années 90, les producteurs débrancheront définitivement la série. Et à revoir ce feuilleton, 45 ans après, on se dit qu'il a pris un coup de vieux, JR, un peu à l'image des années 80 et certains de ses préceptes. La flambe, la décadence et l'arrogance. Dallas, toute une époque. L'intégrale de la série à découvrir ou à revoir cet été sur la plateforme Prime Video. 5h25, tous les matins, ici. Venez nous raconter votre été. Comment ça se passe? Un petit coup de fil à votre radio locale et vous repartez avec votre pack été. Avec cette semaine, un calepin pour noter vos souvenirs, une paire de lunettes pour observer l'éclipse le 12 août prochain. Et Prime Time, ça, c'est le roman de Maxime Chattam, sorti chez Pocket. 0810 055 056. Voici Jérémy Frérot sur les ondes d'ici. 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

0: 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Bientôt, il sera 5h30. Ça nous laisse le temps d'une petite parenthèse spatio-temporelle en compagnie de Stéphane Bern, qui ce mardi nous fait voyager au temps des auberges de Grand Chemin.
1: Aujourd'hui, je vous propose un pot de vin. Mais ce n'est pas ce que vous croyez. Nous sommes en 1730. L'auberge de la Croix-Blanche en Bourgogne est une institution. The place to be. Relais de poste au carrefour des routes locales, on imagine sans difficulté les voyageurs fatigués s'y attabler devant un feu de cheminée, les doigts de pied en éventail et les éventails pour chasser l'odeur des doigts de pied. Et après une longue journée, pas question de repartir sans avoir goûté le vin du pays. Pour s'assurer de recevoir un bon cru, le lit le plus moelleux ou un service enjoué, les clients glissent au tenancier une petite gratification depuis le Moyen-Âge. Un pot de vin.
2: Le vin qui dit vin, dit pot de vin.
3: Ouais.
2: Parce que tout ça, c'est magouille et compagnie.
1: Soit sous la forme de vin lui-même, soit sous forme de monnaie sonnante et trébuchante. Rien d'illégal là-dedans. Au contraire, le pot, c'est simplement la mesure de vin. Et en offrir à celui qui nous sert est un geste de convivialité, un rituel de table. Un peu comme nos pourboires d'aujourd'hui. Sauf qu'à l'époque, on ne laissait pas la monnaie sur la soucoupe. On la buvait. Mais peu à peu, la connotation du mot se transforme pour désigner une pratique qui s'invite dans les affaires quand on verse de l'argent à une personne d'importance afin d'en obtenir un bénéfice quelconque. Le sens bascule doucement de la convivialité à la corruption. Le pot de vin n'est plus offert pour trinquer, mais pour troquer. Au XVIIIe siècle, un pot de vin ouvrait les portes des auberges et dessinait des sourires sur les visages. Aujourd'hui, il ouvre les portes des tribunaux. Comme quoi, certaines expressions vieillissent moins bien que le bon Bourgogne.
0: À demain, Stéphane Bern. La réforme des retraites, qu'est-ce qui va changer à la rentrée de septembre prochain? C'est à la une de la presse, on en parle tout à l'heure, 6h-10, avec notre invité pour l'heure, 5h30. L'info en France et dans le reste du monde, c'est l'heure du 90 secondes, présenté par Cyril Ardo-Redon.
4: Sauf surprise, le Sénat devrait adopter cet après-midi le projet de loi d'urgence agricole. Après le vote en faveur des députés hier, texte avec des volets sur la gestion de l'eau, l'élevage, la présence du loup, et qui prévoit aussi de réautoriser deux puissants pesticides interdits, surnommés tueurs d'abeilles. La France pourrait devenir aujourd'hui le premier pays européen à interdire les réseaux sociaux au moins de 15 ans, mesure voulue par Emmanuel Macron. Le Sénat et l'Assemblée nationale votent aujourd'hui en vue d'une entrée en vigueur dès le 1er septembre. Le ministère de la Santé suit les recommandations de la Haute Autorité de Santé et impose aux professionnels de santé et personnels qui travaillent au contact des personnes âgées de se faire vacciner contre la grippe. Les modalités et le calendrier seront connus plus tard. Cette maladie fait des milliers de morts chaque année en France. L'Aude, le Gard, le Vaucluse, les Bouches-du-Rhône et le Var sont en vigilance rouge aujourd'hui pour un risque très élevé de feux de forêt. 31 départements sont en orange pour un risque élevé. Dans le Var, le feu aux arcs qui a parcouru près de 200 hectares est désormais fixé selon la préfecture. Des produits illégaux, d'autres contrefaits ou dangereux et des consommateurs fortement incités à les acheter. Le site de commerce chinois AliExpress se voit infliger une amende de 550 millions d'euros par la Commission européenne. Les ministres français de l'économie, du commerce et du numérique saluent cette décision. Et puis le Tour de France, après le repos hier, la 16e étape aujourd'hui, un contre-la-montre individuel de 26 km en Haute-Savoie entre Évian-les-Bains et Thonon-les-Bains. Ça débute à 13h.
0: Ici, 5h31, quand il s'agit de faire le plein de carburant, nous n'avons donc aucun répit.
4: Les prix de l'essence et du diesel repartent à la hausse dans le contexte de la guerre au Moyen-Orient. Le sans-plomb 95 est par exemple repassé au-dessus de la barre symbolique des 2 euros le litre. Une mauvaise nouvelle sur un budget vacances déjà bien souvent serré. Théo Metton-Régimbault, la pilule est encore plus difficile à avaler pour les propriétaires de camping-cars qui consomment beaucoup.
5: C'est l'idéal pour partir, on a tout sous la main.
6: Joël et Nicolas nous ouvrent leur camping-car.
5: La chambre et puis le petit salon.
6: Ils consomment plus de 10 litres au 100.
7: Alors c'est un diesel. Hein. Avant, on avait pour 110 euros le plein. Aujourd'hui, on arrive à 180.
6: Alors il faut faire quelques économies.
5: C'est vrai qu'on fait plus la cuisine soi-même.
7: Oui, bien sûr. Hein. un petit peu moins de resto.
6: Le couple de retraités regarde avec attention les prix.
7: Les prochains jours, on va repartir. Hein. De toute façon, on ne va pas le laisser dans la cour non plus. Plus, hein. Hein. Alors donc, on va un petit peu moins loin.
6: Et ils restent un peu plus longtemps dans leur lieu de vacances. Jean-Yves roule aussi au gasoil. Lui, il a d'autres solutions.
3: Alors pour le départ, c'est simple. Hein. Comme j'habite juste à la frontière belge, je vais faire le plein en Belgique. Je l'ai eu à 1,80. Une fois qu'on a fait 650 km, ben, on est obligé de refaire le plein. Mais là, le dernier plein que j'ai fait en France, il est à 2,09.
6: Une fois installé, il utilise son vélo pour toutes les courses. Mais l'ultime solution pour tous les camping-caristes, pour faire des économies...
5: J'ai une application pour le gasoil et l'essence et on regarde où est-ce qu'il est le moins cher.
6: Et rester à l'affût des opérations prix coûtant faites par certaines enseignes.
4: Un reportage à Fort-Mahon dans la Somme de Théo Metton-Régimbault, ici Picardie. Et sur notre site ici.fr, vous retrouvez la carte des stations essence les moins chères. On jette un coup d'œil au ciel, Johan, avec un soleil qui domine donc la carte aujourd'hui.
0: Et un temps estival dans la moyenne des normales saisonnières sur la quasi-totalité du pays, à l'exception ce mardi du sud où la canicule est toujours bien présente. Une canicule très localisée hein, sur le pourtour méditerranéen jusque dans le midi toulousain et des températures ce matin. 11 degrés à Charleville-Mézières, 12 à Lille, 14 à Orléans et puis donc la chaleur déjà en milieu de matinée avec 24 à Montpellier qu'on relèvera jusqu'à 26 ce matin également à Marseille et puis dans le courant de l'après-midi. Cette chaleur intense va s'étendre dans le Bordelais. Sur le Bordelais, on enregistrera 33 degrés, Toulouse 35 et puis 26 à Rennes, 21 à Cherbourg. Alors que la maximale, c'est à Montpellier qu'on la trouvera ce mardi après-midi avec 36 degrés. Comment ça se passe par chez vous? Vous nous l'écrivez sur la page Facebook d'ici. On salue Didier qui nous écoute à Menat dans le Puy-de-Dôme. Chez lui, le ciel est dégagé. Ce matin, il fait 11 degrés. Marie-André, elle, vit à Sens, c'est près de Lille. Il fait 11 degrés. Elle nous a envoyé un bouquet de roses.
4: Très sympa.
0: Très joli bouquet de roses.
4: Très joli.
0: 17 degrés chez Paul qui vit à Saint-Robert, en Corrèze. Tous les matins ici, on fait la météo ensemble. Merci d'être là.
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0: À 5h34, voici un petit peu de magie. Beaucoup de Queen, a kind of magic sur les ondes d'ici.

0: Hey, c'est bien ici que vous écoutez. C'est mardi, il est 5h39.
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0: Des infos pratiques qui vous aident au quotidien, c'est aussi ça le credo de votre radio le matin. Ce mardi, on poursuit notre croisade contre les arnaques et aujourd'hui gaffe au courrier signé d'une ancienne gloire de la télé, Cyril.
2: Oui, c'est le « C'est pas vrai » de Aude Razon dans un instant avec une photo dédicacée de Julien Lepers que vous recevez chez vous. Bref, on vous explique tout dans un instant.
0: Ce serait pas lui qui aurait écrit les courriers ?
2: Ah, écoutez, vous le saurez en écoutant la chronique d'Aude Razon.
0: La musique, ici, toujours à l'honneur avec Louis Bertignac qui arrive. À l'époque où il venait de quitter Téléphone et il s'était mis avec un groupe qui s'appelait les Visiteurs. Dans un instant, pour l'heure, à 5h40, on accueille Gérard. Bonjour Gérard.
2: Bonjour Gérard.
3: Oui, bonjour.
0: Gérard, vous nous appelez de Montélimar.
3: Montbéliard.
0: Ah, Montbéliard.
2: Rien à voir. C'est ça, oui, la saucisse.
3: La saucisse de Montbéliard.
2: Mais oui, oh là là, Johan.
3: C'est pas le Nougat.
0: Tu es à côté de la plaque. Alors, vous avez vous êtes retraité, vous avez une collectionnite aiguë. Quel est le nom, l'appellation de votre collectionnite?
3: Alors, je suis placomusophile.
0: À quoi ça
3: sert? Je collectionne le petit bout de ferraille qu'il y a au-dessus des bouteilles de champagne et de crémant.
0: Vous en avez combien, des petits bouts de ferraille chez vous?
2: Ah oui,
3: 15 000 champagne et puis 1600, 1700 créments, voilà. Donc
0: tous ces petits bouts de ferraille ne sont pas forcément issus d'une bouteille que vous avez consommée?
3: Quand même pas, parce que sinon j'aurais une cirrhose de foie depuis longtemps.
0: Vous mettez ça où à la maison?
3: Ah ben moi j'ai des plateaux qui sont vendus par les maisons de collection, donc c'est des plateaux où on met 40 capsules. Donc je mets un point d'honneur à n'en mettre qu'une trentaine, comme ça j'ai toujours un petit trou pour mettre les nouvelles.
2: Comment vous avez commencé votre collection, Gérard?
3: Ah ben j'ai commencé ça parce que mon beau-frère était restaurateur et donc il en avait par son métier. Moi, j'étais dans une grande maison qui fabrique des voitures et j'avais beaucoup de copains, donc il me dit tiens, ben je te les donne, tu les donneras à ton beau-frère, et puis comme ça la collectionnite aiguë est venue, donc je l'ai lui donné, puis au bout d'un moment il me dit j'en ai trop.
0: Elle ne vous a pas quitté. Bon, bah, écoutez, Gérard, on vous souhaite de continuer, prolonger le plus tôt, parce que ça ne s'arrête jamais, une collection, on ne l'a jamais terminée. Et en attendant, on va vous envoyer chez vous, à Belfort.
2: À Montbéliard,
0: tout à côté. Le sac pack été d'ici, un sac collector avec plein de surprises, plein de goodies, dans lequel vous allez pouvoir mettre notamment quelques bouts de ferraille, si le cœur vous en dit.
3: Je peux vous passer un message?
0: Allez, rapidement, dites-moi. Voilà.
3: Rapidement, je m'occupe d'une collecte de sang qui a lieu cet après-midi à la cafétéria du Carrefour de Montbéliard. Si les gens veulent donner du sang cet après-midi, il faut aller à la cafétéria de Montbéliard et ils auront le plaisir de me voir en plus.
2: Le message est passé. Et on arrive du coup avec des petites plaques de muselet.
0: On ne va pas tout mélanger. Le sang cet après-midi, puis on reprendra la collecte les jours suivants. Merci d'avoir été des nôtres ce matin, Gérard.
3: Pas de quoi, avec plaisir.
0: Bonne journée et bon courage. Il est 5h42, vous êtes bien ici.
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0: À 5h43, chaque matin, ici, Aude Razon veille au grain pour vous sortir du pétrin et vous éviter de tomber dans le piège des arnaques. Aujourd'hui, Aude, on s'intéresse à d'étranges courriers que certains reçoivent dans leur boîte aux lettres. Ils contiennent un chèque juteux et un autographe d'un certain Julien Lepers.
5: Tout à fait, une photo dédicacée de Julien Lepers, l'ex-animateur vedette de Questions pour un champion. Amicalement, c'est ce qui est écrit. Et puis il y a ce chèque, effectivement. Alors, c'est pas un petit chèque, hein. 1 million d'euros. Pour d'autres, il est question de 3 333,33 € par mois. C'est pas mal non plus. Par contre, attention, dit le courrier, vous avez peut-être gagné ce prix. Et pour le savoir, il faut appeler un numéro en 0800 avec la combinaison peut-être gagnante qui est écrite sur le courrier. C'est ce qui est dit aussi d'ailleurs au dos de l'autographe de Julien Lepers.
0: Et alors, que se passe-t-il quand on appelle ce numéro ?
5: J'ai trouvé plusieurs témoignages sur le site Signal Arnaque, je vous les lis. Une femme, Laetitia, dit qu'on lui parle de réduction pour jouer à l'euro million. Rachel, elle raconte que la personne au bout du fil lui propose un abonnement, un jeu de loterie, plusieurs dizaines d'euros par mois. En fait, le but est là. Ce n'est pas une arnaque à proprement parler, c'est même légal. Mais on est sur un procédé commercial un peu douteux. Julien Lepers et le chèque servent d'appât pour tenter de vous convaincre de souscrire à un abonnement. Rachel, on lui demande d'ailleurs son numéro IBAN et une autorisation de prélèvement. Donc si vous recevez ce courrier, et vous êtes plusieurs à le recevoir encore ces derniers jours, j'ai vu plusieurs témoignages sur Facebook, vous pouvez toujours jouer à ce jeu, à cette loterie, elle existe, mais rien ne vous oblige à souscrire à l'abonnement. Puis sinon, vous pouvez faire comme ces internautes qui préfèrent en rire et qui disent avoir jeté le courrier directement à la poubelle.
0: Ici.fr, la page arnaque pour retrouver tous les conseils avisés d'Audrazo dans C'est pas vrai. Quelle est la particularité du kiwi? Je dis le kiwi, l'oiseau, pas le fruit.
2: Ouais, ah oui.
0: Mais je sais, la question est fourbe. Elle est un peu à l'image de Benoît Prospero qui arrive dans un instant dans le monde merveilleux du vivant. Ce sera juste après Charlotte Cardin. Ici, il est 5h45. Bon réveil. Tant pis.

0: C'est une journée qui commence bien, d'abord parce que vous êtes ici, on est ensemble, en notre compagnie, et puis parce qu'il est temps de retrouver le monde merveilleux du vivant. Et aujourd'hui, grâce à vous, Benoît Prospero, on va apprendre trois choses sur un oiseau qui ne vole pas.
1: Qui ne vole pas et qui porte le nom d'un fruit, le kiwi. Bonjour à toutes et tous. Le kiwi, vous savez, c'est cet oiseau qui mesure environ la taille d'une poule, qui a la forme d'une boule de plume, des pattes solides et un long bec fin. Et on note qu'il existe environ 370 espèces. Et donc, au programme, aile, odorat et œuf. Première chose à savoir, le kiwi est incapable de décoller. C'est un oiseau qui ne volera jamais. Alors vous allez me dire, mais pourquoi ? Pauvre de lui. Et certains vont me répondre, c'est parce qu'il a pas d'aile. Oui, sauf que c'est faux. Mais pas complètement absurde non plus. En réalité, ses ailes sont si petites qu'elles disparaissent littéralement sous son long plumage. Si vous préférez, elles sont là, mais inutilisables. Résultat, le kiwi reste au sol toute sa vie, un choix imposé par son corps, mais qui fonctionne très bien pour lui.
0: Et c'est grave ça, Benoît ?
1: Franchement, pas du tout. On pourrait dire qu'en quelque sorte, il a simplement développé d'autres talents. Et ça nous amène à la deuxième chose à savoir. Là où beaucoup d'oiseaux misent sur la vue, lui, il fait tout l'inverse. Il vit surtout la nuit et s'appuie énormément sur son odorat, ce qui, chez les oiseaux, est plutôt rare. Mais ici, son bec joue un rôle clé. Il est long, très sensible et surtout équipé de narines placées tout au bout. Concrètement, il explore le sol en sentant ce qui s'y cache. Vers petits invertébrés, un petit monde qui ne lui échappe pas, même enfoui dans une terre humide. Et une autre manière, en fait, de survivre tout aussi efficace.
0: Et alors, est-ce l'œuf ou le kiwi qui est arrivé en premier ?
1: Alors, je vous laisse répondre, mais en parlant d'œuf, troisième chose à savoir, nom d'une baleine à moufles, le kiwi pond un œuf absolument énorme comparé à son corps. On parle de quelque chose qui peut atteindre jusqu'à 20% du poids de la femelle. C'est colossal. Pour se représenter la chose, imaginez un humain qui donnerait naissance à un bébé de 12 kilos. Voilà, c'est bon ? Vous avez l'image ? Voilà. Eh bien, vous avez le bon ordre de grandeur. Et plus sérieusement, c'est tout simplement un des records chez les oiseaux, comme quoi, même sans voler, le kiwi reste un champion dans son genre. Le monde vivant est merveilleux. Et pour toutes ces infos, un grand merci au chef de projet en ornithologie, Charles Thévenin.
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0: 6h10 à la une de la presse ce mardi, un sujet qui nous concerne tous à plus ou moins longue échéance.
3: La réforme des retraites, qu'est-ce que ça va changer ? Qu'est-ce qui va changer à la rentrée de septembre ? Notre invité ce mardi est le rédacteur en chef du journal Merci pour l'info.
0: Bonjour Mathieu Sicard.
4: Bonjour Johan et bon réveil à tous.
0: Alors que la suspension de la retraite entrera en vigueur le 1er septembre prochain, qu'est-ce qu'on doit savoir de cette suspension ?

0: d'un jour de 100% de travail, un jour où plus jamais, c'est fini. Et c'est progressivement, à 80%, à 60%, et puis la pension de retraite complète la baisse de salaire qui est consécutive à la baisse de cette activité. C'est un peu comme si vous testiez la retraite avant d'y aller. Généralement, l'employeur est d'accord, même il faut aujourd'hui qu'il se justifie pour refuser, et puis parfois même, il peut être sympa et cotiser pour vous à taux plein. Bon, après, j'ai essayé, perso, c'est un échec, ça n'a pas fonctionné, parce que il faut quand même avoir 60 ans.
1: Est-ce que les futurs retraités sont nombreux à la demander justement cette retraite progressive en ce moment?
0: Alors, de mieux en mieux, année après année, on constate quand même une augmentation du nombre de candidats et donc de personnes partant à la retraite progressive. Mais ça reste encore une très faible part des personnes éligibles. Donc ça vaut le coup de se renseigner. Ça vous invite à lire notre dossier et puis découvrir que peut-être vous pouvez partir un petit peu plus tôt. Donc renseignez-vous parce que ça évite aussi cette espèce de saut à l'élastique que certains nouveaux retraités racontent. Du jour au lendemain,
1: il n'y a plus rien.
0: Ouais, voilà, c'est ça. Là, vous allez progressivement. Un peu comme quand l'eau est un peu trop froide. On trempe un orteil, on pouille la nuque et puis on y va.
1: Un mot pour terminer sur le cumul emploi-retraite. Qu'est-ce qui change en la matière?
0: Il y a une très mauvaise nouvelle, Yoann. C'est-à-dire que jusqu'à cette année, on peut partir à la retraite et reprendre une activité ensuite et cumuler dans certains cas jusqu'à 100% des revenus de ces deux activités. Désormais, vous serez limité à 7000 euros maximum par an. Donc ça peut être vraiment beaucoup, beaucoup moins, je pense notamment pour certains professionnels libéraux. Pensez-y, c'est cette année que ça se joue, donc complétez votre dossier d'ici le 1er décembre.
1: Ce qui est vrai, matin ne le sera pas forcément dans quelques mois.
0: Exactement.
1: Le dossier retraite à lire et à découvrir dans le magazine. Merci pour l'info de cet été. Merci Mathieu Sicard d'avoir été des nôtres aujourd'hui.
0: Merci Yoann et bonne journée.
1: Est-ce qu'il vous arrive d'aller seul au restaurant?
2: Ça m'arrive.
1: Bien, il paraît que c'est de plus en plus tendance.
2: Ah oui ?
1: On en parle dans un instant avec Muriel Jordan qui nous attend justement attablé à l'heure du petit déjeuner. Voici Louis Bertignac. 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

0: guitare de Louis Bertignac pour vous souhaiter un bon début de journée. Ce mardi, vous écoutez ici votre radio locale pour bien démarrer cette journée avant 6h. Muriel Jordan est là, c'est notre spécialiste S-Mode ce mardi avec vous. Muriel, on file au restaurant pour nous intéresser à une tendance qui émerge en France.
1: Oui, vous avez remarqué tous ces gens qui mangent seuls au resto. Ils n'ont pas l'air traumatisés ni mal en point. Ils kiffent tout simplement ces tendances d'aller au cinéma ou au resto tout seul. Et c'est de plus en plus fréquent.
2: Manger ?
3: Mais je ne mangerai pas !
1: Mais si, vous pouvez manger. Réserver une table individuelle au resto, c'est mieux perçu qu'avant. C'est plus forcément une solution de repli, ni un truc honteux qui signifierait qu'on n'a pas de potes, pas de vie sociale ou que tout le monde nous tourne le dos. Aujourd'hui, manger seul est moins stigmatisé sur le plan social.
0: Mais alors, Muriel, est-ce que manger seul est plutôt un choix délibéré ou bien on le fait parce qu'on n'a pas le choix tout simplement?
1: Un peu des deux, mais ce qui prime, c'est l'envie et le besoin de tranquillité, d'avoir le temps de regarder les gens autour de soi, d'apprécier ça, d'avoir du temps tout seul pour lire un bouquin par exemple. Allons dans la rue pour savoir ce que les gens pensent de tout ça. Salut les filles! Alors allez au resto en solo, est-ce que ça vous angoisse?
4: Ah mais pour moi c'est la honte d'être seule au resto, enfin, j'aime bien être accompagnée de mon mari ou avec mes copines quoi. Si par exemple je sors le soir et je suis toute seule, là c'est un peu bizarre.
5: Bah je trouve que c'est pas forcément bizarre d'être seule, enfin c'est même une grande force de pouvoir accepter la solitude et parfois, il n'y a rien d'étrange ou quoi. Je trouve ça parfait d'être livré à soi-même et puis de juste de s'assumer comme on est et pas forcément d'être obligé d'être accompagné parce que parfois, on se satisfait de nous-mêmes et pas forcément de la présence d'un homme ou d'une femme ou de quelqu'un d'autre.
1: Alors, c'est très intéressant hein, ce que répond cette jeune femme de 25 ans parce que cette tendance de manger seule au resto répond à un besoin qui est lié à un bien-être personnel. Avoir du temps pour soi, savourer un bon repas sans distraction, sans parler des tâches ménagères à table, avec son mari et entamer le dessert avec, vous savez, l'estomac noué. Je croise ensuite deux mamies marseillaises de 75 ans. Selon elles, mieux vaut être seule que mal accompagnée, surtout si c'est pour passer le dîner en amoureux sur son téléphone portable.
6: Combien de voix on voit de couples? Ils sont chacun de leur côté, attablés par exemple dans un bar, chacun son téléphone et ils s'ignorent. Et ça, c'est pas bon.
1: Ah ouais, donc parfois, il vaut mieux être seule. Et ceux et celles qui revendiquent surtout leur indépendance sont plutôt des jeunes de 20 à 30 ans, mais même au-delà, hein, des quadras aussi, qui aime cette liberté de ne pas avoir à attendre que quelqu'un soit dispo pour aller au ciné, au resto ou même partir en balade. Pour autant, bah, pour cet employé de 48 ans, manger seul, c'est pas forcément un kiff.
7: Je préfère manger avec mes collègues, ouais. Mais c'est une obligation. Si je dois le faire, je le fais, mais c'est une obligation. Mais il n'y a aucune gêne, j'ai jamais été embêtée parce que je suis seule ou etc. Je pense que les mentalités ont bien changé.
1: En tout cas, sur TikTok, le hashtag SoloDate frôle les 250 000 publications. Ces tendances de lever son verre à sa propre santé ou de se filmer en train de poivrer une assiette de pâtes au soleil. Puis en plus, bah, l'addition sera moins salée. Bah oui, puisqu'on mange tout seul.
0: Ici.fr pour retrouver toute la collection des ces tendances. À demain, Muriel Jordan. C'est un plaisir de commencer cette journée en votre compagnie. 16e étape hein, du Tour de France cet après-midi. Évian-les-Bains, Thonon-les-Bains, contre-la-montre individuelle à vivre et à suivre en direct cet après-midi sur votre radio locale à partir de 13h30. On vous souhaite une belle journée. Toute l'équipe d'ici matin à vos côtés. À demain.
8: Salut Johan, merci d'être là chaque matin pour le réveil avec ici Besançon, la météo, les conditions de circulation, les beaux cadeaux qu'on va encore vous offrir ce matin. Et quand je parle de beaux cadeaux, vous nous faites confiance. On vous emmène pêle-mêle dans les plus grands sites de Franche-Comté, de la Citadelle au musée des Maisons Comtoises de Nancré en passant par la Saline Royale d'Arquesnans. On vous propose de tester du paddle du côté de Villers-Excelles ce matin ou encore des randos en vélo pour deux personnes à la ferme du Rondeau à l'Avant-Ville. À fond, il y aura tous ces cadeaux durant la matinée. Anne Fauvarc est avec vous pour les infos ce matin encore. Bonjour Anne.
9: Bonjour tout le monde.
8: Il y en aura effectivement toutes les demi-heures de l'info et puis vous quand vous le voulez avec le Facebook ici Besançon. On vous met le poste météo, vos commentaires, vous y allez dès maintenant.
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8: Ici votre radio locale numéro 1 dans le Doubs et en Haute-Saône, il est 6h. Et dans l'info d'ici Anne Fauvarc, ce coup dur pour le lac de Vèvre à côté de Vesoul en Haute-Saône.
9: La pratique des activités nautiques est interdite en raison de la présence de cyanobactéries qui se développent naturellement l'été mais qui posent problème lorsqu'elles prolifèrent et c'est le cas en Haute-Saône. Une mauvaise nouvelle pour la base de voile de Vèvre qui avait déjà dû fermer 3 semaines en août l'an dernier. Conséquence alors une perte financière de 17 000 euros et ce sera pire cette année selon Gilles Felder, le directeur du club nautique.
11: Les moniteurs qui sont embauchés pour la saison estivale, ben, il n'y a plus de rentrée d'argent pour faire face au salaire. puisque toutes les activités sont interdites. L'accueil des clients n'est plus possible sur la base. Donc, on est directement impacté sur tout ce qui va être activité nautique, location également. Donc, activité nautique, je parle des stages d'encadrement, l'accueil des groupes qui ont besoin de moniteurs. Donc là, on est en stand-by absolu. La location de matériel, donc ça peut être du pédalo ou bien du paddle ou du kayak. Là, c'est pareil, le chiffre d'affaires va être égal à zéro. Et puis également, notre buvette avec la petite restauration, buvette glace, où là, bah, c'est pareil, s'il n'y a personne sur la base de voile, il n'y aura personne à la buvette. Et donc, on a un chiffre d'affaires qui sera aussi égal à zéro.
9: Perte financière qui cette année pourrait atteindre 25 à 30 000 euros puisqu'il faut rembourser les cours de voile déjà réglés. La prolifération des cyanobactéries peut provoquer des irritations cutanées et des symptômes gastro-intestinaux. À Montcuzel, dans le sud du département du Jura, l'incendie est éteint mais la route qui relie le village à Chancia reste fermée dans l'attente des analyses de la roche. Il y a une semaine, un incendie de forêt a ravagé 10 hectares environ. Les opérations des pompiers sont terminées. L'enquête se poursuit pour déterminer s'il s'agit d'un acte malveillant ou accidentel. Une enquête qui s'annonce complexe puisque le site du belvédère de Montcuzel est brûlé et les orages qui ont suivi avec beaucoup de pluie ont pu disperser des éléments. Précision sur ici.fr Besançon. Dans le Jura où un accident de la route a fait 2 blessés légers hier vers 17h sur la Nationale 5, 2 voitures se sont percutées sur la commune de Vanneau près de Champagnole. Une personne a dû être désincarcérée par les pompiers. À Mèche, dans le Haut-Doubs, une collision entre 2 motos vers 22h rue Saint-Michel hier a fait 3 blessés légers. Selon les pompiers, il s'agit d'un choc par l'arrière. Les 3 victimes ont été transportées à l'hôpital Nord-Franche-Comté. Plus d'un kilo d'héroïne saisie à Besançon et 2 hommes placés en détention provisoire. Mercredi dernier, vers 16h, les policiers de la BAC ont constaté une transaction suspecte autour d'une voiture dans un quartier de la capitale comtoise et décidé donc de procéder à des interpellations. L'un des protagonistes tenait un marteau à la main et a tenté de prendre la fuite. Son interpellation a été assez violente selon la police. Lors de la perquisition de l'appartement, la BAC a découvert plus d'un kilo d'héroïne, mais aussi 100 000 euros environ en liquide. 2 hommes de 24 et 29 ans ont été placés en garde à vue, puis donc placés en détention provisoire.
8: Des contrôles de gendarmerie dans les TER de Bourgogne-Franche-Comté.
9: La convention signée fin juin est entrée en vigueur. L'expérimentation doit durer 1 an. Le but, assurer la sûreté dans les rames et la tranquillité des voyageurs. Le reportage de Lucas Chenmignac sur la ligne Dijon-Beaune.
2: Sur le quai de la gare, Cédric Moureau, en charge des contrôleurs à Dijon, fait le point avec les gendarmes.
12: Là, ce qu'on va faire, c'est en termes d'organisation. Il y aura peut-être plus de vous qui allez traverser la rame, déjà dans un premier temps, pour voir un petit peu comment ça se passe à bord.
2: Cédric Moureau sait que la présence des forces de l'ordre dans les trains va leur simplifier la vie.
12: Quand il y a un uniforme, c'est toujours plus facile derrière nous pour régulariser les gens qui ne sont pas en règle. Et s'il y a quoi que ce soit, ben, les gendarmes prennent le relais en appui de nous, nos procédures à bord.
2: Car le travail des gendarmes vient compléter celui des contrôleurs SNCF et des agents de la sûreté ferroviaire. Jérôme Durin, le président de la région Bourgogne-Franche-Comté.
13: Nos trains, globalement, sont sûrs, mais c'est quand même un pas de plus dans la maîtrise de ce sentiment de sécurité sur nos transports ferroviaires.
2: Des trains sûrs, mais où l'on compte quand même une centaine d'incidents en tout genre chaque année, explique le général de division Christophe Husson, commandant de la gendarmerie de Bourgogne-Franche-Comté.
14: Ça peut être les agressions de personnes, et en étant directement dans les trains, ça permet aussi de pouvoir réagir.
2: Sans oublier le trafic de stupéfiants.
14: Ça se fait par voie routière, ça peut se faire sur les voies navigable, ça peut se faire évidemment dans les trains. Tous les moyens aujourd'hui sont utilisés par les adversaires pour pouvoir transporter du produit stupéfiant.
2: En fonction des résultats, ces patrouilles pourront être reconduites dans les années à venir. Un investissement de presque 120 000 euros pour la région.
9: Une info à retrouver sur votre appli ici. Sur la ligne Mulhouse-Paris, le trafic SNCF la doit reprendre normalement ce matin. Vendredi dernier, un train a percuté un troupeau de vaches à Crenevez. Crevenez. Entre Lure et Vesoul en Haute-Saône, interrompant la circulation. Des cars de substitution ont été mis en place entre Belfort et Vesoul ce week-end. Le temps d'effectuer des travaux, plusieurs traverses ont dû être remplacées.
8: Une estampe de Chagall offerte à la ville par les douanes de Franche-Comté.
9: L'œuvre intitulée L'acrobate au violon avait été saisie par les douanes il y a 20 ans lors du contrôle d'un chargement en route pour la Suisse. 2 des œuvres n'étaient pas en règle, dont cette estampe de Marc Chagall. Ses détenteurs avaient alors préféré payer l'amende et abandonner cette gravure sur papier au profit de l'État. Pour Maël Vandeval, conservateur au musée des Beaux-Arts et d'Archéologie de Besançon, qui a authentifié l'œuvre avec son équipe, recevoir un Chagall est une excellente nouvelle, bien sûr, pour la renommée du musée.
15: C'est un artiste vraiment exceptionnel du XXe siècle, donc il est présent dans toutes les grandes collections publiques de France et aussi à l'étranger, bien sûr. Il était aussi très lié aux États-Unis, puisque pendant la Seconde Guerre mondiale, il est parti aux États-Unis en exil, puisqu'il était conseiller de confession juive, donc il n'a pas pu rester en France du fait des persécutions. Donc il y a des œuvres de lui au Metropolitan Museum de New York, en France au Musée National d'Art Moderne, bien sûr, à Paris. Donc c'est vraiment un artiste qui est présent dans toutes les grandes collections publiques. Exception faite peut-être de Besançon, comme je le disais, mais ce n'est plus le cas.
9: L'estampe sera prochainement exposée, mais dans des conditions strictes, hein, puisqu'elle est bien sûr fragile. En attendant, elle est en photo sur ici.fr Besançon.
8: Dans les titres de 6h30, Yann Fauvarc.
9: L'Assemblée nationale adopte le projet de loi d'urgence agricole, malgré la réintroduction à titre dérogatoire de pesticides. 296 députés ont voté pour, 224 contre. Le texte sera examiné aujourd'hui par le Sénat. Les soignants bientôt obligés de se vacciner contre la grippe, c'est ce que demande la Haute Autorité de Santé. Le gouvernement annonce qu'il va étudier les conditions pour déployer la mesure.
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7: Mais une petite manche quand même pour sortir de bonne heure.
8: C'est mieux le matin, on est d'accord, parce que 15 degrés dans le début de matinée du côté de Besançon, du côté de Dole. Ce matin, comptez 10 degrés sur Pontarlier, sur Morteau. On a besoin de la petite couche supplémentaire, mais tout va aller beaucoup mieux en journée, avec encore une fois un très beau soleil sur la Franche-Comté. Des températures maximales qui grimpent, mais sans excès de chaleur, on vous l'avait promis durant toute la semaine. Les maximales de votre après-midi, 27 à 28 degrés de Lons à Dole en passant par Vesoul, 23 degrés sur le Pays Horloger, et 24 degrés à Pontarlier. Tout est bon pour cette météo encore aujourd'hui et ce bel anticyclone qui règne jusqu'à jeudi, y compris sur la route en ce moment. Tout va très bien, tout est au vert.
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8: Alors le bon réveil, voilà, qui va bien le matin à 6h10 pour tout le monde. Étienne Dao ce matin dans la playlist d'ici Besançon. Marine ou encore Julien Clerc dans les années 70. Et cet hymne de Julien, si on chantait, c'est pour vous.

0: Julien Clerc, c'était merveilleux ça dans les années 70. Le refrain qui reste dans la tête, si on chantait avec Juju. Dans quelques instants, le passeport touristique de l'été. Une belle destination encore à découvrir. Pas très loin de Besançon, très familial, au milieu des animaux. Je vous en dis pas plus, mais je sais que vous allez aimer par avant ça. Il est 6h10.
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0: On aime bien, Anne et moi, à cette heure-là, penser à ceux qui sont à l'honneur aujourd'hui. Votre fête, ce sont les Victors aujourd'hui. Ah. Voilà, il y en aura certainement qui nous écoutent. On vous embrasse. Et dans les anniversaires de célébrités, si vous êtes natif du 21 juillet, bah, c'est comme le local de l'étape, TFN.

0: Ouais, notre Jurassien aujourd'hui est à l'honneur et c'est l'occasion voilà, d'écouter un de ses grands tubes des années 80 avec Lorelai. Il y en aura d'autres des tubes des années 80 avant 6h30, notamment celui d'Indeep. Last Night DJ Save My Life. On va s'ambiancer pour le réveil avec Ici Besançon.
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0: Et justement, pendant deux mois, Ici vous offre le meilleur du loisir de la Grande Région avec ce passeport de l'été, ces 27 sites incontournables. Ils sont sélectionnés avec soin, la preuve, tous ont dû se présenter à notre intraitable douanier. Tenez, voici comment ça s'est passé pour le parc Lama Loisir. On est à Mamirol, dans le Doubs.
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5: Les papiers, allez hop.
2: Arnaud Fromage.
5: Je savais pas qui vous parlait, je m'en fous.
6: Vous aimez les animaux, ça tombe bien parce que j'héberge toute une ménagerie. Des chèvres, des lapins, des cochons d'Inde, des poules, mais bien sûr, des lamas. Logique, quand on s'appelle Lama Loisir.
7: Personne suivante, prenez place, ouvrez votre sac. Qu'est-ce que c'est que ça ?
6: Un lama. Oui, je sais, c'est un peu étonnant de trouver des lamas en Franche-Comté, mais c'est ce qui fait mon charme. Je suis ce qu'on appelle une ferme pédagogique. Chez moi, vivent une soixantaine de lamas et donc toute une basse-cour que vous pourrez rencontrer. Alors oui, il est possible de nourrir mes lamas, c'est même l'un des grands moments de la visite, mais ça va un peu plus loin. L'idée, c'est de créer des liens, de découvrir et d'enrichir la vie des animaux et la vôtre.
7: Poursuivez.
6: En tout, j'accueille une centaine de compagnons, à plumes, à poils, à la corne ou à grandes oreilles, qui vous attendent pour des instants inoubliables. Je vous laisserai caresser les lamas et peut-être même vous balader sur leur dos, à travers les chemins forestiers et agricoles. Chaque lama est différent, vous savez, chacun a sa personnalité unique, tantôt joueur, doux ou curieux, vous tisserez un lien spécial avec lui, j'en suis sûr. Une expérience magique et mémorable dans mon parc de 11 hectares au calme. Un parc dans lequel vous pourrez aussi pique-niquer. Bref, chez moi, c'est simple. On prend le temps, on respire et la magie opère.
7: Pour l'instant, ça ne passe pas. Il me manque une dernière information.
6: Bah, je vous l'ai dit, je suis une ferme pédagogique. Ça veut dire que mes bénévoles seront aussi là pour vous raconter la vie de tous ces animaux qui vivent là. Je vous ai concocté aussi un petit audio guide, un livret pédagogique pour vous apprendre à mieux connaître ces animaux fascinants et à découvrir les secrets de leur laine. En somme, vous allez passer une journée inoubliable chez moi.
7: Bon, j'ai bien écouté vos arguments. Votre demande me paraît tout à fait recevable. Accordé, passeport de l'été.
0: Et voilà un site de plus à visiter avec le passeport de l'été Ici Besançon. Il vaut quasiment 700 € et on vous l'offrira encore aujourd'hui tout au long de cette matinée. Et vous retrouvez toutes les infos sur notre application Ici ICI. Indeep dans les années 80 et Last Night DJ Save My Life. Il est 6h15, le réveil se fait ce matin avec Ici Besançon partout en Franche-Comté.

0: Deep, et les années 80, c'était funky, c'était new-yorkais. Il y aura Marine dans quelques instants sur Ici Besançon pour votre réveil. Avec son dernier single, ça s'appelle Escroc 6h20. Thierry M nous présente les Franc-Comtois. Chaque matin, le rendez-vous s'appelle Les gens d'ici. C'est un tandem en Haute-Saône à vos côtés, mon cher Thierry.
1: Ça sent bon les vacances ici. Je suis avec Julia et Cindy. Je suis à Bébé Lodge.
2: Bébé Concept. Qui signifie Boisbage Conception. D'accord. On a été créé en 2008. Et on a déménagé sur la commune de Soran il y a 3 ans.
1: Oui, parce que je vois des lodges, je vois des choses qu'on ne voit pas habituellement. Alors si, on voit peut-être ça dans des campings aménagés.
2: Notre clientèle principale, c'est les campings. 95% camping. Après, on va partir sur des gîtes. Et maintenant, beaucoup de camping à la ferme. Donc voilà, en pleine expansion.
1: Là, on est dans une salle où il y a les maquettes. Parce que vous créez naturellement.
2: Oui, on crée, on fabrique et on pose. La personne qui fabrique va aller aussi poser, ce qui permet d'erreurs ou vite corriger.
1: Qu'est-ce qu'on peut dire de l'entreprise alors pour
3: vous ? C'est très familial. Il y a des bonnes valeurs en fait, et puis le bois et la bâche, ça correspond totalement à la philosophie. Voilà.
1: Comment vous la définiriez ?
2: La philosophie de l'entreprise, nous on aime bien rester sur la nature, la proximité. C'est pour ça qu'on n'est pas gros comme nos gros concurrents. On est petit dans la cour des grands et on travaille tout en local. On travaille avec Préto, on fabrique nous-mêmes nos bâches, on façonne tout nous-mêmes, on essaye de prendre des bois locaux pour tout ce qui est solive, demi-solive. Sur le bardage, bien entendu, c'est des bois du Nord. Mais après, dans l'esprit, on reste sur des produits qui vont très bien s'adapter dans la nature. Donc, on travaille plus avec des petits campings plutôt qu'avec des gros groupes qui, eux, sont plus sur du mobil-home, etc.
1: Parce qu'il y a du basique et puis il y a du pas basique du tout.
2: Alors voilà, en fait c'est ça, on a 3 types de gammes. Donc on a ce qu'on appelle nos prêts à camper. Ça a été un gros développement, ça à partir de 4-5 ans, on va dire, avec les véloroutes qui se sont développées. Donc le vélo électrique, nos seniors qui partent de plus en plus. Donc Bébé Concept a surfé sur la vague et a créé différents modèles de prêts à camper pour 2 personnes à la nuitée. Donc ce qui arrange aussi le propriétaire du camping. Donc c'est nos petits bivouacs, de petites cyclos. Après, on est sur un produit standard, c'est-à-dire que du couchage, ouais. Pas de sanitaire, pas de cuisine, c'est essentiellement du couchage. Après, on va avoir nos conforts. Donc, c'est des produits qui ne sont pas isolés, mais dans lesquels vous avez des salles de bain et des cuisines, donc tout à fait autonomes. Mmh. Et cette année, et en plus, c'est bien vérifié, on développe énormément nos produits isolés. On travaille avec de la fibre de bois en épaisseur 80 et 100.
1: Contre les grosses chaleurs ?
2: Contre les grosses chaleurs, et on les équipe même de clim. Du coup, elles peuvent être entièrement louées à l'année, en avant et après saison.
0: Voilà, le boulot de Julie et Cindy en Haute-Saône avec les gens d'ici, avec Thierry M. Un autre tandem dont je voulais vous parler, celui-ci est musical, c'est Linda Lemay et Jean-Félix Lalanne qui se préparent à venir nous voir au Pluralis de Luxeuil. Les deux sont en tandem.
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0: Linda Lemay qui a chanté pour la 67e fois à l'Olympia, véritable record. Elle sera chez nous en Franche-Comté, au cloître du côté des Pluralis de Luxeuil. Ça sera samedi là qui arrive. Vous pouvez encore réserver. Les guitares des deux s'accordent à merveille. Le guitariste virtuose Jean-Félix Lalanne rencontre les textes percutants de Linda Lemay. Ça va être une très très belle soirée. Et évidemment, ici Besançon vous offre vos invitations régulièrement pour les Pluralis de Luxeuil. On en parlera notamment dans la matinale ce matin avant 9h. Marine et Escroc, c'est son nouveau single. Est-ce qu'on se ferait pas l'horoscope avant 6h30? Mais oui, pas de problème, ça arrive.

0: Et Marine avec Escro, l'un de ses derniers singles. On écoutera Étienne Dao et sa pop sucrée des années 80 avant 7h dans la playlist d'ici Besançon.
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0: Dans cette matinale, on ira faire un petit tour du côté de la Saline Royale dans moins d'un quart d'heure pour travailler la médiation et les loisirs. On verra que la Saline Royale a mis le paquet cette année pour qu'un public très très large soit attiré par ce superbe lieu architectural et rempli d'histoire. C'est dans quelques minutes. Avant cela, l'horoscope avec Catherine Viguier. Il paraît que pour ce mardi, Catherine, la journée est tendue pour certains.
8: Il faudra s'adapter, la lune est dans le signe d'eau le plus passionné, le scorpion.
9: Bélier, la lune valorise vos gains, votre fortune et vous faites au mieux pour gérer.
10: Taureau, soit vous faites la rencontre du jour, soit vous quittez une relation, ça bouge.
11: Gémeaux, avec vos qualités, vous prouvez aux autres et à vous-même que vous êtes capable.
12: Cancer, vos paroles ont de l'importance, on vous écoute, alors réfléchissez bien à ce que vous voulez dire.
13: Lion, vous allez adorer voir évoluer votre petite famille et vous y serez pour quelque chose.
14: Vierge, l'évasion vous offre des opportunités de relativiser ce que vous vivez aujourd'hui.
15: Balance, l'argent est d'actualité ce jour et vous prenez des décisions à ce sujet.
16: Scorpion, vous aurez envie de changer le monde et surtout celui ou celle qui vous accompagne.
17: Sagittaire, vous cherchez l'apaisement en exerçant votre activité préférée ou en parlant à une personne trop bien.
18: Capricorne, alors une personne influente vous conseille, vous l'écoutez et cela vous sera très utile.
19: Verseau, ce mardi vous rend fort, puissant, ça vous permet d'avancer comme vous le souhaitez.
20: Poisson, avez-vous décidé de partir, de vous envoler pour ailleurs? Ce sera une très bonne initiative.
21: Et pour nous tous, à un moment ou à un autre, on est heureux.
0: Merci Catherine Viguier, les poissons, profitez-en bien.
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0: La fauve vit ici, Anne Fauvarc.
22: Lors de la reprise à sonner pour les joueuses de l'ESBF, le club de hand féminin de Besançon a renouvelé un tiers de son effectif, une équipe qui doit se restructurer, nous expliquera à 7h le coach Jérôme Delarue. Des gendarmes pour assurer la sécurité des voyageurs dans les TER de Bourgogne-Franche-Comté, expérimentation d'un an et contrôle qui ont démarré la semaine dernière après la convention signée fin juin. Mais avant, 6h30 sur ICI, l'info en France et dans le monde, c'est avec le 90 secondes présenté par vous, Cyril.
23: Après les députés hier, c'est au tour des sénateurs de se prononcer sur le projet de loi d'urgence agricole qui devrait, sauf surprise, être adopté. Texte pour répondre au mouvement de colère des agriculteurs l'hiver dernier avec des volets sur la gestion de l'eau, l'élevage, la présence du loup ou encore la réautorisation de deux puissants pesticides interdits surnommés tueurs d'abeilles. Dans l'agenda parlementaire aussi, le vote au Sénat et à l'Assemblée nationale d'une proposition de loi pour interdire les réseaux sociaux aux moins de 15 ans et ce dès le 1er mi-septembre. Ce serait une première en Europe, mesure voulue par Emmanuel Macron. Le texte prévoit aussi d'interdire les portables dans les lycées. C'est une maladie qui fait des milliers de morts chaque année. Le ministère de la Santé va désormais imposer la vaccination contre la grippe à tous les soignants et salariés au contact des personnes âgées. C'était une recommandation de la Haute Autorité de Santé. Le feu dans le Var, qui a parcouru 200 hectares dans le secteur des Arcs, est désormais fixé, selon la préfecture. En Haute-Corse, deux incendies ont brûlé 570 hectares depuis une dizaine de jours. Ce matin, 5 départements du Sud sont en rouge pour un risque très élevé de feux de forêt. 31 départements sont en orange pour un risque élevé. Le Tour de France, 16e étape aujourd'hui. Un contre-la-montre individuel de 26 km entre Évian-les-Bains et Thonon-les-Bains en Haute-Savoie. Et ça débute à 13h. Et puis la marée humaine dans les rues de Madrid hier en Espagne pour applaudir les joueurs de la Roja, sacrée championne du monde. Plus d'un million de supporters sur le parcours du bus des footballeurs.
22: Merci Cyril Ardo. Prochain point à 7h30. L'info d'ici Besançon avec des nouvelles du marché de l'horlogerie. Dans un secteur en crise, comment Marion Streicher se portent les entreprises de Franche-Comté ?
1: Plutôt bien, vous allez l'entendre. Alors qu'en Suisse, les fabricants enregistrent des baisses significatives, chez nous en Franche-Comté, une manufacture haut de gamme comme Pékinet est largement bénéficiaire, nous dit son président Hugues Souparis.
2: Il y a eu beaucoup d'investissements qui ont été faits au cours des trois dernières années chez Pékinet et effectivement, même dans un marché en décroissance, donc l'année dernière, on a fait à peu près 25% de croissance par rapport à l'année d'avant. Et là, cette année, on est à peu près sur le même rythme.
1: Et ça pourrait être encore mieux si la guerre au Moyen-Orient n'avait pas empêché Pékinet d'y ouvrir des points de vente. Sur le marché de la moyenne gamme et de l'entrée de gamme, Philippe Bérard, le patron de SMB, qui commercialise 10 marques, dont les montres Leap fabriquées à Châtillon-Luc, reconnaît qu'aujourd'hui, il vend moitié moins de montres qu'il y a 10 ans. La faute notamment à l'arrivée des montres connectées. Mais pas d'inquiétude pour lui, les chiffres restent bons et il nous explique pourquoi.
3: Nous avons, je dirais, eu la chance, l'intelligence de reprendre cette marque Leap que nous exploitons maintenant depuis 12 ans. Et grâce à ça, on a un chiffre d'affaires global qui s'est maintenu, voire légèrement progressé, alors que les volumes ont baissé, mais parce que la marque Leap pèse de plus en plus dans notre activité.
1: Ceux qui souffrent le plus, ce sont donc certainement les fabricants de composants, puisque les volumes ont baissé. Mais dans le Douvre, ce qui est bien, c'est qu'il n'y a pas que l'horlogerie. Et c'est ce qui sauve les entreprises, comme celle de Thierry Bailly à Besançon, qui fabrique des composants pour l'horlogerie, oui, mais aussi pour le médical et pour l'aéronautique.
4: Je crois que c'était une très bonne vision stratégique de mes parents quand ils ont démarré l'entreprise, c'est de tout de suite être très diversifié. Et je pense que c'est très important, surtout dans ces périodes difficiles.
1: Malgré la crise, les entreprises franc-comtoises du secteur de l'horlogerie se portent donc plutôt bien. Et pour l'avenir, pas d'inquiétude. Philippe Bérard, le patron d'SMB, est très optimiste.
3: Aussi longtemps que les gens auront un poignet disponible pour y porter quelque chose, j'essaie en tout cas, d'y mettre un bracelet.
22: Un reportage signé Marion Streicher.
0: L'info tout à l'heure à 7h. Vous restez avec nous sur Ici Besançon.
22: Et tout de suite, des nouvelles de Météo France.
0: Elles sont très bonnes pour aujourd'hui, un mardi ensoleillé, avec de la chaleur, mais pas trop. Ça sera comme hier, un petit vent, en plus pas désagréable l'après-midi. Les températures maximales 27 à 28 degrés, 23 sur le pays horloger, 24 degrés à Pontarlier cet après-midi. Alors ce matin, le réveil, il est frais, hein, 7 degrés ce matin si vous êtes à Mèche. C'est le petit message de Daniel qui est arrivé sur le Facebook. Ici Besançon, il fait 8 degrés au bord du lac Saint-Point. C'est ce que nous a dit Catherine, là aussi, avec une jolie photo du réveil au bord du lac Saint-Point. C'est très très chouette. Merci pour la photo Catherine. On les partage avec le post météo Facebook qu'on vous met tous les matins. Et il fait déjà 14 degrés ce matin si vous êtes dans le Grand Besançon du côté de Chemaudin, nous a dit Henri. Là aussi, la météo s'accompagne de bonnes conditions de circulation ce matin. Tout est au vert sur l'ensemble de la Franche-Comté.
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0: Eddie Mitchell, dans quelques minutes, les Four Notes Blondes et Étienne Dao tout de suite, 7h25.

0: Et Étienne Dao avec l'un de ses grands tubes des années 80. Tout avait commencé avec le Weekend à Rome en 1984. Souvenir, souvenir. Il est 7h20, vous êtes avec nous sur Ici Besançon. Le veto docteur Pierre Fabin sera avec nous dans quelques minutes. On parlera de nos animaux, évidemment, parce que pendant tout l'été, ce sont vos compagnons indispensables. 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
0: C'est Nathan Hérelté qui nous fait vivre chaque matin à cette heure-là l'envers des vacances en Franche-Comté, les coulisses des lieux culturels de la région, à l'image aujourd'hui de la Saline Royale d'Arquesnans. On est dans le Doubs, un site majeur de notre région, Nathan, classé à l'UNESCO.
2: La Saline Royale d'Arquesnans qui compte parmi ses services celui de la médiation culturelle. Mais qu'est-ce donc au juste ? Réponse avec Adeline Dodi, responsable de cette médiation.
3: La médiation, c'est mettre en lien des œuvres avec un public pour faciliter la compréhension des thématiques qu'on souhaite mettre en place. Et puis, notre activité, c'est de concevoir justement des actions, des visites, des ateliers ou des outils papier pour que le public soit à l'aise à la compréhension des expositions temporaires ou permanentes ou du Festival des Jardins ou des Jardins en général à la Saline.
2: Alors, comment concrètement cette médiation se traduit-elle pour le public ?
3: Par exemple, là, tout cet été, on pourra découvrir et en savoir plus sur les insectes. On a un atelier prévu pour pouvoir découvrir ces petites bêtes et en apprendre plus. Mais aussi sur les chauves-souris, découvrir les petites bêtes de la mare. On a la chance à la Saline d'avoir différents écosystèmes représentés. Donc on a la chance d'avoir une biodiversité très développée et très différente d'un espèce à l'autre. Donc c'est ça qu'on va montrer et sensibiliser notre public sur ces petites bêtes qu'on trouve.
2: La médiation culturelle à la Saline Royale d'Arquesnans n'est pas l'affaire uniquement d'Adeline Dodi.
3: On est une équipe, heureusement je ne fais pas ça toute seule. On a un médiateur plutôt spécialiste de l'environnement, de la nature. Donc c'est avec Nicolas que toutes ces activités autour des petites bêtes sera faite. Et on a Lucille, donc notre médiatrice culturelle, qui va pouvoir vous faire découvrir l'exposition temporaire Mystification à travers des visites thématiques et aussi de rencontres dans l'exposition pour répondre à toutes les questions du public autour des films qui y sont présentés, par exemple.
2: Notez enfin que cette médiation culturelle est présente en permanence et pas uniquement lors de visites guidées ou de réservations, par exemple.
3: C'est un peu différent en fonction des actions proposées. Comme ça, le public a vraiment le choix de trouver quelque chose dans le cadre d'une déambulation et tomber sur un atelier de découverte des bêtes de la mare, par exemple. Et on a aussi les rendez-vous pour les visites commentées, que ce soit des expositions des expositions permanentes ou de l'exposition temporaire.
2: Voilà maintenant, vous savez tout l'envers de la médiation de la Saline Royale d'Arquesnans dans le Doubs, comme tout autre site culturel, n'a plus de secret pour vous.
0: Et c'est comme ça tous les matins, grâce à vous Nathan et RLT. On découvrira notamment d'autres talents en Franche-Comté avec François Boinet qui sera notre invité tout à l'heure sur Ici Besançon à 10h. Il est l'horlogeur, un atelier qui est une pépite à visiter aux Écorces à Charquemont. Ce garçon est une petite fée de l'horlogerie. Il viendra nous parler de son savoir-faire et de ses traditions horlogères tout à l'heure sur Ici Besançon, bientôt 7h moins le quart.
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0: Je vous avais promis que le veto, le docteur Pierre Fabin sera avec nous ce matin. C'est le cas. On entend souvent dire, docteur, qu'il faut nettoyer régulièrement les oreilles de notre chien. Est-ce que c'est vraiment nécessaire, finalement? On en parle avec vous aujourd'hui.
6: Alors, il faut savoir que tous les chiens n'ont pas besoin qu'on leur nettoie les oreilles. C'est un peu comme chez nous. Il y a des personnes qui n'ont jamais de bouchon de cérumen et d'autres qui en font tout le temps. Chez le chien, ça va dépendre de la forme de son oreille, de sa production de cérumen, bien sûr, et de ses activités. Un chien qui a les oreilles tombantes comme un cocker ou un chien qui nage souvent aura beaucoup plus tendance à avoir les oreilles un peu sales ou humides. Dans ces cas-là, il faut un nettoyage régulier qui va être utile pour éviter les otites, on va dire une à deux fois par semaine. Mais s'il a les oreilles propres, pas besoin de le faire chaque semaine. À force de nettoyer trop souvent, vous risquez de provoquer des irritations.
0: Mais du coup, comment savoir si notre chien a besoin qu'on lui nettoie les oreilles, docteur ?
6: Alors, il vous suffit de regarder, en fait, si l'oreille est propre, rose, sans mauvaise odeur, sans sécrétion, n'y touchez surtout pas. Par contre, si vous remarquez qu'il y a un peu de cérumen brun qui commence à s'accumuler et à sortir, il faut agir dans ce cas-là. Vous allez utiliser une solution auriculaire adaptée, une qui est vendue en animalerie ou chez votre vétérinaire et qui est spécifique pour chiens. Le principe, versez un peu de produit dans l'oreille, massez la base, ensuite laissez votre chien secouer, il va en mettre un peu partout et vous allez passer juste un coton propre pour retirer ce qui dépasse. Et surtout, jamais de coton-tige, ça pousse les saletés au fond et ça peut blesser le tympan. Mais par contre, si votre chien se gratte, se secoue la tête, consultez. Ça peut être une otite dans ce cas.
0: Et ça se fait à quelle fréquence le nettoyage ?
6: Alors, en moyenne, un chien risque d'avoir besoin d'un nettoyage toutes les 2 à 3 semaines. Mais ça n'est pas du tout une règle fixe. Ça va vraiment, vraiment dépendre de son mode de vie. Après une baignade en mer ou dans un lac, faire un nettoyage, c'est une bonne idée pour éviter les infections qui vont être liées à l'humidité. Mais pour un chien qui n'a pas de problème particulier, qui n'a pas les oreilles qui tombent, qui n'a pas de problème de peau non plus, parce que souvent ça favorise les problèmes d'oreilles, mieux vous laisser tranquille. En fait, ne nettoyez pas par principe. Si vous ne voyez pas de cérumen, voilà, ne nettoyez pas et nettoyez uniquement si c'est nécessaire.
0: Merci beaucoup le docteur Pierre Fabin, tous les matins avec vous, le veto d'Ici Besançon, il est 7h moins le quart. Un coucou au Lefto qui passe par le Facebook, Ici Besançon à Sophie qui est du côté de la Chenalotte dans le Haut-Doubs. Ce matin, le réveil se fait là-bas avec 8 degrés. On le disait, c'est un petit peu frais. Et puis à l'autre bout de la Franche-Comté, du côté de Vesoul, ce matin, le thermomètre affiche déjà 15 degrés chez Jackie. Un bon réveil où que vous soyez. Tiens, justement, on partira près de chez vous en Franche-Comté dans un instant avec des visites originales que je vous ai prévues pour les jours qui viennent à faire en famille, le temps d'écouter Eddie Mitchell sur Ici Besançon.

Eddie Mitchell, pas de boogie woogie, c'est sûr, ici Besançon, il est 7h10, les Four Notes Blondes dans un instant. C'est l'heure des 3+, d'ici Besançon, avec 3 idées de sortie à ne pas manquer. Je vous ai trouvé de l'originalité ce matin pour ces 3+, c'est notamment une première visite guidée d'un lieu qu'on ne voit pas d'habitude, c'est l'aérodrome de Combergeon. On est en Haute-Saône, vous pourrez à partir de ce jeudi visiter tout au long de la matinée l'aérodrome, l'aéroclub, la biodiversité du site, comment fonctionnent les avions évidemment, la présentation des hangars et surtout le clou de la visite, la tour de contrôle. Rendez-vous ce jeudi à partir de 10h. Vous a laissé sur notre application ici, ICI, les coordonnées complètes pour bénéficier de cette visite qui est vraiment pas comme les autres. Du côté de Rougemont, on vous propose de pédaler tout en mangeant. Ben oui, en plus sans trop faire d'efforts, vous allez pouvoir, avec un vélo électrique qu'on vous attribue, profiter d'une super belle balade gourmande. Elle a été imaginée pour découvrir les richesses de la vallée de l'Oignon et du territoire des deux vallées vertes. Vous partirez du côté de Rougemont et puis vous découvrirez différents producteurs qui sont à la fois dans le sucré, dans le salé, dans le miel, dans le fromage également et dans les produits fumés, notamment au tuyau de Mézandan. Une rando gourmande qui se déroule tout l'été. Là encore une fois, les coordonnées au standard d'ici Besançon. Les pluralités de Luxeuil, je voulais vous en parler avec notamment la venue de Calogero chez nous en Franche-Comté. 4, 3,

0: Les Four Not Blondes et What's Going On, c'est la journée mondiale de la malbouffe aujourd'hui. Autant dire qu'elle a inspiré les humoristes qu'a rencontré Fred Ballard dans quelques minutes avant 7h.
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0: Allez, journée nationale de la malbouffe, alors pour vous éviter de craquer pour un beignet ou un burger, Fred Ballard et ses rigolos dans l'humour en tube vont nous sensibiliser aux ingrédients nocifs de la malbouffe.
4: Ce qui va nous exterminer, c'est la sauce samouraï, c'est pas le réchauffement. La sauce samouraï, pour ceux qui connaissent pas, c'est contre-intuitif. Plus t'en manges, moins tu ressembles à un samouraï.
5: Oui, c'est vrai qu'avec la sauce samouraï, on vire plutôt sur le sumo assez rapidement. Hein. Donc ça fait partie des petits ingrédients cachés qu'il faut repérer si on ne veut pas avoir besoin d'un tractopelle pour passer à table. Mais d'après Naïm, il faut aussi éviter certains slogans publicitaires.
4: Et les pubs autorisées toujours de la malbouffe. McDonald's, venez comme vous êtes. Autrement dit, vous embêtez pas à faire d'efforts vestimentaires. Hein. Nous, on fera pas d'efforts culinaires. Quick, nous, c'est le goût. Hein ? Ah ben t'as le Covid depuis 1970, hein, tonton. Hein.
5: Ah, c'est sûr que dans certaines enseignes, c'est pas tous les jours la fête aux papilles, hein. Mais bon, chaque génération a sa madeleine de Proust. Et puis entre 5 fruits et légumes par jour et 3 paquets de chips, pour certains, le choix n'est pas du tout cornélien.
6: Je suis addict à la malbouffe. Moi, quand je vais faire mes courses, on dirait que je prépare l'anniversaire d'un adolescent de 14 ans. La caissière, elle est là, oh, des chocobons, des chipsters et du Fanta. Vous faites

0: L'anniversaire de vos petits frères, c'est mon dîner, Corinne, d'accord? T'es pas obligé de juger les gens qui ont des addictions au sucre, en fait. Moi, si je fais le fameux test ADN, tout le monde connaît, là, pour connaître ses origines, je connais déjà le résultat. Ils vont me dire, félicitations, monsieur, nous avons le plaisir de vous annoncer que vous êtes un putain de M&M's.
1: Bah oui, à force, c'est sûr qu'on va muter génétiquement, hein. Il y aura des purs M&M's comme Jérémy Nadeau, et puis des M&M's croisés Tagada, des Tagada croisés Schtroumpf piquant. Mais bon, s'il y a aussi des purs carambars avec des blagues carambars, on n'est pas complètement foutu.
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3: On se prépare le journal, Anne, dans quelques instants.
4: Oui, oui.
3: Ce sera 7h, dans 3 minutes. Voilà,
4: tranquille.
3: On est bien dans les années 80, nous, avec Odyssée, Going Back to My Roots. On écoutera plein de bonne musique après les infos de 7h. Il y aura du Jean-Jacques Goldman ce matin. Vous passez un très bon réveil.

0: Odyssée du vrai funk venu des années 80. C'était Going Back to My Woods pour votre réveil sur Ici Besançon.
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0: Ici votre radio locale numéro 1 dans le Doubs et en Haute-Saône, il est 7h. Faut d'ici avec vous, Anne Fauvarc. On peut le dire, hein, ça tombe mal. Au lac de Vèvre, à côté de Vesoul, en Haute-Saône, la pratique des activités nautiques est interdite.
2: Hein. Oui, interdite par arrêté préfectoral, hein, en raison de la présence de cyanobactéries qui se développent naturellement l'été, mais qui posent problème lorsqu'elles prolifèrent, et c'est le cas. En revanche, côté est du lac, hein, donc côté plage, la baignade est autorisée, car il n'y en a pas. Poussées par le vent, les cyanobactéries sont concentrées à l'ouest, où est située la base de voile. Pour la troisième année consécutive, Jean-François Fernandez, les activités nautiques sont donc à l'arrêt en pleine saison estivale.
3: L'année dernière, c'était au mois d'août. Cette année, c'est au moment le plus intense de la saison que le club nautique de Vèvre se voit privé d'activité. Pour son directeur, Gilles Felder, les conséquences économiques vont être très lourdes.
4: On continue à payer les salaires. On est en train de regarder pour voir s'il y a des possibilités de chômage partiel ou chômage technique. Sur les postes en sport de plein air, je ne suis pas sûr.
3: 17 000 euros de pertes l'an passé. Cette année, on s'attend à 25 ou 30 000 euros de pertes. Il faut notamment rembourser les stages déjà réglés. Au lieu de prendre des arrêtés une fois que l'on constate la présence de cyanobactéries, il serait peut-être plus logique de chercher une solution pour éviter leur arrivée.
4: Ou on vide le lac et puis on enlève en creusant sur quelques dizaines de centimètres, parce qu'on peut pas aller non plus trop profondément, puisque on risque de toucher un petit peu la nappe phréatique. Je sais pas s'il y a des métaux lourds, s'il y a des choses comme ça. Et c'est des problématiques que l'étang des Forges à Belfort a connues. Donc ils ont essayé avec des suceuses d'enlever de la vase. Au bout de 10-15 ans, ils ont statué que c'était un échec. Ils n'y arrivaient pas. Et donc ils ont été in fine obligés de le vider. Qu'est-ce qu'on fait? Alors, soit on décide que ça coûte trop cher et puis on ne fera pas, ou on décide que c'est un investissement pour l'avenir.
3: Les activités nautiques ne sont pas de la baignade. Il est possible de naviguer en limitant au maximum les risques. L'arrêté qui sanctionne le club pourrait le mettre en péril.
2: Un reportage au lac de Vèvre, en Haute-Saône, signé Jean-François Fernandez. À Montcuzel, dans le sud du département du Jura, l'incendie est éteint, mais la route qui relie le village à Chancia reste fermée dans l'attente des analyses de la roche qui est instable. Il y a une semaine, un incendie de forêt a ravagé 10 hectares environ. Les opérations des pompiers sont donc terminées. L'enquête, elle se poursuit pour déterminer s'il s'agit d'un acte malveillant ou bien accidentel. Une enquête qui s'annonce complexe puisque le site du belvédère de Montcuzel est brûlé et que les orages qui ont suivi avec beaucoup de pluie ont pu disperser des éléments. Précision sur ici.fr Besançon. Dans le Jura, où un accident de la route a fait 2 blessés légers hier vers 17h sur la Nationale 5, 2 voitures se sont percutées sur la commune de Vanneau, près de Champagnol. Une personne a dû être désincarcérée par les pompiers. À Mèche, dans le Haut-Doubs, une collision entre 2 motos vers 22h hier soir, rue Saint-Michel, a fait 3 blessés légers. Selon les pompiers, il s'agit d'un choc par l'arrière. Les 3 victimes ont été transportées à l'hôpital Nord-Franche-Comté. Plus d'un kilo d'héroïne saisie à Besançon, 2 hommes placés en détention provisoire. Mercredi dernier, vers 16h, les policiers de la BAC ont constaté une transaction suspecte autour d'une voiture dans un quartier de la capitale comtoise. Ils ont décidé de procéder à des interpellations. L'un des protagonistes tenait un marteau à la main. Il a tenté de prendre la fuite. Son interpellation a été assez violente, selon la police. Lors de la perquisition de l'appartement, la BAC a découvert plus d'un kilo d'héroïne, donc, mais aussi 5000 euros environ en liquide. 2 hommes de 24 et 29 ans ont été placés en garde à vue, donc puis incarcérés.
0: Des contrôles de gendarmerie dans les TER de Bourgogne-Franche-Comté.
2: Vous le savez, la convention a été signée fin juin, on vous en avait parlé sur ICI Besançon, et bien cette fois elle est entrée en vigueur avec la présence de patrouilles depuis la semaine dernière. Le but, assurer la sûreté dans les rames et la tranquillité des voyageurs, explique Jérôme Durin, le président du conseil régional.
5: Il y a une centaine d'incidents par an, ce qui sur 600 trains qui circulent par jour est relativement faible, mais c'est trop. Donc voilà, cette nouvelle disposition, elle permet de venir répondre aux besoins de sécurité qui s'expriment un peu partout. Et puis comme ces brigades seront itinérantes, hein, ces patrouilles de réservistes, ça permettra d'avoir une présence sur l'ensemble du territoire. Elles se répartiront sur des lignes choisies à l'avance. Et donc ces patrouilles de 3 réservistes, petit à petit, feront leur chemin un peu partout. Donc on espère que ça donnera satisfaction. C'est l'expérimentation d'un an, on verra si ça marche, si c'est suffisant, s'il en faut plus. Voilà, donc on va se donner le temps de mettre ça en place.
2: Investissement pour la la région Bourgogne-Franche-Comté, 118 000 euros. Détails sur ici.fr Besançon.
0: Lors de la reprise a sonné pour les joueuses de l'ESBF.
2: 8e de D1 la saison dernière, le club de hand féminin de Besançon a renouvelé un tiers de son effectif. Pour le coach Jérôme Delarue, qui entame sa 3e saison à la tête de l'équipe, il faut préparer les corps, mais surtout laisser du temps au groupe de se structurer.
6: C'est ce à quoi sert une préparation. Voir comment les filles interagissent pour pouvoir se dire, voilà, on va avoir le leadership, les joueuses qui vont prendre en charge certaines choses vont le faire assez naturellement, donc ça va se faire aussi. Il y a des choses qui vont se mettre en place, on a encore plein de réunions à faire, on a encore plein de moments à vivre pendant toute cette préparation, dont un stage en Allemagne qui va être très important aussi. Il y a des nouvelles joueuses qui arrivent, qu'il faut intégrer dans le groupe, qui doivent s'intégrer aussi, parce que je pense que ça c'est un élément aussi très important. Important, savoir s'intégrer. En tout cas, je trouve que tout le monde arrive avec une énergie très positive.
2: L'état d'esprit côté joueuse hein, à l'ESBF, ce sera dans l'info d'ici Besançon tout à l'heure, 7h32. Dernière semaine pour les coureurs du Tour de France avec le contre-la-montre individuel pour la reprise aujourd'hui après cette journée de repos d'hier. 26 km entre Évian et Thonon-les-Bains au bord du lac Léman. Le Byzantin Romain Grégoire est 59e du classement général.
0: Dans le 90 secondes, info de 7h30 Anne.
2: La loi d'urgence agricole adoptée cette nuit par l'Assemblée nationale malgré la réintroduction à titre dérogatoire de pesticides. La Haute Autorité de Santé demande la vaccination obligatoire des soignants contre la grippe, avis salué par le syndicat des infirmiers. Et dans la foulée, le gouvernement annonce qu'il va étudier les conditions du déploiement de cette obligation.
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2: Là, on a un temps d'été, en fait.
0: Ouais. Et le vrai bon
2: comme
0: temps d'été.
2: L'aime.
0: C'est ça, voilà. Avec que du soleil sur la Franche-Comté aujourd'hui, avec de la chaleur, mais pas trop. Un petit vent qui est très agréable cet après-midi. Les thermomètres grimperont jusqu'à 28 degrés du côté de Vesoul, du côté de Lons-le-Saunier ou Besançon. 27 degrés à Baume-les-Dames. Des températures très, très bonnes également pour le Haut-Doubs cet après-midi. 23 à 24 degrés de Mèche en passant par Pontarlier ou encore Morteau. Ces conditions seront les mêmes en termes de météo jusqu'à jeudi inclus.
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0: Bientôt 7h10 sur Ici Besançon. Vous avez reçu, Anne, le SMS du directeur d'Ici Besançon il y a quelques minutes. Non, vous n'avez pas eu?
2: Je sais pas.
0: C'est plus une augmentation, hein, je vous rassure.
2: Non,
0: déjà.
2: Non, je ne sais pas.
0: Un truc de dingue, en fait.
2: Il m'a oublié.
0: Je ne sais même pas si je dois le dire ou pas, j'ai le droit d'en parler. Il va y avoir un truc énorme pour les Jurassiens demain, mercredi. Pas, j'ai envie d'en parler, j'ai envie de lâcher l'info.
2: Bah oui, mais moi, je ne sais pas. Pourquoi j'ai pas eu le SMS?
0: Je vais vous le transférer. Il y aura 3 nouvelles fréquences pour nous écouter dans le Jura demain.
2: Ah,
0: 3
2: oui, mais
0: nouvelles fréquences.
2: Mail.
0: Ah, bah, vous avez eu le mail. Oui, voilà. Oui. C'est un truc de dingue. Alors, les Jurassiens nous entendent pas ce matin encore, évidemment, mais faites passer la nouvelle demain. Vous aurez 3 fréquences à Champagnole, à Saint-Claude et
2: dans
0: à
2: Morée. Dans le Haut-Jura.
0: Ah, ça va être bien la classe, ouais.

0: Jean-Jacques Goldman et il changeait la vie sur Ici Besançon. Daniel Balavoine avant les infos de 7h30. On écoutera Shakira également ce matin ou encore le coup de folie de Thierry Pastor.
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0: Elle est bonne, la prog musicale, encore pour votre réveil. Dans un instant, ce sera l'heure de retrouver Gérald Deroux, comme tous les matins, avec la chronique Mon œil dans le rétro. On viendra aujourd'hui sur les hommages après la mort de Lionel Jospin il y a quelques mois.
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0: Mon œil dans le rétro, c'est avec Gérald Deroux chaque matin. Et cet été, Gérald, on se retourne sur ce qui nous a marqué depuis le début de l'année. Aujourd'hui, vous revenez sur la mort de Lionel Jospin.
6: Lionel Jospin, il est mort et tout le monde l'aime. Enfin, c'est l'impression qu'on a eue au mois de mars, en écoutant les radios, les télés, en lisant les journaux. Les hommages se sont multipliés dans la classe politique, particulièrement à gauche, pour célébrer l'honnêteté et le sens de l'État de l'ancien Premier ministre, pour célébrer aussi les succès de son gouvernement de gauche pluriel, socialiste, communiste, écologiste, entre 1997 et 2002. C'est vrai qu'à cette époque, Lionel Jospin a gouverné une France qui s'échappait tout juste d'une période de crise, de chômage très élevés, et soudain, grâce à une croissance économique mondiale, on sortait enfin la tête de l'eau. Jospin a surfé sur cette vague. 2 millions d'emplois ont été créés. Son gouvernement, on l'a souvent appelé la Dream Team, une équipe de rêve avec des poids lourds comme DSK, Martine Aubry, Hubert Védrine. En s'appuyant sur cette équipe, Lionel Jospin a aussi pris des mesures fortes. La couverture maladie universelle, la police de proximité et surtout les 35 heures et le PACS. Et c'est là qu'il faut aussi se souvenir que plein de gens ne l'aimaient pas, Lionel Jospin. Le PACS, c'est presque 2 ans de bataille des partis de droite et de l'Église catholique qui s'opposaient à une union civile entre les gays, entre personnes du même sexe. L'affrontement a été âpre au Parlement et dans la rue, des manifestations à répétition. Dans ces rassemblements, Lionel Jospin ne s'est pas fait de copain. Sur les 35 heures, quand les salariés ont commencé à poser les RTT, certains patrons ont fait grise mine, car il fallait revoir l'organisation du travail. Pas facile pour les petites entreprises, ni à l'hôpital. Pour beaucoup de dirigeants, Lionel Jospin n'a pas marqué de point. Alors pour conclure, si la France de Jospin peut faire ressurgir une certaine nostalgie, celle d'un pays qui a créé des emplois, champion du monde de foot en 98, Black Blanc Beur, une France moins divisée qu'aujourd'hui, il faut aussi se souvenir que l'affrontement politique était souvent virulent et que les Français ont choisi, par leur vote, d'éliminer Lionel Jospin dès le premier tour de la présidentielle de 2002 au profit de Jean-Marie Le Pen.
0: Merci beaucoup Gérald Deroux pour ce coup d'œil dans le rétro. Tous les matins, c'est sur Ici Besançon. Vous restez avec nous parce qu'avant les infos de 7h30, on emmènera toute la famille au musée des Maisons Comtoises de Nancray. Il y a des tonnes d'animations tous les jours et durant tout l'été à faire, en plus de visiter le Grand Parc et l'écomusée. Les gagnants seront ravis. Vraiment, vous allez passer une journée merveilleuse grâce à Ici Besançon avant 7h30. Bonne M dans les années 70, c'est Daddy Cool. 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

0: Et c'était le groupe Bonnem ce matin sur Ici Besançon avec Daddy Cool. Il est 7h20. C'est l'heure de retrouver notre rendez-vous Ici Ça Marche avec ce matin un éclairage spécial sur l'été et sur ses plaisirs. Je ne sais pas si vous êtes déjà allé à Nigloland du côté de Dolincourt. En tout cas, Ici Besançon, durant tout l'été, vous offre de nombreuses animations pour ce parc d'attractions vraiment incroyable en France. Frédéric Doré est avec nous ce matin, responsable de la com chez Nigloland. Bonjour Frédéric.
1: Bonjour.
0: J'étais en course il y a quelques jours, je vous jure que c'est vrai, et dans les allées, j'entendais des gens qui préparaient leur petit voyage du côté de Nigloland. Voilà, une famille, il y avait visiblement des enfants, il y avait des petits cousins, et tout le monde se réjouissait d'y aller. Puis je me disais, en entendant cette conversation, mais c'est vrai que finalement, en Franche-Comté, on n'est pas si loin que ça de Dolincourt. 2h30 de route hein, depuis Besançon, à peu près, Frédéric.
1: Oui, tout à fait. Donc c'est pas très loin pour une sortie en famille sur une journée, ou peut-être deux jours, pourquoi pas, parce que nous avons des hôtels. Donc ça se fait plutôt bien, effectivement.
0: Voilà, 44 attractions, 4 univers époustouflants. Alors j'entends parler beaucoup du donjon de l'extrême qui, paraît-il, serait la plus haute tour de chute libre rotative du monde. Vous avez ce privilège-là, Nigloland, de l'avoir. Alors Frédéric.
1: Alors là, vous commencez très fort, parce que c'est l'attraction la plus sensationnelle du parc, puisque vous faites une chute libre, effectivement, de 100 mètres de haut. Donc pour avoir quand même, faut être très motivé.
0: Ouais, j'imagine. Vous avez aussi un méga coaster au rayon des choses, voilà, sympas et qui donnent des sensations. Un méga coaster de référence, paraît-il. Pourquoi alors l'Alpha Blitz fait parler de lui, Frédéric?
1: L'Alpina Blitz, parce que effectivement c'est un grand 8 d'envergure européenne, avec des belles figures qui donnent des bonnes sensations, avec 8 airtime, un parcours de plus de 700 mètres. Donc c'est vrai que c'est un grand 8 pour toute la famille, parce qu'en plus il est accessible à 1m30. Donc ça permet d'avoir des bonnes sensations.
0: Ouais. Et puis alors, il y a quelque chose qui est vraiment incroyable chez vous, c'est que vous avez fait renaître des légendes, comme par exemple avec la grande attraction Krampus Expédition. C'est une légende oubliée des Alpes qui reprend vie, en fait, Frédéric.
1: Effectivement, à chaque attraction maintenant, quand on construit une attraction, on pense aussi son univers, sa thématisation, et Krampus, on a fait renaître cette légende, et ce grand 8 aquatique vous emmène effectivement dans des eaux tumultueuses.
0: Ah oui, j'ai vu les photos vues du haut, c'est déjà visuellement chouette, hein, mais il y a un sacré parcours là avec ce Krampus Expédition.
1: Effectivement, vous avez une partie sèche où du coup vous avez des rails classiques de grand 8, et puis après vous terminez par un méga splash dans le bassin.
0: Ouais, alors bon, on va passer. En plus, voilà, pour le moment, on en a tous besoin. On va passer un petit peu du côté de l'envers du décor, parce qu'on le disait, on peut y passer une journée. Tout est prévu sur place. Restaurant, accueil des tout petits, de toutes les familles. J'ai vu qu'il y avait même 2-3 trucs sportifs comme le pilates, des brunchs. C'est vraiment très très complet en fait l'offre, Frédéric, j'ai l'impression.
1: Oui, tout à fait. On multiplie les initiatives, les possibilités. Donc, on a le parc d'attractions avec ses 44 attractions et spectacles. On a effectivement 2 hôtels. Un hôtel qui est thématisé sur l'univers de la piraterie, qui s'appelle l'Hôtel des Pirates. Et Cabayana, qui est l'hôtel le plus récent qu'on a inauguré l'année dernière, qui sont du coup des cabanes sur pilotis au milieu de la nature, qui permet vraiment un moment d'évasion. Et puis autour de ça, on a des super prestations avec, justement, on en parlait, des cours de pilates, on va en avoir au mois d'août. On a un super restaurant qui s'appelle Erizo, qui a été primé l'année dernière meilleure expérience de restauration de France. Donc il y a de tout pour passer un excellent moment. Et en plus, on est très adapté aux familles, puisque dans les jardins de nos hôtels, vous avez une grande aire de jeu et des spectacles des magies aussi pour les enfants.
0: La classe. Et puis, c'est vrai que ceux qui ont l'habitude des parcs d'attractions, celui-ci est vraiment ultra compétitif. Alors, je n'ai pas donné de chiffres ce matin, mais c'est vrai que voilà, ça gâche rien. C'est un plaisir qu'on peut faire facilement en famille. On était très heureux de passer un petit moment avec vous ce matin, Frédéric, à Nigloland. Le parc est ouvert évidemment tout l'été avec 44 attractions et de nombreuses surprises. Et Ici Besançon est dans la boucle, puisqu'on vous offre régulièrement vos invitations pour aller du côté de Dolincourt. On le disait, pas si loin de chez nous en Franche-Comté, à 2h30 de route. Bel été et plein de belles choses à toute l'équipe de Nigloland. Merci pour le rêve, hein, Frédéric, c'était cool ce matin.
1: Merci.
0: À bientôt. À bientôt. Au revoir, bonne journée. Gérald de Palmas sur Ici Besançon. Et dans quelques minutes, on vous offre un autre beau coin de Franche-Comté à visiter. Le musée des maisons comtoises de Nancré, c'est à gagner.

0: de Palmas et sur Ici Besançon. On va jouer dans un instant avec Marielle et lui offrir un beau cadeau ce matin sur Ici.
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0: Allez, on va à Pierrefontaine-les-Varons. Marielle est déjà réveillée là-bas, elle va jouer avec nous au compté pas compté ce matin. Bonjour Marielle.
6: Oui, bonjour.
0: Bienvenue
6: à toute l'équipe.
0: On est là avec Anne Fauvarc à vos côtés, avec Richard que vous avez au standard, avec Émilie, notre grand jury aujourd'hui. Il y a plein de monde, Marielle, autour de vous, hein, là, pour vous faire gagner. Hein.
6: Ah ben oui, ben j'espère, j'en ai besoin, parce que pour tout dire, j'ai pas vraiment écouté la radio avant.
0: Donc, c'est pas grave, vous allez voir, on va vous aider, on va se faire un compté pas compté. Autour du musée des maisons comtoises de Nancré, puisque c'est là qu'on vous invite avec toute la famille. Vous allez avoir trois propositions, certaines sont vraies, vous me dites c'est compté, d'autres sont fausses, c'est pas compté. D'accord Marielle?
6: D'accord.
0: Eh ben on y va, c'est parti. Moi je vous affirme qu'il y a 35 bâtiments comtois authentiques dans l'écomusée des maisons comtoises de Nancré. 35, est-ce que c'est compté ou pas compté Marielle?
6: On va écouter, je ne sais pas, pour l'avoir déjà pratiqué. Alors, je n'ai pas compté pour tout dire. Compter, c'est OMPT. Alors, je dis oui.
0: Allez,
6: alors,
0: peut-être... vous dites oui, Marielle. D'accord,
6: je
0: c'est enregistré.
6: Oui.
0: C'est bon. Je vous affirme que cet été, les visiteurs vont pouvoir eux-mêmes construire un bâtiment comtois grandeur nature en prenant la truelle et en y allant avec la bétonneuse. Est-ce que c'est compté ou pas compté, Marielle?
6: Alors, on est capable de beaucoup de choses, mais je dis quand même pas compté.
0: Pas compté, d'accord. On peut assister à une belle exposition Lego qui est accueillie tout au long de l'été au musée des maisons comtoises de Nancré.
6: Oui, parce que ça, je l'ai vu. Voilà, c'est vu passer.
0: Ouais. Ouais. Bah, écoutez, Marielle, là, il n'y a rien à dire parce que vous êtes une candidate merveilleuse. C'est tout du vrai, que du gagné, Marielle.
6: Okay. Alors, c'est vrai, du bonheur.
0: Vous avez raison, on ne construit pas de soi-même encore grandeur nature. Les maisons au musée des maisons côtoises de Nancré, on les laisse faire à des spécialistes. Il y en a bien 35 actuellement et c'est vrai qu'en mode petit Lego, on peut reconstituer soi-même des petites maisons. L'expo est durant tout l'été et vous allez pouvoir le visiter en famille. Ça me fait très plaisir, Marielle.
6: Eh ben, moi, ça me fait vraiment très, très plaisir parce que c'est un lieu que je trouve réellement formidable qui a dit le plaisir de la découverte, des balades, la détente. Voilà, dans un cadre très bucolique, donc super.
0: Bah, vous allez vraiment profiter pour toute la famille. On a été ravis de jouer avec vous, Marielle. On fait de gros bisous et une belle balade du côté du musée des maisons comtoises de Nancré.
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0: L'info d'ici ce matin, Fauvarc.
7: Un chagall entre au musée des Beaux-Arts et d'Archéologie de Besançon. Il s'agit d'une estampe intitulée l'acrobate au violon, confisquée par les douanes de Franche-Comté il y a 20 ans. Coup dur pour le lac de Vèvres à côté de Vesoul en Haute-Saône. La pratique des activités nautiques est interdite en raison de la présence de cyanobactéries par arrêté préfectoral. Catastrophe financière pour la base de voile, vous l'entendrez à 7h. Le 90 secondes info, c'est avec vous, Cyril Ardo. L'info en France et dans le monde, il est 7h.
8: La France deviendra-t-elle le premier pays européen à interdire les réseaux sociaux aux moins de 15 ans? Mesure voulue par Emmanuel Macron. Le Sénat et l'Assemblée nationale votent aujourd'hui en vue d'une entrée en vigueur de cette mesure le 1er septembre. La loi d'urgence agricole, sauf surprise, devrait aussi être adoptée aujourd'hui. C'est au tour des sénateurs de se pencher dessus après les députés hier. Texte pour répondre au mouvement de colère des agriculteurs l'hiver dernier et dont certains articles sont controversés, notamment ceux sur les retenues d'eau ou sur la réautorisation de pesticides interdits. Les soignants ont un devoir d'exemplarité, salue le syndicat national des professionnels infirmiers, alors que le ministère de la Santé veut rendre obligatoire la vaccination contre la grippe pour les professionnels de santé et les salariés auprès des personnes âgées. Les détails et le calendrier de la mesure seront connus dans les prochaines semaines. La canicule en France, 6 départements du sud-est du pays placés en vigilance orange par Météo France. Il s'agit des Bouches-du-Rhône, du Gard, de l'Hérault, du Var et de la Corse. La galerie d'Apollon du musée du Louvre à Paris va rouvrir au public demain. C'est le lieu du spectaculaire vol de bijoux en octobre dernier. Une réouverture sans vitrine ni bijoux exposés. Et puis qui pour accompagner Tadej Pogacar sur le podium du Tour de France à Paris? Il y a une chance aujourd'hui, en tout cas pour Paul Sexas, qui pourrait grappiller du temps sur le contre-la-montre individuel. 26 km entre Évian-les-Bains et Thonon-les-Bains en Haute-Savoie. Ça débute à 13h.
7: Merci Cyril Ardot, vous revenez dans une heure à 8h30. L'info d'ici Besançon avec le retour à l'entraînement des handballeuses de l'ESBF, 8e de D1 la saison dernière et qui ont donc échoué à se qualifier pour la Coupe d'Europe. Avec un effectif renouvelé d'un tiers et un nouveau président, l'objectif de ce grand mois de préparation est clair, Léopold de Picot, créer un collectif.
9: Les joueuses commencent l'échauffement en musique, étirement, petite passe sous l'œil acéré de leur entraîneur Jérôme Delarue qui démarre sa 3e saison avec un tout nouveau groupe.
10: Pour l'instant on n'en est qu'au début, donc je ne vais pas me livrer sur quoi que ce soit, je n'ai pas les éléments pour pouvoir dire on fait une bonne intégration. Par contre c'est quand même le but de cette préparation, de créer un groupe.
9: Heureusement tout ne repose pas sur les 4 nouvelles recrues.
10: Moi j'aime bien dire celles qui arrivent vont amener une plus-value, mais il faut que d'abord celles qui étaient là répondent aussi présentes.
9: Et s'il y en a bien une qui devra répondre présente, c'est la pivot Pauline Robert. Pour la capitaine, le collectif vit déjà bien.
11: Déjà on a commencé avec une petite activité cohésion samedi dernier avec une course d'orientation où on a mixé les binômes, donc ça a permis de papoter, de faire connaissance avec les nouvelles filles. Puis après on a eu un petit moment convivial autour d'un barbecue chez un de nos sponsors. On aura des petits moments entre nous extra handball pour faire un petit peu plus connaissance.
9: Les 4 recrues ne restent pas seules dans leur coin, elles se mélangent au reste du groupe. 2 d'entre elles ne parlent pas français, mais elles y travaillent.
12: Je m'appelle Julia, je viens du Danemark, je suis 25 ans et je suis Aria 3.
9: La Danoise Julie Holm.
13: Now the trainings, they are trying.
14: Tous les entraînements sont en français, bien sûr, donc c'est difficile. Le danois et le français ne se ressemblent pas, c'est vraiment très différent. En plus, j'ai passé 2 ans à apprendre l'allemand avant d'arriver ici, donc parfois je pense en allemand. Ça va prendre du temps, mais on va y arriver.
9: Cette joueuse-là subit une autre pression que la langue. Juliette Faure, venue de Brest, mais formée à Besançon, la demi-centre a la lourde tâche de succéder à Alizée Frécon de Mouche.
15: On a continué à parler depuis que je suis partie de Besançon, mais une responsabilité, je sais pas, je vais juste faire de mon mieux, prendre au maximum de plaisir, apporter tout ce que je peux apporter, et si je peux faire aussi bien qu'elle, c'est super, et sinon il faudra travailler, et puis voilà.
9: Juliette Faure qui affrontera son désormais ex-club de Brest dans un peu plus d'un mois pour le début de la saison.
7: Ouais, Brest, ESBF, donc ce sera le week-end des 29 et 30 août.
0: Et le journal à 8h sur Ici Besançon.
7: Et d'abord la météo, Cyril.
0: Avec une très très belle journée pour ce mardi. Ce matin, c'est déjà très ensoleillé. Il fait 15 degrés si vous êtes à Besançon. C'est ce que nous a dit Yvette sur le Facebook Ici Besançon. Je fais un clin d'œil également à Martine qui, elle, se réveille à l'autre bout de la Franche-Comté, du côté de Mèche, avec 8 degrés ce matin. Oui, il y a une petite fraîcheur, mais très vite oubliée, avec un thermomètre qui sera très agréable cet après-midi. 27-28 degrés entre Grès, en Haute-Saône, du côté du Jura à Lons-le-Saunier, ou encore à Besançon. Les températures dans la vallée du Doubs frôleront les 28 degrés du côté de Beaumont. Les dames également, et sur le secteur de l'Isle-sur-le-Doubs. Très belle journée ensoleillée, ça durera encore jusqu'à jeudi, y compris 7h35.
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0: Ouais, je dis jeudi y compris parce que je parle pas du week-end, quoi. Non. On verra ça en temps voulu. Daniel Balavoine avec l'Aziza sur Ici Besançon. On parlera des lotissements. Comment sont-ils nés chez nous? Arnaud Fromage a mené l'enquête. Résultat dans quelques minutes sur Ici. Petit.

0: Daniel Balavoine avec l'Aziza sur Ici Besançon. Si vous aimez la chanson française plutôt en mode acoustique, je vous invite au Mardi des Rives, le grand rendez-vous chanson tout au long de cet été dans le Grand Besançon, au bord des rives du Doubs. C'est à Avanavenay ce soir avec le groupe Crash Tavalda. Il y aura guitare, il y aura contrebasse, il y aura cuivre également, et des garçons qui sont vraiment formidables, qui vont enchanter cette soirée avec un petit cocktail, un petit repas. Ça va vraiment être cool du côté d'Avanavenay avec Ici Besançon. Arnaud Fromage arrive tout de suite à vos côtés.
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0: Ouais, puisque c'est l'heure à 8h20 de la nécessaire minute comptoise, il paraît que vous cherchez une maison, Arnaud.
2: Pas forcément, mais oui, vous avez raison, on va bien parler immobilier aujourd'hui, et plus précisément des lotissements. Alors ils sont à la mode depuis les années 70, parce qu'à ce moment-là, eh bien les Français s'enrichissent, ce sont les 30 Glorieuses, en raison du baby-boom, et parce que le rêve de la maison individuelle devient enfin accessible. Mais si le gros du phénomène des lotissements que l'on trouve dans presque toutes les villes aujourd'hui a à peu près 60 ans, eh bien sachez qu'il en existait déjà avant. Au XVIe et XVIIe siècle, les rois de France proposaient déjà à Paris des lotissements dans le but d'orienter la façon dont la ville se développait. En 1607 est même proclamé un premier édit royal sur les alignements afin d'unifier les architectures. Chez nous, à Arquesnon, la construction d'un ensemble de logements identiques autour de la saline royale peut être considérée d'une certaine manière comme un prémisse à ce qu'on appellera les lotissements.
0: Mais d'ailleurs, qu'est-ce qu'on appelle vraiment lotissement au sens où on l'entend aujourd'hui, Arnaud Fois ?
2: Eh bien, la première loi qui encadre les lotissements tels qu'on les connaît aujourd'hui date de 1919. Et dans la région, on n'a pas tardé à s'en emparer. À Audincourt, entre 1925 et 1930, la compagnie des forges construit ce qu'on appellera la cité des Polonais, un lotissement destiné à loger les ouvriers de l'usine métallurgique dont beaucoup d'émigrés polonais arrivaient après la Première Guerre mondiale. Sous le régime de Vichy en 1943, là, on instaure le contrôle de la vue d'ensemble de chaque projet de lotissement pour que ces nouveaux quartiers aient une certaine forme de cohérence. Et après-guerre, eh bien c'est d'Amérique que va venir la révolution des lotissements modernes.
0: Ah oui, des États-Unis carrément.
2: Bah oui, des maisons bien rangées, avec un bout de jardin entouré d'une clôture, construite en série sur le même modèle, et pas cher. Et il dit comme ça, ça fait très américain, et ce n'est pas pour rien. Ce modèle, on le doit à un New-Yorkais, William Levitt. Il a fait fortune avec ses lotissements outre-Atlantique, en Pennsylvanie ou dans l'État de New York, et il débarque sur le marché français en 1963. Il achète d'abord une parcelle à l'ouest de Paris et y applique exactement ce qui a fait son succès chez lui, en l'adaptant néanmoins un peu au marché français. Exemple, si les Américains aiment les espaces ouverts, les Français préfèrent que l'entrée, le salon et la cuisine soient des espaces séparés. Ce premier projet est un immense succès. Toutes les maisons sont vendues avant même que le chantier ne soit terminé. Alors Levitt continue et essaime son modèle de maison confortable, unifiée et à bas coût, partout en France. Et voilà comment un Américain, William Levitt, a réussi à modifier en profondeur les abords de nos villes.

0: Toi, une maison avec le petit clin d'œil musical de Benabar. Bienvenue, bien vu en tout cas, mon cher Arnaud Fromage, comme chaque matin, pour la nécessaire minute comtoise. On vous parlera non pas des lotissements, mais des auberges de grand chemin. Comment sont-elles nées? Une véritable tradition en France. Stéphane Bern vous propose ce retour et ce voyage dans l'histoire avant les infos de 8 heures.
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0: Vous êtes sur Ici Besançon et tout cet été, votre radio Ici vous emmène en balade dans toute la France. Direction aujourd'hui le sud de l'Ardèche à Vallon-Pont-d'Arc. L'entrée des célèbres gorges de l'Ardèche et des descentes en canoë, mais aussi Anne, un endroit où se trouve un trésor de l'humanité.
5: Oui, j'ai nommé la grotte Chauvet. On ne la visite pas pour préserver ses dessins qui datent en moyenne de 36 000 ans avant notre ère, mais à quelques 100 mètres à vol d'oiseau, la grotte a été reconstituée. C'est Chauvet 2 où vous nous emmenez, Pierre-Jean Pluvis.
6: Une allée qui descend lentement vers l'entrée, tout autour du béton, la porte s'ouvre. Une impression de fraîcheur d'abord, il fait 16 degrés dans la grotte comparé aux 38 degrés de l'extérieur. La guide aujourd'hui, c'est Marion. Elle est en fait médiatrice culturelle et scientifique. Tout a été reproduit à l'identique, les roches, les stalactites, les restes des ours, des cavernes qui ont hiverné ici. Et puis bien sûr, les dessins sur les parois.
7: Ici, on est vraiment au fond de la grotte. On est dans la toute dernière salle. Impossible d'aller plus loin. Et c'est dans cette salle que le travail qui a été mené par les Aurignaciens, donc les Homo sapiens, qui vivaient ici il y a 36 000 ans.
6: Le groupe de Marion écoute attentivement les explications tout en admirant les dessins. À la sortie, ce couple ne regrette pas sa visite.
8: On se croirait dans la vraie grotte. Les répliques sont très jolies.
9: On a appris plein de choses, on est comblé. On en a eu pour ce qu'on attendait, quoi.
8: La guide était parfaite, vraiment. Voilà.
9: C'est vrai.
6: Un peu compliqué pour Juliette et sa petite fille de 2 ans.
10: J'ai essayé de gérer ce petit Homo sapiens de 2 ans. Donc, c'était parfait. Elle a fait l'animation, donc un grand merci à Léa. Non, mais le papa, il était un peu plus concentré, vous pouvez l'interroger.
6: Et le papa, il s'appelle Cédric.
11: Moi, ce qui m'a surtout impressionné, c'est la précision des dessins. Il y a une diversité, des superpositions, des effets de mouvement. C'est un peu l'idée déjà de la bande dessinée. C'est très bien restitué, du coup.
6: La grotte Chauvet 2 a ouvert ses portes en 2015, 21 ans après la découverte de la vraie grotte. Et c'est tout de suite devenu un haut lieu du tourisme du Sud-Ardèche. Au même titre que les descentes en canoë, comme l'explique Vincent Orcel, c'est le directeur de l'Office du Tourisme Gorge de l'Ardèche, Pont-d'Arc.
12: C'est une locomotive parce que en un peu plus de 10 ans, on a eu 4 millions de visiteurs. C'est à peu près 360 000 visiteurs par an, donc ça situe quand même le niveau d'importance de la fréquentation de la grotte Chauvet. C'est aussi une locomotive parce que, indépendamment de la saison touristique où finalement la grotte Chauvet se nourrit des clientèles qui viennent dans le sud Ardèche, sur les 6 autres mois de l'année, c'est bien la grotte Chauvet qui est l'élément d'attractivité principale de la destination des gorges de l'Ardèche.
6: Si vous passez par le sud de l'Ardèche, vous pouvez faire une halte à la grotte Chauvet 2. Il faut obligatoirement réserver sa visite. Il vous en coûtera 18 euros pour les adultes, 9 euros pour les enfants.
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0: On a nos grottes en Franche-Comté, notamment la grotte de Celles. Il y a eu un changement de propriétaire il y a quelques mois là-bas, avec un nouveau parcours de visite. Je sais que les familles adorent. C'est pas très très loin de Besançon, à quelques kilomètres de Saint-Vite, à 8h moins le quart sur Ici Besançon. On part sur le Tour de France dans un instant avec l'étape Évian-Thonon-les-Bains. Et on écoute Shakira parce que ça fait du bien. Ça, le matin au réveil, c'est Zou pour vous.

0: Chacun avec vous, il y aura Thierry Pastor et son coup de folie dans les années 80. Avant les infos de 8h, on écoutera également ce matin Laurent Voulzy ou encore Clara Luciani dans la playlist de votre réveil. Ici la radio partenaire du Tour de France et chaque matin on regarde l'étape du jour, une étape cruciale pour les coureurs aujourd'hui, contre la montre individuelle entre Évian et Thonon-les-Bains qui sera déterminant dans la lutte pour les premières places au général. À quoi faut-il s'attendre? Réponse avec vous les garçons, Christian Prudhomme, le boss du Tour, avec vous Emmanuel Collardet.
1: Bonjour Christian Prudhomme.
2: Bonjour.
1: C'est parti pour le contre la montre avec une station thermale au départ, une autre à l'arrivée, mais la journée de repos c'était hier, aujourd'hui c'est pas une promenade de santé qui attend les coureurs.
3: Non, en tout cas pas pour les favoris du classement général, c'est un rendez-vous de première importance, un contre-la-montre de 26 km, globalement découpé en trois parties, un tiers de montée, un tiers de descente, un tiers de plat, dans un paysage absolument magnifique.

0: On verra ce que ça va donner, mais on va suivre tout ça avec une attention toute particulière.
1: Une fois de plus, un magnifique décor avec un petit peu au départ et surtout à l'arrivée, les superbes eaux du lac Léman.
0: Oui, ça va être magnifique. Quand on trace un contre-la-montre, on cherche toujours un lieu emblématique. Il y avait Rocamadour, par exemple, il y a quelques années. Ce sont des lieux nécessaires. La beauté du site est nécessaire à l'exploit ou à la bagarre des champions cyclistes. Donc, un tiers de montée, un tiers de descente, un tiers de plat, dans un décor de rêve, mais les spectateurs profiteront davantage du décor que les favoris du Tour de France.
1: On l'imagine. Très belle journée à vous sur la route du Tour, Christian Prudhomme.
0: Merci.
2: Merci les garçons. L'étape à vivre et l'arrivée à suivre sur ici Besançon cet après-midi. Ah ouais, bah ça d'accord. Dès les premières notes, on est bien, hein?
3: C'est vrai.
2: Thierry Pastor avec son coup de folie. C'était les années 80, celles que vous aimez, que vous adorez. On les partage ensemble ce matin. Et un voyage dans l'histoire avec Stéphane Bern. Dans quelques minutes, on parlera des auberges typiquement françaises avant 8h.

0: Quel groove, quelle voix, c'était Thierry Pastor dans les années 80 et son coup de folie que vous n'avez pas oublié. Il y a un bel anniversaire qu'ici Besançon va souhaiter avec vous, je l'espère, ce week-end du côté de Port-sur-Saône. C'est l'association Autorétro qui prépare ses 10 ans sur le site de la Maladière avec une grande expo de véhicules anciens tout le week-end. Et puis dimanche, il y aura un focus sur les véhicules plus récents, ce qu'on appelle les Young Timers, les véhicules de collection d'il y a 30-40 ans, les 205, les 309 GTI. Il y aura visiblement de très beaux véhicules à voir, à découvrir, puis beaucoup d'animations. On souffle les bougies avec ici Besançon et avec l'association à Port-sur-Saône ce week-end.
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5: Stéphane Bernet avec nous pour un nouveau voyage dans le temps ce matin. On va voyager au temps des auberges de Grand Chemin avec vous, mon cher Stéphane.
6: Aujourd'hui, je vous propose un pot de vin. Mais ce n'est pas ce que vous croyez. Nous sommes en 1730. L'auberge de la Croix-Blanche en Bourgogne est une institution. The place to be. Relais de poste au carrefour des routes locales, on imagine sans difficulté les voyageurs fatigués s'y attabler devant un feu de cheminée, les doigts de pied en éventail et les éventails pour chasser l'odeur des doigts de pied. Et après une longue journée, pas question de repartir sans avoir goûté le vin du pays. Pour s'assurer de recevoir un bon cru, le lit le plus moelleux ou un service enjoué, les clients glissent aux tenanciers une petite gratification depuis le Moyen-Âge. Un pot de vin.
7: Vin qui dit vin dit pot de vin.
8: Ouais.
7: Parce que tout ça, c'est magouille et compagnie.
6: Soit sous la forme de vin lui-même, soit sous forme de monnaie sonnante et trébuchante. Rien d'illégal là-dedans. Au contraire, le pot, c'est simplement la mesure de vin. Et en offrir à celui qui nous sert est un geste de convivialité, un rituel de table. Un peu comme nos pourboires d'aujourd'hui. Sauf qu'à l'époque, on ne laissait pas la monnaie sur la soucoupe. On la buvait. Mais peu à peu, la connotation du mot se transforme pour désigner une pratique qui s'invite dans les affaires quand on verse de l'argent à une personne d'importance afin d'en obtenir un bénéfice quelconque. Le sens bascule doucement de la convivialité à la corruption. Le pot de vin n'est plus offert pour trinquer, mais pour troquer. Au XVIIIe siècle, un pot de vin ouvrait les portes des auberges et dessinait des sourires sur les visages. Aujourd'hui, il ouvre les portes des tribunaux. Comme quoi, certaines expressions vieillissent moins bien que le bon Bourgogne.
5: Merci beaucoup Stéphane Bern. Si vous avez reçu un mail d'une autre personnalité, à savoir Julien Lepers, attention, il y a une arnaque. On a enquêté sur ça et on vous donnera avant 8h15 les précautions à respecter si le célèbre ancien animateur de France 3 vous écrit attention à l'arnaque.
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5: Ici votre radio locale numéro 1 dans le Doubs et en Haute-Saône, il est 8h. Info vite ici avec vous, Anne Fauvarc, et tout d'abord ce coup dur pour le lac de Vèvre à côté de Vesoul en Haute-Saône.
9: Oui, la pratique des activités nautiques est interdite par arrêté préfectoral car les cyanobactéries y prolifèrent. Une mauvaise nouvelle en pleine saison pour la base de voile qui avait déjà fermé 3 semaines en août 2025 pour les mêmes raisons. À la clé, une perte financière de 17 000 euros et ce sera pire cette année, se désole Gilles Felder, le directeur du club nautique.
10: Les moniteurs qui sont embauchés pour la saison estivale, ben il n'y a plus de rentrée d'argent pour faire face au salaire, puisque toutes les activités sont interdites. L'accueil des clients n'est plus possible sur la base. Donc, on est directement impacté sur tout ce qui va être activité nautique, location également. Donc, activité nautique, je parle des stages d'encadrement, l'accueil des groupes qui ont besoin de moniteurs. Donc là, on est en stand-by absolu. La location de matériel, donc ça peut être du pédalo ou bien du paddle ou du kayak. Là, c'est pareil, le chiffre d'affaires va être égal à zéro. Et puis également, notre buvette avec la petite restauration, buvette glace, où là, bah, c'est pareil, s'il n'y a personne sur la base de voile, il n'y aura personne à la buvette. Et donc, on a un chiffre d'affaires qui sera aussi égal à zéro.
9: La perte cette année pourrait atteindre 25 000 à 30 000 euros puisqu'il faut rembourser aussi les cours de voile hein, déjà réglés. La prolifération des cyanobactéries peut provoquer en fait des irritations cutanées ou bien des symptômes gastro-intestinaux. En revanche, côté est du lac de Vèvre, donc côté plage, la baignade est autorisée, l'eau est épargnée. Détails sur ici.fr Besançon. Plus d'un kilo d'héroïne saisie à Besançon et deux hommes soupçonnés de trafic de drogue incarcérés. Mercredi dernier vers 16h, les policiers de la BAC ont constaté une transaction suspecte autour d'une voiture dans un quartier de la capitale comtoise et décidé de procéder à des interpellations. L'un des protagonistes qui tenait un marteau a tenté de prendre la fuite. Selon la police, son interpellation a été assez violente. Lors de la perquisition de l'appartement, la BAC a découvert plus d'un kilo d'héroïne, donc mais aussi 5000 euros environ en liquide. Deux hommes de 24 et 29 ans ont été placés en garde à vue, puis placés en détention provisoire. À Montcuzel, dans le sud du département du Jura, l'incendie est éteint, mais la route qui relie le village à Chancia reste fermée. Il faut attendre les analyses sur la solidité de la roche. Il y a une semaine, un incendie de forêt a ravagé 10 hectares environ. Les opérations des pompiers sont terminées, mais l'enquête, elle se poursuit pour déterminer s'il s'agit d'un acte malveillant ou bien accidentel. Une enquête qui s'annonce complexe, hein, puisque le site du belvédère de Montcuzel est brûlé, que les orages qui ont suivi avec beaucoup de pluie ont pu disperser des éléments. Précision en détail sur ici.fr Besançon et votre appli ici. Dans le Jura ou sur la Nationale 5, un accident de la route a fait deux blessés légers hier vers 17h. Deux voitures se sont percutées sur la commune de Vanneau, on est près de Champagnole. Une personne a dû être désincarcérée par les pompiers. Autre accident à Mèche, dans le Haut-Doubs, une collision entre deux motos vers 22h hier soir rue Saint-Michel qui a fait trois blessés légers. Selon les pompiers, il s'agit d'un choc par l'arrière. Les trois victimes ont été transportées à l'hôpital Nord-Franche-Comté.
5: Un chagall fait son entrée au musée des Beaux-Arts et d'Archéologie de Besançon.
9: Il s'agit d'une estampe intitulée « L'acrobate au violon » confisquée par les douanes de Franche-Comté il y a 20 ans. Marc Chagall est surtout connu pour ses peintures très colorées. Là, il s'agit d'une œuvre de 40 cm par 30 environ, par laquelle il a découvert la gravure signée par Chagall en 1924, saisie par les douanes en 2006. Une histoire quelque peu rocambolesque, Roman Salch, racontez-nous.
4: C'est une petite gravure. Sur un fond blanc, on voit un homme, son pied posé sur un violon bien droit. Estelle Roquelin l'observe attentivement. La directrice régionale des douanes à Besançon se remémore cette saisie insolite.
8: Elle a été saisie par les douanes en 2006. Elle se destinait vers la Suisse avec d'autres œuvres d'art, mais celle-ci ne n'était pas accompagnée de documents qui justifiaient de l'autorisation de l'État lui permettant de quitter le territoire français.
4: Il y a deux ans, les douaniers ont décidé de l'offrir au musée. Les conservateurs du musée des Beaux-Arts de Besançon ont alors authentifié l'œuvre. Maëlle Vandeval y a participé.
11: Le style en lui-même, hein, on reconnaît bien Chagall avec ce style un peu onirique, ce monde de rêve très détaché de la réalité, sans gravité. Vous voyez comment cet acrobate est suspendu à la pointe du violon. Le violon, l'acrobate en lui-même, ce sont des motifs caractéristiques de Chagall aussi.
4: Marc Chagall n'a pourtant aucun lien avec la Franche-Comté. C'est la première fois que le musée accueille une de ses œuvres. Un cadeau inestimable selon Anne-Rachel Schertz, adjointe à la culture à la mairie de Besançon.
12: On essaye de toucher toujours plus les Byzantins et les Byzantines dans la globalité et pas se restreindre à ce qu'on a eu jusqu'à présent.
4: Cette œuvre sur papier est fragile. Elle ne peut pas être exposée au soleil. Le public n'aura donc pas la chance de la voir tous les jours.
9: Oui, mais en attendant, elle est bien sûr en photo hein, sur ici.fr Besançon.
5: C'est reparti, Anne, pour les handballeuses de l'ESBF.
9: Les joueuses byzantines 8e de D1 la saison dernière ont repris l'entraînement. 8e donc, principalement à cause de leur mauvaise performance à l'extérieur. 10 matchs perdus contre 4 seulement à domicile. Mais pour Jérôme Delarue, leur entraîneur, il ne faut pas s'attarder sur cet enjeu.
13: Je ne sais pas s'il y a une recette. Maintenant, là où je pense que c'est important d'insister, c'est sur la capacité du groupe à répondre ensemble, à faire face sur ces moments où on a été en difficulté à l'extérieur. Peut-être que cette année, ça sera à l'inverse. La saison précédente, il faut l'acter. On l'a pas réussi, mais on est parti dans une nouvelle aventure. Je vais pas me ressasser plein de choses. Voilà, on a acté. J'y ai beaucoup réfléchi pendant la saison. Moi, j'aime bien dire que les saisons se suivent, mais elles sont que ce qu'on décide de qu'elles seront. Donc, je connais pas l'histoire, et par contre, il y a une histoire à écrire.
9: L'état d'esprit côté joueuse, justement, à l'ESBF, vous l'entendrez tout à l'heure dans le journal à 9h. Les coureurs du Tour de France entament leur dernière semaine de compétition avec le contre-la-montre individuel pour la reprise après une journée de repos hier. 26 km entre Évian et Thonon-les-Bains au bord du lac Léman. Premier départ 13h. Le Byzantin Romain Grégoire est 59e du classement général.
5: Le 90 secondes info dans moins d'une demi-heure, Anne.
9: La loi d'urgence agricole adoptée cette nuit par l'Assemblée nationale malgré la réintroduction à titre dérogatoire de pesticides. La Haute Autorité de Santé demande la vaccination obligatoire des soignants contre la grippe. Avis salué par le syndicat des infirmiers et dans la foulée, le gouvernement qui annonce qu'il va étudier les conditions du déploiement de cette obligation.
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9: Là, on se régale, hein. Toutes les activités plein air, c'est super.
5: Là, c'est génial. Effectivement, Anne, vous avez raison de le dire, on a le soleil et on n'a pas trop chaud. C'est une vraie belle journée d'été, 27-28 degrés pour les maximales de l'après-midi, entre Besançon, du côté de Dole. Si vous êtes à Vesoul, la Grée, à Luxeuil cet après-midi, 27-28 degrés tranquille. Et puis 23-24 sur le Houdou de Pontarlier à Morteau, sans oublier Mèche ou encore le Sauget. Ça sera vraiment très bon également du côté de Baume-les-Dames et la vallée de la Loue, avec 27 degrés cet après-midi. Du côté des temps ce matin, un petit peu de fraîcheur, mais très vite oublié. On est à 16 degrés en ce moment du côté de Besançon. C'est ce que nous a dit Marco sur le Facebook ici Besançon. Et 13 degrés si vous êtes pâtien du côté du Sauget à Maison du Bois Lièvremont, avec le petit message de René et une belle forêt qui s'illumine avec un beau soleil matinal. C'est ça le Sauget. Des photos qu'on partage ensemble sur le Facebook ici Besançon pour notre poste météo.
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5: Bientôt 8h10. Les guitares de Laurent Voulzy, Bubble Star, Michel Berger. On écoutera Court of Flash avant 9h. Et on vous offre de belles balades tout au long de cette prochaine heure. C'est l'été et c'est avec Ici Besançon à vos côtés.

0: Ouais, Laurent Voulzy et Bubble Star dans les années 70 sur Ici Besançon dans moins d'une heure avec Thierry M et ses invités. On vous demandera si vous êtes super bien équipé pour faire la cuisine. Popoter pour les amis, pour la famille, c'est vraiment votre truc. Vous avez toujours le dernier robot qui vient de sortir à disposition. Vous avez peut-être même aménagé une cuisine d'été avec le fameux Brasero qui cartonne depuis quelques mois. Venez nous raconter tout à l'heure dans Bienvenue chez vous à partir de 9h. Vous et votre amour de la cuisine. 8h15 bientôt.
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0: Vous avez peut-être été victime d'une célébrité qui, bien malgré elle, vous réclame de l'argent. Julien Lepers, le célèbre animateur télé, est dans le cœur d'une controverse en ce moment. On vous dit tout dans moins d'une minute, c'est sur Ici Besançon.
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0: C'est l'heure de notre rendez-vous anti-arnaque comme chaque matin. Ça s'appelle C'est pas vrai avec vous, Aude Razo. On s'intéresse aujourd'hui à d'étranges courriers que certains de nos auditeurs ont reçus dans leur boîte aux lettres carrément. Ils contiennent un chèque juteux et un autographe de Julien Lepers.
5: Tout à fait, une photo dédicacée de Julien Lepers, l'ex-animateur vedette de Questions pour un champion. Amicalement, c'est ce qui est écrit. Et puis il y a ce chèque, effectivement. Alors, c'est pas un petit chèque, hein. 1 million d'euros. Pour d'autres, il est question de 3 333,33 € par mois. C'est pas mal non plus. Par contre, attention, dit le courrier, vous avez peut-être gagné ce prix. Et pour le savoir, il faut appeler un numéro en 0800 avec la combinaison peut-être gagnante qui est écrite sur le courrier. C'est ce qui est dit aussi d'ailleurs au dos de l'autographe de Julien Lepers.
0: Qu'est-ce qui se passe justement, Aude, quand on appelle ce numéro ?
5: J'ai trouvé plusieurs témoignages sur le site Signal Arnaque, je vous les lis. Une femme, Laetitia, dit qu'on lui parle de réduction pour jouer à l'euro-million. Rachel, elle raconte que la personne au bout du fil lui propose un abonnement à un jeu de loterie, plusieurs dizaines d'euros par mois. En fait, le but est là. Ce n'est pas une arnaque à proprement parler, c'est même légal. Mais on est sur un procédé commercial un peu douteux. Julien Lepers et le chèque servent d'appât pour tenter de vous convaincre de souscrire à un abonnement. Rachel, on lui demande d'ailleurs son numéro IBAN et une autorisation de prélèvement. Donc si vous recevez ce courrier, et vous êtes plusieurs à le recevoir encore ces derniers jours, j'ai vu plusieurs témoignages sur Facebook, vous pouvez toujours jouer à ce jeu, à cette loterie, elle existe, mais rien ne vous oblige à souscrire à l'abonnement. Puis sinon, vous pouvez faire comme ces internautes qui préfèrent en rire et qui disent avoir jeté le courrier directement à la poubelle.
0: Ah ben voilà, c'est ce qu'il y a de mieux à faire, ne pas répondre en cas de doute. Hein, c'est la règle numéro un. Puis on a eu Julien Lepers, bah évidemment. Il est bien désolé de tout ça. Merci beaucoup, Aude Razo. 8h15 sur Ici. On vous présente deux filles qui ont inventé un concept super original en Haute-Saône. Elles sont les invitées de Thierry M dans quelques minutes après Ed Sheeran sur Ici Besançon. D'accord.

0: Shape of You.
1: Et Tiane, avec Shape of You, il y aura Michel Berger dans quelques minutes dans la playlist du réveil. Vous êtes sur Ici Besançon. 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Puisqu'on est en Haute-Saône, restons-y avec les gens d'ici, avec vous Thierry M. Vous avez rencontré 2 filles qui ne manquent pas d'imagination.
2: Ça sent bon les vacances ici, je suis avec Julia et Cindy. Je suis à Bébé Lodge, ça s'appelle
3: comme ça ? Bébé Concept.
2: Bébé Concept.
3: Qui signifie Boisbage Conception. D'accord. On a été créé en 2008 et on a déménagé sur la commune de Soran il y a 3 ans.
2: Oui, parce que je vois des lodges, je vois des choses qu'on ne voit pas habituellement. Alors si, on voit peut-être ça dans des campings aménagés.
3: Notre clientèle principale, c'est les campings. 95% camping, après on va partir sur des gîtes et maintenant beaucoup de camping à la ferme. Donc voilà, en pleine expansion.
2: Là on est dans une salle où il y a des maquettes, parce que vous créez naturellement.
3: Oui, on crée, on fabrique et on pose. La personne qui fabrique va aller aussi poser, ce qui permet moins d'erreurs ou vite corriger.
2: Qu'est-ce qu'on peut dire de l'entreprise alors pour vous ?
4: C'est très familial. Il y a des bonnes valeurs en fait, et puis le bois et la bâche, ça correspond totalement à la philosophie. Voilà.
2: Comment vous la définiriez ?
3: La philosophie de l'entreprise, nous on aime bien rester sur la nature, la proximité. C'est pour ça qu'on n'est pas gros comme nos gros concurrents. On est petit dans la cour des grands et on travaille tout en local. On travaille avec Préto, on fabrique nous-mêmes nos bâches, on façonne tout nous-mêmes, on essaye de prendre des bois locaux pour tout ce qui est solive, demi-solive. Sur le bardage, bien entendu, c'est des bois du Nord. Mais après, dans l'esprit, on reste sur des produits qui vont très bien s'adapter dans la nature. Donc, on travaille plus avec des petits campings plutôt qu'avec des gros groupes qui, eux, sont plus sur du mobilhome, etc., etc.
2: Parce qu'il y a du basique et puis il y a du pas basique du tout.
3: Alors voilà, en fait c'est ça, on a 3 types de gammes. Donc on a ce qu'on appelle nos prêts à camper. Ça a été un gros développement, ça à partir de 4-5 ans, on va dire, avec les véloroutes qui se sont développées. Donc le vélo électrique, nos seniors qui partent de plus en plus. Donc Bébé Concept a surfé sur la vague et a créé différents modèles de prêts à camper pour 2 personnes à la nuitée. Donc ce qui arrange aussi le propriétaire du camping. Donc c'est nos petits bivouacs, nos petites cyclos. Après, on est sur un produit standard, c'est-à-dire que du couchage, ouais. Pas de sanitaire, pas de cuisine, c'est essentiellement du couchage. Après, on va avoir nos conforts. Donc, c'est des produits qui ne sont pas isolés, mais dans lesquels vous avez des salles de bain et des cuisines, donc tout à fait autonomes. Mmh. Et cette année, et en plus, c'est bien vérifié, on développe énormément nos produits isolés. On travaille avec de la fibre de bois en épaisseur 80 et 100.
2: Contre les grosses chaleurs ?
3: Contre les grosses chaleurs, et on les équipe même de clim. Du coup, elles peuvent être entièrement louées à l'année, en avant et après saison.
1: Elles ont de l'or dans les doigts, les filles. Hein. Elles installent 200 campings avec leur lodge, leur tente. Bravo les filles, belle découverte du côté de la Haute-Saône avec Thierry M. Vous retrouvez tous ces portraits, les photos, les vidéos sur notre application ici, ICI. Michel Berger, celui qui chante ce matin sur Ici Besançon. On vous souhaite un excellent début de journée partout en Franche-Comté, bientôt 8h25.

0: Avec Michel Berger, on était pas mal ce matin. On vous fera découvrir Vitalité, comment occuper gratuitement les enfants à Besançon et dans le Grand Besançon, en leur faisant faire du sport. On vous dit tout dans moins d'un quart d'heure sur ICI.
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0: L'info d'ici dans quelques instants et le 90 secondes info après les maisonnettes. Ça, les années 80 et Heurté Camus dans la playlist d'été, c'est pour vous accompagner, peut-être sur la route du boulot, profitez-en bien.

0: Sortez Cam News sur ICI Besançon et dans quelques instants, l'info d'ici Anne Fauvarc.
1: L'heure de la reprise a sonné pour les joueuses de l'ESBF. Le club de hand byzantin de Besançon a renouvelé un tiers de son effectif. Une estampe de Chagall offerte à la ville par les douanes de Franche-Comté. L'œuvre intitulée L'acrobate au violon avait été saisie par les douanes il y a 20 ans lors d'un contrôle d'un chargement en route pour la Suisse. Mais avant 8h30 sur ICI, l'info en France et dans le monde, le 90 secondes info avec Cyril Ardoux.
2: Sauf surprise, le Sénat devrait adopter cet après-midi le projet de loi d'urgence agricole. Après le vote en faveur des députés hier, texte avec des volets sur la gestion de l'eau, l'élevage, la présence du loup et qui prévoit aussi de réautoriser deux puissants pesticides interdits surnommés tueurs d'abeilles. La France pourrait devenir aujourd'hui le premier pays européen à interdire les réseaux sociaux aux moins de 15 ans, mesure voulue par Emmanuel Macron. Le Sénat et l'Assemblée nationale votent aujourd'hui en vue d'une entrée en vigueur dès le 1er septembre. Le ministère de la Santé suit les recommandations de la Haute Autorité de Santé et impose aux soignants et personnes qui travaillent au contact des personnes âgées de se faire vacciner contre la grippe. Les modalités et le calendrier seront connus plus tard. Cette maladie fait des milliers de morts chaque année en France. L'Aude, le Gard, le Vaucluse, les Bouches-du-Rhône et le Var sont en vigilance rouge aujourd'hui pour un risque très élevé de feux de forêt. 31 départements sont en orange pour un risque élevé. Dans ce contexte, 600 000 euros ont été collectés en moins d'une semaine par la Fondation du patrimoine pour sauver la forêt de Fontainebleau après l'incendie qui a parcouru 2000 hectares. 9 mois après le spectaculaire casse du Louvre à Paris avec un butin de 88 millions d'euros, la galerie d'Apollon rouvre demain. Réouverture sans vitrine ni bijoux exposés. Et puis le Tour de France, après le repos hier, la 16e étape aujourd'hui, un contre-la-montre individuel de 26 km en Haute-Savoie entre Évian-les-Bains et Thonon-les-Bains. Ça débute à 13h.
1: Merci Cyril Ardoux. L'info d'ici Besançon avec des nouvelles du marché de l'horlogerie. Dans un secteur en crise, comment Marion Strecher se portent les entreprises de Franche-Comté ?
3: Plutôt bien, vous allez l'entendre. Alors qu'en Suisse, les fabricants enregistrent des baisses significatives, chez nous, en Franche-Comté, une manufacture haut de gamme comme Pékinet est largement bénéficiaire, nous dit son président Uxou Paris.
4: Il y a eu beaucoup d'investissements qui ont été faits au cours des 3 dernières années chez Pékinet et effectivement, même dans un marché en décroissance, donc l'année dernière, on a fait à peu près 25% de croissance par rapport à l'année d'avant. Et là, cette année, on est à peu près sur le même rythme.
3: Et ça pourrait être encore mieux si la guerre au Moyen-Orient n'avait pas empêché Pékinet d'y ouvrir des points de vente. Sur le marché de la moyenne gamme et de l'entrée de gamme, Philippe Bérard, le patron de SMB, qui commercialise 10 marques, dont les montres Leap fabriquées à Châtillon-le-Duc, reconnaît qu'aujourd'hui, il vend moitié moins de montres qu'il y a 10 ans. La faute notamment à l'arrivée des montres connectées. Mais pas d'inquiétude pour lui, les chiffres restent bons et il nous explique pourquoi.
5: Nous avons, je dirais, eu la chance, l'intelligence de reprendre cette marque Leap que nous exploitons maintenant depuis 12 ans. Et grâce à ça, on a un chiffre d'affaires global qui s'est maintenu, voire légèrement progressé, alors que les volumes ont baissé, mais parce que la marque Leap pèse de plus en plus dans notre activité.
3: Ceux qui souffrent le plus, ce sont donc certainement les fabricants de composants, puisque les volumes ont baissé. Mais dans le doux, ce qui est bien, c'est qu'il n'y a pas que l'horlogerie. Et c'est ce qui sauve les entreprises, comme celle de Thierry Bailly à Besançon, qui fabrique des composants pour l'horlogerie, oui, mais aussi pour le médical et pour l'aéronautique.
6: Je crois que c'était une très bonne vision stratégique de mes parents quand ils ont démarré l'entreprise, c'est de tout de suite être très diversifié. Et je pense que c'est très important, surtout dans ces périodes difficiles.
3: Malgré la crise, les entreprises franc-comtoises du secteur de l'horlogerie se portent donc plutôt bien. Et pour l'avenir, pas d'inquiétude. Philippe Bérard, le patron d'SMB, est très optimiste.
5: Aussi longtemps que les gens auront un poignet disponible pour y porter quelque chose, j'essaie en tout cas, d'y mettre un bracelet.
1: L'info d'ici Besançon avec Marion Strecher. En réécoute, bien sûr, sur ici.fr Besançon.
0: Et rendez-vous pour le journal avec vous, Anne Fauvarc, à 9h.
1: Mais d'abord, la météo.
0: La météo qui est ensoleillée aujourd'hui, qui est estivale, sans trop d'excès de chaleur. C'est la météo parfaite, j'ai envie de dire, avec des températures cet après-midi qui vont aller jusqu'à 28 degrés du côté de Luxeuil, du côté de Lons, dans le Jura. 28 également si vous êtes à Besançon. 28 annoncé du côté de Baume-les-Dames et la vallée du Doubs. 23 à 24 degrés dans le Haut-Doubs, entre Champagnole, Morteau ou encore sur le secteur de Mèche. Voilà pour les valeurs de l'après-midi. Ce matin, une petite fraîcheur très agréable, de l'ordre de 16 degrés en ce moment en pleine, et 12-13 degrés pour le Haut-Doubs, ça va grimper très vite, 9h-25.
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0: On vous fait vivre dans quelques minutes les plus rallyes de Luxeuil. Le grand festival consacré à la chanson française, à l'art urbain, se déploie en Haute-Saône avec votre radio et avec des spectacles à ne pas manquer. On en parle avec ses organisateurs, le temps d'écouter les Quarter Flash. Retour dans les années 80 sur Ici Besançon.

0: C'était l'Équateur Flash avec Ordon My Heart. C'est sûr, ici Besançon, 9h-20.
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0: J-1 pour les pluralis de Luxeuil avec ici Besançon, J-1 également pour une édition anniversaire. Jackie Castan est avec nous ce matin dans ici Besançon fait son festival. On est en Haute-Saône. Bonjour Jackie.
2: Bonjour Cyril.
0: Bon, il y a toujours une petite appréhension, j'imagine, à J-1, une petite angoisse, mais aussi une excitation en même temps, Jackie.
2: Ah, on est surtout sur l'excitation, là. C'est vrai que des paramètres comme le beau temps, puisqu'on est sur un festival qui a lieu en extérieur, sur la fréquentation qui est déjà annoncée comme excellente. Ouais. Voilà, c'est des angoisses en moins, hein, qui sont extrêmement importantes. Donc, on retient surtout l'excitation. Et là, je suis au cœur du festival. Les scènes sont en train de se monter. Voilà, on est sur quelque chose qu'on attendait depuis un an, et ça y est, on y est.
0: 25e anniversaire des pluralis de Luxeuil. Ça donne un peu le vertige, Jackie, quand on voit toute la liste des personnalités, des grands noms de la chanson française, des artistes qui sont passés grâce à vous à Luxeuil, hein, Jackie.
2: Ah oui, en plus là, je suis sur la place du Sergent Bonneau, où on a des affiches qui reprennent des photos de chacune des éditions. Ouais. Donc là, je les ai devant moi, et c'est vrai que ce que vous dites là, c'est évident pour moi, parce que je vois tous ces artistes, et c'est vrai que c'est un très très beau parcours. On en est très très fiers, mais ce qui nous apporte, c'est ce qui reste à vivre, quoi.
0: Ben oui, évidemment. Alors, il y aura Calogero ce vendredi. Bon, c'est déjà complet pour Calo. Linda Lemay, Jean-Félix Lalanne, on les écoutait en duo ce matin, très tôt, dans la matinale d'ici Besançon. Ils seront là samedi. Et puis, il y a évidemment tous ces jeunes qui seront peut-être les grandes vedettes de demain. Beaucoup sont passés par les pluralis de Luxeuil, hein, Jackie.
2: C'est un peu on reste un festival familial, hein, c'est-à-dire qu'on reste un festival de petite envergure, et il nous faut accueillir les artistes soit quand ils montent, soit malheureusement quand ils sont déjà en train de descendre, quand ils sont à leur apogée. On est sur un festival qui a quelques difficultés à les attirer. Donc c'est vrai, quand on a accueilli des gens comme Louane ou des gens comme Zaz, eh ben c'était au moment où elles étaient juste avant leur apogée, et c'est pour nous bien évidemment des moments extrêmement important d'être précurseur dans ces grands artistes d'aujourd'hui.
0: Allez, on va parler de la première journée, Jackie, avec Even Trio, les Josiane, les Murmurons des Oreilles. Elle a quoi de particulière, cette première journée, Jackie, demain pour l'ouverture?
2: La multiplicité des lieux. Vous savez que Luxeuil est une ville historique absolument magnifique, et donc on aura 4 spectacles dans 4 endroits différents de Luxeuil-les-Bains, et c'est ça qu'on aime, c'est cette proximité, ce côté extrêmement familial, avec des spectacles à 19h, 21h30, des spectacles gratuits, des spectacles payants. C'est cette mise en valeur du patrimoine architectural qui est aussi une des particularités des pluralis.
0: Il y a les Sea Girls qui seront en mode anthologie best-of, hein, pour un spectacle ce jeudi dans la cour d'honneur de l'abbaye. Je vois le prix des pleins tarifs, ça reste vraiment accessible, Jackie, les tarifs pour les pluralis de Luxeuil.
2: Ah oui, on y tient particulièrement. Alors bien évidemment, on a des financements publics qui permettent ce genre de choses, mais on prend juste l'exemple de Calogero, on est les moins chers. Alors ouais, ça a été archi complet, mais c'est vrai qu'on est quasiment à la moitié des prix de plein d'autres endroits où Calogero passe.
0: Alors, on vous laisse évidemment le programme complet de ces jours à venir à Luxeuil-les-Bains. C'est ça qui est merveilleux. Patrimoine, art, chanson, musicien et cet art avec un A majuscule qu'on va découvrir en mode haussonnois avec Jackie Castan et toute l'équipe des pluralis. Ici.fr Besançon, notre site internet, et pour réserver le site des pluralis.net directement. Merci beaucoup Jackie Castan, et le meilleur pour ce 25e anniversaire. On est très fiers d'être à vos côtés. À très bientôt.
2: On prend tout ça. Merci bien, à bientôt, au revoir.
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0: Et avec toute l'équipe d'ici matin, dans un instant, on vous emmène à Vitalité. Si vous avez déjà des problèmes pour occuper les enfants pendant ces vacances, il y a un super dispositif en place à Besançon et dans le Grand Besançon. On vous le présente, le temps d'écouter Pascal Obispo et Cabrel en duo sur Ici Besançon.
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0: Pascal Obispo et Francis Cabrel, il faudrait qu'il pleuve l'amour, c'est l'un des plus beaux duos qu'on a eu ces derniers mois, vraiment. Jeannette et l'Espagne des années 70, c'est dans quelques minutes dans la playlist de l'été. Pour occuper les enfants, les petits-enfants pour ces vacances, le tout gratuitement et le tout avec la ville de Besançon. C'est le retour d'une nouvelle édition de Vitalité avec Ici Besançon sur le site de la Malcombe et en forêt de Chaillu. Bonjour Willy Joly.
1: Bonjour.
0: Merci d'être avec nous ce matin. C'est vrai que ce moment, ces moments même au pluriel gratuit s'adressent à beaucoup de personnes. Je faisais un focus effectivement sur les enfants, mais finalement pas que, puisque le dispositif a été élargi ces dernières années. Il paraît qu'on peut un petit peu dans la suite de la grande manifestation des grandes heures nature il y a quelques semaines, continuer à prolonger les activités en plein air gratuitement. C'est la promesse de Vitalité, Willy.
1: Oui, Vitalité, c'est une opération historique de la ville de Besançon qui permet tout au long des vacances scolaires d'été de proposer une offre d'animation sportive, manuelle, ainsi que des ateliers pédagogiques autour de la santé, autour des sciences et de l'environnement. Et cette année, Vitalité offre une déclinaison outdoor sur le site de la base outdoor Grandeur Nature, au parc des Prévaux à la Rodiaceta, pour faire découvrir cet espace et proposer la découverte des disciplines outdoor en lien avec les clubs de la du territoire.
0: Ouais, alors, on pourra même tester l'aviron, le canoë et kayak avec des initiations, hein. C'est possible sur le site. Hein.
1: On est effectivement vraiment sur les activités déjà ADN du site, puisque l'aviron, le canoë et kayak, ce sont les deux clubs qui sont hébergés à l'année sur les activités nautiques sur ce site de la base outdoor Grandeur Nature, également base nautique Michel Chapuis, et ainsi que le trail avec Grand Besançon, ouais. Trail Academy qui va proposer des activités, mais pas que, puisqu'on retrouvera aussi du VTT avec Grand Besançon Bike Academy, cette fois qui propose la découverte du VTT. On va retrouver du tir à l'arc et on va trouver une activité plutôt phare sur la terrasse de cette base outdoor avec de l'escalade, puisque les blocs escalade du festival Grandeur Nature ont retrouvé leur place, ouais. sur ce R+1 de la terrasse pour une activité face à la citadelle, face aux collines de Mort, face à la forêt, et véritablement pour une pratique de cette escalade en pleine nature, ouais. Au bord du Doubs sur le parc.
0: Le cadre est pas mal du tout pour tester, vous avez raison de le dire. Alors moi je passe tous les jours devant le complexe sportif Michel Vautrois à la Malcombe, je vois toujours beaucoup de monde, ça cartonne toujours autant, Vitalité, Willy.
1: Vitalité, c'est une opération qui est attendu des bisontins, des bisontines, des grands bisontins également. La communication, on n'a pas besoin de faire de grosses communications pour que dès le premier jour des vacances scolaires et dès le premier jour d'ouverture de Vitalité, le public soit au rendez-vous pour venir se découvrir tout un tas d'activités, s'occuper et surtout le faire la plupart du temps en famille. Ouais. On est véritablement sur une opération intergénérationnelle. Les parents pratiquent avec les enfants, les grands-parents pratiquent avec leurs petits enfants, c'est un moment de partage, de découverte, et on peut s'occuper tout l'été pour des loisirs 100% gratuits.
0: Voilà, c'est gratuit, mais sur inscription, voilà, c'est ça qu'il faut préciser. On vous laisse le lien sur notre site internet ici.fr Besançon. Merci beaucoup, Willy Joly, et puis bravo à toute l'équipe de Vitalité, parce que ce sont des milliers de personnes qui, durant ces mois de juillet et d'août, testent des activités sportives à leur niveau et surtout en famille. Belle initiative, 9h-10. Jeannette, les années 70, le docteur Kerzek est en mode consultation dans 3 minutes.

0: Jeanne était les années 70 sur Ici Besançon, 9h05, c'est l'heure de la consultation estivale du docteur Kirzek. Comme chaque été, on va essayer de le passer en pleine forme sur Ici Besançon. On va parler ce matin des médicaments que l'on prend avec la chaleur estivale. Bonjour docteur.
1: Bonjour tout le monde. Médicaments et grosse chaleur ne font pas toujours bon ménage. Certains vont déshydrater, d'autres transforment la peau en allumette au moindre rayon de soleil. Elle devient rouge, c'est une photosensibilisation. Sans parler de ceux qui fondent bêtement dans la boîte à gants, il ne faut jamais les laisser dans la boîte à gants. D'ailleurs, alors, est-ce qu'il faut jeter sa trousse à pharmacie ou juste mettre un chapeau dessus? En tout cas, il faut s'inquiéter. Il faut s'inquiéter parce que certains médicaments peuvent aggraver les effets de la chaleur sur notre corps. Par exemple, les diurétiques, quand on a de l'hypertension artérielle, ils font uriner davantage. Donc, ça augmente la déshydratation. Il y a d'autres médicaments comme les antidépresseurs ou les neuroleptiques. Eux, ils peuvent carrément réduire la transpiration. Donc, on garde la chaleur. On ne peut pas se rafraîchir correctement. Résultat, on risque un coup de chaleur avec une température corporelle qui peut dépasser les 40 degrés. Mais c'est pas tout. Quand il fait très chaud, notre corps a soif et certains médicaments, je pense aux benzodiazépines, diminuent la sensation de soif. Voilà pourquoi je vous dis, il faut s'hydrater sans attendre d'avoir soif. Donc si on ne boit pas assez, c'est la déshydratation qui s'installe sournoisement.
0: Ouais, quels sont les signes à surveiller si on prend ces traitements et surtout les gestes simples à adopter, docteur, pour ne pas arrêter son traitement tout en se protégeant de la chaleur?
1: Le pire serait d'arrêter son traitement seul. On ne touche à rien sans avis médical ou du pharmacien ou de la pharmacienne. Il y a des signes d'alerte à ne pas rater. Une sécheresse de la bouche excessive, des urines très foncées, des vertiges, une faiblesse musculaire ou des crampes, ou encore une fatigue ou des nausées. Tout ça, ce sont des signes qu'il y a peut-être une adaptation du traitement ou une déshydratation qui est en cours. Et puis, je vous parlais de la peau, des rougeurs, des démangeaisons, des cloques qui apparaissent après le soleil. C'est peut-être une photosensibilisation. Regardez toujours sur les boîtes de médicaments s'il n'y a pas le petit picto. C'est un triangle avec dedans un nuage et le soleil. Ça veut dire que ces médicaments ne sont pas compatibles avec l'exposition solaire et qu'il faut vraiment prendre un écran total. Alors, la règle d'or, c'est ne jamais rien changer sans avis, on le disait, médecin ou pharmacien. Et surtout, c'est de s'hydrater, de boire avant d'avoir soif, surtout quand on a des diurétiques, surtout quand on a des médicaments contre l'hypertension artérielle. Et tout se passera bien. Et je le disais, les médicaments, ça se stocke dans un endroit au frais, pas dans la salle de bain, pas dans la boîte à gants. Et vous regardez la température optimale, c'est souvent marqué sur la boîte. Allez, bon été, bonne santé, à l'écoute d'Ici, bien sûr.
0: Merci beaucoup, docteur Kirzek, 9h05.
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0: La pop sucrée de Lio dans les années 80. Les prunes comptent pas pour des prunes. Bonjour Thierry M.
1: Vénie Vénitienne. Bonjour Cyril, bonjour à tous.
0: C'est ça. Vous allez bien?
1: Oui, et vous?
0: Ouais, très bien, pleine
1: ça
0: forme.
1: Oui.
0: Bah oui, on est bien le matin. Voilà, on réveille la Franche-Comté, on est heureux. Puis je sais que vous prenez la relève jusqu'à midi.
1: Et je vous garde un petit peu.
0: Un petit peu, je fais du rabat.
1: Oui, parce que on a une petite rediffusion, on va le dire, ouais, avec Bastien Lorida.
0: Oh oui.
1: Le chef de l'IPCA, très bon chef. Et vous posiez la question à savoir est-ce que vous êtes bien équipé en cuisine?
0: Ouais.
1: Est-ce que vous avez tout ce qu'il faut pour bien faire, les bons robots, les bonnes machines, des bons ustensiles, en fait, tout ça, quoi.
0: C'est ça, on se fait plaisir, voilà, avec les amis, avec la famille, c'est l'été, on peut cuisiner, puis comment est-ce que vous êtes équipé? On va en parler après 9h, alors.
1: Exactement.
0: Ça marche. Salut Thierry, bonne matinée.
1: Bonne journée à vous, Cyril, à demain.
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1: Ici, votre radio locale numéro 1 dans le Doubs et en Haute-Saône, il est maintenant 9h. Les infos avec vous, Anne Fauvarc, bonjour.
3: Bonjour.
1: Et plus d'un kilo d'héroïne saisie à Besançon et deux hommes soupçonnés de trafic de drogue incarcérés.
3: Mercredi dernier, vers 16h, les policiers de la BAC ont constaté une transaction suspecte autour d'une voiture dans un quartier de la capitale comtoise et décidé de procéder à des interpellations. L'un des protagonistes qui tenait un marteau a tenté de prendre la fuite. Selon la police, son interpellation a été assez violente. Lors de la perquisition de l'appartement, la BAC a découvert plus d'un kilo d'héroïne, mais aussi plus de 5000 euros en liquide. Deux hommes de 24 et 29 ans ont été placés en garde à vue, puis placés en détention provisoire. À Montcuzel, dans le sud du département du Jura, l'incendie est éteint, mais la route qui relie le village à Chancia reste fermée. Il faut attendre les analyses sur la solidité de la roche. Il y a une semaine, un incendie de forêt a ravagé environ 10 hectares. Les opérations des pompiers sont terminées, mais l'enquête se poursuit pour déterminer s'il s'agit d'un acte malveillant ou bien accidentel. Une enquête qui s'annonce complexe puisque le site du belvédère de Montcuzel est brûlé, que les orages qui ont suivi avec beaucoup de pluie ont pu disperser des éléments. Précision sur ici.fr Besançon. Ça tombe mal au lac de Vèvre à côté de Vesoul en Haute-Saône. La pratique des activités nautiques est interdite par arrêté préfectoral en raison de la présence de cyanobactéries qui se développent naturellement l'été mais qui posent problème lorsqu'elles prolifèrent et c'est le cas. Une mauvaise nouvelle en pleine saison pour la base de voile qui avait déjà fermé 3 semaines en août 2025 pour les mêmes raisons. À la clé alors une perte financière de 17 000 euros. En revanche, côté est du lac, donc côté plage, la baignade est autorisée car il n'y a pas de cyanobactéries. Poussées par le vent, elles sont concentrées à l'ouest où se situe la base de voile. La loi d'urgence agricole adoptée cette nuit par l'Assemblée nationale, parmi les mesures, un stockage de l'eau facilité, des dérogations dans la lutte contre la pollution de l'eau, mais aussi la réintroduction de pesticides et un allègement dans la protection des loups. Ce que contient précisément le projet est à lire en détail sur votre appli ici et sur ici.fr.
1: Retour à l'entraînement pour les handballeuses de l'ESBF.
3: 8e de D1 la saison dernière, les Byzantines ont donc échoué à se qualifier pour la Coupe d'Europe, mais avec un effectif renouvelé d'un tiers et un nouveau président, l'objectif de ce gros mois de préparation est clair, Léopold de Picot, créer un collectif.
4: Les joueuses commencent l'échauffement en musique, étirement, petite passe sous l'œil acéré de leur entraîneur Jérôme Delarue qui démarre sa 3e saison avec un tout nouveau groupe.
5: Pour l'instant on n'en est qu'au début donc je ne vais pas me livrer sur quoi que ce soit, je n'ai pas les éléments pour pouvoir dire on fait une bonne intégration, par contre c'est quand même le but de cette préparation, de créer un groupe.
4: Heureusement tout ne repose pas sur les 4 nouvelles recrues.
5: Moi j'aime bien dire celles qui arrivent vont amener une plus-value, mais il faut que d'abord celles qui étaient là répondent aussi présentes.
4: Et s'il y en a bien une qui devra répondre présente, c'est la pivot Pauline Robert. Pour la capitaine, le collectif vit déjà bien.
6: Déjà, on a commencé avec une petite activité cohésion samedi dernier avec une course d'orientation où on a mixé les binômes, donc ça a permis de papoter, de faire connaissance avec les nouvelles filles. Puis après, on a eu un petit moment convivial autour d'un barbecue chez un de nos sponsors. On aura des petits moments entre nous extra handball pour faire un petit peu plus connaissance.
4: Les 4 recrues ne restent pas seules dans leur coin, elles se mélangent au reste du groupe. 2 d'entre elles ne parlent pas français, mais elles y travaillent.
7: Je m'appelle Julia, Je viens du Danemark, j'ai 25 ans et je suis arrière-droit.
4: La Danoise Julie Holm.
7: Now the trainings, they are trying.
8: Tous les entraînements sont en français, bien sûr, donc c'est difficile. Le danois et le français ne se ressemblent pas, c'est vraiment très différent. En plus, j'ai passé 2 ans à apprendre l'allemand avant d'arriver ici, donc parfois je pense en allemand. Ça va prendre du temps, mais on va y arriver.
4: Cette joueuse-là subit une autre pression que la langue. Juliette Faure, venue de Brest, mais formée à Besançon, la demi-centre a la lourde tâche de succéder à Alizé Frécon de Mouche.
9: On a continué à parler depuis que je suis partie de Besançon, mais une responsabilité, je ne sais pas, je vais juste faire de mon mieux, prendre au maximum de plaisir, apporter tout ce que je peux apporter, et si je peux faire aussi bien qu'elle, c'est super, et sinon il faudra travailler, et puis voilà.
4: Juliette Faure qui affrontera son désormais ex-club de Brest dans un peu plus d'un mois pour le début de la saison.
3: Brest ESBF, ce sera le week-end des 29 et 30 août. Dernière semaine pour les coureurs du Tour de France avec le contre-la-montre individuel pour la reprise après une journée de repos hier. 26 km entre Évian et Thonon-les-Bains au bord du lac Léman. 16e étape, le Bisontin Romain Grégoire est 59e du classement général. Les douanes offrent une œuvre de Marc Chagall saisie il y a 20 ans au Musée des Beaux-Arts et d'Archéologie de Besançon. Intitulée L'acrobate au violon, Chagall l'a gravé en 1924 à Paris. On reconnaît bien Chagall avec ce style un peu onirique, ce monde de rêve très détaché de la réalité, explique Maël Vandeval, conservateur au musée qui a authentifié l'œuvre. L'estampe sera exposée à Besançon, mais dans des conditions strictes, puisqu'elle est évidemment fragile. En attendant, elle est en photo sur ici.fr Besançon.
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3: C'est très ensoleillé, a priori, oui. Aujourd'hui. Hein.
1: Oui, absolument. Le soleil brille sans interruption, avec un petit vent modéré de nord à nord-est. Hein, ça donne une petite bise, comme ça. Les températures, elles sont tout à fait estivales et tout à fait agréables. Hein. Prévoyez 28 degrés en maximal du côté de Vesoul, Grès, Besançon, Lons et Luxeuil-les-Bains. Lons, c'est Lons-le-Saunier, il faut le dire. Et puis 27 degrés du côté de Baume-les-Dames. 23 à 24 degrés pour les secteurs de Saint-Hippolyte, Mèche, Morteau, Pontarlier. Ce sera autour de 25 degrés aujourd'hui. La route, vos conditions de circulation, vous gardez le contact évidemment, 03 81 833 111. Vous prévenez s'il y a souci, la Côte de Mort est toujours fermée, et ce jusqu'au 8 août prochain, au départ de Besançon, en direction du Trou au Loup, bien entendu, et dans l'autre sens également. À 9h07, je souhaite votre retour.
3: Oui, à tout à l'heure,
1: à 10h. Heures, à tout à l'heure, Anne, merci.
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1: C'est un plaisir de se retrouver comme ça en plein été, en pleine saison. Il y a un petit creux quand même, il y a un petit peu moins de monde sur les routes, dans les rues, des villes, des villages. Ça se calme un petit peu comme ça, cette période entre le 14 juillet et le 15 août. Vous allez profiter encore une fois. Et puis moi, je souhaite beaucoup de courage à tous ceux et celles qui bossent encore, qui attendent avec impatience leurs vacances. On écoute Indochine, L'Aventurier.

0: Indochine avec l'aventurier. Ils se sont bien inspirés d'un groupe qui s'initiait dans les années 60, s'appelait les Shadows, et ils avaient exactement ce son de guitare là, avec beaucoup de réverb. Mais en tout cas, l'aventurier en 1981 voilà, propulse le groupe au sommet. Il est 9h passé de 11 minutes, c'est ici Besançon, c'est à vous de jouer.
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0: Alors je vous l'avais dit exceptionnellement, Cyril Seguin est aussi avec nous pendant cette heure que nous allons passer ensemble.
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2: Tous les matins, c'est l'occasion de discuter, vous et nous, au standard ici Besançon, 03 81 833 111. Ce matin, autour de la cuisine, est-ce que vous êtes bien équipé pour faire la cuisine? Est-ce que vous êtes des fans des robots multifonctions, des air fryers, des sets de couteaux que vous avez et qui coupent vraiment tout ce qu'il faut en termes de viande, en termes de légumes, jeux de casserole? Vous aimez faire plaisir, vous aimez faire du salé, du sucré? Vous appelez ce matin le standard d'ici Besançon pour qu'on en discute ensemble. 03 81 833 111. Vous pouvez également nous envoyer vos messages par le WhatsApp ici Besançon, des messages vocaux ou alors des messages écrits. Je les ai directement et je les donne à l'antenne à 9h10. Je voulais vous présenter celui qui sera notre grand témoin ce matin dans l'émission, c'est Bastien Lorida. Il est chef cuisinier à l'épicée à Besançon. Bonjour Bastien.
3: Bonjour Cyril, merci.
2: Content de vous avoir parce qu'on va avoir un regard à travers vous de jeunes cuisiniers, de garçons pour qui faire la cuisine c'est un essentiel, c'est une façon de vivre, c'est pas qu'une façon de s'alimenter, on le verra, on en parlera, et puis c'est une façon de travailler les saveurs. Moi, ce que je voudrais savoir d'ores et déjà, dans le début de l'émission, c'est quand on est comme vous, restaurateur, on a tous les appareils que je citais, l'air fryer, le robot multifonction, ça sert dans une cuisine de chef, ça?
3: Non, c'est un travail différent, donc c'est vrai que l'équipement ménager, l'équipement professionnel est complètement différent, ouais. Donc on n'a pas les mêmes exigences, les mêmes contraintes, mais c'est vrai que du coup il y a des équipements qui sont très bien adaptés pour les particuliers, qui pour les professionnels ont leurs limites, et inversement il y a des gros équipements professionnels qui seraient inutiles pour les particuliers, donc il faut adapter vraiment l'équipement à la façon de travailler, bien sûr.
2: Alors je vous retourne la question différemment, vous dans le cadre privé, à la maison, vous avez ce genre d'équipement?
3: On a des petits équipements, ouais. Pas forcément tout l'attirail, ouais. Voilà, on travaille différemment aussi, nous parce qu'on a l'expérience de cuisiner aussi, donc même personnellement, on n'a pas tout des petites choses qui peuvent faciliter le travail pour des gens qui ont moins l'habitude de cuisiner. Voilà, donc l'idée c'est de, selon ses compétences, adapter aussi l'équipement à ce qu'on veut faire et le temps qu'on a également pour cuisiner
2: à la maison. Alors, je regardais un petit peu les chiffres. En France, l'année dernière, les robots multifonctions, c'est plus 15% de vente, par exemple. C'est quand même pas rien. Ça donne vraiment une idée. Je me dis, c'est très encourageant parce que si on vend beaucoup de robots multifonctions, ça veut dire que les Franc-Comtois, les Français cuisine de plus en plus maison, en fait.
3: Tout à Bastien, fait, donc ouais. C'est plutôt un bon signe. C'est vrai que c'est des outils qui simplifient le quotidien et qui, au final, cette tâche de cuisiner à la maison peut passer d'une charge de travail à, au final, quelque chose qui est plus simple, plus facile, donc plus accessible. Donc, au final, on a plus tendance à se diriger vers ça et c'est quand même un très bon signe.
2: Et puis, qui permet peut-être de mettre la cuisine, parce que c'est un talent, c'est un art à la portée de ceux qui l'ont peut-être pas. Avec le robot multifonction, il aide beaucoup pour ça.
3: C'est vrai que c'est un allié du quotidien, ouais. Je pense, pour les gens qui doivent cuisiner à la maison, qui ont tous leurs contraintes, d'autres choses à gérer, ouais. Et qui veulent quand même prendre le temps de cuisiner des choses saines et cuisiner par leurs propres émotions, on va dire.
2: Alors, moi, je parlais des robots multifonctions et ce boom des ventes, hein, qui ne faiblit pas d'année en année. Et puis, tout ce que vous avez à la maison, est-ce que vous êtes vraiment du genre à avoir de belles casseroles, de belles poêles? Est-ce que vous aimez tout simplement cuisiner maison? C'est la question qu'on vous pose ce matin. Vous allez pouvoir nous appeler au 03 81 833 111. On est avec Bastien Lorida, qui est le restaurateur de l'épicéa à Besançon. J'ai un petit clin d'œil à votre épouse qui travaille également avec vous, qui nous écoute peut-être ce matin. On parlera du restaurant, de l'ambiance, puis surtout de savoir comment vous cuisinez. Ça nous intéressera également. 9h15 sur ici Besançon.
0: L'invité ce matin, Bastien Lorida de l'épicéa, où il est chef cuisinier, au micro de Cyril Seguin.
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0: On aura un petit débat sur l'utilité ou pas de la cellule de refroidissement chez vous. Voilà, on va en parler avec Patricia et Michel qui nous ont appelés donc à l'époque où ça a été enregistré. Voici Vita.

0: Vita, ça fait mal à venir dans les prochaines minutes. Kim Carnes avec le gros gold Bette Davis Eyes. Et puis, il y aura pas mal de choses tout à fait intéressantes. Johnny sera là avec le chanteur abandonné, le groupe ABBA, Take a Chance on Me. Et puis, Serge Gainsbourg aussi, Sorry Angel. C'est le moment de retrouver Cyril et son invité.
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2: 9h15 sur Ici Besançon, est-ce que vous êtes des fans de cuisine maison? Est-ce que vous aimez popoter pour la famille, pour les amis? Est-ce que vous êtes aussi équipé avec les différents robots? On en parle, on parlait de ces 15% de boom, hein, de vente des robots multifonctions en France l'année dernière, ça veut donc dire quelque chose. Justement sur le WhatsApp, il y a Patricia qui est du côté de Sémézières et Patricia qui nous dit on a fait l'achat il y a une année et demie à l'occasion du Noël 2024 d'un robot multifonction pour toute la famille. Ça a été le cadeau qu'on s'est offert à tous et à toutes avec l'engagement, la volonté à partir de 2025 de cuisiner tous les jours un plat maison. Depuis, je peux vous garantir que chaque jour, le robot sert. On ne sort quasiment plus de plats préparés du congèle. On achète vraiment que les aliments de base pour tout cuisiner. Et on cuisine vraiment différentes choses. Falafel pour les derniers, hummus, burger végétarien, sauce, tout y passe. Le seul petit à inconvénient, nous dit Patricia, c'est peut-être d'être obligé de laver régulièrement l'appareil avant de continuer les recettes. Oui, je vois ce qu'elle veut dire en fait. Pour passer d'une étape à l'autre, en fait, Bastien Lorida, c'est vrai qu'à la différence des casseroles, on peut jouer avec différents jeux de casseroles. Là, on est obligé de revenir et de nettoyer à chaque fois le matériel.
3: Oui, c'est vrai que si on veut faire plusieurs préparations avec un même robot, c'est pas forcément simple. C'est vrai que du coup, il faut.
2: Il y a la gestion de la vaisselle, quoi.
3: Exactement.
2: À prévoir entre les deux. Mais visiblement, voilà, ça plaît à Patricia et à toute la famille. Merci pour le petit message que vous nous avez laissé. Alors vous, Bastien, vous nous l'avez dit, dans les cuisines de votre restaurant, l'épicé à Besançon, on n'a pas ce genre d'équipement de robot multifonction parce que vous faites tout vous-même. On parlera dans un instant de ce qui vous anime parce qu'avec le printemps, je sais que vous êtes très très cueillette, très plante sauvage et que c'est une expérience qu'on réalise au restaurant. Vous avez quand même les basiques, en fait, poêle, casserole, couteau qui coupe bien.
3: Oui, après on a même des choses plus spécifiques. Par exemple, tout faire nos glaces nous-mêmes, ce qu'on appelle le pack-o-jet. C'est une turbineuse en fait qui vient mixer des blocs de glace très finement pour faire des glaçons, ajouter de stabilisateurs. Donc c'est vraiment des équipements très précis.
2: Très pro, elle,
3: voilà, c'est
2: fait,
3: ça. Voilà, qui sont vraiment adaptés à la cuisine professionnelle qu'on n'a pas forcément chez nous, mais voilà, qui peut être pallié par d'autres comme des centrifugeuses à la maison, là, qui peut faire le même effet à d'autres mesures.
2: Il y a une question. Alors, je ne sais pas si vous allez pouvoir y répondre. Je vous la soumets, Bastien. Il y a Michel qui est du côté des Peuniers qui nous dit on cuisine énormément nous en fin de semaine et on congèle nos plats qu'on réalise nous-mêmes. Est-ce que le chef nous conseille une cellule de refroidissement pour la qualité des aliments et pour le côté hygiène? Quand on est particulier, on a besoin de ce genre de matériel-là. Quand on fait un plat chaud, en attendant que ça refroidisse et qu'on le congèle.
3: C'est vrai que la cellule de refroidissement, nous en tant que professionnels, c'est essentiel parce que du coup, nous on a des gros volumes de chauffe et on a besoin de refroidir assez vite pour d'un point de vue l'hygiène. Donc ça, c'est même imposé.
2: Il y a certaines recettes. C'est pas un choix, c'est imposé, quoi.
3: Oui, alors oui, on n'est pas obligé de l'avoir, c'est pas une obligation. Néanmoins, pour certaines recettes et certains process, on est obligé de l'avoir. Donc c'est vrai que si on veut être libre de tout faire maison, il faut l'avoir, quoi. Par exemple, il y a l'exemple de la crème brûlée. Si on fait une crème brûlée entièrement maison, avec des œufs, du lait frais, qu'on la cuit, on est obligé de la faire en refroidir en cellule de surgélation. Ouais. Donc en fait, c'est pour imaginer, c'est comme un frigo où il y a de l'air pulsé qui est très froid, qui va jusqu'à -30, -40.
2: Ah
3: et du coup, ça refroidit vraiment.
2: Très vite, en
3: voilà,
2: fait,
3: ça baisse très vite en température, et du coup, en fait, il y a des paliers de température où les bactéries vont proliférer. Mmh. Et en fait, si on les passe très vite ces paliers, ben du coup, on a beaucoup moins de risques à ce niveau-là. Du coup, ça, pour le coup, en professionnel, on est obligé d'avoir ça. Ouais. Et c'est vrai que il y a des prémix de crème brûlée qui évitent d'avoir une cellule de refroidissement. Donc, et du coup, si on a ces prémix, on n'est pas obligé d'avoir cette cellule.
2: D'accord.
3: Néanmoins, voilà, ces prémix sont quand même beaucoup moins goûtus, avec des produits qui sont beaucoup plus industriels. Donc, c'est dommage de passer par là.
2: Ouais.
3: Donc, c'est vrai que
2: vous la privilégiez 100% maison.
3: Voilà, exactement. Donc, c'est un gros atout la cellule, mais c'est vrai que
2: il faut voir si Michel vous en avez vraiment besoin.
3: Voilà,
2: et
3: déjà,
2: voir
3: c'est un coût, besoin de place, d'entretien, de maintenance, ce qui est des fois un peu élevé pour juste à la maison pour voilà.
0: C'est, c'est vrai que tout ça est très technique, hein. En même temps, la cellule de refroidissement, se poser la question si on en a vraiment besoin. En tout cas, ce qu'on évite, on l'a bien retenu, hein, c'est de mettre un plat chaud ou même tiède au réfrigérateur direct, hein. On patiente évidemment que ce soit froid. On va retrouver Bastien Lorida Florida. Le chef du restaurant L'Épicéa à Besançon. On va parler cueillette quelque part dans les minutes qui viennent. Et puis c'est toujours avec Cyril Seguin que ça se passe. Et bienvenue chez vous au rendez-vous donc des bonnes questions. Ce matin, on vous posait la question, est-ce que vous êtes bien équipé en cuisine, ustensiles, accessoires, robots et autres?
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0: C'était pour les beaux yeux de Bette Davis, cette actrice américaine, voilà, chantée ici par Kim Carnes. Il est 9h28. On va retrouver Cyril et Bastien de suite.
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2: On est avec Bastien Lorida ce matin du restaurant L'Épicéa à Besançon et on discute avec vous, avec vos témoignages, à la fois sur le WhatsApp ici Besançon, au standard ici Besançon 03 81 833 sens de votre passion pour la cuisine. Est-ce que vous êtes bien équipé? Est-ce que vous avez fait l'achat d'un robot multifonction, de différents robots qui servent tous les uns les autres pour des fonctions particulières? Vous nous appelez et on en parle ce matin. Bastien, vous, dans la cuisine du restaurant, tout passe par vos mains. Vous aimez la cuisine maison. C'est d'ailleurs, je pense, le prérequis obligatoire que vous avez depuis le début pour l'épicéa. Vous aimez faire les cueillettes également. Alors ça, c'est une partie intéressante et je voudrais qu'on en parle parce que là, c'est le printemps. Ça pousse de partout. Ça doit être un moment formidable pour vous.
3: Alors oui, et tout va très vite au printemps. Donc il y a vraiment plein de micro-saisons qui s'enchaînent. Alors nous, s'il n'y a pas quatre grandes saisons, il y a vraiment des saisons. Ouais. Chaque plante a sa propre saison. Donc on s'adapte vraiment à chaque micro-saison. Saison de chaque plante. Et on essaie de cueillir à chaque fois la plante au meilleur moment. Donc c'est très précis. Et c'est vrai que là, il y a une diversité. Et ça, cette année, surtout, ça a un mois d'avance. Donc ça va très vite. Donc nous, on est toujours à suivre vraiment l'évolution des plantes. Donc c'est vrai que c'est un impact majeur, nous, dans notre cuisine. C'est un élément important. Et du coup, on fait les cueillettes tous les jours, quasiment, pour intégrer dans notre cuisine. Il y a aussi des cueillettes qu'on fait un peu moins souvent, où on fait des plus grosses cueillettes, qu'on va notamment préserver. Ouais. Donc là, dernièrement, ça vient de finir, il y avait le magnolia, on travaillait les pétales tempura, en snack salé, avec une petite mayonnaise à déguster. Et là, on les a préservés également avec ces fleurs au vinaigre, pour l'utiliser dans nos cocktails maison, faire des petits accords mets boissons sans alcool. Ouais. Là, on est en plein boom du lilas aussi, c'est une fleur qui est très aromatique, mais quand on la mange, elle va développer pas mal d'amertume. Mais c'est intéressant pour nous, on fait des sirops, du coup, qui allient ce côté sucré, floral et amer, qui apporte une belle longueur, ou également, qu'on travaille en gelé, ça fait des gelées un peu comme du bitter. Comme on va penser au Campari bitter qui a ce côté très fruité, floral. Et voilà l'amertume. Et nous, ça nous permet de créer des belles complexités et même dans nos boissons sans alcool qu'on propose en plus du menu. Ça permet de créer
2: l'effet surprise qu'on
3: peut retrouver dans des bitters qu'on utilise dans les cocktails. Voilà. Et ça, c'est vraiment génial à utiliser. Et pour nous, c'est une super belle saison parce que c'est tout en ébullition et on est souvent dehors pour cueillir, donc c'est beaucoup d'investissement de temps, mais c'est beaucoup de plaisir
2: mais
3: aussi.
2: Mais vous cueillez tous les jours, il y a rien de congelé en fait. Vous essayez de faire du frais le maximum.
3: Alors il y a beaucoup de cueillettes en frais. Ouais. Néanmoins, il y a l'autre point majeur de notre cuisine également, c'est la préservation longue durée sous différentes techniques. Donc comme je disais, vinaigre, sirop. Il y a aussi la lactofermentation. Là, je vois qu'il y a les premières fleurs de sureau qui sortent. Ouais. Et ben en fait, à cette même époque, l'année dernière, on avait cueilli les boutons de fleurs de sureau qu'on avait lactofermenté et on les utilise seulement maintenant, ces petits boutons.
2: D'accord, une année après.
3: Voilà, c'est ça. Donc en fait, c'est la lactofermentation, c'est la même technique que la choucroute, mais nous, on l'utilise pas uniquement pour le chou. On a travaillé en Norvège où on a pris vraiment ce travail plus poussé à travers des produits, donc les fleurs, les légumes, les champignons même. Et donc là, on les a préservés un an, qui apporte vraiment plus ce côté suave, une légère acidité naturelle, et qui exprime d'autres saveurs. Donc voilà, la cueillette, c'est le bon moment pour nous. Néanmoins, on n'utilise pas tout directement, on va le préserver pour pouvoir ressortir toutes ces arômes, tous ces aromatiques sauvages tout au long de l'année, la saison.
0: Un vrai savoir-faire. Bastien Lorida, le chef du restaurant L'Épicéa à Besançon. On va continuer à parler du menu, de ce qu'on trouve à la carte à L'Épicéa en ce moment, avec lui et avec Cyril Seguin. C'est à suivre. Il y aura aussi quelques idées de sortie ici express, juste après Johnny Hallyday avec le chanteur abandonné.

0: Johnny Hallyday à l'instant. Il est 10h25 passé maintenant.
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0: Des idées sorties tout au long de la journée à l'écoute d'Ici Besançon. On va commencer par une ambiance jazz manouche inspirée par le grand Django Reinhardt avec des compositions de quatre excellents musiciens locaux, Crash Tavalda. Ils vous attendent au Mardi des Rives ce soir, organisé par Grand Besançon Métropole à partir de 20h au Jardin Public rue de Chanfrenne à Havane, précédé d'une séance de Lindy Hop à 19h avec Bill Indy. Accueil du public dès 18h45. Il n'y a pas de réservation, il faut être là de bonne heure. Bibliobus, buvette jusqu'à 22h30. Dans cette ambiance jazz manouche avec Crash Tavalda. On passe à l'édition de Légende, la dernière du Festival de la Paille. À partir de vendredi, Louisa, Boulevard Désert, Big Aranx, L'Entourloup, Follow. Il y aura aussi Copycat, Alexandrie et Polygon. Et puis samedi, Mickey, Youssoupha, Kyo sur scène, Skip the Use, THK, Dead Chic, Les Vampas, Fallen Lilies et Damantra. Une belle ambiance donc à Métabier à vivre une dernière fois au Festival de la Paille.
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0: 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Take a chance on me. À l'instant, c'était Abba. Et cette chanson, c'est la tant succès. C'est parce qu'elle figure sur la bande originale du film Mamma Mia avec Meryl Streep, Pierce Brosnan ou encore Colin Firth. Il est 9h41. On retrouve nos deux complices pour répondre à la question des ustensiles, des accessoires et des robots dans votre cuisine.
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2: On est avec Bastien Lorida qui ce matin a été notre grand témoin dans Bienvenue chez vous en Franche-Comté. Vous êtes restaurateur à l'Épicéa à Besançon avec Camille. Et vous proposez, alors c'est là que je voudrais qu'on rentre un petit peu plus dans la carte puisque vous nous avez parlé des cueillettes que vous faisiez en ce moment tous les deux, des cueillettes quotidiennes dans la nature et que vous intégrez à la carte. Tous les témoignages qu'on a eus ce matin dans l'émission nous montrent qu'on a plaisir à faire de la cuisine, surtout à la partager. Vous aussi, c'est un chemin un peu plus long entre la cueillette, le travail, de la cuisine, entre le service. Vous avez rajouté une étape, vous, en fait, avec la cueillette.
3: Oui, c'est cueillette et préservation également. Voilà, c'est pas juste cueillir. Après, il faut tout traiter les herbes et les nettoyer. Il y a également la partie préservation de longue durée qui, également, prend du temps. Mais c'est vrai que c'est une partie intégrante dans nos cuisines qui crée d'autres émotions à nos convives, en tout cas.
2: Ouais, alors, qu'est-ce qu'il y a de bon à manger en ce moment? Parce qu'on a un peu parlé de tout. Là, on va peut-être terminer avec le menu pour qu'on ait vraiment une idée précise.
3: Alors, déjà, tout d'abord, nous, on aime bien démarrer avec des petits snacks, petites bouchées qui vont vraiment titiller les papilles. Là, on rentre dans le printemps, dans notre univers, avec direct une tartelette aux essences sauvages. Donc, c'est 6 à 7 petites plantes qu'on cueille en ce moment. Donc, chacune a vraiment leur spécificité, comme le serpolet, donc c'est le thym sauvage qui a des notes assez puissantes. On a l'alière officinale qui lui apporte des goûts légèrement fines sur le côté plus alacé, un peu ce côté ail. Ouais. Comme l'ail des ours, mais en plus fin, une touche d'amertume. On a le plantain lancéolier qui apporte les côtés de sous bois un peu cèpe, la mûlie citronnée qui est également les côtés citronnés, l'oseille, l'acidité. Donc on assemble toutes ces petites choses là pour créer un équilibre. On sert une petite tartelette sur un point de crème fraîche pour quand même apporter la gourmandise.
2: C'est beau, ça.
3: Voilà, c'est une entrée dans l'univers d'Épicéa. Après on suit avec plein d'autres produits, voilà, un peu printanier. On commence également la laitue, on travaille le cœur, également les feuilles extérieures en ciselé avec une crème au pain rôti et à l'ail. Donc voilà, on allie toujours vraiment la finesse, l'élégance, l'aromatique. On finit par un parfum au géranium rosa sur le dessus, des petits pickles de graines de tournesol. Voilà, on a toujours la gourmandise, la texture, la subtilité, toujours l'émotion également avec des choses que les gens connaissent pas, qui vont découvrir. L'idée, et puis ça, voilà, c'est se laisser porter aussi sur un menu qu'on connaît pas forcément à l'avance, où on va découvrir au fur et à mesure des saveurs avec les chefs qui cuisinent en cuisine ouverte, du coup.
2: Bah oui.
3: Et donc c'est nous-mêmes qui venons présenter les plats, expliquer l'histoire, où on a cueilli. Voilà, l'idée c'est pas juste bien manger, c'est vraiment créer un moment d'expérience, une émotion, unique.
2: On s'en souvient. En tout cas, quand on vient manger chez vous, quoi.
3: C'est des choses qui se laissent émotion qui restent en tête.
2: Mais alors, vous travaillez bien. Ça va être les 3 ans du restaurant.
3: Exactement.
2: Déjà, vous êtes un tout jeune chef avec Camille. Vous allez lancer un menu expérimental en juin. On aura l'occasion d'en reparler. Mais là aussi, ça sera une véritable expérience. Pour venir vous voir en ce moment, c'est du mardi au samedi tous les soirs.
3: C'est ça, oui.
2: C'est ça. Le midi aussi.
3: Tous les soirs, c'est le menu immersion, c'est le menu dégustation.
2: Ouais.
3: Le midi, jeudi et vendredi midi, du coup, en semaine, on a le menu initiation. Donc, qui permet de manger un peu plus vite pour les gens qui n'ont moins le temps qui décident aussi de s'initier tout doucement au restaurant. Samedi midi, c'est également le menu immersion, le grand menu. On est ouvert du mardi soir au samedi soir et le jeudi au samedi le midi.
2: Voilà, vous bossez bien, c'est à Besançon, le restaurant s'appelle l'Épicéa, avec, on le disait, un menu expérimental. Faut pas tout dévoiler des surprises, mais vraiment l'idée est déjà claire, en fait,
3: pour célébrer le menu, ça va faire plaisir à beaucoup, des nouvelles émotions, je pense.
2: On suivra ça sur vos réseaux sociaux et on aura l'occasion d'en reparler. Je vous remercie d'avoir écouté les nombreux témoignages de nos auditeurs, d'avoir réagi avec beaucoup de passion, puisqu'on sent que cette passion de la cuisine vous habite, Bastien et Camille. On vous recommande ce matin d'aller déguster vous-même. Voilà, l'Épicéa à Besançon. À bientôt, Bastien, bonne journée.
3: Merci, avec grand plaisir, à bientôt, au revoir.
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0: Merci à Bastien Lorida, le chef de l'Épicéa, et à Cyril Seguin, que vous retrouverez demain matin, évidemment, en matinale à partir de 6h. Et puis, on va passer aux experts, avec Benjamin Capelli de Que Choisir Franche-Comté, qui est déjà avec nous, avec un souci, avec un faux site. Que faire dans ces cas-là, si vous rencontrez un souci avec un faux site? Réponse, élément de réponse chez les experts. Ce sera juste après Serge Gainsbourg. Sorry Angel.
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0: C'était à l'époque la dernière tournée de Serge Gainsbourg avec ce Sorry Angel. Il est 10h10 à l'écoute d'ici Besançon.
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0: Merci d'être là, c'est le rendez-vous service, voilà, avec un petit rappel comme ça, concernant certains soucis juridiques, notamment avec un faux site internet, ça peut arriver qu'on tombe dessus. On va le vérifier encore aujourd'hui avec vous, Nathan RLT, la question d'une auditrice byzantine.
2: Bonjour Benjamin.
3: Bonjour.
2: Et cette question de Suzanne qui nous écrit depuis Besançon, Suzanne qui nous dit qu'elle a commandé un jouet pour 59,99€, c'est précis, le 7 novembre dernier, sur Space Family. J'ai un mail de confirmation de commande, mais aucun suivi de celui-ci. Quand je veux suivre les éléments, le site n'existe plus.
3: Aïe, aïe, aïe, aïe. Alors, les commandes sur les faux sites internet, elles sont de plus en plus nombreuses. Il est en effet désormais très facile pour un escroc de créer un faux site, surtout en utilisant les outils de l'intelligence artificielle. Alors, les faux sites peuvent être créés de toutes pièces, ou alors être des sites miroirs de véritables sites internet de grandes marques. Pour les sites créés de toutes pièces, le but est souvent d'obtenir des paiements pour des achats qui ne seront jamais envoyés, alors que les sites miroirs ont souvent plus pour but d'obtenir vos codes bancaires afin d'initier ensuite une fraude bancaire par la suite. Quand vous avez commandé sur un faux site, là, il n'y a que très peu de recours, parce que votre banque, elle ne peut pas être tenue responsable. C'est bien vous qui avez fait le paiement.
2: Oui, là, oui.
3: Vous pouvez essayer quand même d'obtenir un remboursement via votre carte bancaire si vous disposez d'une option chargeback ou rétrofacturation, qui est proposée par l'émetteur de la carte bancaire, donc comme Visa ou Mastercard, par exemple. Dans ce cas, en fait, votre banque, elle va servir d'intermédiaire pour relayer cette demande. Et en cas de refus de la banque de le faire, il ne faut pas hésiter à insister. Alors, le mieux, c'est encore de ne pas commander sur un faux site. Et pour éviter ça, il est important de toujours vérifier les mentions légales et les conditions générales du site internet pour voir si les coordonnées complètes du vendeur y figurent, ainsi que les principaux droits du consommateur pour les garanties, droits de rétractation, etc. Si tel n'est pas le cas, passez votre chemin. Et si les informations sont disponibles, vérifiez que cela correspond bien aux données liées à l'immatriculation de la société au registre du commerce, en allant sur le site Infogreffe, par exemple. Enfin, méfiez-vous des publicités vues sur les réseaux sociaux, car les faux sites sont souvent mis en avant par ce moyen, et interrogez-vous quand l'offre proposée a l'air trop belle pour être vraie.
2: Ah, ça fait des choses à vérifier, mais ça évite des soucis par la suite, et on voit même

0: Bon, voilà, ma chère Suzanne, pour ce qu'on pouvait vous répondre. Vous aussi, vous avez une question à poser à Benjamin Capelli de l'UFC Que Choisir. Une seule adresse. Ici Besançon, sans la cédille, @radiofrance.com, les réseaux sociaux. Et sinon, le 03 80 21 25 98, c'est le numéro du répondeur, numéro non surtaxé, on précise, hein, du répondeur. Ici Besançon. À très vite, Benjamin.
1: À bientôt.
2: Merci Nathan RLT avec Benjamin Capelli, donc de Que Choisir. Franche-Comté à l'instant. On va vous inviter à regarder de très très près votre consommation d'électricité. C'est dans Paris City des économies avec Valère Coréard. C'est à suivre juste après Yann Muller, très inspiré par Michel Delpech, Les Oies Sauvages. Il était 5h.

0: Il s'appelle Yann Muller, il est producteur, il est DJ niçois, il a repris la chanson évidemment de Michel Lepech, Le Chasseur, en la nommant Les Oies Sauvages. Tous les matins, on vous propose un bon plan pour notre pouvoir d'achat. On accueille tout de suite Valère Coréard. Aujourd'hui, vous nous suggérez de regarder notre consommation d'électricité les yeux dans les yeux.
1: Suivre sa consommation d'énergie en temps réel permettrait de changer les comportements. En fait, on y voit plus clair. D'après une étude du CNRS, la moyenne des économies réalisées quand on s'y intéresse est de 23%. C'est énorme, on parle quand même de 150 euros en moyenne. Mais pour y voir clair, il faut utiliser les bons outils. En voici quelques-uns gratuits qui vont vous aider à lever le voile sur vos factures. À commencer par votre fournisseur. La plupart des opérateurs ont une solution maison. Pour suivre votre consommation d'énergie, allez sur votre compte en ligne et regardez ça de plus près. Il y a sans doute un service de ce type gratuit.
0: Bon, on est d'accord, il faut obligatoirement avoir un compteur connecté type Linky pour suivre sa consommation en temps réel.
1: Oui, vous avez raison de le rappeler, le fameux Linky, mais bon, presque tout le monde l'a aujourd'hui, donc en principe, c'est pas bloquant. C'est d'ailleurs ce même compteur qui va permettre à des opérateurs tiers de vous proposer un service de suivi de votre consommation en temps réel, comme par exemple Enedis ou encore HelloWatt, qui est pas mal, je trouve. En fait, HelloWatt propose de suivre votre consommation, mais aussi de la comparer avec des logements similaires. Ça vous donne un peu un repère. Et vous allez aussi recevoir des conseils avisés pour vous aider à réduire votre facture. Alors, il y en a d'autres, mais ce qui est intéressant, c'est de se pencher sur ce qu'il y a derrière nos factures d'énergie. Mais voilà, vous savez désormais comment économiser 150 euros par an en regardant votre consommation d'électricité les yeux dans les yeux. Et si vous aussi, vous avez des bons plans budget, vous m'écrivez. À la fin, ça aide tout le monde. Mon mail, c'est parici-les-économies@ RadioFrance.com.
0: Merci pour le bon plan par ici les économies, Valère Coréard, tous les jours à 7h06.
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0: Il y a des chansons comme ça où la section cuivre est très active. C'est le cas pour It's Not Unusual de Tom Jones à l'instant. Et sur Ici Besançon.
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0: 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Il est 10h. Les infos avec Anne Fauvard, quelle est la loi d'urgence agricole adoptée cette nuit par l'Assemblée nationale?
2: Oui, parmi les mesures, un stockage de l'eau, faciliter des dérogations dans la lutte contre la pollution de l'eau, mais aussi la réintroduction de 2 pesticides et un allègement dans la protection des loups. Ce que contient en détail le projet est à lire sur votre appli ici et sur ici.fr. Une 20aine de pompiers engagés pour un feu de bâtiment agricole à 9h30 tout à l'heure à Étrappes, au nord de l'île sur le Doubs. L'incendie était maîtrisé et éteint à l'arrivée des secours. Plus d'un kilo d'héroïne saisie à Besançon et 2 hommes soupçonnés de trafic de drogue incarcérés. Vers 16h mercredi dernier, les policiers de la brigade anticriminalité ont constaté une transaction suspecte autour d'une voiture dans un quartier de la capitale comtoise. Ils ont décidé de procéder à des interpellations. Lors de la perquisition de l'appartement, la BAC a découvert plus d'un kilo d'héroïne mais aussi plus de 5000 euros en liquide. 2 hommes de 24 et 29 ans ont été placés en garde à vue puis écroué. La pratique des activités nautiques au lac de Vèvre à côté de Vesoul en Haute-Saône interdite par arrêté préfectoral. Les cyanobactéries prolifèrent dans le lac mais uniquement côté ouest. La baignade donc est autorisée à l'opposé. Même cause, mêmes effets à la base de loisirs de la Saline à Lure, toujours en Haute-Saône. Dans le Jura, la baignade est interdite au lac de Lamoura et sur le point de baignade le Pré-Marneau à Dole, touché également par les cyanobactéries. Un retour à l'entraînement pour les handballeuses de l'ESBF, 8 de D1 la saison dernière, les Byzantines ont donc échoué à se qualifier pour la Coupe d'Europe. Mais avec un effectif renouvelé d'un tiers, ainsi qu'un nouveau président, l'objectif de ce gros mois de préparation est clair, créer un collectif. Photo et interview sur ici.fr Besançon. Contre la montre individuelle aujourd'hui sur le Tour de France cycliste, le seul de la Grande Boucle 2026. 26 km entre Évian et Thonon-les-Bains autour du lac Léman. Le Byzantin Romain Grégoire est 59e du classement général.
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2: C'est à nouveau un grand soleil dans le ciel franc-comtois aujourd'hui.
0: Oui, prévu par Météo France jusqu'à vendredi inclus. Une chaleur raisonnable, voilà, c'est agréable comme ça, soleil généreux tout au long de cette journée de mardi 21 juillet, avec un petit vent de nord à nord-est, une petite bise comme ça qui souffle, histoire de rappeler voilà, qu'il y a une petite ventilation naturelle, c'est sympa. 28 degrés prévus cet après-midi au meilleur de la journée à Grès, à Besançon, à Lons-le-Saunier, à Lure, à Luxeuil-les-Bains et à Vesoul. 27 degrés pour Baume-les-Dames, pour Ornan également. Et puis pour le pays horloger, comptez plutôt sur 23 à 24 degrés, bien que Pontarlier soit prévu de pointer à 25. Voilà pour cette journée qui s'annonce. Vos infos trafic au 03 81 830 300. Apparemment, tout se passe bien, ça se déroule, c'est fluide. Appelez-nous si problème, évidemment. Vous savez comment ça se passe, 03 81 830 311. Prochaines infos à 11h. Je vous souhaite une bonne journée, Anne.
2: À demain.
0: À demain.
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0: Musique et bonne humeur. Et puis on va faire un petit tour dans le pays horloger justement pour faire un peu de tourisme. Tourisme en pays horloger, c'est notre thème, c'est le thème retenu. Avec notre invité qui nous arrive dans quelques minutes. La musique, la bonne, Benjamin Biolay, mais aussi tout de suite Maxime Le Forestier avec Ambalaba.

0: Maxime Le Forestier avec Ambalaba, 10h passé de 8 minutes maintenant. Nous avons une partie magazine de Bienvenue chez vous, évidemment, et on va s'évader.
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0: On prend le temps en pays horloger aujourd'hui pour découvrir, redécouvrir voilà, ce très beau secteur du pays horloger. Alors le pays horloger, on va le définir avec vous, François Boinet, bonjour.
2: Oui, bonjour Thierry.
0: Parce que le tourisme en pays horloger n'a pas de secret pour vous. Comment on peut le définir du point de vue du territoire ?
2: Alors, on est dans un endroit magnifique avec encore beaucoup de verdure, heureusement. Ouais. Il y a bien sûr qu'il y a de la sécheresse comme partout, mais beaucoup de verdure, puisque les gens apprécient beaucoup. Et puis, bah, le doux de notre région, il y a des endroits où c'est un peu sec, il n'y a pas beaucoup de rivières, mais dans les gorges du Doubs, vers les Échelles d'Amour, on a encore heureusement la rivière et on va chercher donc la fraîcheur et la baignade dans ces endroits-là. Sur les fameux chemins des contrebandiers, entre autres.
0: C'est un endroit fantastique, hein, les Échelles de la Mort. Effectivement, là, vous nous dites que le Doubs, on le voit encore. Ça, c'est la bonne nouvelle, parce que le saut du Doubs, lui, a disparu, en revanche.
2: Alors, le saut du Doubs est à sec, comme beaucoup d'années, malheureusement. C'est magnifique à voir aussi quand il est sec. Il faut y aller le voir, parce que c'est magnifique d'imaginer cette chute. Il y a des photos qui existent, en plus, on permet de voir ce qui se passe vraiment à cet endroit-là. Mais c'est vrai que dans les gorges du Doubs, dans notre secteur à nous ici, le Doubs est présent, bien présent même, et il continue à couler au grand plaisir des visiteurs de la région.
0: Ok, vous êtes notre invité pour faire briller cette région ce matin, François Boinet. Vous êtes dans votre atelier d'horlogerie, puisque vous-même vous assurez la maintenance, la réparation d'horloges, de pendules. Vous êtes celui qu'on appelle l'horlogeur. Voilà, et vous nous rappellerez pourquoi. Et on va y revenir dans quelques minutes. Vous êtes d'accord ?
2: Pas de problème, pas de
0: Allez,
2: soucis.
0: On fait comme ça. François Boinet, en pays horloger, ce matin, on fait du tourisme dans ce terroir, sur ce terroir local qui recèle bien des secrets et bien des choses à redécouvrir. Voici Benjamin Biolay pour la musique avant de retrouver François Boinet. Ça s'appelle Écran Total. Ouais, on en a eu besoin quand même. On en a toujours

0: y va à la cool avec Benjamin Biolay à l'instant et écran total, c'est ici Besançon.
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0: On visite ce matin les bassins du Doubs, les fruitières à Comté, les fermes à tuer, aussi le parc naturel régional du Doubs Horloger. Et puis, voilà, quelques portes ouvertes, très très ouvertes d'ailleurs, sur toutes les randos possibles à faire, parce qu'il y en a pas mal là-bas, au bord du Doubs, par les chemins escarpés, les échelles de la mort, évidemment, ça parle à tout le monde. François Boinet est avec nous, représentant donc le tourisme en pays horloger. François, vous êtes dans votre atelier d'horlogerie, c'est ça, hein?
2: Là, je suis dans mon atelier d'horlogerie, oui, au milieu des tic-tac. Ça tic-tac de partout, ça sonne, ça voilà. C'est un métier passion.
0: Ouais.
2: Et ben, j'essaye de le faire partager aussi avec les visiteurs de la région.
0: Alors, les visites, il y en a en ce moment cet été, j'imagine.
2: Alors, oui, il y a des visites régulièrement dans la semaine, les après-midi, où pendant 2 heures de temps, j'essaye de partager une passion qui date de très longtemps. Et montrer aux personnes qu'il n'y a pas que les montres qu'on voit dans les bijouteries avec. Beaucoup de zéros derrière le 1, mais qu'il y a aussi des horloges toutes simples qui ont animé la vie des gens dans nos régions, dans les fermes, dans les maisons. Et il y a toute une vie à travers une horloge qu'on empoigne pour réparer ici dans l'atelier.
0: Voilà, les horloges comtoises, ce sont des cages en quelque sorte, hein, avant d'être suspendues dans leurs meubles avec évidemment la fameuse comtoise. Hein, et ces, voilà, ces mécanismes, vous les réparez. Vous arrivez de tailler à nouveau des roues?
2: Alors je refais entièrement, oui, quand il y a besoin et que les personnes sont d'accord de payer, bien sûr, je refais entièrement les rouages qui sont abîmés, qui sont cassés, on replante des dents parce que des fois, ben, avec les dures, avec les chocs, ça s'est abîmé. Donc on fait tout le travail à faire sur ces fameuses pendules, horloges et autres qui sont dans l'atelier.
0: Bon, ça c'est du boulot. Alors si on sort de votre atelier situé aux Écorces, donc du côté de Charquemont, on peut tomber sur la Combe Saint-Pierre, par exemple, qu'on peut citer aussi. Hein,
2: la Combe Saint-Pierre, oui, beaucoup, beaucoup d'animation à Combe Saint-Pierre actuellement. C'est une station qui est en train de se développer. La communauté de communes a décidé de mettre beaucoup de moyens sur cet endroit-là. Et c'est sympathique. Donc on a aussi bien des très jeunes que des personnes plus seniors qui participent aux activités de la station. On y trouve bien sûr beaucoup de développement VTT pendant la saison d'été avec location possible. Et puis un petit restaurant qui permet aux personnes, pendant que les jeunes font du sport, de s'installer et de déguster à la fois le bon air, mais aussi la bonne chère de la région. Je vous rappelle qu'on est en plein milieu du fromage comté, qu'on est en plein milieu de la saucisse de Montbéliard, qu'on a de la cancoyote et qu'il y a plein de choses à faire à travers ces plats.
0: Vous avez dit la saucisse de Montbéliard ?
2: Saucisse de Montbéliard, saucisse de Morteau, on a les deux saucisses dans le coin.
0: Okay.
2: Et ça vaut la peine de les goûter les deux parce qu'elles sont un tout petit peu différentes au goût.
0: Ok. Et donc, pour en revenir à la Combe Saint-Pierre, hein, voilà, un site tout terrain, toute saison, le vélo, mais aussi la Via Ferrata, la zone enfant, et puis l'acrobranche qu'on peut pratiquer là-haut. Vous attendez de la visite donc aujourd'hui, par exemple, aujourd'hui mardi, dans votre atelier?
2: Le mardi, non. J'ai eu du monde hier. J'ai eu des visiteurs hier. J'en ai demain après-midi.
0: Ouais.
2: J'en aurai vendredi et samedi. Je me réserve 2 jours de la semaine de tranquillité pour quand même un peu travailler, un peu avancer dans mon boulot. Mais voilà, j'ai 4 jours dans la semaine, 4 après-midi de la semaine où je suis ouvert aux visiteurs, aux touristes. Il suffit de s'inscrire dans les offices de tourisme pour que ce soit un peu géré et puis j'ai pas 200 visiteurs en même temps.
0: Ouais.
2: Et puis, on fait découvrir tout ce côté mystérieux quelque part des horloges. On s'aperçoit que les gens regardent une horloge chez eux ou dans un musée, mais ils ne savent pas vraiment ce qu'il y a dedans. Et quand on commence à ouvrir et à montrer les rouages, à expliquer comment ça fonctionne, il y a un émerveillement chez les jeunes comme chez les vieux.
0: C'est magique, absolument. Vous nous direz pourquoi vous vous dénommez l'horlogeur et non l'horloger. On y reviendra dans quelques minutes avec vous, si vous êtes un tout petit peu patient, vous qui nous écoutez. Et puis vous aussi, François Boinet, hein, d'accord ?
2: Merci beaucoup.
0: À tout de suite, Phil Collins.

0: Le tourisme en pays horloger, c'est ce qui retient toute notre attention ce matin. On va retrouver François Boinet dans quelques minutes, si vous le voulez bien. C'est notre invité ce matin pour vous donner évidemment envie d'aller dans les échelles de la mort du côté du Doubs, évidemment, le Doubs franco-suisse. On y retourne normalement après France Gall.
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3: On en parle.
4: L'Institut Pasteur œuvre pour un monde en meilleure santé. On en parle dans un instant avec Frédéric Grosjean, responsable du service des legs.
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0: Hasta luego, France Gall à l'instant avec sa chanson Calypso.
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0: Nous retournons ce matin avec un bel ambassadeur en pays horloger. Cet ambassadeur, c'est François Boinet, celui qui se dit horlogeur, voilà, et sans H en plus, avec un O. François, vous êtes bien avec nous dans votre atelier ?
2: Oui, pas de problème, oui, je suis là.
0: Ok, alors pourquoi horlogeur et pas horloger ? Dites-nous.
2: Alors, horlogeur, c'est un terme qu'on trouve dans les écrits de Charles Quint. Charles Quint qui était empereur, hein, je vous le rappelle. Et lorsqu'il entre en guerre contre François Ier pour la bataille de Pavie, il recherche des horlogeurs pour régler l'angle de tir des canons, puisqu'il explique que les horlogeurs sont très bons en mathématiques, en calcul géométrique, et que pour régler l'angle de tir d'un canon, ben, c'est bien ça, un peu faire la géométrie et du calcul.
0: Mais ils faisaient quoi, ces horlogeurs, à l'époque ? Ils faisaient déjà de l'horlogerie ?
2: Ils faisaient déjà de l'horlogerie, c'était des horlogers qui étaient surtout, ils travaillaient à l'atelier, puis ils se déplaçaient pour aller livrer les horloges, réparer les horloges chez les gens, et l'horloge, elle sortait pas de la maison, puisque, je rappelle, par tradition, une fois que l'horloge entrait à la maison, elle fait partie de la famille, et on la laisse pas partir. Et donc, ils allaient réparer directement chez les personnes.
0: Donc, ça remonte au temps de Charles Quint, effectivement, cette appellation d'horlogeur pour régler l'angle de, on a bien compris, l'angle des canons.
2: Voilà.
0: Voilà. C'est aussi, aussi simple. Non, c'est pas si simple. Il fallait le savoir, en fait, hein. C'est bien de le rappeler, en tout cas. Bon, on entend plein de bruits chez vous, hein. Il y a des tic-tac.
2: Ah ben là, il y a des horloges qui sonnent. Il y a plein de choses qui se passent, oui, bien sûr.
0: C'est vivant. C'est un atelier vivant.
2: Voilà. Ah, c'est plus que vivant, hein. Des fois, ça sonne un peu partout et on peut pas s'endormir.
0: Bon, vous dépannez plein de monde. Ils doivent être contents, les personnes qui ont des pendules, qui ont des horloges.
2: Ben, des horloges, des pendules, des montres qui viennent les faire réparer ici, elles viennent un peu de partout, ouais. Hein. Celle que j'ai eue le plus loin, elle venait de Wallis et Futuna, qui est venue directement en avion. Donc, c'est l'horloge qui fonctionne le plus loin de mon atelier, à l'heure actuelle.
0: D'accord. Alors, vous êtes entre Villers-le-Lac et Saint-Hippolyte, si je dis ça, c'est juste ou pas tout à fait?
2: À peu près, oui. On est à peu près à la moitié du Doubs dans le secteur ici, dans notre secteur. Et on est je suis tout près des échelles de la mort, donc tout près de cette vallée du Doubs que j'affectionne, dans laquelle j'ai passé des heures, non seulement à me balader, mais à observer, à chercher les vieilles histoires de la région, voilà.
0: Ouais, la faune, la flore, mais alors aussi cette fameuse ferme, parce qu'il y a des fermes complètement isolées, comme la Crampoulotte, par exemple.
2: Alors la Crampoulotte, hein, qui fête, cette année, on va fêter les 50 ans de la fête de la Crampoulotte.
0: Ah oui.
2: C'est aussi son anniversaire, puisqu'elle est de 1866, donc elle est très ancienne. Mmh. Et donc dans cette ferme, eh bien, on a essayé de conserver les traditions de la maison à travers le four à pain qui est allumé chaque année, et puis le rassemblement qui se fait le deuxième dimanche d'octobre sur cette vieille ferme.
0: Ouais, c'est très très voilà, c'est prenant parce que c'est impressionnant. Voilà, parce qu'il y a beaucoup de monde comme ça dans cette espèce de clairière, c'est magnifique, pas très très loin effectivement des échelles de la mort, pas très très loin de tout cette vallée du Doubs escarpée, c'est un coin pas comme les autres, hein, quand même, hein, ce secteur franco-suisse.
2: Oui, c'est un coin extraordinaire au niveau nature, au niveau environnement, au niveau géologie, mais c'est aussi un coin extraordinaire au niveau de tout ce qu'on peut imaginer comme vieilles histoires, comme racontotes, comme braconnage, comme histoire de contrebande. On peut imaginer tout ce qui s'est passé dans ce endroit-là. Et quand on a un peu ce côté imagination, ben, on trouve l'endroit merveilleux, quoi. On a envie de rêver.
0: Oui, parce qu'il y avait la contrebande, la bricote, hein, notamment, les contrebandiers, avec les gabelous qui étaient là aussi.
2: Ouais, j'ai autant de respect pour les douaniers que pour les contrebandiers, parce que le métier de douanier n'était pas le métier bien rigolo.
0: Oui.
2: Et donc, ils avaient, nuit et jour, par tous les temps, ils devaient se mettre en poste de garde et, ma foi, essayer d'attraper ces contrebandiers qui passaient discrètement la frontière. Donc, c'était deux métiers qui n'étaient pas extrêmement sportifs, mais pas très faciles. Pas plus contrebandiers que douaniers.
0: Et vous qui nous écoutez, si vous marchez par là-bas, vous vous sentirez sur les traces de ces contrebandiers, justement, et des gabelous qui les poursuivaient. Et voilà, il faut aller se promener sur ces sentiers, pas comme les autres, dans la vallée du Doubs, sur le secteur de Charquemont. On vous retrouve dans quelques minutes. Vous nous direz ce que c'est que la grotte du Bisontin, d'accord ?
2: Pas de problème.
0: Allez, François, à tout de suite. Merci.

0: The Box Tops à l'instant avec The Letter. Il est 10h31.
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0: Les aléas météo de ce week-end ont été favorables à une diminution des niveaux d'ozone dans l'atmosphère. On parle évidemment de qualité de l'atmosphère. En conséquence, la qualité de l'air est moyenne à dégrader en Bourgogne-Franche-Comté, avec des prévisions météo qui font état d'un bel ensoleillement, avec toutefois des températures sous la barre des 30 degrés, un petit peu de vent. Du coup, la qualité de l'air devrait légèrement se dégrader aujourd'hui. En ce qui concerne les pollens, l'arrivée des orages et la baisse des températures ont contribué à faire chuter drastiquement les quantités de pollen de graminées dans l'air, avec des allergiques, des personnes allergiques qui devraient pouvoir souffler ces jours-ci. Les premiers pollens d'ambroisie, plantes hautement allergisantes, devraient arriver dans les prochaines semaines. Concernant les UV, comptez sur 7 indices UV en plaine comtoise et 8 en montagne. Et puis la météo des plages, avec 24 degrés dans l'air au Grand Jette, au bord du lac de Malbuisson. L'eau est à 23 degrés actuellement. À Clairvaux-les-Lacs, elle est à 23,9. L'air est à 24 degrés.
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0: Et sur ces deux plages, que ce soit Clairvaux ou les Grands Jettes, le drapeau est vert, les amis. Bonne baignade, voici Lily Club.

0: petit voyage en Italie vite fait avec une décapotable, un petit peu comme dans la chanson d'Étienne Dao, hein, finalement. C'était Lily Cube, 10h passées de 36 minutes.
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0: Eh bien nous, on a décidé de passer le week-end en pays horloger sur ce beau territoire du Haut-Doubs. C'est le terroir franco-suisse hein, qu'on connaît bien ici en Franche-Comté, avec François Boinet qui est avec nous, qui est un illustre représentant, avec d'autres hein, évidemment, de ce secteur. Mais en tout cas, vous, c'est l'atelier d'horlogerie, vous êtes l'horlogeur, François.
2: Tout à fait, oui, je suis dans mon atelier, là où il y a des tic-tac, des horloges, et j'écoute France Bleu.
0: Et la visite vaut le détour, parce que moi je l'ai faite, et vraiment c'est très impressionnant cet atelier d'horlogerie, donc aux Écorces. C'est sur la commune de Charquemont, on est d'accord
2: hein. Moi je suis sur la commune des Écorces, mais on est entre la commune de Charquemont, Fournay-Blanche-Rose, Frambois, les Écorces, on est en plein milieu.
0: Voilà.
2: Et moi je suis... plaisir à dire que je suis dans la banlieue des Écorces, puisque je suis à 4 km du village.
0: Vous avez un lever de soleil magnifique, là, j'imagine.
2: C'est magnifique, là. Puis surtout que ce matin, il faisait froid.
0: Ouais.
2: Puisqu'on avait de la rosée, c'était limite, on va pas dire qu'il a gelé, mais limite.
0: Carrément.
2: Il faisait très froid. Oui, il faisait froid ce matin.
0: Ok. Alors, en parlant de froid, pour ceux qui cherchent la fraîcheur, il y a les grottes, il y a celles dans lesquelles on ne peut pas aller, mais il y a celles qu'il faut connaître aussi. François.
2: Alors, il y a plein de grottes dans la vallée du Doubs qui sont des grottes alors sur lesquelles les sentiers arrivent jusqu'au pied ou dans la grotte. Il y a la grotte du Grenier, la grotte des Moines où voilà, il y a des moines qui ont dû vivre dedans, la grotte de l'Ermite, il y a la grotte du Bisontin, il y a les grottes de Varoli qu'on peut aller aussi guetter. Alors moi je conseille d'aller quand même avec un spécialiste à l'intérieur de certaines parce qu'il est mieux connaître le spéléo pour entrer dedans. Ouais. Mais c'est tous des grottes qui ont été utilisées par les hommes au cours, principalement au moment de la guerre de 10 ans. Hein. Vous savez que la Franche-Comté n'était pas toujours française. Et pendant la guerre de 10 ans, les gens se réfugient dans ces grottes. Et donc, elles ont aussi une histoire.
0: D'accord. Alors, ces grottes servaient aussi d'abri aux contrebandiers, éventuellement? Ou alors, c'était trop connu et ils évitaient?
2: Elles servaient beaucoup de cachettes. De cachettes pour cacher du matériel. On a des caches à l'intérieur qui avaient déjà été aménagées pendant la guerre de 10 ans. Et donc, les contrebandiers ont réutilisé ces caches pour cacher les ballots de tabac et de choses qui passaient la frontière. Le temps de laisser passer les douaniers dans le coin, et puis après, ils repartaient d'autres directions.
0: Les échelles de la mort sont praticables, j'imagine, à nouveau. Le sentier est toujours aménagé avec une espèce des infos qui sont données à chaque étape des sentiers, de la rando.
2: Oui, tout à fait. Tout est aménagé, tout est en ordre. On a changé donc l'échelle qui avait été abîmée par un rocher. Et on a gardé un morceau de l'ancienne échelle, donc l'échelle qui datait de 1898. On l'a plantée sur le parking en bas pour montrer cette échelle qui a vécu quelque chose à travers les différentes années qu'elle a passées sur le site.
0: Oui, parce qu'autrefois c'était une vraie échelle, maintenant ce sont des escaliers sécurisés. Hein.
2: Oui, on peut dire que c'est sécurisé, qu'il n'y a pas de risque de démonter, il faut quand même faire attention, hein, c'est pas plus... Mais voilà, on arrive à les passer facilement, même avec des enfants, en prenant quelques précautions. Ça circule facilement et puis on a beaucoup de monde qui viennent faire la Via Ferrata, y compris depuis le côté suisse, puisque les Suisses, pour eux, c'est à la frontière et quelque part, les échelles de la mort font aussi partie de choses qu'ils découvrent depuis le côté suisse.
0: On ne rencontre pas de difficultés chez vous en pays horloger à trouver de l'hébergement, il n'y a pas de souci pour cet été.
2: Non, alors beaucoup d'hébergements dans notre région, beaucoup de chambres d'hôtes entre autres, et bien développé dans le secteur. On n'a pas beaucoup d'hôtels, mais on a beaucoup de chambres d'hôtes avec une qualité d'accueil qui est toujours extraordinaire et des gens qui essayent de faire, pour en connaître quelques-uns, des repas avec les goûts du terroir qui ressortent très fortement.
0: Voilà les spécialités mises en avant de notre bonne Franche-Comté. Merci beaucoup François Boinet pour ses interventions ce matin qui nous donnent envie d'aller redécouvrir ce pays horloger. Frambois, Charquemont, les Écorces, tous ces secteurs-là évidemment. Villers-le-Lac, ça va de soi, hein, puisque ça fait partie également de ce tourisme en pays horloger, on n'oublie pas Morteau. Et puis ça va jusqu'où, comme ça, Saint-Hippolyte ou...
2: On peut aller jusqu'à Saint-Hippolyte, voire plus loin, parce qu'il y a toute la vallée du Dessoubre qui est magnifique aussi à cette saison. Donc, surtout qu'on est dans les vallées, on est quand même dans un lieu de fraîcheur, puisqu'on est quand même, le soleil ne tape pas au fond de la vallée aussi fort que sur les plateaux. Et donc, on va rechercher la fraîcheur au fond des vallées. Ça vaut la peine de s'y promener, de s'y balader et de venir découvrir ces endroits qu'on oublie un peu des fois.
0: Merci à vous, l'horlogeur des Écorces, François Boinet, pour le tourisme en pays horloger. Puis je vous souhaite un très bel été. À bientôt.
2: Merci beaucoup. À bientôt. Merci Thierry.
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0: On a un rencard avec l'histoire et avec Cyril Hinault, avec Kiki de Montparnasse, qui est vraiment une artiste, une danseuse, et qui est née à Châtillon-sur-Seine, en Côte d'Or. On va parler de cette grande dame. C'est à suivre.
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0: Je vois toujours l'orchestre du Muppet Show qui interprète ce morceau d'Elton John. C'est les années un peu folles, hein, d'Elton John. I'm still standing, ici Besançon. Il est quasiment 11h15 maintenant.
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0: Allez, c'est l'heure des rancards de l'histoire, s'il vous plaît. Est-ce que ça vous dirait de papoter un peu avec les grands de ce monde qu'on ne peut plus croiser? Eh bien, grâce à cette grande dame du jour, il y a un peu de notre Bourgogne à Los Angeles. Bonjour, cher ami.
2: Salut les Bourguignons. Moi, c'est Alice Prin. Et vous me connaissez mieux sous le pseudonyme de Kiki de Montparnasse. Eh oui, c'est moi, celle de Châtillon-sur-Seine. Vous êtes prêts à embarquer dans ma vie agitée et colorée? Attention, hein, je vous préviens. Vous n'allez pas être déçus. Je vous mets tout de suite dans l'ambiance. Vous voyez tous les clichés qu'on peut connaître sur le Paris d'après-guerre? Les années folles, les grandes fêtes, la liberté, tout ça. Je suis arrivée à Paris, j'avais 12 ans. Après quelques petits boulots, je comprends vite que pour gagner un peu de mitraille, être modèle, c'est pas mal. Ça tombe bien, je suis plutôt à l'aise avec mon corps. Je deviens Kiki de Montparnasse et je réussis à infiltrer la haute bourgeoisie. Pas bête, la bourguignonne, hein ? Modèle pour des peintres ou des photographes, actrice, peintre moi-même et aussi chanteuse.
3: On était tous gosses en ce temps-là, et dame, ça nous rajeunit pas. Tu dois te souvenir, Titine de la galette.
2: Ah, ça me rappelle le bon vieux temps. Céline Dion n'a qu'à aller se rhabiller, hein ? On est d'accord ? Oh, puis tiens, allez. Avant de vous quitter, il faut que je vous dise, parce que c'est pas banal, ouais, grâce à moi. Il y a un peu de Bourgogne à Los Angeles. Los Angeles, les États-Unis d'Amérique. On est en 1924, je tombe amoureuse de Man Ray, un photographe carrément craquant. Avec son appareil, il me photographie nue, de dos, pour son célèbre violon dingue. Photo aujourd'hui encore exposée au Getty Museum de Los Angeles. Alors, hein, qui peut en dire autant?
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0: Merci à Kiki de Montparnasse et dans ses rancards avec l'histoire. Demain, on a rancard avec François Mitterrand, cet amoureux de la Bourgogne et aussi, surtout, du Morvan. Ce sera demain avec Cyril Lino. Voici Patrick Fiori.
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1: Le champ est libre. Patrick Fiori à l'instant ici Besançon. Il est pile 11h-10.
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1: Tout ce qui est tendance dans notre vie de tous les jours se retrouve chez Muriel Jourdan. Et avec vous, on file au restaurant pour nous intéresser à une tendance qui émerge en France.
3: Oui, vous avez remarqué tous ces gens qui mangent seuls au resto. Ils n'ont pas l'air traumatisés ni mal en point. Ils kiffent tout simplement ces tendances d'aller au cinéma ou au resto tout seul. Et c'est de plus en plus fréquent.
4: Manger ?
5: Mais je ne mangerai pas !
3: Mais si, vous pouvez manger. Réserver une table individuelle au resto, c'est mieux perçu qu'avant. C'est plus forcément une solution de repli, ni un truc honteux qui signifierait qu'on n'a pas de potes, pas de vie sociale ou que tout le monde nous tourne le dos. Aujourd'hui, manger seul est moins stigmatisé sur le plan social.
1: Oui, mais Muriel, est-ce que manger seul, c'est plutôt un choix délibéré ou bien c'est le fait qu'on n'a pas le choix en fait ?
3: Un peu des deux, mais ce qui prime, c'est l'envie et le besoin de tranquillité, d'avoir le temps de regarder les gens autour de soi, d'apprécier ça, d'avoir du temps tout seul pour lire un bouquin par exemple. Allons dans la rue pour savoir ce que les gens pensent de tout ça. Salut les filles ! Alors aller au resto en solo, est-ce que ça vous angoisse ?
6: Ah mais pour moi c'est la honte d'être seule au resto, enfin, j'aime bien être accompagnée de mon mari ou avec mes copines. Quoi. Si par exemple je sors le soir et je suis toute seule, là c'est un peu bizarre.
7: Bah je trouve que c'est pas forcément bizarre d'être seule, enfin, c'est même une grande force de pouvoir accepter la solitude et parfois il n'y a rien d'étrange. Je trouve ça parfait d'être livré à soi-même et puis de juste de s'assumer comme on est et pas forcément d'être obligé d'être accompagné parce que parfois on se satisfait de nous-mêmes et pas forcément de la présence d'un homme ou d'une femme ou de quelqu'un d'autre.
3: Alors c'est très intéressant hein, ce que répond cette jeune femme de 25 ans parce que cette tendance de manger seule au resto répond à un besoin qui est lié à un bien-être personnel. Avoir du temps pour soi, savourer un bon repas sans distraction, sans parler des tâches ménagères à table avec son mari et entamer le dessert avec, vous savez, l'estomac noué. Je croise ensuite deux mamies marseillaises de 75 ans. Selon elles, mieux vaut être seule que mal accompagnée, surtout si c'est pour passer le dîner en amoureux sur son téléphone portable.
8: Combien de fois on voit de couples, ils sont chacun de leur côté, attablés par exemple dans un bar, chacun son téléphone et ils s'ignorent. Et ça, c'est pas bon.
3: Ah ouais, donc parfois, il vaut mieux être seule. Et ceux et celles qui revendiquent surtout leur indépendance sont plutôt des jeunes de 20 à 30 ans, mais même au-delà, hein, des quadras aussi, qui aiment cette liberté de ne pas avoir à attendre que quelqu'un soit dispo pour aller au ciné, au resto ou même partir en balade. Pour autant, bah, pour cet employé de 48 ans, manger seul, c'est pas forcément un kiff.
9: Je préfère manger avec mes collègues, ouais. Mais c'est une obligation. Si je dois le faire, je le fais, mais c'est une obligation. Mais il n'y a aucune gêne, j'ai jamais été embêtée parce que je suis seule ou etc. Je pense que les mentalités ont bien changé.
3: En tout cas, sur TikTok, le hashtag SoloDate frôle les 250 000 publications. C'est tendance de lever son verre à sa propre santé ou de se filmer en train de poivrer une assiette de pâtes au soleil. Puis en plus, bah, l'addition sera moins salée. Bah oui, puisqu'on mange tout seul.
1: Mais oui, bien sûr. Oui, on fait un petit effort quand même. On laisse son portable de côté quand on est avec quelqu'un en train de manger. Les Marseillaises ont raison. 10h53, c'est ici Besançon. Et merci à Muriel Jourdan.
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1: Soyez prudents.

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2: Cela fait 135 ans que l'Institut Pasteur œuvre pour un monde en meilleure santé. 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

0: Manu, ciao avec ce son si voilà, singulier comme ça pour sa chanson Je ne t'aime plus.
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0: Ici votre radio locale numéro 1 dans le Doubs et en Haute-Saône, il est 11h. Les infos avec vous, Marion Streicher, bonjour.
2: Bonjour Thierry, bonjour à tous.
0: La loi d'urgence agricole a été adoptée cette nuit par l'Assemblée nationale.
2: Parmi les mesures qu'elle contient, on trouve notamment un stockage de l'eau facilité, des dérogations dans la lutte contre la pollution de l'eau, un allègement dans la protection des loups, mais surtout la réintroduction de deux pesticides interdits en France, mais autorisés dans l'Union européenne. Ce projet de loi doit encore être voté au Sénat, mais d'ores et déjà, les associations de protection de l'environnement dénoncent un recul conséquent, une loi déconnectée du terrain qui va renforcer la vulnérabilité des écosystèmes, dit notamment la LPO, la Ligue de protection des oiseaux. La ministre de l'Agriculture, de son côté, la franc-comtoise Annie Genevard, s'est dit très satisfaite. Ce projet de loi, dit-elle, contient des mesures concrètes et attendues par les agriculteurs. Un bâtiment agricole a pris feu ce matin à Étrappes, au nord de l'île sur le Doubs, mais au final pas trop de conséquences. L'incendie a été maîtrisé et éteint à l'arrivée des secours. Une saisie d'héroïne à Besançon, plus d'un kilo d'héroïne ont été saisies et deux hommes soupçonnés de trafic de drogue ont été incarcérés. Les policiers de la BAC sont intervenus la semaine dernière suite à une transaction suspecte. La drogue a été retrouvée lors des perquisitions dans un appartement ainsi qu'une forte somme d'argent. On ne fait plus de bateaux sur le lac de Vesoul-Vèvre. La pratique des activités nautiques est désormais interdite par arrêté préfectoral en raison de la prolifération des cyanobactéries dans le lac. Alors ce sont uniquement les activités nautiques qui sont interdites. La baignade de l'autre côté du lac reste autorisée. Des cyanobactéries, il y en a aussi ailleurs en Franche-Comté, pas qu'à Vesoul, avec les mêmes effets à la base de loisirs de la Saline à Lure. Là-bas également, on ne se baigne plus à cause des cyanobactéries. Dans le Jura, la baignade est interdite au lac de Lamoura et sur le point de baignade le Pré-Marneau à Dole, touché également par les cyanobactéries. Le Tour de France cycliste après la journée de repos hier, les coureurs s'affronteront aujourd'hui dans un contre-la-montre individuel. C'est le seul contre-la-montre individuel de ce tour, 26 km entre Évian et Thonon-les-Bains autour du lac Léman. Le Bisontin Romain Grégoire est 59e au classement général. C'est la reprise de l'entraînement pour les handballeuses de l'ESBF. L'effectif a été renouvelé d'un tiers. Le club a désormais, vous le savez, un nouveau président. L'objectif de ce gros mois de préparation est clair, il s'agit de créer un collectif pour démarrer la saison avec l'ambition de se qualifier pour la Coupe d'Europe, ce qui n'a pas été le cas la saison dernière. Sinon, en Haute-Saône, le trafic ferroviaire reprend normalement ce matin après plusieurs jours d'interruption sur la ligne Mulhouse-Paris. Vendredi dernier, un train a percuté un troupeau de vaches à Crevenay entre Lure et Vesoul. Des bus de substitution ont été mis en place entre Belfort et Vesoul pendant le week-end. Le temps de faire des travaux, plusieurs traverses ont dû être remplacées. La voie est donc à nouveau circulable pour les trains.
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2: C'est une belle journée, ni trop chaude, ni trop fraîche, juste bien.
0: Exactement, et ça va durer comme ça jusqu'à vendredi inclus, de sûr. Après, on a plutôt un régime d'averse qui va s'installer pour le week-end. On en reparlera d'ici là. Soleil généreux tout au long de cette journée, donc avec un petit vent de nord-nord-est, une petite bise comme ça, ça ne gâte rien. Et puis des températures jusqu'à 28 degrés pour Vesoul cet après-midi, pour Besançon, pour Grès, pour L'Auxois-Saunier, pour Luxeuil-les-Bains. 27 à Baume-les-Dames et à Morée. Tiens, Morée, 27 degrés, 92.6, notre nouvelle fréquence là-haut à Morée. Alors là-haut, c'est plutôt...
2: C'est plutôt en bas.
0: Ben, c'est en bas, c'est un peu à tous les étages, Morée, quand même. Hein. Et donc, 23 à 24 degrés pour Mèche, Morteau, le pays horloger, et 25 à Pontarlier. Voilà, nouvelle fréquence, c'est un événement. Merci Marion.
2: Tout à l'heure, midi.
0: Oui, midi pour le journal.
2: Pour tout vous dire, j'étais en train de réfléchir, je me disais, ce matin, pour une fois, le Festival de la Paille, il va faire beau. Mais en fait, non, il va pleuvoir ce week-end.
0: Il y a des averses annoncées, effectivement. Effectivement, le temps va changer samedi. C'est pas faux pour l'ultime édition du Festival de la Paille, l'édition de légende, puisque c'est la dernière. 11h05.
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0: Alors, les amis, à 11h05, vos conditions de circulation, on va commencer par ça, 03 81 833 111 pour nous dire ce qui se passe sur votre route. Là, il n'y a rien à signaler, c'est fluide, trafic limpide, il n'y a pas de souci. Sur les routes franc-comtoises, voici The Jacksons.

0: Blame it on the boogie. C'était les Jacksons à l'instant. Ici Besançon. Allez, on y va pour la suite.
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0: Et oui, nous ouvrons une session de jeu qui ne va pas s'arrêter jusqu'à 13h. Il y aura les infos de midi, évidemment. Nous avons au taquet entre midi et 13h. Et tout de suite, nous sommes sur le plateau des défis d'ici, avec notamment des jeux à relever, des défis à relever, aujourd'hui jusqu'à midi. Alors, on va essayer de faire tout le contraire d'hier. C'est-à-dire qu'hier, il s'est passé un truc, ça n'a pas trop bien marché de votre côté, pour tout dire. Donc aujourd'hui, on va faire en sorte, on va avoir tout juste. Voilà, 5-5 aujourd'hui, on va tout faire pour que vous gagniez les cadeaux en plus qui sont en jeu, qui sont vraiment chouettes. Hein. On a des billets pour un spectacle au choix de la Comédie de Besançon, on a un bon pour une rando vélo pour deux personnes à la ferme du Rondeau à l'Avant-Viafont, un passeport de l'été, le passeport de l'été est en jeu, passeport de l'été Besançon, 27 sites ici Besançon plus exactement, 27 sites à découvrir gratuitement en Bourgogne-Franche-Comté, vous allez vous régaler. Le passeport, il a une valeur d'un peu de choses près 700 €. Il vous donne accès gratuitement de partout, comme ils disent. Un repas aussi, un bon pour un repas sanglier à la broche au menu pour deux personnes également à la ferme du Rondeau à l'Avant-Viafont. Vous êtes décidément gâtés, alors venez relever un défi avec nous. Je suis sûr que déjà rien que pour le passeport, il va y avoir du monde qui va se bousculer. Le sanglier à la broche, je te raconte pas non plus. 03 81 833 111. Venez relever un défi du plateau des défis de l'été ici Besançon. Et voici Mylène Farmer avec sa chanson Libertine.

0: Mylène Farmer, toujours à fond, hein, libertine, et ça fait des années que ça dure, ouais, pas loin de 40 ans quand même, pour Mylène Farmer, une déesse de la chanson française. Il est 11h passé de 13 minutes, nous jouons ensemble. Nous jouons au défi d'ici sur le plateau de jeu. C'est comme un jeu de loi en fait. Nous sommes sur la case 6 où nous sommes restés hier et on va partir de cette case 6, c'est-à-dire la case soirée camping. On repart de cette case avec Chantal. Bonjour Chantal.
1: Oui, bonjour.
0: À Ferrières-les-Bois.
1: Tout à fait.
0: Qu'est-ce qu'on peut signaler à Ferrières-les-Bois aujourd'hui, Chantal?
1: Ah, aujourd'hui, tout va bien.
0: Oui.
1: Nous avons eu le plaisir d'avoir le Tour de France qui est passé dans notre commune. Ce fut une super, super fête.
0: Ah oui, j'imagine. Hein. Vous aviez préparé ça, vous avez fait des choses spéciales, dites-nous.
1: Eh bien, on a déjà bien décoré le village. Et puis, on a fait barbecue, frites, crêpes, cannelés, des boissons. Enfin, c'était la fête.
0: D'accord. Et vous étiez dans le coup, forcément.
1: Bien sûr.
0: Bon, Ferrières-les-Bois, ok. On resitue Ferrières-les-Bois pour ceux qui ne voient pas du tout où ça se trouve.
1: D'accord. Ferrières-les-Bois se situe à 3 km de Saint-Vite.
0: D'accord.
1: En allant sur Marnay.
0: Donc, effectivement, c'était sur la 13e étape entre Dole et Belfort, vendredi. Voilà. Et c'est la fête sur tout le parcours. Et les coureurs sont passés très, très vite. Hein.
1: Très vite.
0: Bon, le cœur était à la fête, effectivement, surtout ce parcours qui a ébloui le directeur du Tour lui-même, Christian Prudhomme. Voilà. Vous avez...
1: passera à Ferrières.
0: Ouais, ben on espère que ça passera à Ferrières. Bon, alors, on va jouer ensemble, Chantal, parce qu'on est là pour ça. Les défis d'ici. Je vais vous inviter à lancer les dés, vous donner un simple top à partir de cette case numéro 6.
1: Top.
0: Allez, top. Allez, 1 et 1, 2, ça fait 6, ça fait 8.
2: La plage.
0: Ah, la plage, oui, c'est de saison, hein, forcément.
1: Oui.
0: Hein. Bon, sauf que là, la plage, c'est la plage d'un disque, parce qu'on parle aussi de plage. Hein, on dit la plage 2, la plage 4, la plage 6, pour un disque, un CD ou un vinyle. Une plage, par exemple, sur un CD, plage 12, c'est la dernière, ça arrive. Et là, moi, je vais vous parler d'une plage de disque. On va vous faire écouter un petit bout de la plage d'un disque, justement, et c'est à vous d'identifier de quoi il s'agit. C'est un blind test, hein, ni plus ni moins. Je vous souhaite bonne chance. On ne se précipite pas. On a tout notre temps. Chantal, bonne chance.

0: kilomètres.
1: Ah oui, je connais, mais alors,
0: c'est un cadeau, ça.
1: C'est en plus, François.
0: Ah non, pas du tout. Elle est passée ce matin à 8h20, cette chanson.
1: Ah oui, je faisais dodo, moi, encore.
0: On est dans le désert. Il n'est plus là.
1: Oui, d'accord.
0: Ce chanteur n'est plus parmi nous.
1: Depuis
0: 1986.
1: Voilà.
0: Ah non, mais...
1: C'est passé.
0: C'est une blague, Chantal.
1: Personne
0: pour vous aider autour de vous, vite.
1: Mais non.
0: Je vous laisse une dernière chance. Je me suis engagé qu'il n'y aurait pas de perdant, pas de perdante aujourd'hui. Ben voilà, c'est pas, non, ça va pas le faire.
1: Bon. Je suis bloquée.
0: Eh bien, on écoute la vérification. Vous rendez fou plein de gens qui sont dans leur voiture, qui sont chez eux, qui avaient la réponse. C'est affreux.
1: C'est épouvantable.
0: Alors c'est qui du coup?
1: Eh ben voilà, c'est lui.
0: Oui, c'est ça. D'accord.
1: Ça sort pas.
0: Daniel Balavoine.
1: Ben voilà. Oui.
0: Ben oui, avec la Ziza. Alors moi j'ai un petit conseil à vous donner, Chantal, la prochaine fois, jouez à plusieurs.
1: Ben oui, mais.
0: Jouez en équipe, hein, c'est mieux, parce que ça va vous revenir.
1: Hein, d'accord.
0: Des uns aux autres, des unes aux autres. Bon,
1: d'accord.
0: Ah, je suis navré, Chantal. On va pas repartir comme hier, quand même. C'est pas possible. Je vous fais une grosse bise à Ferrières-les-Bois.
1: Moi aussi. À la prochaine. À bientôt.
0: Voilà, j'espère vous avoir à nouveau parmi nous très très vite. À bientôt. Allez, vous jouez avec nous, 03 81 833 111. C'est dommage, c'est triste. Le passeport, bah du coup, il reste en jeu, le passeport, hein, si vous intéresse. Mais il n'y a pas que le passeport dans la vie. Il y a aussi le sanglier à la broche de la ferme du Rondeau à l'Avant-Viafan. Il y a aussi un tour de vélo, un gros tandem bar que vous pouvez... Alors, c'est pas lui que vous gagnez le tour, hein, évidemment, de la visite de la ferme du Rondeau à l'Avant-Viafan. Il y a des cadeaux, en veux-tu, en voilà, des invitations. Vous nous appelez tout de suite, 03 81 833 111. On écoute Marine avec sa chanson Escroc et puis on se retrouve dans quelques minutes. Pas tout de suite, mais ça va pas tarder.

0: La lauréate de la saison 12 de Star Academy, c'était l'année dernière, Marine, qui avait déjà bien entamé sa carrière avec Ma Faute, et puis qui confirme avec Escroc à l'instant. C'est ici Besançon à 11h21. Les amis, on va se retrouver juste après Queen avec The Show Must Go On pour jouer au défi d'ici.
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4: L'Institut Pasteur œuvre pour transmettre aux générations futures un monde en meilleure santé. On en parle dans un instant avec Arnaud Fontanet, chercheur.
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0: Freddie Mercury avec The Queen, The Show Must Go On à 11h passée de 27 minutes maintenant. Nous jouons jusqu'à midi ensemble. Voilà, on va essayer de gagner. Hein, tous, vous êtes des gagneurs, des gagneuses, donc je n'ai pas de doute là-dessus. On va accueillir Christelle. Bonjour Christelle.
1: Oui, bonjour.
0: À chasser les Montbezons.
1: Oui, comme hier. Mais,
0: comment on se retrouve?
1: Bon. Comment on se retrouve avec ma copine Isa qui a perdu aussi.
0: Bon, hier, vous n'avez pas eu de succès. Elle est à vos côtés?
1: Mais non, j'arrive pas à la joindre.
0: Ah, donc, d'accord. Okay.
1: C'est mon petit-fils.
0: Pour vous aider. Ah, le petit-fils, il peut vous être utile, effectivement.
1: Voilà, 7 ans, oui.
0: Okay. Ah oui, 7 ans, oui. Bon. Ok. Eh bien, écoutez, je ne sais pas sur quoi on va tomber, mais en tout cas, voilà, on va jouer ensemble. Je voulais simplement dire que le prochain jackpot, c'est 150 euros. Il faut passer par la case jackpot. Hein. Il s'agit de la case numéro 38. On en est encore un petit peu loin, parce qu'on est sur la case 8 pour l'instant. Et ce jackpot, donc 150 euros de bons d'achat chez les Super U partenaires. Alors, je vais en citer quelques-uns. Saône, Baume-les-Dames, Pouilly-les-Vignes ou encore Valdaon. Voilà, ça c'est le prochain jackpot. Et vous signalez aussi que vous jouez, vous, pour le passeport, c'est ça, Christelle?
1: Oui, ça aurait été sympa pour les petits-enfants.
0: Ok, ben on va tout faire pour, oui. En tout cas. Vous allez lancer les dés, vous donnez un petit top, et puis on voit ce qu'on peut faire à partir de la case 8.
1: Allez-y. Allez, on y va.
0: Allez.
1: Merci.
0: Alors, 6 et 4, jusqu'à preuve du contraire, ça fait 10. 1, 2, 3, 4, 5, 6. Vous tombez sur la case 18. On recule de 3 cases. 1, 2 et 3.
2: L'apéro.
1: Oula.
0: C'est quoi? C'est le choc des glaçons qui vous fait peur?
1: C'est le choc des glaçons.
0: Ah, d'accord, ça fait peur. Bon, alors on va trinquer, comme de coutume, selon l'humeur du jour. Hein, voilà, et on va trinquer à la santé de celui qui a été joueur, capitaine et également sélectionneur de l'équipe de France.
1: Ah ben c'est celui qui a perdu, c'est Deschamps.
0: C'est Didier Deschamps, mais c'est pas ma question.
1: Ah bon?
0: C'est Didier Deschamps, on trinque à sa santé pour cet apéro, parce que c'est le but. Et alors, au fait, Christelle, qui va lui succéder, chrono?
1: Ah, c'est pas le Zidane?
0: Ah, faut pas dire c'est pas le, alors faut l'affirmer.
1: C'est Zidane.
0: C'est Zidane, oui.
1: Oh yes, mon chéri, on a gagné.
0: C'est Zinedine Zidane, absolument, qui va succéder,
1: youpi,
0: à Didier Deschamps.
1: Bah écoutez un peu. Vas-y, youpi.
3: Youpi.
0: Bon, voilà. Je pense pas que le petit de 7 ans pouvait vous être utile dans ce cas-là.
1: Non.
0: Ah, quoique, on sait pas, mais. Bon.
1: Non, puis en plus, j'aime pas le foot.
0: Ah ben voilà, il suffit de tomber sur quelqu'un qui aime pas le foot et qui connaît pas du tout la réponse.
1: Voilà.
0: C'était vraiment voilà, un coup de dé. Et voilà, vous vous emparez donc du passeport. Ça a marché pour vous, il n'y a pas de souci.
1: Ah.
0: Le passeport ici, Bourgogne-Franche-Comté, valable sur 27 sites, tous magnifiques autant les uns que les autres. Et alors, vous allez vous régaler. Sa valeur, c'est pas loin de 700 euros parce que c'est truffé d'entrée gratuite. Vous allez vous régaler de découverte en découverte. Ouais, c'est bien. Ouais.
1: Ah, c'est génial, excellent.
0: C'est un super cadeau, Christelle. On est ravis de
1: oui,
0: vous
1: oui,
0: faire.
1: Moi, je suis super. Mes petits-enfants vont être super contents.
0: Ok, tant mieux. Bon, écoutez, je vous fais une grosse bise. Je vous dis bravo parce que vous avez rattrapé la mésaventure d'hier.
1: Oui, tout à fait.
0: Haut la main avec cette case apéro qui semblait vous faire un petit peu peur.
1: Un petit peu peur, oui.
0: Voilà. Bon, vous avez fait à manger avec les enfants aujourd'hui?
1: Ah oui, j'ai mes petits loups.
0: D'accord. Et il y a quoi au menu?
1: Qu'est-ce qu'il y a au menu? On a fait des gâteaux, on a fait des aspis, on a fait de la salade.
0: Ah oui, les aspis, c'est rigolo à faire.
1: Ouais, ouais. Mais les gamins, le petit, il adore.
0: Oui, ok. Alors, il n'y a pas de souci. Régalez-vous, régalez vos enfants, vos petits-enfants. Et puis, je vous dis à tout bientôt, Christelle.
1: Eh bien, merci beaucoup.
0: Bon été à vous, à bientôt.
1: Bonne journée.
0: Merci à vous également. Ça fait plaisir de faire plaisir. Voilà, ici Besançon vous gâte cet été. Jean-Jacques Goldman, américain.

0: Long is the road de Jean-Jacques Goldman, ça donne américain, voilà, dans le texte. À 11h35, c'est ici Besançon et nous jouons ensemble à nouveau dans quelques minutes.
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0: Des idées de sortie pour cet été, avec notamment une exposition intitulée Réalisme animal, présente pendant 5 mois au musée Gustave Courbet à Ornan. L'occasion de découvrir l'art animalier qui a connu une reconnaissance nouvelle au milieu du 19e siècle. Mais aussi le succès de Rosa Bonheur au salon de 1848, récompensé par une médaille d'or et la commande du labourage nivernais. Il y a aussi des œuvres de Gustave Courbet, d'Emmanuel Frémiet ou encore de François Pompon à découvrir absolument dans cette exposition donc à Ornan. Réalisme animal, expo qui bénéficie du soutien exceptionnel du musée d'Orsay. On passe au Pluralis de Luxeuil-les-Bains. Elle vous donne rendez-vous à partir de demain, mercredi 22 juillet, avec un spectacle déambulatoire théâtral qui s'appelle À vos fourchettes. C'est gourmand, c'est sympa comme tout, c'est dans les rues de Luxeuil. Et puis Even Trio également, le spectacle suspendu étonnant des Josianes. Il y aura également les Murmures ont des oreilles. Et puis je passe aussi à Linda Lemay et Jean-Félix Lalanne. Ça, ce sera samedi 25 juillet, sans oublier Calogero vendredi.
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0: Allez, on va demander à Dominique de patienter encore un tout petit peu donc sur ce plateau de jeu des défis de l'été. D'ici Besançon, on va repartir de la case numéro 15. On va inviter dans quelques instants Dominique à jeter les dés et à relever un nouveau défi. Des défis de toutes sortes, hein, on l'a remarqué. Donc, à quelle sauce allez-vous être mangé ? Suspense. Et résultat après Jimmy Cliff. Oh.

0: Oui, hola, one, c'est l'instant Jimmy Cliff, ici Besançon, midi moins 20, passé maintenant. On est en plein dans la session de jeu des défis d'ici de l'été. Alors, Dominique, bonjour.
1: Oui, bonjour Thierry.
0: Vous aussi.
1: Je reviens le
0: voilà.
1: Retour.
0: C'est ce que j'allais dire, vous aussi, c'est un retour.
1: Oui, c'était un beau flop hier.
0: Bah, tout le monde est parti avec un beau flop. Hein. De toute façon, c'était un peu cata. Enfin bon, il y a des jours comme ça. Là, ça va un petit peu mieux. On a déjà une gagnante, Christelle.
1: Ouais, ouais.
0: Voilà.
1: Ouais, ouais.
0: On espère que vous allez confirmer cette tendance aujourd'hui, Dominique.
1: Ouais, on va essayer.
0: Bon, vous lancez les dés, vous donnez le top.
1: Allez, c'est parti.
0: Toi. Allez, on repart de la case 15. C'est parti. Les dés. 6 et 5, 11. 11 pour 15, 1, 2, 3. On tombe sur la 26.
2: L'ouvreuse.
3: Retard. L'action. Coupé.
0: Alors, la 26, l'ouvreuse. Vous avez connu, vous, l'époque où il y avait une ouvreuse dans les cinémas?
1: Oui.
0: Voilà.
1: Ah oui, oui.
0: Qui vous indiquait où vous placez, voilà, ou qui vous accompagnait.
1: La génération, oui. Je tape déjà dans les 60, donc.
0: Génération.
1: On a connu les ouvreuses.
0: Génération, la dernière séance d'Eddie Mitchell, c'est ça?
1: Voilà.
0: OK. Alors, l'ouvreuse, elle vous place, en fait. Mais alors, vous arrivez un petit peu quand le film a commencé. Faut pas se le cacher. Et puis alors, vous allez devoir deviner de quel film il s'agit. Vous êtes prêt, Dominique?
1: Ah oui, alors là, en film, bonjour.
0: Allez, écoutez bien, c'est facile. Allez.
4: Qu'est-ce qu'il y a? Maintenant, elle va marcher beaucoup moins bien, forcément.
0: Bon, ça c'est facile.
5: Ça, c'est... Non, ça va aller beaucoup moins bien.
0: Ah bah dites donc, on va faire un concours les deux.
1: Ah, c'est mon imitation préférée.
0: Oui.
1: Préférée quand
0: oui.
1: Je suis avec Cyril.
0: Oui, mais le titre du film c'est.
1: Le Corneau.
0: Oui. Ah, j'ai eu peur. C'est le Corneau. Eh oui, elle va marcher beaucoup moins bien. Puis alors, qu'est-ce que je vais devenir? Ben, un piéton. Vous allez devenir un piéton, voilà.
1: Ça,
0: j'adore.
1: Oui, c'est ça.
0: On écoute.
1: Cycliste, je préfère.
0: Oui, c'est mieux, un cycliste. On écoute le contrôle.
4: Non, maintenant, elle va marcher beaucoup moins bien, forcément.
6: C'est pas grave.
4: C'est pas grave, vous en avez de bonnes, c'est pas grave. Qu'est-ce que je vais devenir, moi?
6: Eh ben, un piéton, ouais, plus.
4: Hein? Mes vacances sont foutues, je partais pour l'Italie.
6: Mais écoutez, prenez l'avion, ça va plus vite.
4: Mais je ne suis pas pressé, moi.
6: Alors, moi, je suis pressé, voilà.
0: Le gars qui a pas de temps à perdre. C'est gagné pour vous. Vous avez choisi de gagner, de participer au sanglier à la broche du dimanche.
1: Oui, c'est ça, oui. Oui,
0: du côté de la ferme du Rondeau. La ferme du Rondeau organise tous les dimanches un grand barbecue géant avec un sanglier à la broche. Donc vous allez vous régaler un de ces dimanches. C'est gagné pour vous, Dominique.
1: C'est super.
0: Bah, vous voyez que ça marche mieux qu'hier.
1: Oui.
0: Hier, c'était un jour sans, on va dire ça.
1: Ah ben, sans rien, oui.
0: Sans rien du tout, oui. On a fait chou blanc sur toute la ligne hier, c'était terrible.
1: Voilà. Bon. Et puis Thierry, ben, je crois qu'on se connaît par l'intermédiaire de mon père qui était à Brossolette.
0: Ah ben oui.
1: Voilà.
0: Ah, je me souviens très bien de votre papa avec son bouc.
1: Voilà.
0: Qui était instituteur à Brossolette, effectivement, au groupe Brossolette à Montrapon, l'école primaire. Bon, mais écoutez, ça nous rappelle plein de truc à Dominique, ça forcément.
1: Oui, oui.
0: Ouais. Ben, je vous salue bien et puis
1: oui.
0: Profitez bien de la ferme de l'Avent Villafant, là-haut, oui. La ferme du Rondeau. Voilà, on les salue, oui, toute la famille Bourdier qu'on salue au passage. Il y a une formidable ferme auberge là-haut, c'est génial. Voilà, tout est bien, tout est parfait là-haut. À bientôt.
1: Merci à tous.
0: Bon été.
1: Une très belle journée à vous.
0: Merci.
1: Merci, au revoir.
0: Elle s'appelle Oshi. Elle chante « Je partirai ». Il n'y a plus qu'une place pour jouer avec nous d'ici midi à nos jeux, nos défis d'ici de l'été. Bonne chance.

0: Je partirai, c'était Oshi.
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0: À 11h49. On joue, on y retourne. Une dernière fois pour vous laisser votre chance à vous, Eric. Bonjour.
6: Oui, bonjour.
0: Vous êtes de Baume-les-Dames, c'est ça ?
6: C'est ça, exactement, oui.
0: Alors, parlez bien fort et clair pour qu'on vous entende bien à la radio, que moi j'entende bien aussi ce que vous allez nous répondre dans quelques instants. Mais auparavant, il faut lancer les dés, Eric. Vous savez comment ça se passe ? Ah, Eric a disparu. Qu'est-ce qui s'est passé ? Il a fait une fausse manip. Il y a un truc. Donc, ce qu'on va faire, on va... On va passer le temps en chanson, là. Oui, on peut. Ou on le rappelle tout de suite ? Allez, on tente de le rappeler tout de suite. On y va, à moins qu'on ait quelqu'un d'autre. Eric est à nouveau là. Eric, qu'est-ce qui se passe ? Auriez-vous fait une mauvaise manipulation ?
6: Oui, j'ai fait une mauvaise manipulation, désolé.
0: D'accord. Allez, on y va, on lance les dés. On est sur la case numéro 15. On en est resté là, sur cette case 15. Donc, l'ouvreuse, je vous attends.
6: Ah ben, c'est parti.
0: Allez. Vous êtes le dernier à lancer les dés aujourd'hui, ça fait un double 1. Et donc on passe à la case 28.
4: La soirée télé.
0: C'est la soirée télé. Encore faut-il savoir ce que vous allez regarder, quel choix vous allez faire. Télé, série, émission, replay, et ce que vous serez en mesure de reconnaître finalement le générique de ce que vous pourriez bien regarder un de ces soirs. On écoute le générique, vous essayez de deviner de quoi il s'agit, Eric, d'accord ?
6: Oui.
0: Allez, bonne chance.

0: Et là, ça chante, normalement.
1: Non, je ne sais pas.
0: C'est qui? C'est qui? Parce que je voulais chanter quand même, hein. Je voulais chanter le refrain, carrément.
1: Oui, je connais, mais
0: C'est un duo. Une fois, deux fois pour le duo. Il vous revient pas, duo américain, avec une belle voiture, un beau Ford rouge et blanc.
1: Toujours pas?
0: Ah, non. Je suis désolé. J'ai tout tenté, j'ai même chanté, hein, c'est pour vous dire. Hein,
1: je me suis
0: vraiment mouillé pour vous. Hein. Bon, on écoute le contrôle, vous n'avez toujours pas d'idée de ces deux prénoms, non?
1: Non.
0: Alors, on écoute le contrôle, ils vont le chanter.
1: Ah, en plus, j'ai regardé quand j'étais petit.
0: Ben oui, alors Eric.
1: Ben oui.
0: Qu'est-ce que vous faites?
1: Je cherchais le nom.
0: Ça vous est parvenu? Bon.
1: Non.
0: Écoutez, ce sera pour une prochaine fois, Eric.
1: Ah ben, ça marche.
0: Hein, aujourd'hui, on était à 50% de bonnes réponses aujourd'hui. Demain, on fait du 100%. Qu'est-ce que vous disiez, Eric?
1: Bonjour à tous les auditeurs.
0: Ah ben, c'est fait.
1: À toute l'équipe de Ici de Lançon.
0: D'accord. Et alors, votre radio préférée, c'est quoi, Eric?
1: Ici de Lançon.
0: Ben oui, bien sûr.
1: Voilà.
0: Merci.
1: Je vous coupe tout le temps. Désolé.
0: Un bon été à Baume les Dames pour vous.
1: Merci à vous.
0: Et à très bientôt, surtout.
1: Merci, ça marche, pas de problème.
0: On va écouter un extrait de Starmania, Fabienne Thibault, tout de suite avec sa chanson Le Monde est Stone. Et puis juste après, ce sera une minute pour une nouvelle famille avec un joli chat à adopter. Il a 5 ans et demi. Il n'attend que vous à la SPA de Besançon. C'est à suivre.

0: Le monde est stone à l'instant. Fabienne Thibault, ici Besançon, à quelques minutes maintenant du journal de la mi-journée.
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0: Alors c'est un chat aujourd'hui, il s'appelle Saphir, il a 5 ans et demi, voilà, il est né en janvier 2021, c'est un mâle, vous avez compris, il peut vivre avec d'autres chats, il n'y a pas de souci. Il peut se montrer sociable, mais il lui faut du temps d'adaptation, car il n'accorde pas sa confiance immédiatement. Craintif de nature, il a besoin de prendre de la hauteur pour observer son environnement et se sentir en sécurité. Avec de la patience et de la douceur, il peut progressivement s'ouvrir et montrer son vrai caractère. Saphir, il est magnifique, c'est un chat, et il vous attend à la SPA. Et c'est la SPA de Besançon pour le coup. Voici Is pour aller jusqu'à midi en musique tranquille. On est à Tahiti. C'est beau ça, hein, petite guitare comme ça. Over

0: Rainbow, c'était Ease à l'instant, ici Besançon.
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0: Ici votre radio numéro 1 dans le Doubs et en Haute-Saône, il est midi. À la mi-journée de ce 21 juillet, les infos avec vous, Marion Strecher, bonjour.
2: Bonjour Thierry, bonjour à tous.
0: Et en Franche-Comté, l'ensemble des députés a voté en faveur de la loi d'urgence agricole, adoptée cette nuit par l'Assemblée nationale.
3: Oui, à l'exception de Dominique Vonnet qui a voté contre. Cette loi va notamment faciliter le stockage de l'eau. Pour ses opposants, c'est la porte ouverte à la création des superbassines. Parmi les autres mesures controversées de cette loi, il y a aussi la réintroduction de deux pesticides interdits en France, mais autorisés dans l'Union européenne. Et même si l'autorisation de ces pesticides est soumise à dérogation et très encadrée. C'est une catastrophe, disent les associations de protection de l'environnement. La ministre de l'Agriculture, de son côté, la franc-comtoise Annie Genevard, s'est dit très satisfaite. Ce projet de loi, dit-elle, contient des mesures concrètes et attendues par les agriculteurs. La loi doit désormais passer au Sénat. Son adoption définitive pourrait entraîner la démission de la ministre de la Transition écologique.
0: La problématique de l'eau, ce sont aussi les cyanobactéries qui prolifèrent désormais chaque été.
3: Sur le lac de Vèvre, notamment en Haute-Saône, les activités nautiques y sont désormais interdites sur arrêté préfectoral en raison des risques d'irritation cutanée et des symptômes gastro-intestinaux liés à la présence de ces cyanobactéries. Pour la base de voile de Vèvre, ça tombe très mal, cette interdiction. Déjà l'an dernier, elle avait dû fermer 3 semaines en août. Gilles Felder, le directeur du club nautique, cette année estime la perte entre 25 000 et 30 000 euros.
4: Les moniteurs qui sont embauchés pour la saison estivale, il n'y a plus de rentrée d'argent pour faire face au salaire. Puisque toutes les activités sont interdites, l'accueil des clients n'est plus possible sur la base. Donc on est directement impacté sur tout ce qui va être activité nautique, location également. Donc activité nautique, je parle des stages d'encadrement, l'accueil des groupes qui ont besoin de moniteurs. Donc là, on est en stand-by absolu. La location de matériel, donc ça peut être du pédalo ou bien du paddle ou du kayak. Là, c'est pareil, le chiffre d'affaires va être égal à zéro. Et puis également, notre buvette avec la petite restauration, buvette glace, où là, c'est pareil, s'il n'y a personne sur la base de voile, il n'y aura personne à la buvette. Et donc, on a un chiffre d'affaires qui sera aussi égal à zéro.
3: Voilà, ce sont uniquement les activités nautiques, on le précise, qui sont interdites sur le lac de Vèvre. De l'autre côté du lac, la baignade reste autorisée. Alors, des cyanobactéries, il n'y en a pas qu'à Vesoul, il y en a aussi ailleurs en Franche-Comté, avec les mêmes effets. L'interdiction de baignade à la base de loisirs de la Saline, à Lure. Dans le Jura, la baignade est interdite au lac de Lamoura, ainsi que sur le point de baignade, le Pré-Marneau, à Dole, touché également par les cyanobactéries.
0: La belle histoire, on la trouve au musée des Beaux-Arts de Besançon, qui vient de recevoir en cadeau une œuvre de Marc Chagall.
3: Oui, il s'agit d'une gravure sur papier qui s'intitule « L'acrobate au violon ». Alors, rien à voir avec les œuvres très colorées qu'on connaît du peintre russe, mais il n'empêche, ce cadeau tombé du ciel, c'est une petite pépite, d'autant qu'il s'agit d'une œuvre qui avait été saisie par les douanes il y a 20 ans. Une histoire un peu folle, Roman Salch.
5: C'est une petite gravure. Sur un fond blanc, on voit un homme, son pied posé sur un violon bien droit. Estelle Roquelin l'observe attentivement. La directrice régionale des douanes à Besançon se remémore cette saisie insolite.
6: Elle a été saisie par les douanes en 2006. Elle se destinait vers la Suisse avec d'autres œuvres d'art, mais celle-ci ne n'était pas accompagnée de documents qui justifiaient de l'autorisation de l'État lui permettant de quitter le territoire français.
5: Il y a 2 ans, les douaniers ont décidé de l'offrir au musée. Les conservateurs du musée des Beaux-Arts de Besançon ont alors authentifié l'œuvre. Maëlle Vandeval y a participé.
7: Le style en lui-même, on reconnaît bien Chagall avec ce style un peu onirique, ce monde de rêve très détaché de la réalité, sans gravité. Vous voyez comment cet acrobate est suspendu à la pointe du violon. Le violon, l'acrobate en lui-même, ce sont des motifs caractéristiques de Chagall aussi.
5: Marc Chagall n'a pourtant aucun lien avec la Franche-Comté. C'est la première fois que le musée accueille une de ses œuvres. Un cadeau inestimable selon Anne-Rachel Schertz, adjointe à la culture à la mairie de Besançon.
8: On essaye de toucher toujours plus les Byzantins et les Byzantines dans la globalité et pas se restreindre à ce qu'on a eu jusqu'à présent.
5: Cette œuvre sur papier est fragile. Elle ne peut pas être exposée au soleil. Le public n'aura donc pas la chance de la voir tous les jours.
3: Oui, mais vous avez les photos sur ici.fr Besançon. Un mot du Tour de France cycliste pour vous dire que après la journée de repos, les coureurs s'affrontent aujourd'hui dans un contre-la-montre individuel. Mais surtout, on a une nouvelle vague de contrôles antidopage après les contrôles nocturnes de Vingegaard et Pogacar le week-end dernier. Plusieurs équipes ont reçu la visite des inspecteurs hier soir pour des contrôles antidopage, notamment la Groupama FDJ United à laquelle appartient le Byzantin Romain Grégoire.
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0: C'est du beau temps, hein, pas de problème aujourd'hui et demain. Chaleur raisonnable, 28 degrés prévus à Vesoul, à Gré, à Besançon. Allons se soigner à Luxeuil-les-Bains, Saint-Claude, où nous avons une nouvelle fréquence, 95.5. Et puis Baume-les-Dames, ce sera du 27 degrés, 23 à 24, sur le Pays Horloger. Je vous souhaite une très très bonne journée.
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9: Bonjour à toutes et à tous, j'espère que vous allez bien. Une pensée pour celles et ceux qui subissent les conséquences des nombreux incendies en ce moment, notamment dans le Var, au Sable d'Olonne ou encore en Haute-Corse. Jusqu'à 13h, nous allons nous changer les idées avec une sélection d'instants drôles, de pépites de l'émission d'au taquet avec Valérie Damido et Eric Bastien, toujours en très grande forme. Aujourd'hui, nous serons avec une auditrice qui est remontée très loin dans sa généalogie, un candidat qui revendique son côté bougon et une autre qui a une peur bleue des souris, sans oublier celui qui s'est évanoui pendant l'accouchement de sa femme, oui oui, et celle qui aimerait être invisible, vous voyez. Nous avons donc un programme chargé sur votre radio ici.
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9: Mais avant, tous nos candidats qui sont franchement hyper sympas. Musique avec Véronique Sanson. Voici une chanson qui nous ramène au début des années 70 et qui met de bonne humeur. Chanson pour ma drôle de vie sur votre radio ici.

0: concert ce dimanche au Théâtre Antique d'Orange. Véronique Sanson, chanson sur ma drôle de vie, sur votre radio ici. Nous sommes à présent avec Marc Dissiero qui aimerait bien avoir le courage de sauter en parachute, ce qui n'est pas le cas de Valérie Damido, et Béatrice Dissi-Normandie, une collectionneuse de pommes et de lait, ce qui a inspiré Céline, la réalisatrice de l'émission. Éric Bastien n'assume pas, mais moi je trouve ça très drôle sur votre radio ici.
1: Alors, attention, Marc, ton prochain truc, c'est, t'aimerais bien faire un saut en parachute, c'est ça?
2: C'est ça, mais après, il faut avoir le courage de le faire.
1: Bah, il faut avoir le courage.
3: Mais qu'est-ce qui fait le plus peur, en fait, le parachute? Qu'est-ce qui ferait peur? Qu'est-ce qui te ferait peur, toi, Valérie?
1: Moi, c'est sauter dans le vide, t'es complètement dingue.
3: Non, mais imagine, t'oublies ta peur de l'avion.
1: Sauter dans le vide, c'est ça qui te fait peur, toi aussi?
2: Alors moi, non, c'est plutôt justement la préparation avant, c'est-à-dire que quand on s'équipe en haut directement et qu'on se prépare à sauter, ouais. Donc ouais. C'est là où c'est que vraiment je serais capable de me dire, j'y vais pas.
3: Okay. Moi, ma peur serait pas de sauter, mais de me dire qu'une fois que je suis dans l'air, que le truc s'ouvre pas, moi c'est plutôt ça ma peur.
1: Ah oui, d'accord. Bon. Écoute, c'est super.
3: Je crois que personne ne le fera. Hein.
1: Non, personne.
3: Voilà.
1: Alors, c'est la question qui peut te permettre de gagner 3 points. C'est la question à choix multiples. Je vais te poser la question, te proposer des réponses, et à mon top chrono, tu auras 10 secondes pour me donner ta réponse. Là, je te mets le générique. Tu reconnais le générique? C'est le générique de quoi? C'est une série télé.
2: Bonjour, je connais pas du tout.
1: Et alors, c'est la série 10%. Tu connais la série 10%?
2: Non, pas du tout.
1: Oh my god, alors ça va être dur la question. Écoute bien, dans la série 10%, comment s'appelle l'agence de stars où travaillent les agents de célébrités?
2: J'ai pas bien entendu, excusez-moi.
1: Dans la série 10%, comment s'appelle l'agence où travaillent les agents de célébrités? Talent & Co. Ask VIP Management, Bastien Showbiz. Top chrono, 10 secondes.
2: Vous m'avez dit quoi les
1: Talent & Co, Ask, VIP Management, Bastien Showbiz.
3: Bien sûr, c'est moi.
2: Alors là, vraiment, je dirais Talent & Co.
1: Non, c'est Ask, pour oui, agence moi. Samuel Kerr, qui est le fondateur de l'agence. C'est diffusé sur France 2. C'est popularisé dans le monde entier grâce à Netflix. Bon, bah, pas de points pour toi.
3: Béatrice, qui était avec nous depuis midi, ici, Normandie. Je vous rappelle qu'elle est agricultrice. Elle a combien, t'en as combien exactement? Parce que quand tu dis une grosse centaine de vaches, c'est combien précisément?
4: Oh, à peu près 150.
3: Ah ouais, quand même.
4: Entre les vaches laitières et les vaches allaitantes.
3: Ouais. Et toujours des petits prénoms pour les reconnaître, les identifier. T'as tes chouchous?
4: Principalement pour les vaches laitières, oui, principalement. Ouais. Ouais.
3: Et t'as des préférés? T'as des chouchous? C'est comme on a des doudous parfois,
4: oui,
3: ou des animaux qu'on préfère.
4: Bien sûr, bien sûr, on a des chouchous, bien sûr. Okay. Bon, oui, il y en a qui sont plus sympas que d'autres, oui.
3: Bien sûr.
4: Elles ont toutes leurs caractères, elles sont comme nous. Hein.
3: Bien sûr, tu as raison. Béatrice, tu t'intéresses à la généalogie.
5: Ton arrière-arrière-grand-père, il a défriché la.
3: Mais alors, qu'est-ce que tu as découvert? Je sais pas, par exemple, quand tu as fouillé dans ton arbre généalogique.
4: Oh, pas de célébrité dans la famille, non. Que des personnes toujours dans l'agriculture.
1: Ah bah, c'est de famille. Enfin,
3: t'es quand même remonté.
4: Ah oui.
3: T'es remonté jusqu'en 1791, c'est-à-dire 2 ans après la Révolution.
4: Hein. Ouais, tout à fait, ouais. Et toujours de l'agriculture, quelques dentelières aussi.
3: Parce que tu t'es aperçu que toute ta famille à l'époque était déjà dans l'agriculture il y a 2 siècles.
4: Oui, tout à fait.
3: C'est dingue, hein. Bravo, hein. Non, mais c'est super intéressant. Et alors, côté collection, et là, Céline Lebras qui réalise cette émission assume parfaitement, essayez de bien suivre. Notre amie Béatrice collectionne tout ce qui concerne déjà les pommes. Mais aussi le lait. Lait. Est-ce que vous pouvez vous envoyer, Céline, une jingle de la Black Padro? C'est bien vu, mais c'est pas digne de mon spectacle non plus. Vous avez reconnu le pop-pop-pom et le lé-lé-lé?
1: Oui, allez, joue.
3: Ben voilà, mais c'est marrant de collectionner les pommes et le lait, quoi. C'est, collectionne le lait.
1: Oui, bah tu joues, là, parce que c'est pas comme si on était en avance, hein. Bon. Il a pas ses lunettes, il voit pas la question, je
3: vous
1: dis.
3: Nous allons écouter un extrait de Maurice Jarre. Quel est le prénom du malade imaginaire de Molière? Argan? Argan? Arpagon? Sganarelle? ou tu peux carrément donner mon nom et mon prénom en bonne hypochondriaque que je suis, on est d'accord. 10 secondes.
4: J'ai pas... Vous pouvez me répéter ?
3: Argan, Arpagon, Sganarelle.
4: Arpagon ?
3: Le prénom du malade imaginaire de Molière, c'est Argan. Argan qui veut marier la fille Angélique,
1: Arpagon,
3: sa
1: c'est
3: fille, au fils d'un médecin. Ouais, non, oui, Arpagon, c'est la barre. Sganarelle, c'est Sganarelle.

0: Pokora qui est en concert vendredi à Rodez et samedi à Oyonnax, quand même dans la playlist de votre radio ici. Valérie Damido et Éric Bastien sont maintenant avec Pierre d'ici Pays de Savoie, Pierre qui partage des similitudes avec Éric, vous allez voir lesquelles, et Mireille d'ici Besançon qui adore voyager à l'étranger. C'est d'ailleurs comme cela qu'elle a rencontré son chéri, comme elle nous le racontait en novembre dernier sur votre radio ici.
1: Alors, nous sommes avec Pierre, qui a deux points, Mireille, qui a deux points, Pierre, qui habite à Cusy, en Haute-Savoie. Ton rêve, évidemment, c'est comme 90% des gens, c'est gagner au loto, le gros prix, non, c'est ça?
2: Exactement.
3: Après, il y a que moi qui parle ça, l'argent, tout le monde pense ça.
2: On a profité beaucoup de monde.
1: Bah oui, mais moi, si j'avais gagné les 200 millions de cet été, je t'explique, tout le monde en aurait profité.
3: Combien tu me donnais dessus?
1: Je t'aurais pas donné grand-chose. Allez.
3: Ah, mais ça veut dire qu'il y a quand même quelque chose, merci beaucoup Valérie.
1: Alors, tu as un défaut. Il paraît que tu es comme dans cette chanson. Il paraît que t'es un peu bougon. Tu râles, t'es un petit râleur, c'est vrai ?
2: Gros râleur.
1: Un gros râleur ? Mais alors tu râles sur quoi en général ?
2: Ah, surtout dès que je suis contrarié, je râle.
1: Ah oui, ah, d'accord.
2: Je passe mon temps à râler.
1: Ah oui, d'accord. Donc,
2: c'est un défaut.
1: Bien, mon gentil bougon, c'est l'heure de marquer 3 points de plus avec la question au choix multiple. Je te pose la question, je te propose des réponses. Et à mon top chrono, tu auras 10 secondes pour me donner ta réponse. Tiens, je t'emmène au resto. Aujourd'hui, 18 novembre, c'est le début de la campagne d'hiver 2025-2026 des Restos du Cœur, dont je vous rappelle, votre radio ici est partenaire. Alors, petite question. Combien de repas, environ, les Restos du Cœur distribuent-ils chaque année ? 10 millions ? 80 millions ? 160 millions ? Ou autant de fois que Coluche nous a fait rire ? Top chrono, 10 secondes. 10, 80, 160.
2: La 160.
1: C'est ça. C'est même 161 millions de repas, tu vois, actualisés au jour. Le jour, c'est une prouesse, rendue possible grâce aux 75 000 bénévoles, les milliers de donateurs partout en France. Et depuis leur création en 1985, les restos ont servi plus de 2,5 milliards de repas. Preuve que la solidarité, c'est utile. Alors cette année, une fois de plus, on compte sur vous.
3: On compte sur vous. 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Tout ça, c'est avec ici. Mimi, ma petite Mimi, avec ici Besançon, Mireille, qui a une heure de route pour aller à Montbéliard, Olivant en voisine. Alors, j'ai rigolé tout à l'heure parce que vous nous avez dit que votre gros nounours, là, votre bougon, il n'aimait pas les sensations fortes. Et je vous ai dit, Mireille, c'est pareil, pas du tout. Mireille est dans l'équipe.
4: Ah non, j'adore.
3: Bien sûr, Mireille est dans l'équipe des winners. Mireille adore les parcs d'attractions et notamment les roller coasters. Le vomito, quoi.
1: Ah!
3: Et ça, c'est le truc qui va à l'envers, où tu te prends des jets et tout, ta tête à l'envers en permanence. Toi, t'aimes ça, c'est une sensation, t'adores, quoi.
4: Ouais, j'adore.
3: Ah ouais, bon. Côté voyage, tu as un peu voyagé, t'as été où, là? T'as fait quelques pays, là, dernièrement?
4: Dernièrement, là, au mois de septembre, je suis allée en Turquie.
3: Ah, c'était sympa?
4: Après, oui. Okay. Oui, avec une amie, là.
3: T'étais où en Turquie?
4: Sympa.
3: Où ça?
4: Alors, Antalya,
3: Istanbul,
4: la Cappadoce.
3: Bien sûr. Oui. Tu as visité les Canaries, la Tunisie, l'Italie, la Crète. Tiens, c'est d'ailleurs en Crète, je crois, que tu as rencontré Dominique.
4: Eh oui.
3: Mais raconte-nous.
4: J'étais partie en vacances avec 3 copines. Et puis, Dominique, de son côté, était avec un copain. Et à un moment donné, on s'est rencontrés au bord d'une piscine.
3: Et alors?
4: Et alors, on leur a posé la question si j'étais pas belle, vu l'accent franc-comtois. Déjà, premièrement.
3: C'est vrai, l'accent franc-comtois, il est un peu. Ouais.
4: Ah, il est bien marqué, oui. Il ressemble pas à l'accent belge, mais bon.
3: Toi, tu pensais qu'eux, ils étaient belges, en fait, à cause de leur accent, et toi, t'avais ton accent franc-comtois. Et du coup, vous êtes revus 6 mois plus tard, vous avez repris contact. Il t'a invité en Franche-Comté, t'as découvert le coin, et c'est comme ça que t'es parti vivre là-bas. Et je sais que tu regrettes pas d'avoir quitté ta région parisienne.
4: Pour la Franche-Comté. Non, pas du tout, non.
3: Allez, voici.
4: La ligne B du RER, la rupture de caténaire.
3: Voilà, merci de nous rappeler notre quotidien. Allez, nous allons jouer avec une nouvelle question à choix multiples. Quel pays, puisqu'on parlait des voyages, ça tombe bien, quel pays a pour symbole national un dragon rouge? Est-ce qu'il s'agit de la Chine, Singapour, le pays de Galles, ou le pays où galopent des licornes roses et des dromadaires arc-en-ciel. N'importe quoi. Au chrono, la Chine, Singapour, le pays de Galles, ou un pays imaginaire de licornes.
4: Symbole. Le pays de Galles.
3: Tu dis le pays de Galles. Tu as visité le pays de Galles ?
4: Non.
3: Bon, en tous les cas, tu connais bien, oui, son drapeau appelé Y-Drag-Gok, en gallois qui signifie le dragon rouge, représente un dragon rouge. Sur fond blanc et vert, on entend d'ailleurs l'hymne à l'instant, un symbole qui remonte à la légende des combats entre un dragon rouge qui représentait le peuple gallois et un dragon blanc, les envahisseurs saxons.
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0: Pascal Obispo, personne. Restez avec nous dans un instant. Des infos près de chez vous, sélectionnées rien que pour vous. Et puis musique avec Electric Light Orchestra. Et bien sûr, la suite des meilleurs moments d'Otaquet avec Valérie Damido et Eric Bastien jusqu'à 13h sur votre radio ici.
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0: La bonne humeur revient dans moins de 4 minutes avec Valérie Damido et Eric Bastien pour les meilleurs moments d'Otaquet. Le temps d'écouter Electric Light Orchestra, Mr. Blue Sky sur votre radio ici.

0: Vous écoutez ici Mister Blue Sky, Electric Light Orchestra. Dans le prochain extrait d'Otake, vous allez entendre Éric Bastien déclarer sa flamme à Valérie Damido qui, eh bien, n'en a rien à faire. Il y a aussi Joachim d'ici Azur et Stéphanie d'ici Dromardèche. Enfin, plutôt devrais-je dire, toute la famille de Stéphanie sur votre radio ici.
1: Alors, chez Joachim, près de Nice, sachez qu'il y a plein de choses qui se passent. On a dit qu'il faisait partie d'une association ABBA pour les enfants autistes. On a dit qu'il aimait bricoler, on a dit qu'il faisait, bon, plus maintenant, mais il faisait de la gym tonique. Et alors, il paraît que plus jeune, tu as collectionné des objets en rapport avec la mer.
2: Oui.
1: C'est-à-dire?
2: Ben, je collectionnais tout ce qui était au bateau, voilier, les miroirs, vous savez, en forme de bateau et tout ça. Mais ça, c'est quand j'étais dans mon ancienne région, la Dromardèche.
1: Ah oui, d'accord, tu étais dans la région de Stéphanie, toi, avant, d'accord.
3: Voilà, c'est drôle, ça.
2: J'ai toute ma famille à Port-les-Valence. J'y étais pour le 11 novembre.
1: Ah oui, d'accord. On est sur deux Dromois, en fait. Hein. On n'est pas du tout... Alors,
3: est-ce que je vous ai dit que vous étiez ma sirène?
1: Oh là là, j'en peux plus.
3: Mais si, quand j'entends le grand
1: bleu... Non mais tu me coupes la parole, mais je m'en fous de tes conneries.
3: Mais moi je vous aime en tant que sirène.
1: Oh là là, coupe-moi ça, j'en peux plus là. Bien, on va jouer mon petit Joachim, tu vas essayer de marquer 3 points. C'est la question à choix multiples. Je te pose la question, je te propose des réponses. Et à mon top chrono, tu as 10 secondes pour me donner ton choix. Tiens, je t'emmène avec Stéphanie.
4: Est emporté.
1: Alors, on va parler du rocher. Aujourd'hui, le 19 novembre, ce n'est pas que la fête des chiottes. C'est aussi la fête nationale de Monaco. Alors, je vais te poser une question sur Monaco. Les jumeaux du prince Albert et de la princesse Charlène s'appellent Albert et Alberta, Jacques et Gabriella, Hugo et Léa, Eric et Valérie.
3: C'est très joli.
1: Top chrono, 10 secondes. Comment s'appellent les jumeaux du prince Albert? Albert, Alberta, Jacques, Gabriella, Hugo et Léa, Valérie et Eric.
2: Jacques et Gabriella.
1: Oui, bravo, Jacques et Gabriella. Ils sont nés en 2014. C'est eux les héritiers du rocher. Bravo, tu as 5 points.
3: Enfin, nos prénoms étaient quand même sympathiques, ça viendra plus tard.
1: Oui, bien sûr.
3: Bien sûr. Stéphanie n'aime pas non plus les souris. Non, elle non
1: plus. Bah
3: oui,
1: ça, oui.
3: Les serpents non plus, comme toi. Non, les serpents, toi, ça va, Valérie.
1: Non, moi, sur les serpents, j'en ai rien à fiche.
3: Stéphanie, toi, les serpents.
5: Oui, j'en ai très peur, oui.
3: Ah, oui, oui, oui, oui. Et les souris, t'en vois une, tu sais quoi? Qu'est-ce que tu fais si t'en vois une?
5: C'est pire, je monte sur la table dès qu'il y en a une.
1: Mais pourquoi que ces petits animaux si mignons qui ne vont rien te faire?
3: Mais oui. Dis-moi, qui est la personne qui rigole derrière toi, là?
5: C'est ma fille et mon mari.
3: D'accord. Ah. Ils se foutent de toi, en fait.
5: C'est ça.
1: Mais alors, dis donc, je les entends se foutre de toi. Ça veut dire que quand il y a une souris, ils te laissent hurler sur la table. Ils la chassent pas, la souris.
3: Évidemment.
5: C'est ça.
1: Ah, voilà.
3: Bon, elle a des manies aussi, elle est maniaque. Elle est maniaque, notre Stéphanie. Et là, je te propose, Stéphanie, de me passer ton mari. Voilà, on va dire un petit mot à Alain-Pierre qui va nous expliquer la maniaquerie de madame. Passez-moi Alain-Pierre, s'il vous plaît. Ah, on s'intéresse, on va dans les familles, là, dans Otake. Alain-Pierre?
6: Il oui, bonjour.
3: Bonjour Alain-Pierre. Alors, en quoi ta femme est maniaque? Vas-y, balance, on y va.
6: Oh ben, il y a le ménage.
3: Ouais, bon.
6: Il faut que ce soit bien mis à ta place. Si c'est mal fait, elle m'engueule.
3: Ouais.
6: Voilà. C'est cool, quoi.
3: Mais elle t'engueule comment? C'est genre, elle te poursuit avec un balai ou qu'est-ce qui se passe?
6: Ouais.
3: Ah oui.
6: Non, mais elle est méchante avec moi quand je fais le ménage.
1: Oh. Voilà. Mais elle fait le ménage toute la journée?
6: Non, quand même pas. Ouais. Le matin, puis après, c'est tranquille.
3: Ouais, je comprends.
1: Oh, mon Dieu.
3: Bon, Alain-Pierre, passe-nous ta fille, là, parce que j'ai aussi eu des choses à vérifier sur, sur Stéphanie.
6: Je vous la passe.
3: Ouais, c'est laquelle? Parce qu'il y a Mathilde et il y a Océane, donc c'est qui, là?
6: C'est Mathilde.
3: Ah, Mathilde, c'est l'aînée, 32 ans, c'est ouais, pas la cadette. Bonjour, Mathilde. Alors, il paraît que ta maman crie beaucoup et qu'elle s'énerve très vite. Est-ce que c'est vrai ou pas?
7: Ah, tout à fait, oui.
3: Ah, bah raconte-nous un peu, comment ça monte jusqu'où? Dans les tours?
7: Oh, c'est pas contre moi,
3: hein,
7: c'est plus contre le papa.
3: Hein. Ouais. Ah, le pauvre! Oh, le pauvre!
1: Donc, Alain-Pierre, il prend cher!
3: Alain-Pierre, il prend cher, quoi. Il prend le balai, il prend. Mais vraiment, elle monte vraiment dans les tours, ta maman, quoi.
7: Ouais. Elle exagère un peu, quoi.
3: Bon, écoute, tu restes avec nous, vous pouvez jouer en famille, on adore, avec une nouvelle question qui arrive tout de suite. On adore, on est avec toute la famille, là, Alain Pierre, Mathilde et Stéphanie qui est de retour pour cette question qui vaut 3 points. On est de retour, on y va ?
1: C'est la question à choix multiple.
3: Bien sûr. Qu'est-ce qu'un mégalodon ? Un mégalodon. Alors, est-ce que c'est un requin préhistorique ? Un robot venu du futur ? Un virus informatique ? Ou le gros lot d'une tombola qu'on offre à une association caritative quand on a déjà gagné la raclette électrique. Top, chrono.
5: Moi, je dirais plutôt...
3: Comment ?
5: Moi, je dirais plutôt un requin.
3: Ouais. Qui c'est qui répond, là ? C'est Alain Pierre ?
2: Les deux.
5: Les deux ?
3: Les deux, d'accord. Voilà. Réponse collégiale. Oui, c'est le requin.
1: Ouais. Mais oui, oh. C'est le requin.
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0: Un des derniers titres d'Amel Bent, L'amour, ça se donne. Gauthier d'ici Gare-Lozère et Séverine d'ici Pays de Savoie étaient avec Valérie Damido et Éric Bastien en novembre dernier. Le premier nous racontait avoir déjà sauté d'un avion. La seconde trouvait qu'il y avait trop de monde dans les rues. Et pour y remédier, elle partageait avec nous une idée sur votre radio ici.
1: Alors, Gauthier qui habite à Pouls, tu adores les activités à sensation. Ouh là là là là, t'as pas peur.
2: Donc. Non. Non, j'aime bien ça, et notamment un qui est un club d'aviation et de parachute à côté de chez moi, et j'ai sauté de l'avion de James Bond, en fait, qui avait tourné dans un film pour James Bond.
3: Ah ouais, quand même.
1: Tu es un peu Gauthier Bond.
2: Ouais, exactement.
1: Et t'as pas eu peur, parce que t'es très haut quand même, faut sauter là quand même.
4: Non mais vous savez, il aime l'action, et d'ailleurs, c'est pour ça qu'il vient de Poulpe, parce que Poulpe, fiction. On essaye, on le fait en direct.
2: C'est extraordinaire.
4: Merci Gauthier, t'es le seul qui aime. Hein.
1: Oh là là, Gauthier, tu viendras à son spectacle aux trois bonnets.
2: Ah, mais là, si tu passes dans la région, là, tu te mascottes pour nous. Là.
4: Ah, mais je te mettrai deux places.
1: Aïe. Bon, alors, on va tout de suite poser la question à choix multiples. Je te pose la question, je te fais des réponses et à mon top chrono, t'as 10 secondes pour me donner ta réponse. Tiens, on part avec une petite chanson.
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1: Voilà. Alors, sers-moi un verre de Beaujolais. Le Beaujolais, ce vin délicieux. Aujourd'hui, 3e jeudi de novembre. Et oui, on célèbre la sortie du Beaujolais nouveau. Alors, je te pose des questions. De quel cépage est issu le Beaujolais nouveau ? Le Pinot Noir, le Cabernet Franc, le Gamay, le Glouglou à fermentation rapide.
4: Oula.
1: Donc, c'est quoi le cépage du Beaujolais nouveau ? Pinot Noir, Cabernet Franc, Gamay, Glouglou. Top chrono, 10 secondes.
2: Le Gamay, sans hésitation.
1: Et c'est une bonne réponse ! Et oui, chaque année on vend 18 millions de bouteilles de Beaujolais nouveau. C'est dégusté dans plus de 110 pays et c'est effectivement du Gamay. Bravo, 3 points de plus, tu as 5.
4: Bon, Séverine, on n'a que 1 point, mais on va tout faire pour essayer de remonter au score, hein, de recoller au score, ma Séverine. Séverine, avec ici Pays de Savoie, à Annecy, on a dit que la cuisine c'était pas ton truc, on a dit que t'avais un site, hein, lebabaschool.fr, que le sport c'est pas vraiment de ta came non plus. En revanche, les voyages, tu aimes bien. Alors, même si t'as pas beaucoup non plus énormément voyagé, tu aimerais voir l'Australie. Pourquoi ce pays t'attire ?
6: Parce qu'il est très nature. Je le regarde à la télé, hein. Depuis ma télé, je vois que c'est très nature.
4: Et oui. Et je sais pas, t'as essayé de budgéter, d'organiser. C'est vraiment compliqué pour aller en Australie ou tu penses qu'un jour ce sera possible pour toi ?
6: Ah oui, tous les miracles sont possibles. J'aurais pas besoin de budgéter. Je vais même le gagner en cadeau un jour, tiens.
1: Oh là là, mais voilà, quelqu'un de positif.
4: Bien sûr. Elle aimerait un super pouvoir, un petit peu comme Harry Potter, vous adorez, Valérie. Toi, t'aimerais être quoi, en fait, comme super pouvoir ?
6: J'aimerais disparaître, ou alors que les autres disparaissent.
1: Ah oui, carrément, c'est pas pareil, hein.
4: En fait, tu voudrais être invisible. Ouais, invisible, parce que... Ben voilà, quand tu dis « j'aimerais que les autres disparaissent », tu veux tuer personne, on est d'accord. Tu veux juste qu'ils soient invisibles.
6: Voilà. Juste au moment où je passe, mais après, ils peuvent réapparaître.
1: Ah oui, d'accord.
4: Bien sûr.
6: On a trop de monde maintenant sur Annecy, c'est une catastrophe.
4: Ben oui.
1: Mais voilà. Oui, c'est beau Annecy. Hein.
4: Allez, je te chante gentiment, dans un instant, vous verrez à quel point c'est une chèvre. Enfin, à quel point elle a un côté Pierre Richard. Voilà. Non, mais oui, c'est vrai. Elle a un côté
1: le gars vient de traiter sa candidate de chèvre.
4: Non, mais.
1: J'ai envie de chialer.
4: Elle a un côté François Pignon, quoi. Donc,
1: oui,
4: on en parle
1: d'accord.
4: Dans un instant. Il est gentil, monsieur Pignon.
1: Oui, allez.
4: On y va ? On joue ?
1: Oui.
4: Allez, avec les Beatles. Avec plaisir, les Beatles.
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4: Il est question de conduite. Et quand on parle des Beatles, on pense à Liverpool, on pense à l'Angleterre, et bien on se demande pourquoi les Anglais roulent-ils à gauche? Voici la question que je te pose. Alors, premièrement, parce que historiquement, les voitures anglaises ont d'abord été importées du Japon. Ou alors parce que c'est plus pratique pour saluer la reine sans lâcher le volant. Parce qu'au Moyen-Âge, les cavaliers anglais préféraient dégainer leur épée de la main droite. Ou parce qu'à droite, il y avait déjà les Français garés en double file. 10 secondes top chrono.
6: La première.
4: C'est difficile de tout répéter. Historiquement, les voitures anglaises ont d'abord été importées du Japon, tu dirais ça?
6: Voilà.
4: Non. C'était le Moyen-Âge, parce qu'au Moyen-Âge, les cavaliers anglais, effectivement, préféraient dégainer leur épée de la main droite. Et voilà, et ça s'est perpétué depuis ces combats, une habitude qui est restée avec l'arrivée des voitures des siècles plus tard. Et c'est pourquoi les Anglais roulent à gauche.
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0: écoutez ici The Police, Don't Stand So Close To Me. Dans une minute, nous retrouvons Gauthier d'ici Gare-Lozère et Séverine d'ici Pays de Savoie, à qui Valérie Damido et Eric Bastien ont demandé des répliques du film La Soupe aux Choux. Et franchement, bravo, ils ont fait ça avec talent sur votre radio ici.
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10: Ici, nous sommes avec Gauthier qui est en tête avec 10 points, Séverine 6 points. Bon, il reste encore le bingo, mais bon, j'ai très confiance en Gauthier. Mmh. Alors, on l'a dit tout à l'heure que tu avais peur des aiguilles, que tu t'évanouissais aux prises de sang, les vaccins, les trucs. Il paraît que quand ton deuxième enfant est né, tu as vu l'aiguille de la péridurale.
11: Ah ouais.
10: Et tu t'es évanoui. Du coup, tu t'es cogné la mâchoire sur le lavabo. Donc, du coup, les infirmières se sont occupées de toi et ta femme, elle s'est démerdée toute seule.
11: Ouais, mais elle est grande, donc ça va.
10: C'est que le gars s'évanouit et sa femme, eh ben, poussait madame, elle a poussé toute seule. Oh,
12: En même temps, quand on a bu ta pousse, c'est normal de pousser. Ah, c'est la meilleure, peut-être. Celle-là.
10: Non. Non, la meilleure, je crois que c'est prendre le pouls. Non, oui. Je crois que c'était la meilleure. Ouais. On déconne, mais les infirmières sont quand même revenues à temps pour l'expulsion. Voilà, alors, il paraît que tu adores Gainsbourg. Tiens, on va te mettre un petit truc. Vous les plaises, on le sent la journée. Nous. Et alors, il paraît que dans tes films préférés, bon, évidemment, t'es un homme de goût. Prenez un chewing-gum, Emile. Tout le monde aime la Cité de la Peur. Tiens, je te mets la carioca.
13: Dans son carioca.
10: Ah là là là, Darmon.
12: Excusez-moi, vous avez un morceau de pomme de terre là. Voilà. Vous voulez pas un whisky
10: Ah, vous voulez pas un doigt.
11: Juste un doigt.
10: Juste un doigt. Non, mais vous voulez pas un whisky avant?
12: Un whisky d'abord.
10: On aime tellement ce film.
12: Écoutez, laissez la police faire son travail. Let's the police. C'était commissaire Bialès.
10: Non, mais c'était magnifique. Ceux qui ne l'ont pas vu, voyez-le, c'est un chef-d'œuvre. Alors, donc, Gauthier, maintenant qu'on t'a bien encouragé, tu vas donc gagner ce bingo, s'il te plaît. Alors, aujourd'hui, on est sur les prénoms. À mon top chrono, tu vas avoir 10 secondes pour me citer un maximum de prénoms de filles démarrant par la lettre B, comme bougie, bouchon, bougeoir. Que sais-je? Max de prénoms de filles qui démarrent par B comme bouchon. Top chrono, 10 secondes.
11: Brigitte, Béatrice, Bernadette, Bénédicte, Blanchine, Barbara, Berthe, Betty.
10: Ouais, tu m'en as donné 8, bravo. Bien, bravo, hein. Il y avait Benjamin, Bertie, Bernice. Tu m'en as donné 8, champion du monde. On va voir si Séverine fait mieux.
12: Exactement, Séverine. Ça va, Séverine, tu le sens bien, là, cette dernière phase finale de l'émission, du jeu, hein?
14: Il est trop fort, ce Gauthier.
12: Oui, c'est vrai qu'il est fort. On va voir ce que tu vas faire dans un instant. Mais Séverine, je rappelle que tu es fan de ce film.

0: Ah là là, déclaration pour les Césars 2026.
1: Je n'en peux plus, c'est formidable.
2: César, c'est mon deuxième prénom.
1: Oh, écoutez, je ne sais comment enchaîner, peut-être avec un extrait de Dany Briand. Allez.
3: Je préfère commencer
1: 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J'adore quand je fais mon animateur radio.
0: Ah là, j'adore. C'est l'animation comme on l'aime.
1: Bon, ma petite bombée, mon Claude, avant de péter, comme dans l'orpheline.
0: On va gagner le bingo, enfin on va essayer.
1: On va faire péter le bingo. Voilà, c'est pas mal celle-là. Maximum de prénoms, c'est la même, hein. Sauf que je vais te demander, les garçons, par la lettre B, comme bougie, comme bougeoir. Maximum de prénoms, commençons par la lettre B pour les garçons. Top chrono.
4: Bernard, Baptiste, Benjamin, Briand, Boris, Brad Pitt.
0: Brad Pitt. 5.
1: Ouais, il y en a 5, puis Briand.
0: Bon, on te le donne parce qu'on t'aime bien, mais.
1: Brian, quoi.
0: Tu voulais dire Brian.
1: Ou Dany Briand. Peut-être Dany Briand, quand je vois tes yeux. Dany Briand.
0: Ouais, quand je vois tes yeux.
1: Eh ben, Séverine, tu vas pouvoir tourner péter avec le bombé. Hein, espérer d'autres points, ça suffira.
0: Eh ben, j'ai envie de te dire que Gauthier, demain, tu seras en finale avec nous.
1: Bravo, hein.

la liste de Rose. Allez, les meilleurs moments d'Otakès, c'est fini pour aujourd'hui. La suite demain avec une histoire d'éléphant, entre autres, sur votre radio ici.

0: écoutez votre radio ici, il est 13h. Le journal Valentin Bertrand. Bonjour Valentin.
1: Bonjour Catherine, bonjour à tous.
0: À la une ce mardi.
1: Un maire menacé de mort chez lui par des narcotrafiquants. Nous serons à Alès dès le début de ce journal. Après Nicolas Hulot, Monique Barbu va-t-elle démissionner du ministère de l'écologie? Elle est reçue en ce moment par le Premier ministre après l'adoption de la controversée loi d'urgence agricole. Les vacances gâchées par les incendies. Nous serons en Vendée où 3000 campeurs ont dû évacuer. Et puis les réseaux sociaux seront-ils interdits aux ados dès la prochaine rentrée scolaire? Le Parlement se prononce aujourd'hui.
0: Des élus directement menacés par les narcotrafiquants.
1: Image impressionnante la nuit dernière à Alès, dans le Gard, où le maire de la commune, Christophe Rivinck, et son épouse ont dû quitter à la hâte leur maison, escortés par des policiers d'élite du RAID. Une décision prise après une nouvelle menace attribuée à la DZ Mafia, Tony Cellier.
2: C'est le RAID qui est intervenu pour une voiture piégée, ou plutôt une suspicion de voiture piégée devant le pavillon de la famille Rivinck. Les mesures de protection du maire d'Alès ont été renforcées hier soir à la demande du ministre de l'Intérieur. Le maire a donc été exfiltré de sa maison. Il est actuellement placé en lieu sûr. Jusqu'ici, Christophe Rivinck avait refusé la protection rapprochée. Il s'était en quelque sorte contenté d'un système de boutons d'alerte en cas de nouvelles menaces. Depuis le début de l'affaire, ces menaces sont prises très au sérieux. La semaine dernière, jeudi précisément, un courrier avait été déposé dans la boîte aux lettres de l'élu. C'est son épouse qui l'a vu la première. À l'intérieur, deux cartouches de 9 mm et un message intimidant pour lui demander de baisser la garde dans son dispositif de lutte contre le trafic de stupéfiants. Courrier attribué au groupe criminel marseillais, la DZ Mafia. Des tags menaçant également sur les murs de la clôture de sa maison. Le parquet d'Alès avait immédiatement ouvert une enquête pour menaces de mort et intimidation.
1: Et malgré ces menaces, Christophe Rivinck se veut combatif, rien ne m'arrêtera, je continuerai ma mission de maire, explique-t-il à Issy Garlozère.
0: Un ultime vote aujourd'hui pour la très sensible loi d'urgence agricole.
1: Après les députés hier soir, elle devrait, sauf surprise, être définitivement adoptée au Sénat aujourd'hui, malgré les divisions sur le retour à titre dérogatoire de deux pesticides de la famille des néonicotinoïdes. À l'origine d'un bras de fer jusqu'au sein même du gouvernement, la ministre de l'écologie, Monique Barbu, ouvertement opposée au texte, est reçue en ce moment à Matignon, un rendez-vous avec le Premier ministre à qui elle pourrait remettre sa démission, comme le laisse entendre son entourage, Aurélie Herbemont.
3: Vraie menace ou simple coup de pression, difficile d'être totalement formel à cette heure. Une certitude, Monique Barbu a expliqué ce week-end qu'elle était contre un retour de l'acétamipride. Ce midi, elle a annulé une conférence de presse consacrée au feu de forêt pour aller voir le Premier ministre à la place. Monique Barbu ne sera probablement pas à l'Assemblée à 15h pour les questions au gouvernement, selon un de ses proches, sauf rendez-vous à Matignon qui changerait tout. Monique Barbu n'est en tout cas pas la seule à être gênée par ce retour de l'acétamipride. Pas moins de 55 députés du camp gouvernemental ont refusé de voter la loi hier soir. Aujourd'hui, Sébastien Lecornu essaye de calmer le jeu. Le Premier ministre appelle à ne pas instrumentaliser cette loi et insiste sur un point. L'acétamipride, ce n'est qu'un article du projet de loi qui en compte plus de 70 pour soutenir les agriculteurs. Pas forcément suffisant pour calmer la crise politique qui couve.
1: Et de son côté, la ministre de l'Agriculture, Annie Genevard, salue une mesure pour mieux protéger les agriculteurs français contre la concurrence déloyale européenne.
0: Et les incendies ont déjà parcouru 42 000 hectares en France.
1: Un niveau jamais égalé à cette période de l'année, c'est le triste bilan issu du système EFIS, un réseau de satellites européens en place depuis 20 ans maintenant. Et chaque jour, ici, on mesure un peu plus l'effet du dérèglement climatique avec des feux plus intenses, plus nombreux. Hier soir encore, près de 3 000 campeurs ont été obligés de fuir à cause des flammes. La côte vendéenne a été touchée par deux départs de feu aujourd'hui fixé, Manon Fersing.
4: Oui, le plus important au Sable d'Olonne. Un incendie s'est déclaré en fin d'après-midi près de la voie rapide, puis il s'est très vite propagé à la végétation côté Olonne-sur-Mer, à des arbres, des arbustes, de la prairie, et surtout il s'est rapproché d'un camping, le camping Le Trianon, dont les 2200 vacanciers ont dû être évacués. Une cinquantaine d'habitants d'un lotissement ont dû se confiner chez eux à cause de la fumée, et les 130 pompiers qui sont intervenus ont eu besoin de renforts aériens pour venir à bout de ce feu. Un avion d'âge roche qui a répandu un produit qui permet de retarder l'avancée des flammes et deux avions Air Tractor qui ont, eux, largué de l'eau. En tout, 13 hectares ont brûlé. Les secours ont également pris en charge un vacancier du camping qui a fait un malaise cardiaque. À Saint-Jean-de-Mont, là, le feu est parti d'un cabanon à l'intérieur d'un camping. Il s'est propagé à plusieurs mobilhomes. Les 550 clients du camping ont dû être évacués. Le propriétaire, lui, a été brûlé à un avant-bras.
1: Marion Fersing d'ici, Loire-Océan. Dans le Var, le feu à Tarado et aux Arcs est désormais fixé, mais la vigilance reste maximale. Le département fait partie des 6 du pourtour méditerranéen, toujours en vigilance orange canicule. C'est le cas aussi en Haute-Corse, où près de 600 hectares ont été parcourus par les flammes. La présidente des pompiers demande plus de moyens. Ceux engagés ne sont plus à la hauteur, s'alarme Hyacinthe Viani. Des incendies attisés par les fortes chaleurs et le manque d'eau. Tout le centre du pays est en situation de crise, en rouge écarlate sur la carte Vigio. En Creuse, depuis un mois maintenant, il est interdit d'arroser son potager en journée, de remplir sa piscine ou de laver sa voiture avec de l'eau potable. Des mesures pas toujours respectées, comme vous l'avez constaté, Robin Schmitt.
5: À côté d'un carré d'herbe brûlé par le soleil, une automobiliste fait briller sa Dacia blanche au Karcher.
6: Bonjour madame, c'est la police de l'environnement.
5: Rémi Maguin, agent à l'OFB, lui pointe l'affiche en lettres rouges.
7: Le lavage en station de service connectée à l'eau potable est interdit.
8: Ok. Non, mais j'avais pas vu le panneau et j'ai pas été sensibilisé, j'étais pas au courant.
5: L'interdiction est pourtant affichée clairement sur la borne où il faut choisir son lavage.
7: Donc à un moment donné, il faut faire un choix entre boire de l'eau au robinet et laver sa voiture.
5: Car un lavage, c'est au moins 50 litres d'eau potable consommée, explique Rémi Maguin.
9: C'est notre eau, hein. Donc c'est l'eau que vous prenez pour vous laver, l'eau qu'on prend pour boire. Et est-ce qu'il y a vraiment utilité de laver une voiture ?
5: Qu'est-ce qu'on risque très concrètement à venir laver sa voiture comme ça ?
9: Donc une verbalisation, donc c'est 1 500 € maximum, assez décourageant. Ouais.
5: Mais ça ne suffit pas vraiment à faire respecter les règles. Grégory Rollion est le chef adjoint de l'OFB en Creuse.
10: Malgré les affichages, malgré nos contrôles, on arrive encore à constater des gens qui lavent leur véhicule tous les jours.
5: Et si vous devez vraiment décrasser votre véhicule, c'est autorisé dans des stations de lavage qui utilisent de l'eau de pluie stockée et récupérée pendant l'hiver. Il y en a plusieurs dans la Creuse.
0: 13h07, nous évoquions la loi d'urgence agricole. Un autre texte est aujourd'hui entre les mains des parlementaires.
1: L'interdiction des réseaux sociaux aux enfants et adolescents de moins de 15 ans. Un texte cher à Emmanuel Macron. Il espère toujours le voir s'appliquer dès la rentrée de septembre. Ce serait une première en Europe. Alors, projetons-nous, Soisigbourg, que prévoit précisément cette loi ?
11: D'interdire purement et simplement tous les réseaux sociaux aux jeunes de moins de 15 ans. La liste noire des plateformes à bannir, voulue par les sénateurs, a finalement été supprimée, car contraire au droit européen, des exceptions sont tout de même prévues pour les encyclopédies en ligne et les plateformes éducatives. En pratique, à partir du 1er septembre, il sera impossible de créer un compte sur TikTok, Instagram, Facebook ou encore YouTube si on a moins de 15 ans. Mais aucune mesure dans la proposition de loi ne précise quelles méthodes seront choisies pour vérifier l'âge de l'utilisateur. Le texte laisse en fait le soin aux réseaux sociaux eux-mêmes de mettre en place un système pour le faire. Un flou dénoncé par plusieurs parlementaires qui s'inquiètent d'un contournement des plateformes. En Australie, qui a interdit les réseaux sociaux aux moins de 16 ans, une récente étude démontre que près de 9 adolescents sur 10 continuent d'utiliser leur compte.
1: Soisigbourg.
0: Pardon, 10 centimes en plus en 3 semaines.
1: Le prix de l'essence repart à la hausse et entame le budget des vacances. Après le gasoil, c'est au tour du samplon 95, le carburant préféré des Français, d'atteindre la barre symbolique des 2 euros. À ce tarif, on part moins loin. Comme vous le confiez, c'est vacancier Marie Maison pour ici Cotentin au camping municipal de Vauville à La Hague.
12: Sabine et Christophe profitent du soleil devant leur van. Ils arrivent du Morbihan.
13: C'est vrai qu'on devait partir au début dans les Alpes, suivre le Tour de France. Mais voilà, avec la hausse des prix du carburant, on a décidé de changer de fusil d'épaule et puis on va rester dans le coin.
12: Le camping jouxte une immense plage de galets aux eaux turquoises, un paysage cher à Manon.
14: J'habite Beaumont-Hague, donc à 10-15 minutes de Vauville, en voiture. Je suis maman solo avec mon petit garçon, donc les vacances cet été, c'est plus près de chez nous, c'est une plage qu'on adore ici. Et puis par rapport au budget, tout ça, c'est intéressant.
12: Comptez à peu près 14 euros la nuit en tente pour deux personnes avec une voiture, c'est moins de 10 euros la nuit en camping-car.
15: Non, c'est pas très cher la nuit et puis c'est super, on est à deux pas de la mer.
12: Réjeanne est une habituée.
15: Ça fait rêver, on s'endort avec le bruit de la mer au moins.
12: Un avis partagé par cette famille venue de Lisieux.
16: On pourrait pas trop le dire, mais je crois que c'est un peu le plus beau coin du monde, quoi.
12: Des vacances improvisées pour ces Normands.
17: Ah oui, notre petit déj ce matin. Ouais, ça n'avait pas grand-chose.
16: chose. Déjà, c'était royal. On avait une tranche de brioche et on a fait de l'imagination de Nutella. On avoue, on est parti à l'arrache.
12: Bref, un coin de paradis sans prise de tête et abordable. Le camping municipal de Vauville est ouvert jusqu'au 15 septembre.
1: Et sur la route du Tour de France, c'est parti pour la dernière semaine de course. 16e étape avec un contre-la-montre en individuel entre Évian et Thonon-les-Bains. Départ qui vient d'être donné. Et on attend Tadej Pogacar à 17h15.
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0: Tout l'été, nous nous évadons ensemble, que vous soyez au travail, à la maison ou en vacances. L'idée, c'est de se changer les idées et de voyager au moins dans sa tête. Aujourd'hui, c'est ICI Pays de Savoie qui nous embarque dans une balade à Évian-les-Bains à l'occasion de l'épreuve du jour du Tour de France qui se déroule entre Évian-les-Bains et donc Thonon-les-Bains. Une balade qui nous fait remonter le temps à la fin du 19e siècle sur votre radio ICI.
29: Évian-les-Bains, c'est cette commune de Haute-Savoie, au bord du lac Léman, connue pour son eau minérale et ses thermes. Mais moi, j'ai envie de vous faire découvrir Évian à la belle époque, avec ses établissements Art Nouveau construits à l'âge d'or du thermalisme. Et à la fin de cet épisode, vous découvrirez comment Évian a été l'un des premiers décors filmés du cinéma au début du XXe siècle. Je m'appelle Charlène Villemer, je suis animatrice à ICI Pays de Savoie, et ce que j'aime à Évian, c'est son atmosphère paisible, hors du temps, cette sensation de ralentir le long des quais du lac Léman, avec la vue sur les montagnes avoisinantes, comme le Chablais, le Jura ou encore le Mont Blanc. Bienvenue dans Partir, Évian-les-Bains et son architecture thermale de la belle époque. Notre point de départ est à quelques pas du quai du lac Léman. Nous sommes plus précisément devant la gare aval pour emprunter le funiculaire d'Évian. C'est par ici qu'à la belle époque, les curistes arrivaient et montaient à bord pour rejoindre les hôtels et les thermes situés dans les hauteurs de la ville. D'ailleurs, la gare conserve encore aujourd'hui des aires de vacances avec sa devanture jaune pastel très lumineuse et ses fenêtres arrondies, un peu comme une maison de poupée. Dans le hall, il y a des carreaux de faïence, similaires à ceux du métro parisien. Et oui, ce n'est pas pour rien que le funiculaire est aussi appelé le petit métro évianais. Pour venir jusqu'ici, vous pouvez venir en voiture. C'est à un peu plus de 2 heures de route de Lyon, mais à Évian, les places de stationnement sont rares et le centre-ville n'est pas très accessible en voiture. Ce n'est donc pas très pratique. Je vous conseille plutôt de venir en train. Alors oui, c'est à 5h20 de Paris, mais une fois sur place, vous pourrez facilement visiter la ville à pied. C'est même très agréable. Et si jamais ça monte un peu trop pour vous, il y a des transports en commun et bien évidemment le funiculaire. Nous sommes à présent installés à bord du funiculaire. Et ce qui me frappe, c'est l'atmosphère. Le style rétro, les boiseries blanches et vertes, les bancs en bois verni, il a gardé son allure d'origine. On a presque l'impression de remonter le temps. les habits d'époque en moins. À bord, on est bercé par le roulement régulier des roues sur les rails. C'est très apaisant. Autour de nous défilent d'anciens établissements thermaux et des parcs arborés comme le Splendide ou le tout premier palace des Viandes Rhônées. Marcel Proust ou encore Gustave Eiffel y ont notamment séjourné. On entend les oiseaux chanter et on aperçoit du bleu entre les arbres. C'est le lac Léman. Après 15 minutes de trajet et après avoir desservi les 5 stations de la ligne, on arrive au terminus, situé dans un ancien chalet typique de Savoie. Pour emprunter le funiculaire, qui passe environ toutes les 20 minutes, il faut venir de fin avril à mi-septembre. Et oui, le calendrier de circulation n'a pas bougé depuis la Belle Époque. Et l'avantage, c'est que vous pouvez prendre place gratuitement, même avec vos animaux. Au fait, à l'extrémité du funiculaire, il y a une plateforme spécialement aménagée pour accueillir les poussettes, les vélos ou encore les bagages encombrants. Au passage, ça permet de voyager plus confortablement, sans gêner les autres passagers. Mais je vous ai promis de vous faire découvrir Evian et ses chefs-d'œuvre de la Belle Époque, et justement, le funiculaire nous dépose juste devant. On y va tout de suite. Nous sommes maintenant devant la buvette Cacha, perchée en hauteur à quelques pas du lac Léman. Quand on est face à cet établissement thermal Art Nouveau, ce qui nous frappe, c'est la singularité de ce lieu. Il est tout arrondi, avec des grandes baies vitrées, des vitraux colorés, et il est surplombé par une coupole. C'est ici que l'histoire thermale d'Evian a commencé, lorsqu'une eau aux propriétés diurétiques, capable de soigner les calculs rénaux, y est découverte à la fin du XVIIIe siècle par un marquis qui se promenait. Cette eau est devenue au fil du temps mondialement connue. Un premier établissement thermal a d'abord été construit au XIXe siècle, avant d'être remplacé par la buvette Cacha, en 1903, avec une architecture plus prestigieuse. Ici, les curistes venaient se détendre, bénéficier de soins et surtout boire l'eau. Derrière le bâtiment se trouve d'ailleurs la source Cacha. En fait, Cacha, c'était le nom du propriétaire du jardin, lorsque les bienfaits de la source ont été découverts. Depuis, une fontaine a été aménagée avec une mosaïque colorée et des motifs floraux. L'eau y coule toute l'année à une température de 11,6 degrés. Je vous conseille de venir avec des gourdes vides et de venir les remplir ici gratuitement. Pour les bébés, laissez-la reposer 24 heures avant de la boire pour qu'elle soit un peu plus tiède. Et oui, l'eau trop froide peut provoquer des troubles digestifs chez les plus petits. Nous sommes à présent dans le hall d'entrée de la buvette Cacha. Les voûtes et les grandes ouvertures vitrées donnent presque l'impression d'être dans une grande serre. La charpente de la coupole et les piliers sont en bois, ce qui donne un côté très chaleureux et enveloppant. Les vitraux aux motifs floraux filtrent la lumière du jour, elle est douce et dorée. Romain Larcher est architecte du patrimoine. C'est lui qui a supervisé la récente rénovation de la buvette Cacha.
2: C'est un bâtiment qui effectivement est fait pour capter au maximum la lumière. La buvette Cacha, elle a été conçue pour un usage diurne, donc uniquement deux jours. Le soir, on allait plutôt au théâtre ou au casino, et la buvette Cacha était le lieu où on passait une partie de ses journées. On est dans un environnement où on est dans une atmosphère assez féerique, donc la lumière n'est pas trop violente, et tous ces jeux de vitraux, toute la manière dont on travaille sur des vitraux texturés qui cassent un petit peu l'entrée de la lumière, qui lui donne une couleur, ça effectivement c'est un travail très très savant pour créer cette atmosphère vraiment unique.
29: La buvette est ouverte du mercredi au dimanche. L'entrée est gratuite et accessible aux personnes à mobilité réduite. Et si vous avez envie de replonger dans l'ambiance Belle Époque, chaque été, un festival est organisé avec une série de concerts et un bal costumé 1900. Pour plus d'informations, vous pouvez vous rapprocher de la Villa du Châtelet, située sur les quais.
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29: La buvette Cacha est pensée comme un temple de l'eau. À son centre se trouve une statue appelée Apothéose de la source Cacha. Elle symbolise la source sous la forme d'une nymphe. Avant, ce hall était un vrai lieu de mondanité. On venait pour se détendre, parler, mais il y avait aussi un salon de lecture et de correspondance. Et des musiciens jouaient deux fois par jour. Grâce aux travaux de rénovation, cet espace a retrouvé son allure de la belle époque.
2: On a refait, au sens strict du terme, uniquement une partie qu'on appelle le promenoir, donc qui est une sorte de grand préau qui avait disparu par un incendie dans les années 1950. On a eu le droit de le reconstruire uniquement parce que on connaissait intégralement la conception de ce bâtiment. On avait des plans, on avait des cartes postales anciennes, on avait aussi l'analyse de la construction existante qu'on a pu faire de notre côté. Et donc ça permettait de garantir qu'il n'y avait aucune marge d'interprétation dans ce qu'on faisait, qu'on n'était pas dans la fantaisie, qu'on n'était pas dans la création.
29: En repartant, ne manquez pas l'horloge clocher située à l'arrière de la buvette Cacha. Elle est recouverte de tuiles vernissées de couleur verte. À l'époque du thermalisme, cette horloge rythmait la vie des curistes pour leur rappeler leurs heures de soins. On redescend ensuite sur les quais pour nous rapprocher d'un autre établissement thermal, transformé depuis en lieu d'exposition, le Palais Lumière. Là aussi, l'héritage de la belle époque est encore présent. On y retrouve des vitraux semi-circulaires, aux motifs fleuris, une coupole et les vestiges des anciens bains. Juste à côté de cet établissement, un autre bâtiment attire mon attention. C'est la Villa Lumière. Aujourd'hui, c'est la mairie, mais à l'origine, c'était la résidence d'été de la famille Lumière. Celle d'Antoine et de ses fils, Auguste et Louis, les frères Lumière. Vous savez, les inventeurs du cinéma. Et oui, au début de cet épisode, je vous ai dit qu'Évian a été l'un des premiers décors filmés du cinéma. En fait, à la fin du 19e siècle, plusieurs films des deux cinématographes ont été tournés ici, sur les quais et au bord du lac Léman. D'ailleurs, ouvrez bien les yeux. Parmi les nombreux détails décoratifs, il y a parfois des clins d'œil discrets à cet héritage, des éléments artistiques presque caché, comme ce petit chérubin tenant une caméra au-dessus de l'entrée principale de la mairie. Si vous avez encore un peu de temps devant vous, si votre week-end n'est pas terminé, j'ai une dernière idée pour vous. On va naviguer sur le lac Léman. On est maintenant à bord du bateau, la Savoie, sur le lac Léman. Ce n'est pas un bateau comme les autres, puisqu'il s'agit d'une barque XXL avec deux grandes voiles triangulaires couleur crème, appelées voiles latines. En fait, c'est une réplique de la barque qui naviguait à la belle époque. Devant nous, s'étend l'immense lac avec les montagnes suisses, on est à deux pas de Lausanne. Pour l'instant, l'eau est encore calme car nous sommes proches de la côte, mais une fois parti, le lac bouge comme la mer. La barque La Savoie est la plus grosse barque à voile latine navigante du monde. Oui, du monde. Avec ses 35 mètres de long, 8 de large, 50 personnes peuvent monter à bord. D'ailleurs, je ne sais pas si vous le savez, mais Léman, ça veut dire lac. C'est pour cette raison qu'ici, on dit simplement le Léman. À la tête de cette immense barque, on retrouve Alexandre Pierlot. Il est aussi le président de l'association Mémoire du Léman.
4: Ces barques, à l'époque, servaient à transporter des pierres du petit village de Méry, qui est juste après Évian, et ils allaient les livrer essentiellement à Genève. Sur un bateau comme celui-ci, qui est une reproduction de 1896, on chargeait à peu près entre 150 et 180 tonnes de cailloux. Ils étaient trois membres d'équipage et ils pouvaient mettre 6 heures pour faire Méry-Genève ou 6 jours, puisque tout dépendait du vent. En cas de mauvais temps, enfin en cas de manque de vent, avec le petit bateau qui est derrière nous, en fait, ils l'accrochaient à l'avant du bateau et ils avançaient à la rame.
29: Comptez 13 euros pour une heure de promenade et c'est gratuit pour les moins de 6 ans. Les navigations se font principalement entre avril et septembre. Pour moi, le meilleur moment pour naviguer, c'est le soir avant le coucher du soleil, un moment magique hors du temps. Mais ça, vous le découvrirez quand vous viendrez.
0: Mais oui, merci Charlène Villemer d'ici Pays de Savoie pour cette petite astuce. 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Il y a également plein d'autres destinations qui vous donneront, j'en suis sûre, envie de voir du pays. Et il y en a vraiment pour tous les goûts. Aléria en Corse, Pau dans les Pyrénées-Atlantiques, Gérardmer dans les Vosges, mais aussi Nantes en Loire-Atlantique et bien d'autres, comme par exemple Voiron en Isère. C'est d'ailleurs là que nous partirons demain. Et il y a vraiment plein d'autres destinations, que ce soit pour des week-ends, pour des vacances ou juste pour voyager dans sa tête. C'est vraiment l'occasion d'écouter Partir. Dans quelques minutes, nous serons toujours en Haute-Savoie, Évian-les-Bains, mais cette fois-ci avec le Tour de France. Épreuve de contre-la-montre individuelle ce mardi, un peu plus de 25 km. Mais d'abord, musique avec U2, Where the Streets Have No Name, sur votre radio, ici.

0: Streets Have No Name, YouTube dans la playlist de votre radio ici. Allez, il est maintenant temps de rejoindre les routes du Tour de France. 16e étape aujourd'hui qui se déroule entre Évian et Thonon-les-Bains. C'est une épreuve de contre-la-montre individuelle sur un peu plus de 26 km avec la côte de la Ringe au milieu du parcours quand même. Les premiers sont déjà partis et nous faisons donc un point sur la course avec ici, radio officielle du Tour de France 2026.
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3: Et bonjour à toutes, bonjour à tous. Effectivement, nous sommes au bord du lac Léman pour ce contre-la-montre individuel. 16e étape du Tour, le seul contre-la-montre individuel de ce Tour de France. 26 km divisés en quelque sorte en trois parties. D'abord ça monte, puis ça descend, puis une partie plane en ville pour rejoindre Thonon. Bruno Blanza, vous êtes sur le parcours sur la moto ici, derrière quelqu'un qu'on connaît bien, Baptiste Westhoffer.
4: Exactement, le sanglier de Fouesnant, c'est l'un des chouchous effectivement du public français parce qu'on l'a déjà vu quelque part, Thomas, déjà en contre-la-montre individuel sur ses 144 km d'échappée en début de tour, c'était pour l'arrivée à Pau, on s'en rappelle, et là il est dans l'effort solitaire de nouveau, mais avec son vélo de chronomètre, on le voit avec sa roue lenticulaire, donc sa roue pleine à l'arrière. Dans cette montée, on arrive en haut de la côte de la Ringe là, longue de 10 km, un petit peu plus de 4%, avec énormément de monde, on l'a vu, parce que dès qu'ils sortent de la rampe de lancement, les coureurs, eh bien ils sont de suite déjà en train de monter. C'est le premier gros effort, on l'a vu relancer, se mettre en danseuse, lui qui est très encouragé, c'est le chouchou après Paul Sexas sur ce début de tour, et on le voit relancer avec énormément de monde et une carte postale fantastique aujourd'hui. On est autour du lac Léman et c'est juste génial. C'est encore une fois une vraie et belle fête populaire sur ce début de contre-la-montre.
3: Et les coureurs qui s'élancent toutes les minutes 30 jusqu'à Paul Sexas, vous en parlez, ce sera 17h09 et à ce moment-là, ce sera toutes les 2 minutes, 17h09 départ de Sexas, 17h11 de Del Toro, 17h13 d'Evenepoel et 17h15 du maillot jaune Pogacar. On suit tout ça évidemment tout l'après-midi sur votre radio ici.
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5: Et cet après-midi sur Ici Besançon, je vous propose deux sorties sympas à faire pendant vos vacances d'été. La première en Haute-Saône, l'Ecclésium, c'est un musée situé à Luxeuil-les-Bains et il vous propose de découvrir la vie d'ici il y a plusieurs centaines d'années. 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Sinon, il y a le parc Métabie Aventure qui vous attend pendant ces vacances, un parc de loisirs niché dans les sapins du Haut-Doubs, escalade, glissade en bouée, filet suspendu, labyrinthe et bien d'autres activités pour les jeunes proposées par le parc pendant que vous profitez des espaces détente du Métabier Aventure. 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Ici Besançon, bien sûr, la radio qui vous propose les plus belles sorties à faire ces prochains jours en Franche-Comté. Un peu de hauteur, un peu de tendresse tout de suite. Les Vertiges de l'amour avec Alain Bachung sur Ici Besançon.
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C'est l'album Pizza, c'est Bachung au tout début des années 80. Les vertiges de l'amour sur Ici Maison, sur votre radio. On va retrouver Thierry M dans un instant, c'est comme ça tous les après-midi avec nous. Alors aujourd'hui, Thierry, il est au château de Clairon avec la comtesse de Clairon. Il m'a donné aucune information, je sais pas pourquoi. Qu'est-ce qu'il fait avec la comtesse, vous et moi-même, on va le savoir dans un instant sur Ici Maison. Pour l'heure, la musique, juste le temps de se faire plaisir avec William Scheller et le nouveau Oria. C'est Soirée Mondaine sur votre radio locale.

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1: Ça sent bon les vacances ici, je suis avec Julia et Cindy. Je suis à Bébé Lodge, ça s'appelle comme ça ?
2: Bébé Concept.
1: Bébé Concept.
2: Qui signifie Boisbage Conception. D'accord. On a été créé en 2008. Et on a déménagé sur la commune de Soran il y a 3 ans.
1: Oui, parce que je vois des lodges, je vois des choses qu'on ne voit pas habituellement. Alors si, on voit peut-être ça dans des campings aménagés.
2: Notre clientèle principale, c'est les campings. 95% camping. Après, on va partir sur des gîtes. Et maintenant, beaucoup de campings à la ferme. Donc voilà, en pleine expansion.
1: Là, on est dans une salle où il y a des maquettes. Parce que vous créez naturellement.
2: Oui, on crée, on fabrique et on pose. La personne qui fabrique va aller aussi poser, ce qui permet moins d'erreurs ou vite corriger.
1: Qu'est-ce qu'on peut dire de l'entreprise alors pour
3: c'est
1: vous?
3: C'est très familial. Il y a des bonnes valeurs en fait, et puis le bois et la bâche, c'est enfin voilà, ça correspond totalement à la philosophie. Voilà.
1: Comment vous la définiriez?
2: La philosophie de l'entreprise, nous on aime bien rester sur la nature, la proximité. C'est pour ça qu'on n'est pas gros comme nos gros concurrents. On est petit dans la cour des grands et on travaille tout en local. On travaille avec Préto, on fabrique nous-mêmes nos bâches, on façonne tout nous-mêmes, on essaye de prendre des bois locaux pour tout ce qui est solive, demi-solive. Sur le bardage, bien entendu, c'est des bois du Nord. Mais après, dans l'esprit, on reste sur des produits qui vont très bien s'adapter dans la nature. Donc, on travaille plus avec des petits campings plutôt qu'avec des gros groupes qui, eux, sont plus sur du mobilhome, etc., etc.
1: Parce qu'il y a du basique et puis il y a du pas basique du tout.
2: Alors en fait. Voilà, en fait c'est ça, on a 3 types de gammes. Donc on a ce qu'on appelle nos prêts à camper. Ça a été un gros développement, ça à partir de 4-5 ans, on va dire, avec les véloroutes qui se sont développées. Donc le vélo électrique, nos seniors qui partent de plus en plus. Donc Bébé Concept a surfé sur la vague et a créé différents modèles de prêts à camper pour 2 personnes à la nuitée. Donc ce qui arrange aussi le propriétaire du camping. Donc c'est nos petits bivouacs, nos petites cyclos. Après, on est sur un produit standard, c'est-à-dire que du couchage, ouais. Pas de sanitaire, pas de cuisine, c'est essentiellement du couchage. Après, on va avoir nos conforts. Donc, c'est des produits qui ne sont pas isolés, mais dans lesquels vous avez des salles de bain et des cuisines, donc tout à fait autonomes. Mmh. Et cette année, et en plus, c'est bien vérifié, on développe énormément nos produits isolés. On travaille avec de la fibre de bois en épaisseur 80 et 100.
1: Contre les grosses chaleurs?
2: Contre les grosses chaleurs, et on les équipe même de clim. Du coup, elles peuvent être entièrement louées à l'année, en avant et après saison.
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Depuis 2024, impossible de s'en séparer, c'est Lola Young et Messi sur votre radio de l'été. La météo de 14h, le 90 secondes info avec l'actu dans le monde et en France, c'est à venir. Bien sûr, on n'oublie pas le Tour de France aujourd'hui contre la montre, 16e étape depuis Evian. Qu'est-ce qu'il se passe aujourd'hui avec cette étape? Vous saurez tout à chaque début.

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0: Déchaîne-moi le morceau d'Alain Chamfort pour l'hiver 87. 40 ans d'ailleurs l'année prochaine, et toujours avec nous. Nouvelle étape du Tour de France aujourd'hui, reprise de la course. Que se passe-t-il sur cette 16e étape à Evian, le contre-la-montre? Eh bien la réponse est avec nous en direct des Alpes, juste après votre 90 secondes info.
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2: Le parquet anti-criminalité organisée saisi après de nouvelles menaces contre le maire d'Alès dans le Gard. Une possible voiture piégée attribuée à la DZ Mafia devant le domicile de l'élu, exfiltré la nuit dernière par les policiers du RAID. La compagne de l'élu avait déjà retrouvé il y a quelques jours deux balles dans sa boîte aux lettres. Elle fait planer la menace de sa démission. La ministre de l'écologie, Monique Barbu, est reçue depuis midi à Matignon. Après l'adoption hier soir à l'Assemblée de la loi d'urgence agricole et son article autorisant le retour de deux pesticides de la famille des néonicotinoïdes. Un ultime vote est prévu ce soir au Sénat.

0: collègue à l'intérieur, Laurent Nunez, adresse lui un courrier au préfet. Il leur demande une mobilisation absolue contre les feux de forêt, alors qu'un tiers des départements du Grand Ouest et de l'arc méditerranéen est en risque élevé ou très élevé. Les réseaux sociaux interdits dès la rentrée scolaire aux moins de 15 ans. Le souhait d'Emmanuel Macron en passe de se réaliser avec deux votes attendus aujourd'hui au Sénat et à l'Assemblée. Mais des points d'interrogation persistent, notamment sur les moyens utilisés pour contrôler l'âge des utilisateurs. Les bons chiffres du tourisme en France, les réservations sont en hausse cet été, entre 1 et 5% de plus selon les chiffres du ministre du Tourisme Serge Papin, avec des bons spectaculaires chez certains touristes étrangers, plus 16% chez les Sud-Coréens, 20% chez les Australiens et les Mexicains. Un contre-la-montre pour le maintien ou la conquête du podium, 16e étape du Tour de France, aujourd'hui en Haute-Savoie, 26 km entre Évian et Thonon-les-Bains.
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2: Et c'est 26 km entre Évian et Thonon. Les coureurs, les meilleurs en tout cas, vont mettre environ 34 minutes pour les parcourir. 34 minutes et 21 secondes. C'est pour l'instant le temps du meilleur coureur sur la ligne d'arrivée ici à Évian. C'est l'anglais Josh Starling, l'ancien champion d'Europe du contre-la-montre, un spécialiste donc contre-la-montre que les coureurs disputent donc en ce moment. Ils partent toutes les minutes 30 et puis ensuite ce sera toutes les 2 minutes pour les meilleurs au classement général. On suivra évidemment la lutte pour le podium entre Florian Lipovic, Paul Sexas, Isaac Del Toro ou encore Remco Evenepoel. C'est évidemment le maillot jaune, le leader du classement général, le Slovène Tadej Pogacar, qui partira en dernier. Lui s'élancera tout à l'heure à 17h15. Vous suivez ce contre-la-montre tout l'après-midi sur votre radio ici.
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4: Votre après-midi en Franche-Comté, avec des nouvelles de la météo ici dans notre belle région. Du soleil cet après-midi, il fait beau, on en profite. Ce soir, un joli ciel étoilé en Franche-Comté. Puis demain, du soleil à nouveau, il fera beau dès le matin. Par contre, il fera frais, 8 à 9 degrés pour le massif jurassien et 12 degrés en moyenne pour les plaines franc-comtoises. En seconde partie de journée, du soleil encore et toujours dans la région. Et puis, des belles températures, on aura 25 pour Pontarlier, Morteau et Mout, 27 dans la vallée de la Loue et puis sur le secteur du Pays de Clerval. Et puis 28 à 29 degrés en Haute-Saône, dans le Jura ou encore sur le secteur de Besançon. Passez une belle après-midi, la musique revient, et c'est bien sûr avec votre radio de l'été.
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0: Ah, je l'entends souvent dans les soirées qu'on se crie ce morceau. En même temps, ça se danse très bien après 22h. Et la journée, c'est sympa aussi, il faut le dire. Give Me The Night, George Benson sur ICI Besançon. Vous écoutez la radio du Pays de la Cerise, la radio des producteurs de comté. Dans quelques minutes, on s'intéresse à nouveau au Tour de France. Quelles sont les infos en direct à savoir là de cette 16e étape? La réponse, c'est avec nous juste après 15 minutes 100% française. Cabrel, Souchon et le tout nouveau Céline Dion cet après-midi. Bonjour, pardon, merci.
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0: est une question d'équilibre. Francis Cabrel est votre radio ici en Franche-Comté. C'est pareil, hein, tout est une question d'équilibre chez nous. Un peu de musique pour se détendre, des idées sorties dans moins de 2 minutes pour savoir quoi faire de vos vacances, et un peu de sport avec le Tour de France et l'équipe d'ici qui suit cette 16e étape depuis Évian. Les voici pour vous.
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3: Après la journée de repos hier, c'est un contre-la-montre aujourd'hui pour les coureurs du Tour de France. Un contre-la-montre assez court, 26 km seulement entre Évian et Thonon. Pour l'instant, c'est le Britannique Josh Starling qui est en tête, mais les meilleurs au classement général sont encore loin d'être partis. Contre-la-montre divisé en 3 parties. La première est en pente, la côte de Laringe. C'est là que vous vous trouvez, Bruno Blanza, sur la moto ici.
4: Oui, près de 10 km, un peu plus de 4% de moyenne, alors qu'il y a Irouz Nouri qui passe devant nous dans cette montée. Là, on est à 4 km du sommet. Pas mal de coureurs qui se mettent en danseuse, hein, parce que une fois qu'ils sortent de la rampe de départ, de suite, ça monte avant de prendre un peu de hauteur et d'apercevoir le lac Léman magnifique sur notre droite. On est en face de la maison de Roger, figurez-vous. Ils sont là après avoir sorti avec les amis la télé quasiment sur la chaussée. Énormément de monde dans cette montée qui, je vous le disais, est assez compliqué. On est à Champange exactement, et en haut, tout en haut, il y a énormément de supporters de Paul Sexas que l'on attend tout à l'heure, la pépite française.
3: Ouais, Paul Sexas qui va pourquoi pas essayer d'aller chercher la 3e place au classement général. Pour l'instant, il est 4e, le jeune coureur français de 19 ans, et il faut qu'il reprenne s'il veut être sur le podium du classement général ce soir. Et bien 25 secondes au Mexicain Isaac Del Toro qui détient pour l'instant cette 3e place au classement général. Les deux premiers, eux, vont sûrement se livrer un très beau match entre Tadej Pogacar, le maillot jaune, et Remco Evenepoel qui s'est imposé au plateau de Solaison, qui est un grand spécialiste du contre-la-montre, et en plus c'est la fête nationale aujourd'hui dans son pays, la Belgique. On continue de suivre cette étape contre-la-montre tout l'après-midi sur votre radio ici.
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0: Ah, et puis cet après-midi, je vous ai préparé 2 sorties gratuites en Franche-Comté. L'une à Ornans dans le Doubs. C'est une exposition, hein. Une exposition qui mêle peinture, sculpture et gravure sur le monde animal. 5 artistes de français d'ailleurs exposent en ce moment à l'atelier de Gustave. Vous pouvez visiter l'expo gratuitement et vous faire plaisir, hein, si vous avez un coup de cœur. C'est au centre d'Ornans, à côté du pont, hein, situé au centre-ville, et c'est ouvert gratuitement jusqu'au 30 août, sauf les lundis, pensez-y. Et sinon, si vous cherchez une sortie gratuite, je vous conseille les véloroutes de Haute-Saône, hein. Il y a 21 boucles cyclables qui vous sont proposées, différents niveaux, du léger comme du compliqué, pour Vogibol. Et toutes ces randos vélo, elles sont en détail sur le site haute-saône-tourisme.com. Il y a les détails, les niveaux de difficulté, le kilométrage évidemment, les points ravitaillement aussi, hein, si vous voulez vous régaler pendant votre balade. Ici chaque jour, des sorties gratuites avec nous. La musique de votre après-midi avec Alphaville, Florent Pagny et Paolo Conte tout de suite sur votre radio de l'été.
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0: entend dans Shrek 4 et dans le film Gran Turismo, ce morceau sorti il y a 3 ans d'ailleurs, Gran Turismo. C'est Enya avec Lorino Coflo sur Ici Besançon. Il est bientôt 15h, c'est le moment de se tourner face aux Alpes. Pour 15h, on vous dit tout, 27, 16e étape à Evian, contre la montre aujourd'hui. Quel est le classement, le temps record pour l'heure? Eh bien, la réponse, les infos, vous les avez juste après les infos de 15h et notre playlist du mardi. Joe Dassin, Bruno Mars et Patrice Acasse tout de suite sur votre radio de l'été en Franche-Comté.
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1: Notre été franc-comtois avec la musique de Joe Dassin, et pas n'importe laquelle, la bonne musique, l'été indien. En parlant de saison, qu'est-ce que nous prévoit la météo pour ce soir et demain? Je regarde et je vous dis tout juste après le 90 secondes info.
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3: TikTok, Instagram ou Snapchat bientôt interdits aux ados français âgés de moins de 15 ans. Les sénateurs puis les députés examinent la proposition de loi pour une application envisagée à la rentrée. Un texte accompagné encore d'un grand flou sur les moyens pour contrôler l'âge des internautes. Une après-midi chargée au Parlement avec aussi l'ultime vote de la controversée loi d'urgence agricole. Après l'Assemblée, son adoption au Sénat fait peu de doutes, mais elle continue de crisper au gouvernement. La ministre de l'écologie Monique Barbu, opposée au retour des néonicotinoïdes, fait planer la menace de sa démission. Les incendies n'ont jamais été aussi virulents en France. Ça se confirme avec les données du réseau de satellites européens EFIS. 42 000 hectares parcourus par les flammes, un triste record à cette période de l'année depuis le début des mesures il y a 20 ans. Un projet d'action violente était bien en préparation contre le maire d'Alès. Confirmation cet après-midi du ministre de l'Intérieur Laurent Nunez après l'exfiltration en pleine nuit de l'élu du Gard menacé par les narcotrafiquants avec une possible voiture piégée devant son domicile. Le maire engagé contre le trafic, le narcotrafic se trouve désormais en lieu sûr. 9 mois après le spectaculaire casse au musée du Louvre, la galerie d'Apollon va rouvrir au public dès demain. Les visiteurs vont pouvoir

0: nouveau passer à travers cette immense salle typique du XVIIe siècle, mais toujours dépourvue de vitrines ou d'objets précieux. Les départs s'enchaînent depuis 2 heures maintenant sur le Tour de France, 16e étape sous forme de contre-la-montre en individuel en Haute-Savoie, 26 km de sprint entre Évian et Thonon-les-Bains.
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2: Et 56 coureurs ont déjà rallié l'arrivée de ce contre-la-montre, ont déjà parcouru ces 26 km entre Évian et Thonon. Bruno Blanza sur la moto ici, vous êtes derrière l'un des chouchous du public français.
3: Et ouais, c'est le breton Warren Barguil Morbihanais qui envoie et qui a pris de sacrés risques dans la descente après la longue montée de quasiment 10 km. Il y a une descente qui est dans un premier temps avec beaucoup de lignes droites et ensuite qui est très technique, des virages qui s'enchaînent. À un moment donné, eh bien, on s'est dit purée, il va finir dans le muret. Il est en train d'en terminer. Le retour vers Thonon-les-Bains pour cette fois-ci une dizaine de kilomètres tout plat.
2: Et pour l'instant, c'est le Britannique Josh Tarling qui est en tête, à signaler la belle performance d'un Finistérien, Thibaut Guernalec, qui est cinquième provisoire. Les départs qui vont s'enchaîner jusqu'à 17h15 et celui du maillot jaune, Tadej Pogacar. Vous suivez ça tout l'après-midi sur votre radio ici.
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5: Votre après-midi en Franche-Comté avec des nouvelles de la météo ici dans notre belle région. Du soleil cet après-midi, il fait beau, on en profite. Ce soir, un joli ciel étoilé en Franche-Comté. Puis demain, du soleil à nouveau, il fera beau dès le matin. Par contre, il fera frais, 8 à 9 degrés pour le massif jurassien et 12 degrés en moyenne pour les plaines franc-comtoises. En seconde partie de journée, du soleil encore et toujours dans la région. Et puis des belles températures, on aura 25 pour Pontarlier, Morteau et Mout, 27 dans la vallée de la Loue et puis sur le secteur du Pays de Clerval. Et puis 28 à 29 degrés en Haute-Saône, dans le Jura ou encore sur le secteur de Besançon. Passez une belle après-midi, la musique revient et c'est bien sûr avec votre radio de l'été.
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0: Elle danse, elle chante, elle compose, elle maîtrise plusieurs instruments. Elle fait tout, c'est Kate Bush et son incontournable Babouchka sur ICI Besançon. 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Pour l'instant, la musique avant le prochain point étape sur le Tour de France. J'ai Daniel Lavoie et Stilto pour vous et je rajoute Michel Jonas pour compléter votre sélection du mardi. 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
2: Et peut-être une belle performance française sur ce contre-la-montre de 26 km entre Évian et Thonon. Belle performance de Bruno Armirail. Alors il n'est pas encore à l'arrivée, l'homme des Hautes-Pyrénées, il lui reste une dizaine de kilomètres. Mais sur ce parcours, il y a ce qu'on appelle des points intermédiaires où on mesure le temps provisoire après avoir effectué une partie du parcours. Et bien Bruno Armirail, il était en tête au deuxième point intermédiaire. Il pourrait donc tout à l'heure prendre le meilleur temps, même si les Pogacar, Evenepoel et autres grands favoris, Paul Sexas aussi, de ce contre-la-montre, ne sont pas encore partis. Ce contre-la-montre, il est composé de trois parties en quelque sorte. D'abord une montée, du plat pour finir, et entre les deux, une descente qui peut être assez dangereuse. Écoutez ce qu'en disait un autre Français, le Finistérien Baptiste Westhofer, qui s'était lancé parmi les premiers coureurs aujourd'hui.
3: La descente, moi j'ai vraiment pas pris de risque, mais j'ai peur pour certains des leaders qui vont faire la montée à fond et qui seront peut-être un peu moins lucides pour la descente. La descente est vraiment piégeuse avec beaucoup de virages qui referment, mais c'est quand même assez étroit, ce qui laisse pas beaucoup d'ouverture en sortie de virage.
2: Prudence donc pour les favoris, prudence pour tous les coureurs évidemment de ce contre-la-montre. On va être ensemble jusqu'à environ 18h, moins 10. Allez, puisque Tadej Pogacar, le dernier coureur, s'élance à 17h15 et que ce contre-la-montre, eh bien, on met 34-35 minutes pour le parcourir dans sa totalité. Pour l'instant, le temps de référence a été établi par un Anglais, Joshua Tarling, ancien champion d'Europe du contre-la-montre, qui a bouclé ce contre-la-montre-là en 34 minutes et 21 secondes. Ce temps tiendra-t-il? Combien de temps? Eh bien, on le suit ça tout l'après-midi sur votre radio ici.

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1: Et tous les jours avec nous, de sorties à découvrir, de sorties franc-comtoises. On va à Pontarlier tout de suite. Cette semaine, au programme de la guinguette du Grand Cours, c'est rock avec le groupe local Lumwe. Alors le rendez-vous, c'est 19h au grand kiosque du cours. C'est simple, en fait cet événement, ça se passe tous les vendredis. C'est des concerts gratuits proposés par la ville avec sur place une bonne ambiance, de quoi se restaurer et surtout l'occasion de se faire des amis ou de se faire plaisir à plusieurs. Donc la vendredi, 19h, c'est rock au programme. Sinon, il y a une nouvelle comédie qui arrive à Besançon, dans la capitale comtoise. Elle s'appelle Psychomédie. Alors vraiment, la pièce, elle est drôle. Vous ne saurez plus différencier le psychologue du patient. En fait, c'est un rendez-vous humour prévu à la Comédie de Besançon. C'est vendredi dès 21h. Une histoire folle entre une psy au bord du burn-out, faut le dire, et un patient complètement borderline. C'est 14 à 18 euros l'entrée. Les infos, vous les trouvez sur le site de la Comédie de Besançon. La musique d'ici, la voici sur votre radio. Laura Branigan, Gavin Cerce et Paul McCartney tout de suite.
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0: Aux enfants de la chance, Serge Gainsbourg, restez avec nous sur Ici les Enfants, il y a votre actu du jour qui arrive pour 16h, l'actu dans le monde et en France. Ce soir d'ailleurs, 17h45, je vous offre vos entrées pour les ciné plein air de la Citadelle. Je vous redonne la programmation complète tout à l'heure et je vous propose vos chansons préférées pour ces prochaines minutes. Il y a Stevie Wonder pour danser qui arrive, Vita pour les découvertes et un classique Louise Attaque pour chanter avec votre radio de l'été. 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

0: Ici Besançon, Stevie Wonder à l'instant. Bonjour, merci d'être là. On part à Evian dans un instant. Le Tour de France est sur place. Prochain point étape juste après vos informations.
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0: 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Il est 16h. De belles conditions météo en Franche-Comté. Est-ce que cela va durer demain? On en parle tout de suite. Et juste après, l'actu dans le monde et en France avec le 90 secondes info.
2: Le nouveau procès de Cédric Jubilard n'aura pas lieu en septembre, mais au premier semestre 2027. Décision de la Cour d'appel de Toulouse annoncée cet après-midi pour tenir compte des aveux de l'ouvrier plaquiste. Il a reconnu il y a 2 semaines le meurtre de son épouse Delphine Ossaguel. De Marine Le Pen au cadre socialiste, les messages de soutien adressés au maire d'Alès sont unanimes. L'élu du Gard, engagé contre le narcotrafic, a été exfiltré par le RAID la nuit dernière alors qu'une possible voiture piégée se trouvait devant son domicile. Cette menace s'ajoute aux 2 balles trouvées dans la boîte aux lettres de Christophe Rivinck la semaine dernière et attribuées à la DZ Mafia. Une après-midi chargée au Parlement avec 6 votes décisifs, notamment le dernier examen au Sénat de la loi d'urgence agricole critiquée pour son retour, le retour de 2 pesticides de la famille des néonicotinoïdes. Sujet de clivage jusqu'au gouvernement, la ministre de l'écologie Monique Barbu fait planer la menace de sa démission. Autre texte qui devrait lui être adopté sans difficulté, l'interdiction des réseaux sociaux aux moins de 15 ans. Il pourra bien s'appliquer dès le 1er septembre, assure le gouvernement, malgré les zones d'ombre persistantes sur le contrôle de l'âge. 2 animateurs d'un centre de loisirs placés en garde à vue à Biarritz après des soupçons de viol et d'agression sexuelle. 13 victimes potentielles âgées de 3 et 4 ans ont été identifiées par les enquêteurs. Et puis la chasse aux secondes se poursuit pour les coureurs du Tour de France. Les meilleurs du classement en général vont s'élancer dans les prochaines minutes sur ce contre-la-montre. 26 km en Haute-Savoie. Tadej Pogacar, le maillot jaune, partira à 17h15.
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3: Et 97 coureurs sont pour l'instant arrivés au bout de ce contre-la-montre de ces 26 kilomètres entre Evian et Thonon. Et c'est un Français qui a le meilleur temps, le coureur des Hautes-Pyrénées, Bruno Armirail. Écoutez-le.
4: Assez satisfait, j'avais un bon temps d'avance.

0: Quand même dans la montée. Ouais, j'ai perdu après un peu, je me suis fait un petit peu peur dans la descente. Du coup, j'étais plus trop confiant dans les virages, mais bon, j'ai tout donné. Et on verra ce que ça donne à l'arrivée. Personnellement, j'espérais un top 10, un top 5, ça serait encore mieux pour refaire un peu comme l'année dernière. Faire quatrième l'an dernier, c'était quand même exceptionnel.
1: Bruno Amirail qui avait terminé donc quatrième d'un contre-la-montre du Tour, c'était l'an dernier, il le disait à Caen. Pour l'instant, il est donc en tête devant d'autres spécialistes, l'anglais Josh Tarling et l'italien Filippo Ganna. Qui pourra le détrôner si jamais quelqu'un est amené à le faire? Eh bien, on suit tout au long de l'après-midi ce contre-la-montre sur votre radio ici.
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3: Les conditions parfaites pour cette fin de journée en Franche-Comté, un peu de nuages dans le ciel, des températures de saison, fini la canicule. Demain du soleil à nouveau pour l'intégralité de la région, on aura 15 degrés tout de même à 8h hein, pour Pontarlier, Metz et Frasnes, 15 à Vesoul, 15 à Lure, Aigré, 16 pour Besançon, Saint-Vite, Dole, Champagnole et la vallée de la Loue, et jusqu'à 28 l'après-midi en pleine et 25 pour les hauteurs franc-comtoises. Merci d'être avec nous, on vous accompagne jusqu'à 19h aujourd'hui.
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3: L'actu qui vous concerne, la bonne humeur de vos animateurs franc-comtois et la musique de Jean-Jacques Goldman tout de suite sur votre radio Ici Besançon.

0: Chaque jour est une nouvelle chance, et c'est le message avec ce morceau. Encore un matin, Jean-Jacques Goldman sur Ici Besançon.
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0: C'est la journée de la malbouffe aujourd'hui. Alors, j'ai regardé sur Internet et en France, plus de 50% de l'alimentation des enfants est composée de produits ultra transformés. Alors, comme ça, ça peut faire peur, c'est vrai. Mais nous, ici, dans quelques minutes, on va en rigoler avec Fred Ballard et ses experts du jour. Leur point commun, la nutrition. Mais la mauvaise nutrition. Rendez-vous avec l'humour en tube, là, d'ici quelques minutes. Là, c'est le groupe Copycat qui nous retrouve. Alors, Copycat, c'est un groupe de deux filles. Elles sont partout dans tous les festivals cet été. Et à la fin de la semaine, elles seront à Métabien pour l'ultime festival de la paille. Qui sont-elles? Quel est leur univers musical? Je leur pose la question avec vous juste après Morane et sur un prélude de Bach dans votre playlist ici.

Ici Besançon, sur un prélude de Bach avec Morane. On va m'établir tout de suite, il y a le Festival de la Paille qui arrive vendredi. Ici fait son festival, nous soutenons l'événement. C'est l'ultime édition et cette année, on aura Copycat notamment sur scène. Des stars plein.

0: Copycat, c'est le groupe qui cartonne en ce moment dans les festivals français. Elles seront à La Paille vendredi 21h35. Et là, on en parle tout de suite avec l'une des membres du groupe, c'est Apolline. Bonjour Apolline.
1: Bonjour.
0: Apolline, on vous a vu partout, vous étiez aux Eurockéennes il y a quelques jours, vous avez fait d'autres festivals ici en Franche-Comté. Et là maintenant, La Paille, quel bilan vous faites de cette tournée d'été ?
1: Le bilan est très positif, nous on adore faire des concerts, on adore, alors on aime moins faire de la route, mais bon ça va avec, hein. Mais en tout cas c'est très très cool, on rencontre plein de gens, on joue partout, il y a le soleil, c'est super. Franchement, que du bonheur quoi finalement.
0: Il y a de l'énergie avec Copycat, ça c'est sûr, vraiment on passe un bon moment quand on vient vous voir sur scène. La rencontre avec Zoé aussi, Apolline, elle est spéciale quand même, votre groupe il est spécifique. Comment vous êtes rencontrés ?
1: La rencontre avec Zoé est née au berceau, étant donné que nous sommes cousines, j'ai vraiment rencontré, je pense elle avait un mois ou deux, un truc comme ça, donc on se connaît depuis un fameux bail quoi, et je crois que quand je l'ai rencontré, petite anecdote, j'avais la varicelle. Et je pense que les parents ont fait en sorte qu'elle la chope en même temps. Voilà. Donc globalement, c'est une histoire de famille depuis quelques années, quoi.
0: Ah ouais. Donc c'est une belle aventure que vous vivez les deux. Trop bien, vraiment trop bien. Vous serez à La Paille. Le festival de La Paille, c'est la dernière. Vous connaissez le festival en plus, Apolline, on m'a dit.
1: Oui, j'y suis déjà allée. J'y suis allée l'année dernière. J'ai vraiment kiffé ce festival. J'ai vu des artistes trop cool l'année dernière, dont Adé, Solane. Mm-hmm. C'était hyper chouette. Donc je suis très très contente de revenir cette année en tant qu'artiste, du coup.
0: Ben nous aussi, pour parler du groupe, parce que voilà, on a envie de savoir aussi qui vous êtes, comment on peut présenter l'aventure, le groupe, le style musical, etc., vos projets. Que dire sur Copycat ?
1: On peut dire qu'on est un duo de meufs et qu'on fait de la pop vénère, pop avec des mélodies, etc., mais une énergie qui vient du rock, parce qu'on écoute beaucoup de rock avec Zoé, on écoute même du hardcore, du punk rock, enfin plein de choses, et du coup ça se retrouve un peu dans nos lives notamment, où il y a pas mal d'énergie, où ça crie partout, ça saute partout, et voilà quoi, globalement on dit qu'on fait ça, de la pop vénère.
0: Et vraiment, ça va être l'un des chouettes moments de ce festival de La Paille. Copycat, c'est 21h35, c'est vendredi à Métabier avec vous, Apolline et Zoé. Vraiment, merci d'ailleurs de venir pour cette ultime édition. À bientôt, je vous souhaite une belle soirée, bye.
1: Mais avec plaisir, merci.
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0: Ici Besançon avec la musique de votre radio. Dans un instant, il y a la playlist qui revient et c'est avec votre radio en Franche-Comté. Accélérer donc dans quelques instants avec ma prière et puis juste après aussi un point Tour de France pour 16h30.
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0: Notre radio locale avec Axel Red et ma prière pour les morceaux d'ici Besançon. Et moi je prie pour ne pas me retrouver obèse ou diabétique avant les 40 ans. C'est la journée de la malbouffe aujourd'hui et vu ce que je consomme parfois, j'ai peur. Alors du coup, pour m'éviter, pour nous éviter aussi de craquer sur un beignet ou un burger, Fred Ballard a ses rigolos de service aujourd'hui avec nous et ils vont tenter de nous sensibiliser aux ingrédients nocifs dans les produits ultra transformés. Et c'est pas gagné.
1: Ce qui va nous exterminer, c'est la sauce samouraï, c'est pas le réchauffement. Ça, samouraï, pour ceux qui connaissent pas, c'est contre-intuitif. Plus t'en manges, moins tu ressembles à un samouraï.
2: Oui, c'est vrai qu'avec la sauce samouraï, on vire plutôt sur le sumo assez rapidement. Hein. Donc ça fait partie des petits ingrédients cachés qu'il faut repérer si on ne veut pas avoir besoin d'un tractopelle pour passer à table. Mais d'après Naïm, il faut aussi éviter certains slogans publicitaires.
1: Et les pubs autorisées toujours de la malbouffe. McDonald's, venez comme vous êtes. Autrement dit, vous embêtez pas à faire d'efforts vestimentaires. Hein. Nous, on fera pas d'efforts culinaires. Nous, c'est le goût. Hein? Ah ben, t'as le Covid depuis 1970, hein, tonton.
2: Ah, c'est sûr que dans certaines enseignes, c'est pas tous les jours la fête aux papilles, hein. Mais bon, chaque génération a sa Madeleine de Proust. Et puis, entre 5 fruits et légumes par jour et 3 paquets de chips, pour certains, le choix n'est pas du tout cornélien.
3: Je suis addict à la malbouffe. Moi, quand je vais faire mes courses, on dirait que je prépare l'anniversaire d'un adolescent de 14 ans. La caissière, elle est là. Oh, des chocobons, des chipsters et du Fanta. Vous fêtez l'anniversaire de vos petits frères. C'est mon dîner, Corinne, d'accord? T'es pas obligé de juger les gens qui ont des addictions au sucre, en fait. Moi, si je fais le fameux test ADN, tout le monde connaît, là, pour connaître ses origines, je connais déjà le résultat. Ils vont me dire, félicitations, monsieur, nous avons le plaisir de vous annoncer que vous êtes un putain de M&M's.
2: C'est sûr qu'on va muter génétiquement. Hein. Il y aura des purs M&M's comme Jeremy Nadeau et puis des M&M's croisés Tagada, des Tagada croisés Schtroumpf piquant. Mais bon, s'il y a aussi des purs carambars avec des blagues carambars, on n'est pas complètement foutu.
0: Eh ben, ça va en faire des couleurs. Des couleurs d'ailleurs, on en trouve aussi dans le peloton du Tour de France. Hein. Il y a plusieurs équipes, donc forcément, il y a plusieurs couleurs de maillots. Et ça tombe bien parce qu'on va retrouver la 17e étape du Tour dans un instant. Que se passe-t-il sur ce contre-la-montre? Qui est en tête? Ça se passe à Évian et vous savez tout avec l'équipe d'ici. Juste après le nouveau Benjamin Biolay, écran total sur Ici Besançon.

0: Ici Besançon avec Benjamin Biolay, Écran Total, c'est son tout dernier morceau. 16e étape du Tour de France aujourd'hui, contre la montre, Thonon, Evian, avec bien sûr tous les coureurs qui vont s'élancer un par un sur ces 20 km. Qui est en avance aujourd'hui, qui est en tête, qui est en retard ou en saut non français? On va tout vous dire tout de suite avec l'équipe d'ici. Je vous rappelle que ici, nous sommes la radio officielle du Tour de France 2026. Et on y va tout de suite maintenant. C'est parti.
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3: Un Français provisoirement en tête de ce contre-la-montre entre Evian et Thonon, mais ça va peut-être pas durer très longtemps. On y revient dans quelques secondes, mais on retrouve d'abord Bruno Blanza. Vous avez fait le parcours à plusieurs reprises, Bruno, sur la moto ici, avec une sacrée ambiance.
4: Ouais, exactement, c'est ça qui est phénoménal. Très honnêtement, il n'y a pas 10 mètres, je pense, sur les 26 km de circuit, lors desquels on ne trouve pas un spectateur, que ce soit des enfants, des grands-parents. Ça passe dans quelques villages, et ça passe proche de certaines maisons. Tout à l'heure, on était à côté de celle de Roger, qui avait sorti même la télé devant son portail à 3 mètres de la chaussée pour voir les cyclistes. C'est aussi ça le Tour de France, et Roger nous disait qu'il appréciait énormément ça. Il était déjà là lors du dernier passage du Tour de France ici à Evian. Et puis que dire de cette vue magnifique sur le lac Léman, ce lac naturel en forme de croissant là, sorte de frontière naturelle à cet endroit là entre la Suisse et la France. 70 km de long, une quinzaine de large. C'est aussi le décor de ce chrono individuel du Tour de France qui va donner tout à l'heure une belle lutte entre cadors.
3: Ouais, et pour l'instant, je vous disais tout à l'heure qu'un Français était en tête, c'était Bruno Armirail, le coureur des Hautes-Pyrénées. Et bien, il vient d'être battu là il y a quelques secondes, c'est l'Italien Mattia Cattaneo qui a désormais le meilleur temps. Et puis dans moins d'une heure à présent, 17h15, il y aura le départ de Tadej Pogacar, 2 minutes avant celui de Remco Evenepoel, le deuxième au général, encore 2 minutes avant Isaac Del Toro et Paul Sexas qui partira lui à 17h09. Voilà, et bien les cadors que vous annonciez, Bruno Blanza, ils seront tout à l'heure sur le parcours. On continue de suivre cette étape tout l'après-midi sur votre radio ici.
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0: Nous sommes avec vous sur les routes de la région également cet après-midi. Je suis en train de jeter un petit coup d'œil sur les cartes. Il y a déjà du monde qui rentre dans Pontarlier. En venant du lac Saint-Point, ça crée de petits ralentissements sur votre chemin. Pensez-y si jamais vous pouvez rester sur la rivière pour vous baigner, ou sur la plage plutôt, au lac Saint-Point. Si jamais sinon à Besançon, il y a du monde au rond-point de Beurre. Pourquoi ? Parce que la Côte de Mort est fermée en ce moment, donc tout le monde est dévié sur la voie des Mercureaux. Ça crée donc quelques ralentissements au rond-point de Beurre. Ça concerne donc Besançon. À Vesoul, rien à signaler pour l'instant. 6 06 03 81 833 111.
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0: Ici la musique, c'est comme un écho dans les grottes de sel, on ne l'arrête pas. Jacques Higelin pour vos artistes de l'après, mais Étienne Dao pour ces 4 prochaines minutes.

0: tombé du ciel, Jacques Higelin, l'année 88 sur ICI Besançon. 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
3: Je savais pas qui vous parlez, je m'en fous.
4: Vous aimez les animaux, ça tombe bien parce que j'héberge toute une ménagerie. Des chèvres, des lapins, des cochons d'Inde, des poules, mais bien sûr des lamas. Logique, quand on s'appelle La Maloisière.
5: Personne suivante. Prenez place, ouvrez votre sac. Qu'est-ce que c'est que ça ?
4: Un lama. Oui, je sais, c'est un peu étonnant de trouver des lamas en Franche-Comté, mais c'est ce qui fait mon charme. Je suis ce qu'on appelle une ferme pédagogique. Chez moi, vivent une soixantaine de lamas et donc toute une basse-cour que vous pourrez rencontrer. Alors oui, il est possible de nourrir mes lamas, c'est même l'un des grands moments de la visite, mais ça va un peu plus loin. L'idée, c'est de créer des liens, de découvrir et d'enrichir la vie des animaux et la vôtre.
5: Poursuivez.
4: En tout, j'accueille une centaine de compagnons, à plumes, à poils, à la corne ou à grandes oreilles, qui vous attendent pour des instants inoubliables. Je vous laisserai caresser les lamas et peut-être même vous balader sur leur dos, à travers les chemins forestiers et agricoles. Chaque lama est différent, vous savez, chacun a sa personnalité unique, tantôt joueur, doux ou curieux, vous tisserez un lien spécial avec lui, j'en suis sûr. Une expérience magique et mémorable dans mon parc de 11 hectares au calme. Un parc dans lequel vous pourrez aussi pique-niquer. Bref, chez moi, c'est simple. On prend le temps, on respire et la magie opère.
5: Pour l'instant, ça ne passe pas. Il me manque une dernière information.
4: Je vous l'ai dit, je suis une ferme pédagogique. Ça veut dire que mes bénévoles seront aussi là pour vous raconter la vie de tous ces animaux qui vivent là. Je vous ai concocté aussi un petit audio guide, un livret pédagogique pour vous apprendre à mieux connaître ces animaux fascinants et à découvrir les secrets de leur laine. En somme, vous allez passer une journée inoubliable chez moi.
5: Bon, j'ai bien écouté vos arguments. Votre demande me paraît tout à fait recevable. Accordé, passeport de l'été.
0: La Maloisière qui vous accueille en famille tous les jours pendant les vacances d'été, 10h-18h. Et d'ailleurs, le parc il est situé à Mamirol, c'est pas très loin de Besançon. Vous avez les infos pratiques sur lamaloisiremamirol.fr. Et votre passeport de l'été, c'est Cyril Seguin qui vous l'offre demain matin, 7h25.

0: Encore un essai, one more try. George Michael sur Ici Besançon. Et en parlant d'essais, nos Bisontines de l'ESBF vont tout faire pour nous régaler cette saison en Ligue 1. Les handballeuses bisontines ont repris le chemin de l'entraînement il y a quelques jours et nous sommes allés à leur rencontre. On a recueilli plusieurs témoignages avant le début de la compétition. Il y a une phrase qui revient souvent. Prendre un maximum de plaisir. Alors les mots du coach, les nouvelles recrues, les dates des premiers matchs au Palais des Sports, c'est à voir sur notre site ici.fr Besançon ou sur notre page Facebook. Place à la musique avant les infos de 17h. Il y a Alex Warren qui arrive et Laurent Voulzy sur votre radio.
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0: Merci Besançon avec Alex Warren et Fever Dream sur la radio locale en Franche-Comté.
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0: Ici, à la radio locale numéro 1 dans le Doubs et en Haute-Saône. 17h. Marion Strecher pour les infos, bonsoir Marion.
2: Bonsoir Louis, bonsoir à tous.
0: Plusieurs feux de végétation dans le Doubs cet après-midi.
2: Vers 15h, les pompiers sont intervenus sur un feu à Étrey, au croisement de la départementale qui part vers Nau. Un quart d'heure plus tard, c'est à Épenois qu'un incendie s'est déclaré dans un champ de feu rapidement éteint par les pompiers. Dans l'ouest de la France, près de Bordeaux, deux pompiers sont morts alors qu'ils luttaient contre un feu de bâtiment à Mérignac. Le ministre de l'Intérieur en a fait l'annonce il y a quelques minutes. Dans le Haut-Doubs, un élagueur de 29 ans a été grièvement blessé ce matin. Il travaillait sur la commune de Charmeau-Villers, le long de la départementale pour sécuriser les falaises lorsqu'une branche lui est tombée sur la tête. Il a été transporté par hélicoptère dans un état critique jusqu'à l'hôpital de Besançon. Un appel à témoignages a été lancé par le groupement de gendarmerie de Haute-Saône sur Facebook. Les gendarmes recherchent des patients ou des témoins pouvant apporter des éléments concernant un praticien en psychothérapie exerçant sur Vesoul. Aucun détail ne filtre pour l'instant sur le contenu de cette procédure ni sur les faits qui sont reprochés à ce praticien, ni même sur son identité. En tous les cas, cet appel à témoignage des gendarmes, vous le retrouvez donc sur Facebook. Du changement au sein de l'équipe municipale de Ludovic Fagot, l'adjoint au sport Frédéric Paris démissionne. Il explique que sa présence demandée aux différents événements des clubs byzantins lui prend trop de temps. Il sera remplacé par Mohamed Aïtali, jusque-là conseiller délégué au sport santé et au sport adapté. La France insoumise présente ses candidats aux élections sénatoriales dans le Doubs. En première position, Geoffrey Lang, conseiller municipal de Montbéliard. En deux, Séverine Vaziès, conseillère municipale à Besançon. En trois, Cédric Laitier, conseiller municipal de Pontarlier. En quatre, Maryse Virly, conseillère municipale à Montbéliard. Et en cinq, Martin Mielon, conseiller municipal à Besançon. À ce jour, la France insoumise n'a aucun représentant au Sénat. Comme le veut la règle, le parti présente 5 candidats. Les sénateurs sont élus par des grands électeurs qui sont pour la majorité des conseillers municipaux désignés en fonction des résultats aux dernières municipales, d'où l'ambition de LFI d'obtenir des représentants. Les 3 postes de sénateurs dans le Doubs sont à renouveler cette année. Il y en a 2 en Haute-Saône, aucun dans le Jura et un seul dans le territoire de Belfort. À 18h tout à l'heure, nous irons au camp militaire de Valdaon, survolé par des avions de chasse depuis le début de la semaine. Un exercice grandeur nature qui vise à former les contrôleurs aériens au

0: qui seront chargés de coordonner les frappes aériennes sur les zones de combat. Sinon, le Tour de France cycliste, les coureurs s'affrontent aujourd'hui dans un contre-la-montre individuel. 26 km entre Évian et Tournon-les-Bains autour du lac Léman. Romain Grégoire, pour le moment, est 25e. Un classement provisoire, hein, puisque comme dans les contre-la-montre, les meilleurs ne sont pas encore arrivés. Le Tour, désormais, dont on parle beaucoup avec ses suspicions de dopage, puisqu'après les contrôles nocturnes de Vingegaard et de Pogacar dans la nuit de samedi à dimanche, plusieurs équipes ont reçu la visite des inspecteurs hier soir pour des contrôles antidopage, notamment les teams Red Bull Bora, Decathlon CMA CGM et Groupama FDJ, la team de Romain Grégoire Le Bisontin. On ne connaît pas encore les résultats.
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0: Et du soleil plein pot sur la Franche-Comté, juste ce qu'il faut.
2: Oui, voilà. Par contre, on connaît bien la météo en Franche-Comté pour ces prochains jours. Elle est bonne, bonne cette météo. On a du soleil demain, toute la journée. 15 degrés en moyenne à 8 heures hein, pour Pontarlier, Mèche et Frasne, donc le massif jurassien. 15 pour la Haute-Saône tout entière, 16 à Besançon. Et puis 16 aussi pour Dole, Champagnole ou encore la vallée de la Loue. Et jusqu'à 28 degrés l'après-midi en Franche-Comté pour les plaines et 25 pour les hauteurs donc de notre belle région. Merci Marion Streicher. Rendez-vous tout à l'heure 18h avec le journal.
0: À tout à l'heure.
2: À tout à l'heure. Concernant les routes, il y a du monde au rond-point de Beurre ce soir. La Côte des Morts est fermée. Tout le monde est dévié sur la voie des Mercureaux. Donc forcément, ça donne des coups de frein au rond-point de Beurre. Sinon, partout ailleurs ce soir, rien n'a signalé dans la région. Si vous avez un souci, vous nous appelez au 03 81 833 111.
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2: Les rayons du soleil et la fin de journée qui se dessine, la musique. Et pour Ici Besançon, c'est Madonna que nous écoutons tout de suite.

0: Elle a chanté à la mi-temps de la finale de la Coupe du Monde dimanche. C'est Madonna et vous l'écoutez avec votre radio, ici Besançon.
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0: Il y a le nouveau Pierre Demar qui arrive. Si vous ne l'avez pas encore entendu, c'est maintenant. L'envers des vacances aussi juste après. Aujourd'hui, notre RLT a choisi la Saline Royale d'Arcachon. Le site, il est exceptionnel. Les événements sont aussi de qualité. Et ça, c'est ce qui nous intéresse ce soir. Comment tout se met en place? Qui, comment, quand? C'est l'envers des vacances que vous découvrez. Juste après la nouveauté, Pierre Demar, je pense à vous sur ICI Besançon.

0: Un second et nouvel album pour Pierre Demar en septembre prochain. C'est le premier extrait. Je pense à vous. Ici Besançon, il y a Sting à la Saline Royale d'Orchestre en dimanche. Et Nathan, il est déjà sur place. Ce soir, il nous propose de découvrir les coulisses de ce site, un site classé à l'UNESCO.
1: La Saline Royale d'Arquesnan qui compte parmi ses services celui de la médiation culturelle. Mais qu'est-ce donc au juste? Réponse avec Adeline Dodi, responsable de cette médiation.
2: La médiation, c'est mettre en lien des œuvres avec un public pour faciliter la compréhension des thématiques qu'on souhaite mettre en place. Et puis, notre activité, c'est de concevoir justement des actions, des visites, des ateliers ou des outils papier pour que le public soit à l'aise à la compréhension des expositions temporaires ou permanentes ou du Festival des Jardins ou des Jardins en général à la Saline.
1: Alors, comment concrètement cette médiation se traduit-elle pour le public?
2: Par exemple, là, tout cet été, on pourra découvrir et en savoir plus sur les insectes. On a un atelier prévu pour pouvoir découvrir ces petites bêtes et en apprendre plus, mais aussi sur les chauves-souris. Découvrir les petites bêtes de la mare. On a la chance à la Saline d'avoir différents écosystèmes représentés. Donc on a la chance d'avoir une biodiversité très développée et très différente d'un espèce à l'autre. Donc c'est ça qu'on va montrer et sensibiliser notre public sur ces petites bêtes qu'on trouve.
1: La médiation culturelle à la Saline Royale d'Arquesnan n'est pas l'affaire uniquement d'Adeline Dodi.
2: On est une équipe, heureusement je ne fais pas ça toute seule. On a un médiateur plutôt spécialiste de l'environnement, de la nature, donc c'est avec Nicolas que toutes ces activités autour des petites bêtes sera faite. Et on a Lucille, donc notre médiatrice culturelle, qui va pouvoir vous faire découvrir l'exposition temporaire Mystification à travers des visites thématiques et aussi de rencontres dans l'exposition pour répondre à toutes les questions du public autour des films qui y sont présentés, par exemple.
1: Notez enfin que cette médiation culturelle est présente en permanence et pas uniquement lors de visites guidée ou de réservation par exemple.
2: C'est un peu différent en fonction des actions proposées, comme ça le public a vraiment le choix de trouver quelque chose dans le cadre d'une déambulation et tomber sur un atelier de découverte des bêtes de la mare par exemple. Et on a aussi les rendez-vous pour les visites commentées, que ce soit des expositions permanentes ou de l'exposition temporaire.
1: Voilà, maintenant vous savez tout l'envers de la médiation de la Saline Royale d'Arquesnan dans le Doubs, comme tout autre site culturel n'a plus de secret pour vous.
0: Et je le répète, mais pour tout savoir du site de la Saline Royale d'Arquesnan, il y a notre site, nos articles, nos images, ici.fr Besançon. Et ici, on écoute Lionel Richie tout de suite. C'est maintenant.

0: Tout en légèreté sur cette fin de morceau, Lionel Richie. Et c'est le retour du Tour de France aujourd'hui contre la montre pour ce début de dernière semaine. Evian Thonon-les-Bains, 26 km. Il y a Paul Sexas d'ailleurs qui s'est lancé là il y a quelques minutes. Pour 17h30, c'est l'info tour que je vous propose. Les derniers résultats, la tendance. Vous saurez tout avec nos envoyés spéciaux qui sont sur place. Juste avant, un petit tour dans la valise de Perrine Clément. Alors aujourd'hui, Perrine, elle a choisi de nous présenter un objet indispensable pendant l'apéro. Par contre, faut savoir viser. Et on s'y intéresse juste après Merveille. C'est le morceau de Jean-Louis Aubert sur ici.
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0: Ici Besançon avec Jean-Louis Aubert et Perrine Clément tout de suite, et notamment sa valise. Alors tout au long de l'été, elle nous propose de découvrir les objets dans sa valise, hein, sa valise avec laquelle elle part en vacances. Et aujourd'hui, elle nous propose la découverte d'un objet lourd, mais qui détend quand on l'utilise avec des copains.
1: Dans ma valise, il y a...
2: Mais pourquoi ma valise est si lourde?
3: Ah oui, je t'ai pas dit, j'avais plus de place dans la mienne.
1: Des boules de pétanque.
3: Mais je peux récupérer le cochonnet si tu veux.
4: Allez, vas-y, tire, tire! Vas-y, tire!
5: Un jeu d'été pour les uns, un sport à l'année pour les autres. La pétanque rassemble toutes les générations, de Marseille à Paris.
6: Oui, bien sûr. Les ombrages des allées du Bois de Boulogne favorisent ce sport qui connaît à Paris, vous le savez, une certaine vogue, c'est la pétanque.
5: Née en 1907 à La Ciotat, dans le sud de la France, 3 ans plus tard, elle accueille le tout premier concours officiel de pétanque.
7: Pas mal de gens qui s'adonnent à ce jeu sportif, au départ en amateur, et qui passent après à la compétition.
5: Et au début des années 2000, la pétanque est décrétée sport de haut niveau par le ministre en charge des sports. Une passion, des origines et une fabrication française. Des entreprises spécialisées produisent des boules de pétanque pour le loisir et les compétitions.
7: Pour la compétition, c'est uniquement ou presque uniquement de l'acier.
5: Sans oublier le cochonnet en bois, confectionné lui aussi en France. Ah, et si vous comptiez vous rendre en Thaïlande cet été, ne prenez pas vos boules. Après la France, la Thaïlande est l'autre pays de la pétanque. Et vous, avez-vous des boules de pétanque?
8: Alors moi, je suis jamais sans mon jeu de pétanque. C'est toujours pratique et quand on est avec les copains, on peut toujours se faire une petite partie.
9: Un week-end, j'ai été dans le jardin avec maman. Et en fait, mon chien, dès qu'on lançait une boule de pétanque, et il courait après pour la chercher.
10: Jeu de pétanque offert par ma mère à mon cher étendre. On est très contents là aussi de pouvoir dire « Ah bah pop, pas de problème, on peut se taper une doublette, on a notre jeu de pétanque !»
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0: Eh ben merci Perrine Clément. Et d'ailleurs, pendant vos vacances, vous pouvez prendre le cargo également en direction vos vacances, votre voyage. Axel Bauer, tiens, la voici. Le voici, pardon, avec Cargo sur Ici, votre radio.

0: Cargo ce soir sur votre radio ici Besançon. Ici d'ailleurs partenaire et radio officielle du Tour de France 2026. Le record de cette 16e étape, le contre-la-montre, vient d'être battu. On en parle avec l'équipe d'ici qui est déployée sur place. Et voici.
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3: Et un homme est en train d'écraser ce contre-la-montre entre Evian et Thonon. Il est belge, il s'appelle Remco Evenepoel. Après une dizaine de kilomètres, il n'est pas encore au bout le belge, mais il a plus d'une minute d'avance sur Paul Sexas, Florian Lipovic et Mathias Kielmose. On attend le passage de Tadej Pogacar. Bruno Blanza, vous êtes dans la descente derrière Paul Sexas. Bruno Blanza sur la moto ici, piloté par Alexandra Bergel, qu'on va peut-être retrouver. Un petit mot justement sur Paul Sexas qui est pour l'instant passé au sommet de la côte, puisque ce contre-la-montre, il est placé en plusieurs catégories, en plusieurs parties avec une côte à monter. Il est passé en quatrième position au sommet de la côte. Bruno Blanza.
4: Et il nous fait une sacrée descente, Paul Sexas, très honnêtement. Il n'y a rien à voir avec les premiers coureurs que l'on a vus, même ceux du milieu de peloton. On est dans une descente très technique, là, très honnêtement. Ça tourne sans arrêt. La chaussée est parfaite, hein, elle a été refaite. Il n'y a aucun problème là-dessus. Mais il trouve des angles assez impressionnants, le prodige français de 19 ans. Un coup à gauche, un coup à droite. Entre les deux virages, il n'y a même pas 20 mètres. Là, avant de retrouver des lignes beaucoup plus droites où il pourra faire parler sa puissance. Probablement, et il y a pas mal de spectateurs également, d'amoureux de la grande boucle dans cette descente, et ça c'est également à noter.
3: Et tous les favoris sont donc sur le parcours, il leur en reste environ la moitié à parcourir. Au deuxième pointage, donc en haut de la côte, Remco Evenepoel est en tête avec 14 secondes d'avance sur Tadej Pogacar, et ensuite tous les autres, que ce soit les Kielmose, Lipovic, Sexas ou Del Toro, sont repoussés à environ une minute. On vous donnera évidemment tous les résultats de ce contre-la-montre cette fin d'après-midi sur votre radio ici.
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0: Et ce soir, il y a des ralentissements à l'entrée de Pontarlier quand vous venez du lac Saint-Point. En ce moment, la route de la Cluse et Mijoux, qui rejoint d'ailleurs la frontière suisse, est fermée. Du coup, tous les frontaliers sont déviés sur cette route, sur la route qui longe le lac Saint-Point. Et comme c'est les vacances, il y a aussi des touristes, des vacanciers qui s'y baladent. Du coup, il y a des ralentissements. Voilà, vous allez perdre au total 10 minutes sur votre temps de trajet. Vous inquiétez pas, nous sommes là pour vous. Concernant Vesoul, rien à signaler, tout va pour le mieux à 17h32. Tout roule également pour le reste de la Haute-Saône. À Besançon, c'est compliqué au rond-point de Beurre. Ouais, faut le dire. En fait, la côte des morts est fermée depuis le début de la semaine. D'ailleurs, elle le restera jusqu'au 7 août. Et tout le monde est dévié à la voie des Mercureaux. Du coup, forcément, beaucoup de monde qui arrive de Micropolis, beaucoup de monde qui arrive du centre-ville aussi pour reprendre cette voie des Mercureaux. Ça crée des bouchons. Voilà. Si jamais vous avez un souci, 03 80 833 111.
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0: Les rockers de l'histoire, ça arrive dans un instant sur Ici Besançon. Je vous propose de découvrir une femme d'ici qui a laissé son empreinte aux États-Unis. Ouais, à Los Angeles pour être plus précis. Et on la découvre avec vous juste après Shakira Burna Boy, le titre de la Coupe du Monde d'Aïdaï. Et Rose Lovens tout de suite sur Ici Besançon.

0: Ils ont chanté tous les deux à la mi-temps de la finale de la Coupe du Monde. C'est Burna Boy et Shakira. D'ailleurs, comment vous l'avez trouvé cette mi-temps? Vous pouvez nous en parler sur nos réseaux sociaux. Il y a le WhatsApp également, 0381 833 111. On papote avec les grands de ce monde. Né en Bourgogne-Franche-Comté, les rancards de l'histoire, c'est tout de suite. Avec Charlotte Millet, qui est aujourd'hui dans la voix d'une femme libre et débrouillarde.
1: Moi, c'est Alice Brun. Et vous me connaissez mieux sous le pseudonyme de Kiki de Montparnasse. Eh oui, c'est moi. Celle de Châtillon-sur-Seine. Vous êtes prêts à embarquer dans ma vie agitée et colorée? Attention, hein, je vous préviens, vous n'allez pas être déçus. Je vous mets tout de suite dans l'ambiance. Vous voyez tous les clichés qu'on peut connaître sur le Paris d'après-guerre? Les années folles, les grandes fêtes, la liberté, tout ça. Je suis arrivée à Paris, j'avais 12 ans. Après quelques petits boulots, je comprends vite que pour gagner un peu de mitraille, être modèle, c'est pas mal. Ça tombe bien, je suis plutôt à l'aise avec mon corps. Je deviens Kiki de Montparnasse et je réussis à infiltrer la haute bourgeoisie. Pas bête, la bourguignonne, hein ? Modèle pour des peintres ou des photographes, actrice, peintre moi-même et aussi chanteuse.
2: On était tous gosses en ce temps-là, et dame, ça nous rajeunit pas. Tu dois te souvenir, Kiki de la galette.
1: Ça me rappelle le bon vieux temps. Céline Dion n'a qu'à laisser habiller, hein ? On est d'accord? Oh, puis tiens, allez, avant de vous quitter, faut que je vous dise, parce que c'est pas banal, ouais, grâce à moi. Il y a un peu de Bourgogne à Los Angeles, les États-Unis d'Amérique. On est en 1924, je tombe amoureuse de Man Ray, un photographe carrément craquant. Avec son appareil, il me photographie nue, de dos, pour son célèbre violon dingue. Photo aujourd'hui encore exposée au Getty Museum de Los Angeles. Alors, hein? Qui peut en dire autant?
0: Merci beaucoup Charlotte Millet. D'ailleurs, si vous aimez le format de ce rendez-vous, si vous aimez l'histoire locale, eh ben rendez-vous sur notre site pour découvrir tous les personnages d'ici mis en place, mis en voix par Charlotte Millet, Cyril Hinault. Il y a Pasteur, il y a Courbet, il y a Lamartine, il y a Cadet Roussel et bien d'autres découvertes. Thelma Houston pour la musique. Don't Leave Me This Way sur ICI Besançon.

0: C'est une chanteuse soul. Elle a d'ailleurs gagné un Grammy Awards avec ce morceau. C'est Don't Leave Me This Way. Thelma Houston.
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0: C'est le moment de prendre votre téléphone et de composer le 03 81 833 111. C'est le moment cadeau sur votre radio ici. Alors là, aujourd'hui, je vous offre une balade pour 4 personnes sur le Vélorail de Vèvre-et-Montoye. C'est près de Vesoul, c'est en Haute-Saône, c'est 9 km sur un joli Vélorail d'ailleurs, pour découvrir la nature locale. Et c'est vraiment un dépaysement total qui vous attend en famille. Vous pouvez aussi le tester entre amis, c'est super sympa, il y a 2 personnes qui pédalent et 2 qui se reposent. Voilà, franchement, c'est bien. Et puis vous pouvez alterner, évidemment. 9 km, c'est l'attraction du moment. Beaucoup l'attestent, alors pourquoi pas vous? 03 81 833 111, je vous offre donc cette balade pour 4 avec compter ou pas compter, c'est un vrai ou faux. Voilà, ça arrive juste après Bryan Adams sur ICI Besançon. Everything I do. À tout de suite.

0: Quelques notes de piano avec Bryan Adams et Everything I Do sur Ici Besançon. 17h51, on joue tout de suite, c'est parti, on y va.
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0: Il y a Émilie qui a composé le 0381 833 111, elle est avec nous. Bonsoir Émilie.
2: Bonsoir.
0: La journée s'est bien passée, tout va bien?
2: Oui, très bien.
0: Bon, parfait, et on est mieux hein, quand même, il fait moins chaud en Franche-Comté, Émilie.
2: Oui, oui, là c'est plus agréable.
0: Vous aviez une technique, vous, pour résister à la canicule ou pas, Émilie?
2: Non, pas vraiment, pour fermer les volets et puis rester au frais comme on pouvait.
0: Ah, c'était pas facile. Émilie, il y a 4 places pour aller faire du vélo-rail à Vèvre-et-Montoueil, près de Vesoul. Une balade, 9 km sur un vélo-rail pour découvrir la nature aussonnoise. C'est un chouette cadeau, Émilie, qu'on vous offre ce soir.
2: Oui, en effet.
0: Mais bon, c'est pas gagné. Va falloir le gagner, ce cadeau. Comptez ou pas compter, vous connaissez?
2: Oui.
0: Bon, très bien, je rappelle les règles quand même hein, pour les touristes qui sont avec nous, c'est un vrai ou faux. Voilà, c'est pas très compliqué. Je dis quelque chose, une affirmation, vous me dites si c'est vrai, comptez, ou si c'est faux, bah pas compter. On y va, Émilie?
2: Oui, pas de soucis.
0: D'ailleurs, je précise qu'un 21 juillet 1969, on a fait notre premier pas sur la Lune, l'homme, hein, je parle bien sûr de l'homme. Donc on fait une spéciale Lune ce soir, Émilie. On y va.
2: Oula, d'accord.
0: Bon, ça va le faire. Le diamètre de la Lune est 4 fois plus grand que celui de la Terre. Comptez ou pas comptez?
2: Pas compté.
0: Pas compté. La Lune s'éloigne de la Terre petit à petit, Émilie. Vrai ou faux? Comptez ou pas compté? La Lune s'éloigne de la Terre. Comptez ou pas compté?
2: Pas compté.
0: Pas compté, ok, on valide. Et Émilie, il y a des chats qui vivent sur la Lune, au pôle Nord. Comptez ou pas compté?
2: Pas compté.
0: Vous êtes sûre, certaine?
2: Oui.
0: Bon, vous avez bien fait. 2 sur 3, c'est gagné.
2: Très bien, merci.
0: Bon, avec plaisir. Alors, par contre, c'est vrai, hein, la Lune, elle s'éloigne de la Terre un petit à petit, Émilie. 4 cm par an, selon les scientifiques.
2: J'étais pas sûre de moi, donc ouais. C'est vrai que là, je savais pas exactement.
0: Ah, puis ça aurait pu être l'inverse, elle se rapproche. Non, mais celle-ci, elle était pas facile, fallait le savoir. Vous n'êtes pas fait avoir sur la première, hein, le diamètre de la Lune, il est pas 4 fois plus grand que celui de la Terre, c'est l'inverse.
2: Oui, bah là, oui, c'est
0: ouais.
2: Un peu.
0: Ouais, mais bon, vous savez, avec le phrasé, la vitesse, des fois aussi, on peut se prendre. On peut se louper.
2: Vrai, oui.
0: Ça arrive. Émilie, tout est bon, vous irez faire du vélo-rail, alors vous pourrez choisir soit vous pédalez, soit vous vous reposez à l'arrière du vélo-rail. C'est comme vous voulez, Émilie.
2: D'accord, bon, bah, on va choisir.
0: Vous verrez.
2: Beaucoup.
0: Vous emmenez 3 personnes avec vous. Bye bye, Émilie.
2: Avec plaisir, merci bien.
0: Et bel été, bien sûr, avec votre radio. Bye bye. Il y a Pascal Obispo qui arrive pour la musique, c'est avec Lucie. Et c'est juste avant les infos de 18h.
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0: Notre début de soirée avec la voix de Pascal Obispo sur Ici Besançon. Lucie.
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0: Ici, c'est votre radio locale numéro 1 dans le Douai en Haute-Saône. 18h. L'actu en Franche-Comté avec Marion Strecher. Bonsoir Marion.
2: Bonsoir Louis, bonsoir à tous.
0: Alors comme c'est le cas quasiment chaque jour, les pompiers ont dû intervenir sur plusieurs feux de végétation un peu partout dans la région.
2: À Étrey, au croisement de la départementale qui part vers l'eau, à Guyon-Durne ou encore à Épenois, à chaque fois ce sont plusieurs centaines de mètres carrés de végétation qui sont partis en fumée. Dans le Jura, c'est un champ qui a pris feu à Audelange, près de Dole, alors que l'agriculteur était en train d'y travailler. Les pompiers sont sollicités partout et sur tous les fronts. Dans l'ouest de la France, près de Bordeaux, ils l'ont payé très cher puisque deux pompiers sont morts alors qu'ils luttaient contre un feu de bâtiment près de l'aéroport de Mérignac. On vous en dira plus sur les circonstances tout à l'heure à 19h.
0: C'est un exercice qui ne passe pas inaperçu dans le ciel franc-comtois, au-dessus du camp militaire de Valdaon.
2: Oui, des avions de chasse survolent le camp toute cette semaine. L'objectif est de permettre aux contrôleurs aériens au sol de se former. Ce sont eux qui seront chargés du contrôle et de la coordination d'éventuels combats et frappes aériennes. 27 stagiaires participent à cette formation, des Français mais aussi des Allemands. La mission de ces contrôleurs se passe directement sur la zone de combat. C'est ce que nous explique leur instructeur, le capitaine Arnaud.
3: Dans tous les cas, il est sur le terrain. Il faut comprendre ça, d'accord? Mais il va pouvoir rentrer dans la profondeur ou sur la ligne de contact d'une façon différente. C'est-à-dire que si, évidemment, l'ennemi est en présence massive devant lui, comprenez qu'il va pas pouvoir rentrer dans les zones ennemies. Par contre, donc, il va rester en retrait de ces zones et il va pouvoir contrôler à travers des avions de chasse, à travers des drones. Il va pouvoir contrôler les feux et puis effectuer son travail, mais à partir d'un centre de contrôle. Voilà. Donc, on va, comme vous voyez exactement dans les films, hein. On va le retrouver dans une grande salle avec plein d'écrans où il aura des images d'avions, des images de drones, des radios, etc. Et avec ça, eh bien, il pourra dire ok, eh bien, on va frapper ci, on va frapper ça et effectuer sa mission.
2: Voilà, la formation dure 8 semaines, dont 2 chez nous dans le Doubs. Tout est organisé par le centre de formation d'appui aérien situé à Nancy-Auchet, un centre de formation qui est une école unique en France. Le jeune homme de 20 ans qui a provoqué la mort d'une septuagénaire et grièvement blessé son mari le week-end dernier dans un accident à Haute-Chaux. Ce jeune homme a été mis en examen aujourd'hui pour homicide routier et blessure routière. Une information judiciaire est ouverte. Selon le parquet de Besançon, le jeune homme conduisait malgré l'annulation de son permis. Il roulait à vitesse excessive et a brûlé un feu rouge. Il a été placé en détention provisoire. Dans le Haut-Doubs, un élagueur de 29 ans a été grièvement blessé ce matin. Il travaillait sur la commune de Chermeau-Villers, le long de la départementale, lorsqu'une branche lui est tombée sur la tête. Ce sont des travaux de sécurisation de la falaise. Il a été transporté par hélicoptère dans un état critique jusqu'à l'hôpital de Besançon.
0: 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Alors que pour certains, c'est le début des vacances. Les handballeurs du GBDH font déjà leur rentrée.
2: Oui, après 2 jours de cohésion et de travail physique, ils prennent la direction du terrain ce mercredi. Puis, ils enchaîneront 6 matchs amicaux. Une reprise avec de nouvelles ambitions. L'objectif est de faire mieux que la 10e place de Pro League de l'an dernier. Pour cela, le GBDH passe de statut associatif à celui de société. Ça doit lui permettre d'augmenter le budget qui est actuellement d'1,5

0: 7 millions d'euros, largement insuffisants pour le président Christophe Vichot.
1: Il faut qu'on arrive d'ici à 3 ans à boucler un budget à 2 millions parce que les autres avancent. Donc on se doit d'avancer. 1,7 million, il y a 5 ans, c'était le 3e budget de Pro League. L'année dernière, c'était le 10e. Donc si on reste assis sur notre chaise à attendre que les gens viennent à nous et que on laisse les choses se faire, eh bien, dans 5 ans, on sera toujours à 1,7 million. Et je pense qu'avec 1,7 million, on sera plus en Pro League. Voilà, donc l'objectif, il est quand même celui-ci, et de devenir un club du top 5 de Pro League. Une fois qu'on est dans le top 5 de Pro League, ben on verra où le sport nous mène.
0: Voilà pour les nouvelles ambitions. Le premier match amical pour le GBDA, c'est prévu face à Dijon. Une autre équipe de Pro League, ce sera le vendredi 7 août à Baume-les-Dames.
2: Et Marion, du changement au sein de l'équipe municipale de Ludovic Fagot.
0: Oui, dans le secteur sportif, justement, puisque l'adjoint au sport, Frédéric Paris, démissionne. Il explique que sa présence demandée aux différents événements des clubs bisontins lui prend trop de temps. Il sera remplacé par Mohamed Aïtali, jusque-là conseiller délégué au sport santé et au sport adapté. Le Tour de France cycliste, vous le savez, ici Besançon, radio officielle de cette compétition, c'était aujourd'hui un contre-la-montre entre Evian et Thonon-les-Bains autour du lac Léman. Et c'est Remco Evenepoel qui s'impose. Pogacar est deuxième à 28 secondes. Paul Sexas termine quatrième, 5 secondes devant Del Toro, le maillot blanc. L'Allemand Lipovitz, cinquième au classement général, a dû abandonner suite à une chute. Le Bisontin Romain Grégoire termine 38e à quasi 4 minutes du vainqueur. Demain, la 17e étape emmènera tout le monde de Chambéry à Voiron sur un parcours relativement plat.
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0: En Franche-Comté, le temps est presque idéal pour faire du vélo.
2: Ah oui, oh bah là, si vous voulez vous balader autour du lac Saint-Point en vélo, vous pouvez, même en vélo électrique, hein, c'est possible, c'est plus simple aussi. Il fait beau, du soleil en Franche-Comté, du soleil demain, toute la journée, dès le début de votre journée d'ailleurs, et jusqu'au début de votre soirée. Il y aura des températures qui vont atteindre les 28 degrés en pleine demain après-midi, puis on aura 25 pour les hauteurs de notre belle région franc-comtoise. Merci Marion Strecher, c'était un plaisir d'être avec vous aujourd'hui. Et puis je vous souhaite une belle soirée également.
0: Bonne soirée à tous.
2: Bye bye. L'info revient pour 19h sur les routes ce soir. Rien d'inhabituel à signaler. Je vous le rappelle, vous êtes nos yeux sur les routes. Donc s'il y a un souci, 03 81 833 111.
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2: Faut sauver la planète, faut sauver l'amour aussi. Et nous on le fait en chanson avec Daniel Balavoine sur Ici Besançon.

0: 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Daniel Balavoine, Sauver l'amour.
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0: Ah, j'ai une bonne nouvelle concernant votre radio en Franche-Comté. Vous allez nous écouter encore plus loin maintenant. Je vous explique tout, hein, d'ici quelques minutes. Il y aura aussi le nouveau Céline Dion là dans les prochaines minutes. Bonjour, pardon, merci. Il vient de sortir, on l'écoute tous ensemble. Il y aura aussi le souvenir Noé Wheeler. Et puis nous, là, on va donc se diriger côté sport. Pourquoi ? Parce qu'il y a une épreuve internationale de course d'orientation pédestre qui arrive en Franche-Comté. C'est Balise 25 qui l'organise. Et on leur passe un coup de fil dans un instant. Qu'est-ce que c'est que cette course ? Qui sera présent ? Pourquoi ça va être sympa ? La réponse juste après Amel Bent.

0: L'amour, ça se donne. C'est le nouveau Amel Bent. Ici Besançon, on part tout de suite au premier sapin. Pourquoi les premiers sapins? Eh ben parce que dès samedi, il y a une course d'orientation pédestre qui vous attend. C'est une épreuve internationale organisée par le club bisontin Balise 25. Et la directrice est avec nous, la présidente de Balise 25. C'est Valérie Pour. On la retrouve tout de suite. Bonsoir Valérie, bienvenue.
1: Bonsoir Louis.
0: Mais écoutez, moi je suis content d'être avec vous. On vous donne la parole parce que c'est un chouette événement. Je me suis dit, ah ça, faut en parler au franc-comtois. Alors, faut expliquer ce que c'est aussi. Moi j'ai lu sur le titre, épreuve internationale de course d'orientation pédestre avec la communauté de communes des Portes du Haut-Doubs. Mais comment ça se passe une course comme celle-ci? Quelles sont les règles en fait, Valérie?
1: Alors, si vous voulez, c'est une course à étapes. Donc, on a 5 jours de course et les coureurs qui réalisent les 5 jours de course donc sont classés avec un cumul de temps des 5 épreuves.
0: Ok, donc c'est juste de la course à pied ou il y a un peu des petites épreuves autres avec,
1: non,
0: avec tout ça?
1: Non, c'est de la course d'orientation à pied.
0: Ok, super. Alors, au niveau des participants, faut s'attendre à quel niveau, à quel public finalement, à quel athlète hein?
1: Alors, on a du public de tous âges et on a environ 1500 coureurs plus des participations à la journée pour les personnes qui auraient oublié de s'inscrire, qui ne pouvaient pas venir au moment des inscriptions ou justement les personnes qui habitent sur la communauté de communes et qui veulent découvrir l'activité.
0: Donc, c'est une course d'orientation à pied, c'est dès samedi 25 juillet jusqu'au 1er août. Alors, on a parlé des premiers sapins. Il n'y a pas que les premiers sapins qui sont concernés, Valérie, pour cette épreuve?
1: Non, tout à fait. Donc, les premiers sapins, ça sera donc le centre de course. Donc, on va accueillir samedi 25 et dimanche 26 les coureurs qui viennent donc de France et de l'étranger. Ils auront la possibilité de faire des entraînements de course d'orientation sur les communes de Faleran, Étré et Gonsan. Et à partir de lundi, donc, commence aux France l'épreuve officielle. Et là, donc, on sera sur la commune des premiers sapins à Nau. Ensuite, on se dirigera sur les communes d'Étalens, Nézé, Les Granges. Pour ensuite aller sur les communes de Vernier-Fontaine et Voir, et pour revenir samedi 1er août au premier sapin.
0: Je sais qu'il y aura du niveau hein, quand même sur cette compétition, épreuve internationale, donc course d'orientation pédestre. Donc il y aura des gens qui vont venir vraiment se challenger hein, sur ce rendez-vous.
1: Oui.
0: Mais vous invitez aussi les amateurs. Moi, si j'ai envie de venir, je peux. Parce que j'ai vu aussi que c'était un vrai boulot. Hein. Ça fait 2 ans hein, que vous travaillez avec la Comcom des Portes du Haut-Doubs et aussi donc l'organisation française hein, pour organiser donc ce rendez-vous. Autour de la course, qu'est-ce qui est prévu pour le public aussi, Valérie?
1: Alors, donc, effectivement, il y a 2 ans, donc, la Fédération française de course d'orientation nous a attribué l'organisation de cette épreuve aux France. Donc, on a travaillé avec la communauté de communes des Portes du Haut-Doubs pour offrir une vision sur le territoire au niveau des visites, des sites d'exception de notre territoire. Mmh. On aura également la venue de producteurs locaux sur les arénas des différentes courses. Et on aura aussi des activités sportives et également une valorisation du handicap avec une jeune fille en Lucine qui pratique du sport adapté.
0: Très bien, ouais,
1: et on a aussi des animations et des actions liées au développement durable.
0: Donc il y aura vraiment une journée complète à découvrir. Au premier sapin, c'est rendez-vous où exactement samedi, ma chère Valérie?
1: Alors samedi, ça sera la nouvelle halle des sports des premiers sapins.
0: Ok, très bien. Bon, si jamais il y a toutes les infos sur internet, vous tapez Haut France 2026 ou alors vous allez directement sur le site de Balise 25, hein, c'est votre club à Besançon, Valérie, et vous retrouverez toutes les informations. Donc, merci en tout cas d'avoir pris le temps de nous parler ce soir, Valérie. Puis à bientôt, au plaisir.
1: Merci.
0: Et belle
1: au
0: semaine.
1: Plaisir.
0: Bye bye. Il y a Kikidi qui arrive dans un instant avec Elton John, c'est Don't Go Breaking My Heart, c'est un classique. Et là pour l'heure, le souvenir, ça faisait longtemps. Tiens. Noé Wheeler, toi, public sur Ici Besançon.

0: Ah, c'est qui dit, c'est Elton John, c'est ici Besançon, c'est la fin de soirée. Merci d'être avec nous, 18h26. Demain, c'est une nouvelle zone que nous allons couvrir dans la région. Si vous avez des amis ou de la famille dans le Jura, dites-leur qu'on arrive. Eh ouais, dès demain, trois nouvelles antennes d'ici Besançon près de chez vous, à Saint-Claude, Maury et Champagnole. Nous serons dans le Doubs, en Haute-Saône et désormais dans les montagnes du Jura. Et ça, c'est une bonne nouvelle. Ici Besançon, on fait un point sur l'étape du Tour de France dans un instant. Et c'est juste après le nouveau Céline Dion. Bonjour, pardon, merci.
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0: Et ce morceau, il est sorti il y a quelques jours. Vous l'avez découvert avec nous pour la première fois. Céline Dion, bonjour, pardon. Merci. On s'intéresse au Tour de France, 16e étape aujourd'hui. C'est un contre-la-montre. Thonon, Evian, avec une chute, notamment une victoire, mais pas celle de Pogacar aujourd'hui. On fait le point avec le journal du Tour tout de suite et l'équipe d'ici, qui est déployée sur place près des Alpes. Les voici.
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2: La deuxième victoire consécutive pour Remco Evenepoel sur ce Tour 2026. En ce jour de fête nationale dans son pays, le Belge a écrasé le contre-la-montre individuel disputé entre Evian-les-Bains et Thonon-les-Bains. Paul Sexas, lui, est à l'heure au rendez-vous. Quatrième. Bonsoir Thomas Coignac.
3: Bonsoir Gilda, bonsoir tout le monde.
2: Evenepoel, champion du monde du contre-la-montre et champion olympique de la spécialité, n'a laissé que des miettes à ses adversaires, Thomas.
3: Ouais, et y compris à Tadej Pogacar, d'ailleurs 28 secondes d'avance sur le maillot jaune. Si on cherche des éléments de comparaison, on peut remonter au Tour de l'année dernière. Evenepoel était déjà devant Pogacar sur le contre-la-montre de Caen, mais il y avait 16 secondes entre les deux. Aujourd'hui, il y en a 28 alors que le contre-la-montre est plus court. Eh bien, ça donne une idée de la démonstration du champion du monde et du champion olympique du contre-la-montre aujourd'hui en Haute-Savoie.
2: Sur ce seul contre-la-montre individuel de ce Tour, on attendait évidemment de savoir ce qu'allait faire Paul Sexas. Le jeune Lyonnais, on le sait, aime l'exercice. Il avait remporté le chrono du Tour du Pays Basque en avril dernier. Il est aussi champion du monde junior de la spécialité en 2024. Et Paul Sexas n'a pas déçu aujourd'hui, Paul. Thomas.
3: Ouais, il est quatrième. Hein. Il est quatrième. Alors certes, à 1 minute 16 de Remco Evenepoel. Certes, derrière Tadej Pogacar, c'était la première fois que les trois se battaient vraiment en conditions réelles quand tout le monde était au top de sa forme. La petite surprise, peut-être, c'est qu'il soit derrière le Danois Mathias Kielmose, mais ça n'aura pas tant d'importance au classement général. Il est dans les mêmes eaux, par exemple, qu'Isaac Del Toro, qui va devenir son plus gros adversaire pour le maillot blanc et le podium.
2: Effectivement, Paul Sexas continue d'épater sur ce Tour. Écoutez son directeur sportif, Julien Jurdi.
4: On avance comme depuis le départ. Honnêtement, on est dans une troisième semaine. C'est pas une grande surprise, qui est extrêmement difficile, notamment l'étape de samedi, qui est juste monstrueuse. Donc on va malgré tout avancer avec prudence. Voilà, on va essayer de faire le maximum, d'aller le plus haut possible au niveau du classement général, soyez rassurés là-dessus. On ne va pas se projeter sur un maillot blanc, sur un podium. Voilà, on va donner le maximum collectivement, individuellement. On sait qu'il y a trois batailles importantes à livrer jeudi, vendredi et samedi. On sait que les difficultés vont monter crescendo jusqu'à samedi. L'étape, honnêtement, samedi, elle est monstrueuse. Donc tout peut se passer. Voilà, une fois de plus, on va avancer tous ensemble parce qu'il y a vraiment une très belle bataille à livrer.
2: Un contre-la-montre marqué par la chute dans un virage à droite du cinquième du classement général allemand, Florian Lipowitz. Clavicule touchée, c'est l'abandon pour l'équipier du vainqueur du jour. Lui aussi, comme Paul Sexas, avait bien préparé son coup, côté tricolore, c'est Bruno Armirail, l'équipier de Vingegaard, qui n'est plus sur le Tour, a possédé le meilleur temps provisoire. Voici ce qu'il disait une fois les 26 kilomètres avalés.
5: Assez satisfait, j'avais un bon temps d'avance quand même dans la montée. Et... ouais, j'ai perdu après un peu, je me suis fait un petit peu peur dans la descente. Du coup, j'étais plus trop confiant dans les virages, mais bon, j'ai tout donné. C'est un gros coup dur pour l'équipe, voilà, perdre Jonas, malheureusement. Donc, du coup, on se remotive, on va essayer d'aller chercher des victoires d'étape.
2: Et Bruno Armirail finalement a pris la 8e place de ce contre-la-montre à 1 minute 55 du Belge Evenepoel. Thomas Coignac, les autres Français sont un peu plus loin, mais avec un joli tir groupé.
3: Ouais, entre la 18e et la 21e place, 18e Thibaut Guernalec, 19e Ewen Kostiou, les deux Finistériens, 20e Lenny Martinez, le Nivernais, et 21e Aurélien Paré-Pinte, lui, évoluait sur ses terres de la Haute-Savoie aujourd'hui.
2: Et au classement général, Tadej Pogacar reste leader et en jaune, avec désormais 4 minutes 32 d'avance sur Remco Evenepoel. Paul Sexas est toujours 4e et n'est plus qu'à 20 secondes du podium. Avec l'abandon de Lipowitz, Lenny Martinez passe à la 7e place et Jordan Jégat à la 9e, ce qui nous fait quand même 3 Français dans le top 10. On reste dans les Alpes demain avec une étape en ligne de 174 km entre Chambéry en Savoie et Voiron en Isère. Le peloton va traverser 2 parcs naturels régionaux, le parc du Massif des Bauges et celui de la Chartreuse. Le directeur du Tour de France, Christian Prudhomme.
6: 2 parcs régionaux splendides, la Chartreuse, les Bauges, avec une boucle au nord de Chambéry avant d'aller ensuite vers Voiron pour une étape dans des sites de montagne qu'on a voulu la moins rude possible pour laisser une chance aux sprinteurs qui sont encore là ou aux baroudeurs. Un début d'étape, une première partie d'étape qui sera vraiment faite pour les baroudeurs et ensuite il faudra résister aux équipes de sprinteurs qui tenteront de revenir sur la tête de course.
2: Une belle étape pour les baroudeurs ou une dernière occasion pour les sprinteurs. On suivra ça demain. Cette 16e étape, elle sera à vivre sur votre radio ici à partir de 13h30. À noter qu'hier, au cours de la soirée de la deuxième journée de repos, il y a eu de nombreux contrôles antidopage sur le Tour, notamment les équipes de Pogacar, du Belge Evenepoel, la Visma également, et puis la formation française Groupama FDJ United, dont avec des contrôles inopiné. Merci Thomas Coignac, vous étiez en direct de Thonon-les-Bains. Merci également à Lucien Lefebvre pour les liaisons techniques. Bonne soirée à tous et à demain.
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0: Et on n'oublie pas les cinémas franc-comtois. Eh oui, demain c'est mercredi, c'est le jour des sorties en Franche-Comté. Et aujourd'hui, j'ai craqué sur une comédie française. Et ça tombe bien parce que son titre, c'est De la comédie française. Disponible donc demain dans les salles. Ça se passe avec une femme qui s'appelle Nina. Alors Nina, dans 3 heures, elle va dévoiler sa première mise en scène à la comédie française. Mais dans l'agitation des dernières répétitions, rien ne va se passer comme prévu. Il va y avoir des retards, des coups de stress, des problèmes techniques et même des problèmes d'ego qui vont secouer la troupe. Pourtant, Nina n'a pas d'autre choix que d'aller jusqu'au bout, car s'il y a bien une règle à la comédie française, c'est qu'on ne l'annule pas. Alors du coup, va commencer une course contre la montre pour sauver la représentation. C'est une comédie, on va rire forcément avec ce show. C'est plein d'acteurs français que vous voyez souvent dans les téléfilms, à la télé. C'est disponible demain dans les cinémas de la région. De la comédie française, c'est le titre. Et c'est mon coup de cœur ciné aujourd'hui, 18h36.
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0: C'est l'heure de chanter avec Florent Pagny ce soir.

0: Et si Besançon, votre musique, celle de Florent Pagny également avec son morceau chanté. Johan Rock tout de suite pour les coulisses télé aujourd'hui. Johan, vous nous emmenez dans un ranch mythique du Texas.
1: Au début des années 80, il n'y avait que trois chaînes à la télé. Dallas, c'était le feuilleton préféré de ma grand-mère. Celui qui, chaque samedi à 20h30, faisait résonner dans son salon les premières notes d'un générique qui, encore aujourd'hui, lorsque je l'entends, me colle des frissons dans le dos. Dallas, c'est l'histoire de la famille Ewing, une richissime dynastie qui règne sur le pétrole, au centre de laquelle on trouve l'odieux JR, mania sans scrupules. Pour lui, tous les moyens sont bons pour parvenir à ses fins. Trahison, haine, manipulation, intimidation, humiliation. Bienvenue au pays des bisounours.
2: Eh bien, je suis venu vous demander un emprunt à 3 mois.
3: Tout ce que vous voudrez, JR. Combien est-ce que vous demandez ?
2: Oh, sont vos chevaux, là. Oui, voilà, j'ai rapidement besoin d'environ 200 millions de dollars.
3: Oui, alors nous aurons du mal à trouver 200 millions.
2: Oh, j'ai toutes les garanties qu'il faut.
3: Mais dans ce cas, nous pourrons rassembler une partie de l'argent.
2: Bravo ! Vous n'avez qu'à vous adresser à d'autres banques pour réunir le reste de l'argent.
3: Et bien entendu.
2: Bien, on s'arrange toujours.
1: Dallas fut la série la plus populaire des années 80. Lorsqu'à la fin de la troisième saison, JR est abattu, laissant penser qu'il est mort, 83 millions de téléspectateurs américains vont pleurer le héros qu'ils adoraient détester. Du jamais vu. À l'époque, le ranch qui servait de décor à la série était quotidiennement assailli de fans venus du monde entier, espérant voir, qui sait, peut-être JR pointer le bout de son nez.
4: J'ai peut-être mal compris JR, mais puisque la CIA est au courant, le plus simple serait sans doute de l'appeler.
5: Ils se lavent les mains de cette affaire, ils m'ont même fait des reproches.
4: Ils n'ont peut-être pas eu tort.
5: De quoi voulez-vous parler ?
4: Je ne doute pas qu'il y ait un problème, mais n'essayez pas de nous faire croire que vous êtes innocent dans cette sale histoire. Vous ne devez pas nous prendre pour des imbéciles à ce point-là.
5: Oh non, mais écoutez-moi ça. On croirait que c'est son problème.
6: Je commence à croire que c'est notre problème à tous, grâce à toi, JR.
1: Finalement, au début des années 90, les producteurs débrancheront définitivement la série. Et à revoir ce feuilleton, 45 ans après, on se dit qu'il a pris un coup de vieux, JR, un peu à l'image des années 80 et certains de ses préceptes. La flambe, la décadence et l'arrogance. Dallas, toute une époque. L'intégrale de la série à découvrir ou à revoir cet été sur la plateforme Prime Video.
0: Eh ben merci beaucoup Johan Rock, on vous souhaite une belle soirée. Sinon, ce soir à la télé, il y a Jason Statham sur la Une, sur TF1, avec Le Transporteur, c'est un classique, faut l'avoir vu au moins une fois dans sa vie. Les petits bonheurs, c'est à venir aujourd'hui, c'est Antoine qui nous retrouve, et lui, son petit bonheur l'été, ce sont les animaux. Mais quel animal ? La réponse juste après l'affaire Louis Trio. Chic Planète tout de suite.

0: C'est la Chic Planète sur Ici Besançon, c'est l'affaire Louis à la Trio. 18h46, pardon, l'heure des petits bonheurs.
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0: C'est la fin de journée, c'est pas tous les jours facile. C'est Antoine qui est avec nous aujourd'hui, on découvre donc son petit plaisir de l'été.
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2: C'est Antoine et aujourd'hui mon moment bonheur c'est la balade avec mes chiens, donc de Lévrier à Zaouac. Des chiens un peu particuliers, ils sont pas très familiers, pas très affectueux, mais ils le sont à leur manière, dans le sens où en fait ils sont assez sauvages. Et moi j'ai toujours un plaisir à les balader parce que déjà je sais que eux c'est leur moment à eux également. Ça leur fait du bien de voir du monde, de voir d'autres chiens, même si là comme on peut le voir là ça bouge, ça se recule, ils sont assez craintifs, plutôt sauvages. Ils peuvent monter des signes d'agressivité mais qui sont surtout des signes de peur en fait. C'est leur manière de montrer aux gens qu'il faut garder la distance. Quand les chiens bougent un peu trop ou les humains bougent un peu trop, ça devient difficile. Tous les jours, je les balade minimum une heure, des fois en cours. Mais malgré ce qu'on peut croire, la plupart des gens me font des remarques sur le fait que ça doit courir vite. Alors oui, ils courent vite, mais pas longtemps. C'est-à-dire quand je fais un footing avec eux, au bout d'un quart d'heure, 20 minutes, ils se mettent derrière le harnais et c'est moi qui les tire. Donc ça fait rire les gens souvent parce qu'ils pensent que ce sont des lévriers qui sont donc de course et que donc voilà, ils courent longtemps et qui sont faits pour le footing. C'est des sprinteurs. Ils sont bons sur 400, 500 mètres et après ils dorment beaucoup, quasiment toute la journée d'ailleurs, sur les canapés à la maison.
0: Et les petits bonheurs de l'été à retrouver en intégralité sur le site d'ici Besançon, bien sûr. Vous pouvez aussi nous présenter vos petits bonheurs, il n'y a pas de souci. Il y a le WhatsApp 03 81 833 311. On prend vos messages vocaux également. Les Rolling Stones, tiens, les voici. On clôture la journée de la meilleure des manières et avec ce titre, Satisfaction.

0: Ici Besançon, Queen ce soir.
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0: Ici, la radio officielle du Tour de France 2026. Il est 19h. Votre météo en Franche-Comté, c'est dans un instant. Pour l'heure, on s'intéresse à l'actu dans le monde et en France.
2: Un feu très violent et meurtrier s'est déclaré aujourd'hui près de Bordeaux, à côté de l'aéroport de Mérignac. Deux sapeurs-pompiers professionnels sont décédés en combattant les flammes. La préfète de Gironde et le patron des pompiers du département viennent de prendre la parole. Jules Brélas, vous êtes sur place pour Ici Gironde. Les conditions météo ont rendu cette intervention particulièrement périlleuse.
3: Le contrôleur général des sapeurs-pompiers de la Gironde parle d'un très violent feu de forêt qui s'est déclaré à proximité directe de l'aéroport de Bordeaux-Mérignac. L'alerte est donnée à 14h08. L'incendie se propage alors dans une forêt de pins très dense à travers des arbres de plus de 15 mètres de hauteur. Attisé par des vents tournants, le feu saute à plusieurs reprises dans un secteur très sensible où se trouvent des usines et des lotissements résidentiels. La situation est qualifiée de très défavorable lorsque l'un des camions d'intervention se retrouve piégé par les flammes. À l'intérieur, deux sapeurs-pompiers professionnels qui perdent la vie. Ils venaient de la caserne de Saint-Médard-en-Jalles. La préfète de la Gironde, Sophie Broca, parle d'une tragédie et d'un drame épouvantable. Une enquête judiciaire est ouverte, indique le procureur de Bordeaux, pour déterminer s'il s'agit d'un incendie d'origine accidentelle ou bien criminelle.
2: Et ce soir, l'incendie est maîtrisé. Emmanuel Macron adresse les condoléances de la nation aux proches des deux pompiers qui paie cette année un lourd tribut sur le front des incendies. Éric Brocardi est le porte-parole de la Fédération nationale des sapeurs-pompiers.
4: Le corps des sapeurs-pompiers du Gironde est touché. Le corps des sapeurs-pompiers de France est pleinement aujourd'hui touché également. La facture est trop lourde. Troisième sapeur-pompier, donc trois au total depuis le début de la saison feu de forêt que l'on perd. Donc aujourd'hui, encore une fois, la vigilance est de mise parce que comme vous le voyez derrière, il y a des vies. Il y a des sapeurs-pompiers qui sont au combat. Et derrière chaque uniforme, il y a des hommes et des femmes. Donc on appelle à la vigilance, encore à la prudence, de pas effectivement braver les interdits. Excusez-moi de la voix, mais c'est un peu des mois. Encore une fois, des sapeurs-pompiers qui sont au combat et qui perdent la vie.
2: Et autre foyer très actif dans le Var, à Pontevès, au nord de Toulon. Un incendie a parcouru 500 hectares, 150 habitants évacués et d'importants moyens mobilisés sur place depuis le début d'après-midi. Le nouveau parquet anti-criminalité organisée créé spécialement pour lutter contre le narcotrafic s'est saisi aujourd'hui après les menaces en série essuyées par le maire Les Républicains d'Alès, Christophe Rivinck, exfiltré de chez lui la nuit dernière par le RAID à cause d'une possible voiture piégée près de son domicile dans cette ville du Gard. Malgré la peur, les habitants expriment un soutien unanime.
5: C'est grave, ça en prendra l'État, c'est rentrer dans une spirale très dangereuse. Pour la ville, ouais, et où ça va aller aussi.
6: Non mais là, c'est inacceptable.
7: Bien sûr, mais c'est inadmissible ce qui s'est passé. Mais en plus, le pire, c'est que les menaces qu'ils reçoivent, ça vient pas de personnes qui habitent à l'Est. C'est des bandes organisées qui viennent d'autres parts d'Alès, qui se disputent des morceaux de territoire, en fait. Du coup, ça génère tellement d'argent qu'ils sont prêts à tout, en fait, pour s'assurer leur territoire, c'est tout.
8: Juste, j'ai peur, pour lui, pour nous.
9: Protéger
8: le maire. Et
9: ouais. Je dis, on ne doit pas s'en prendre à aucun élu, que ce soit à droite ou gauche.
6: On va voir ce que la justice va faire et surtout l'enquête, on va voir ce que ça va donner. Quoi.
2: Réaction recueillie par Ici Garloser. Plusieurs mois d'enquête supplémentaire avant le nouveau procès de Cédric Jubilard prévu en septembre. Il aura finalement lieu au premier semestre 2027 avec désormais les aveux du meurtre de sa compagne Delphine Ossagel. En première instance, l'ouvrier plaquiste a été condamné à 30 ans de prison. La France pourrait devenir ce soir le premier pays d'Europe à interdire les réseaux sociaux aux moins de 15 ans. La proposition de loi soutenue par l'exécutif a déjà été adoptée cet après-midi par les sénateurs. Elle doit maintenant passer à l'Assemblée, un texte salué par le psychologue.

0: psychologue Samuel Comblet, également directeur adjoint de l'association e-enfance.
1: On a besoin d'avoir un texte qui réglemente et qui cadre un petit peu cette utilisation par les jeunes. C'est un changement aussi de paradigme parce que pendant des années, cet accès aux réseaux sociaux a été laissé aux enfants, aux adolescents et aux parents. Là, aujourd'hui, ça change un petit peu la donne. Ce texte oblige les plateformes à se responsabiliser et à prendre aussi part à cette protection de l'enfance, notamment en demandant à ces plateformes de mieux contrôler l'âge d'accès des jeunes et en mettant en place surtout des systèmes qui vont permettre de confirmer que l'âge déclaré ou l'âge en tout cas repéré de ces jeunes est l'âge réel et non pas un âge fictif comme c'est souvent malheureusement le cas.
0: Et si la proposition est bien adoptée, son application se fera en deux temps, le 1er septembre pour les nouveaux utilisateurs, le 1er janvier 2027 pour les comptes déjà créés. Au contre-la-montre, le Belge Remco Evenepoel s'impose sur la 16e étape du Tour de France et assure un peu plus sa deuxième place au classement général avec 28 secondes grappillées sur le maillot jaune Tadej Pogacar. Belle performance aussi du français Paul Sexas sur les terres de ses grands-parents. Il termine quatrième de l'étape et reste à 20 secondes du podium général.
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3: Ici Besançon, votre début de soirée avec les nouvelles de la météo. Les conditions parfaites pour cette fin de journée. Peu de nuages, des températures de saison en Franche-Comté. Fini la canicule. Demain du soleil à nouveau pour l'intégralité de la région. On aura 15 degrés à 8h pour Pontarlier, Mèche et Frane. 15 pour Vesoul, Lure et Grès. 16 à Besançon et Saint-Vite. 16 pour Dole, Champagnole ou encore la vallée de la Loue. Et puis jusqu'à 28 l'après-midi en plaine et 25 pour les hauteurs de notre belle région franc-comtoise. 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
5: Bonsoir à tous. Allez, comme chaque soir, on va retrouver des amis de longue date. Avec eux, on a peut-être eu des débuts difficiles, mais au fil des années, on a appris à les aimer de plus en plus. C'est un lien fort qui nous unit. Je parle bien sûr de ces tubes des années 80 qu'on retrouve ce soir. Et ça commence comme ça.

0: Maurice Lavoine, le parking des anges.
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0: Peut-être que grâce à ce tube, vous allez vous souvenir où vous étiez durant l'été 86. Oh ben oui, on a beaucoup entendu Marc Lavoine durant cette période. Il est resté 19 semaines dans le top 50. C'est plutôt pas mal pour une chanson que sa maison de disque hésitait à sortir à cause du thème. Un crime passionnel. Bref, tout le monde peut se tromper. Alors s'il y en a un qui s'est jamais trompé en voulant traumatiser toute une génération avec le plus grand clip de l'histoire, c'est bien sûr Michael Jackson. Et bien sûr, c'est Thriller.
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0: assez, c'était Niagara. Ici. Et si vous passez par Vittel cet été, vous serez sur les traces du tournage du clip de cette chanson. Le parc, la galerie thermale, les marches du Palais des Congrès, c'est là que ce duo a choisi de filmer cette chanson devenue un tube en 88. Voilà, même dans 100% années 80, on vous donne des idées de petites virées, hein, c'est bien. Hein. Pour la suite de la balade, ça sera en musique avec Jean-Jacques Goldman, quand la musique est bonne, juste après ça.
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0: ici Besançon, c'est 100% années 80 jusqu'à 20h. Et tout de suite, quelques infos près de chez vous.
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2: Et ce week-end, on fête un anniversaire en Franche-Comté. Je vous emmène, suivez-moi. On fête les 10 ans d'Autorétro. Alors Autorétro, c'est une association qui a pour but de faire vivre la mécanique d'avant. Des voitures, des motos d'époque, ils ont tout pour vous plaire. Et dimanche, c'est la grosse journée à Port-sur-Saône. Un rassemblement auto le matin, une bourse aux pièces, des animations, une buvette aussi et de la restauration le midi. On aura un concert dès 13h30 et puis un défilé de mode. Et de voitures vintage dès 14h30. Et cette année, c'est une spéciale voiture sportive et compétition. C'est rendez-vous sur le camping de Port-sur-Saône. C'est près de Vesoul et c'est accès libre. Sinon, il y a le Festival des Nuits de Joux aussi qui revient vendredi. C'est à Pontarlier, au programme du théâtre depuis le Château de Joux. Avec cette année un dîner-spectacle, différents shows artistiques. Il y aura même une soirée électro au programme. Et si jamais vous voulez en savoir plus sur la programmation, rendez-vous sur le site du Festival des Nuits de Joux.
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0: Toc Toc, It's My Life. 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
0: Pour la suite, c'est encore un repère musical qui va vous permettre de retrouver où vous avez passé le mois de juillet 88. Car la semaine du 24 juillet 88, le numéro 1 du top, vous pouvez pas l'avoir oublié. Nuit de folie du duo début de soirée. Ça passait en boucle dans toutes les discothèques de France, à la radio. Tiens, je suis sûr que ce soir, si vous êtes entre amis ou en famille et que vous rejouez ce titre, je parie ma paire de tongs que tout le monde va chanter. Vous avez les paroles? J'ai la musique? Ok, on verra. On y va, j'envoie la musique.
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0: Mylène Farmer, c'était Tristana. Un moment inoubliable lors de la tournée Nevermore, lorsque Mylène Farmer interprète ce titre dans un décor de clair de lune, au creux d'une statue géante de corbeau, c'était entre 2023 et 2024. Votre soirée continue en musique, en chanson, dès 20h. Dans un instant, vous allez retrouver les essentiels de l'émission Décibel avec Émilie Mazoyer. Ce sera après Francis Cabrel qui arrive avec Sarbacane, juste après ça.
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0: 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Émilie Mazoyer et Mariam Doumbia, d'Amadou et Mariam.
2: Bonsoir, je suis très contente d'être avec vous aujourd'hui.
3: Moi aussi, je suis très très contente que vous soyez là. Vous n'êtes pas venue toute seule, Mariam.
2: À côté je suis là vous. Avec mon fils.
3: Mais oui, à côté de vous, ce beau jeune homme, c'est Sam, Sam Bagayoko. Salut Sam.
4: Salut, bonsoir tout le monde. Je suis très très ravie d'être là aujourd'hui avec ma mère.
3: Bah ouais, nous aussi on est très heureux. Mariam, on a beaucoup pensé à vous depuis l'annonce très triste au début du mois d'avril du décès d'Amadou. La dernière fois qu'on s'est vu, on était tous les trois dans le studio, vous, Amadou et moi, et vous me présentiez cette chanson géniale. Qui était la première pierre de l'album « L'amour à la folie ». On a appris donc au mois d'avril la disparition d'Amadou. Et vous avez tenu, Mariam, à continuer à porter ces nouvelles chansons, cette musique, à sortir l'album cette année. Est-ce que ça a été un choix évident ou un choix difficile ?
2: Bon, le début, c'est difficile pour moi. Mais comme c'est... Ça trouve que déjà, on a... Déjà fait l'album, on a été dans les studios, tout était fini. Donc, j'étais obligée de faire ça. Mais si le public continue à me soutenir, je continuerai à faire ça. Mais le début, vraiment, en ce moment, c'est très difficile pour moi parce que mon mari, c'est plus de 40 ans qu'on est ensemble. On faisait des choses ensemble, on composait, on voyageait ensemble. Donc, vraiment, ce n'est pas du tout facile pour moi. Mais comme mon fils est à côté de moi, l'an passé, j'ai dit à notre tourneur si elle peut nous aider pour que mon fils soit venir avec nous, faire les concerts avec nous. Donc, elle a accepté l'an passé seulement. Quand elle a passé et quand elle a accepté, donc on a continué à faire quelques concerts ensemble. Après, quand on est allé au Mali, on a fait quelques concerts là-bas aussi. Quand on est tombé malade, Amadou est parti. Donc, quand mon fils est à côté de moi, ça m'encourage, ça me soulage. Et puis, le public aussi, quand il continue à me soutenir, ça m'encourage, ça me soulage vraiment. Sinon, vraiment, ce n'est pas du tout facile pour moi.
3: Alors, merci d'autant plus d'être là avec nous, Mariam. Mmh. Tous les artistes qu'on a reçus depuis le mois d'avril et à qui on posait la question, justement, de nous parler d'Amadou, tout le monde nous disait que ce soit Mathieu Chédid, très récemment, Oxmo Puccino, tous ces gens voilà qui vous aiment et qui vous soutiennent. Et tout le monde disait...
2: On a travaillé avec eux aussi.
3: Ouais, tout le monde disait, oh là là, on envoie de la force à Mariam, on envoie de l'amour à Mariam. Alors, voilà, j'ai dit que je serais la messagère et que je vous passerai ces messages-là.
2: Merci.
3: Mais merci vraiment d'être là. Sam, merci aussi de rendre tout ça possible. Vous avez donc fait quelques concerts avec vos parents avant la disparition de votre papa Amadou. Maintenant, c'est vous qui vous tenez à la droite de votre maman sur scène. Comment ça se passe pour vous ?
4: Oui, ça se passe très bien, un peu dur comme elle a dit. Avant que le papa ne décède, on avait commencé de faire la tournée ensemble. C'était beau de nous voir tous les trois ensemble faire une chanson. Donc, malheureusement, il est parti. Donc, je continue de faire cette trace-là. Et j'interprète quelques chansons du papa aussi, comme les chansons « Comme je pense à toi », comme « Dimanche à Bamako ». Deux de ses anciennes chansons aussi qu'il avait composées lorsqu'ils étaient très très jeunes, lorsqu'ils commençaient leur carrière. Donc tout ça pour enlever un peu la nostalgie aux gens, quoi. Donc j'accompagne ma mère, c'est un honneur et c'est un encouragement pour moi. Et vraiment, c'est une bonne chose aussi pour moi, ça me donne de l'expérience.

0: France aussi.
1: Oui.
2: Jusqu'à présent, quand je monte sur la scène, le côté gauche, ça vient dans ma tête. Toujours, je vois Amadou, il est avec sa guitare, il est à côté de moi. Des fois, quand on est sur la scène, on parle ensemble, on dit des choses ensemble entre nous deux. Ça me manque, mais mon fils est à côté de moi. Bon, ça va, quoi. Ouais. Sinon, toujours, ça vient dans ma tête, quoi.
1: La présence de Sam sur scène et également ce soir dans le studio de Décibel, ce qui permet de se rapprocher de la joie pure que l'on peut entendre sur l'album L'amour à la folie. Je pense notamment à cette chanson Nakan.
3: Levez-vous, levez-vous, c'est Amadou et Mariam. Dansez, dansez, dansez, c'est la joie partout.
1: C'est la joie partout. Alors c'est évidemment très émouvant d'entendre la voix d'Amadou qui dit ça puisqu'il n'est plus là, et à la fois reprendre ce flambeau et défendre cet album, c'est aussi se balader partout dans le monde, puisqu'évidemment la musique d'Amadou et Mariam c'est une musique internationale, c'est se balader partout dans le monde et transmettre la joie. Est-ce que c'est pas quand même le plus beau métier du monde, ça, Mariam?
2: La musique?
1: Ouais, et transmettre la joie comme ça.
2: Ah oui, c'est un beau métier du monde, ouais. C'est un beau métier du monde.
1: Et vous pensez que Sam, qui donc est devenu musicien, il aurait pu faire autre chose? Ou alors, en grandissant auprès de vous, évidemment, il allait devenir musicien?
0: Bon, en fait, pour ma musique, ça a été quelque chose de naturel.
1: Voilà. C'est dans les gènes.
0: Voilà.
1: C'est
0: ça. Parce que j'étais au lycée, donc j'ai commencé par le rap avec mes amis.
2: C'est ça.
0: Ça trouvait qu'ils étaient en tournée en Europe, aux États-Unis, tout ça. Donc moi, j'étais au Mali avec les amis au lycée. On commençait par le rap, on faisait une ou deux chansons. On a fait les maquettes. Lorsqu'ils sont venus au Mali, qu'ils ont écouté nos maquettes. Après, j'ai commencé à jouer un tout petit peu la guitare.
2: On les a encouragés.
0: Voilà, ouais. Donc, c'est venu comme ça.
1: Vous étiez fière qu'il ait la fibre musicale, votre petit?
2: Oui, je suis fière de ça, que mon fils soit musicien, vraiment.

0: classique déjà, alors qu'il est sur un tout nouvel album, L'amour à la folie. C'est l'album dont Mariam est venue nous parler ce soir, et elle n'est pas venue toute seule. Sam Bagayoko, son fils, est là. Alors Sam, on a dit que vous étiez artiste, mais on ne vous a pas encore entendu. Mais moi, j'ai mes archives, et votre groupe, Smod.
1: Voilà, Smod.
0: Ah bah c'était quelque chose, hein.

0: grande chanson, les dirigeants africains de Smod. Je vois que Mariam sourit. Ça, pour vous, c'est un tube, on est d'accord? Vous qui connaissez bien les tubes, Mariam.
1: Vraiment, c'est un tube, c'était bien à l'époque. Mais avant ça, je vais vous expliquer un peu. Mogolu, la Mogolu, ça s'adresse aux gens. Ça parle des voyages, ça parle des rencontres. Quand on voyage, on prend le train, on prend le bateau, on prend l'avion, l'attente. Tu te réveilles tôt, tu as froid. Tout ce qu'on fait dans le voyage là, c'est ce que j'ai dit dans Mogonou là.
0: C'est oui, ce qu'on dit. C'est ça. La chanson qu'on a entendue juste avant.
1: Voilà, avant ça. Voilà. Mais ça là, c'est la chanson des Sam qu'on est en train d'écouter.
0: Ouais.
2: Smod, c'était vraiment notre époque, voilà quoi, très très engagé. Et c'était le début aussi qu'on venait sur la scène internationale. Mm-hmm. Donc,
0: ouais.
2: Voilà, les parents étaient à côté de nous, qui nous soutenaient tout le temps. Donc,
0: c'était précieux ça pour vous, Sam, quand vous vous êtes lancé justement en dehors du Mali, partout dans le monde, hein, avec ces chansons, et notamment en France, avec les dirigeants africains qui avaient vraiment bien marché. Oui. C'était précieux de demander à votre papa, Amadou, à votre maman, Mariam, des conseils, parce que eux, comme elle le raconte dans la chanson Mogolou, hein, les tours du monde, ils les ont enchaînés.
2: Bien sûr, à chaque fois qu'on fait des chansons, on les fait écouter d'abord. On demande leur avis, ils donnent leurs conseils. Mm-hmm. Et c'est vrai qu'à l'époque, on était vraiment très très jeunes.
1: Voilà.
2: Donc il fallait des choses comme ça, des mots très très engagés. Donc c'était comme ça. Mais ils nous comprenaient. Ils nous disaient c'est comme ça. Il faut partir ça à enlever ça, augmenter ça. Donc vraiment, ça nous a beaucoup aidé à ce qu'on soit comme ça aujourd'hui.
0: Mmh. Alors, sur ce nouvel album, L'amour à la folie, mmh, il y a tout un tas de chansons magnifiques. Je pense à celle où vous retrouvez Fally Ipupa. La chanson s'appelle Sonnefaux.

0: Voilà une chanson qui parle d'amour, Mariam, mais c'est pas une chanson d'amour, c'est une chanson qui donne de la force aux gens qui s'aiment.
1: Ouais, ça parle d'amour, ça parle. Et par exemple, quand on s'aime, il faut pas écouter de gauche à droite.
0: Oui.
1: Sinon, il y a des gens qui sont mauvais, ils vont vous séparer. Donc, il faut faire la communication entre vous dans le foyer, dans la famille, dans les foyers. Il faut l'entendre. Il faut pas écouter les on-dit. Parce que si on écoute de gauche à droite, vous voulez vous séparer après, vous allez, ça va devenir, comment dirais-je?
0: Ah ben c'est compliqué si voilà. On commence à écouter les autres. Puis on peut se séparer pour de mauvaises raisons.
1: Voilà.
0: Et oui.
1: C'est de mauvaises raisons. Après vous allez regretter. C'est pas la peine d'écouter les on-dit. Quand on aime quelqu'un, il faut pas écouter les on-dit. C'est ça. Ça veut dire ça. Donc on a composé cette chanson là. Ça fait longtemps qu'on voulait travailler avec Fally Ipupa. À l'époque là, on n'a pas pu se joindre. Après, on est rentré dans les studios. En ce moment, on devait partir au Mali, donc on a appelé Fally Ipupa, est venu. Donc, il est venu dans les studios. On a mis la musique, il a écouté, donc lui aussi, il a ajouté ce qu'il doit ajouter, il a fait ça.
0: Ça partit, ouais.
1: Voilà, ça partit. Après, on est parti au Mali, Amadou est décédé. C'est comme ça. Sinon, on se connaissait vraiment longtemps.
0: Ouais.
1: Et c'est comme ça. L'amour qu'on a, on veut partager avec tout le monde. L'amour qu'on a, on veut partager cet amour avec tout le monde. Amadou et moi, on a fait plus de 40 ans. On ne peut pas dire qu'il n'y avait pas de problème. Il y avait des problèmes, mais on s'assoit, on trouve la solution, on s'assoit, on parle. Il y a la communication entre nous, on parle, on s'excuse, on présente les excuses entre nous, on parle. On trouve la solution en un mot, quoi.
0: Ouais.
1: Comme ça, c'est fini, on continue. Voilà, sinon on ne peut pas dire qu'il n'y avait pas de problème. Plus de 40 ans dans le foyer.
0: Ah oui, impossible.
1: Non. Voilà.
0: Bien sûr.
1: Mais vraiment, on se comprenait bien, on s'écoutait, on s'aimait. Voilà, c'est ça notre force.
0: Ah oui, et qu'un vrai grand amour, ça mérite qu'on travaille dessus parfois. Et oui, qu'on fasse des efforts. Ça, c'est un beau message, Mariam. Parce que c'est vrai que nous, on est dans une génération peut-être où on se sépare un peu vite, on divorce un peu vite dès qu'il y a un problème.
1: Voilà.
0: Mais
1: c'est ça, pas comme avant, c'est pas comme nous. Nous, on n'est pas comme ça.
0: Ah ouais.
1: Sinon, il y a plein de gens qui voulaient qu'on nous sépare. Mais on n'a pas écouté les on-dit.
0: Ouais.
1: Donc on s'aimait, on s'écoutait, on trouve la solution dans les problèmes, vraiment. Amadou, vraiment, là où je suis là, vraiment, c'est quelque chose que j'oublierai jamais de ma vie jusqu'à ma mort. Chaque fois, chaque jour, Amadou, ça vient dans ma tête. Et puis la façon qu'il est parti, vraiment, ça m'a beaucoup marqué en un mot, ça m'a beaucoup marqué. Chaque fois que je monte sur la scène, jusqu'à présent.
2: Je n'arrive pas à oublier ce côté-là,
0: bien
2: c'est
0: sûr,
2: normal
0: voilà.
2: Parce que c'est plus de 40 ans sur scène. Et à chaque fois que sur la scène, tu vois avoir la place
1: de la place
2: personne.
1: De mon mari.
2: Donc,
1: voilà.
2: Voilà. Mais on a un bon public, si le public est accueillant, les musiciens ils sont super avec elle.
1: Ça m'encourage.
2: Voilà.
1: Vraiment, les concerts que j'ai fait, vraiment, le public était chaud. J'étais aux États-Unis, on a fait 7 concerts là-bas, tout le monde était chaud. Ils ont dansé, ils ont applaudi beaucoup, comme d'hab. Bon, vraiment, c'était bien. C'était bien.
0: Ah ouais,
1: ça m'a beaucoup encouragé.
0: En France aussi, il y a eu un concert fabuleux. C'était à la Cité internationale de la langue française, à Villers-Cotterêts.
1: Voilà, Villers-Cotterêts, c'était très bien. Les gens étaient chauds. Ils ont applaudi, vraiment, ils m'ont encouragé. Vraiment, c'était très bien. C'était très, très bien.
0: Ah ouais.
2: C'était un premier spectacle, un peu dur. Il y avait beaucoup d'émotions.
0: Mais pour le public aussi, je pense qu'il y avait beaucoup d'émotions. Parce qu'on vous aime beaucoup, on aimait beaucoup Amadou. Et donc, je crois que tout le monde a besoin de se retrouver ensemble. Il y a évidemment votre deuil intime et familial. Mais après, je pense que pour le public qui vous aime depuis... Alors, j'ai compté, dites donc, on a 27 ans d'amour avec vous. Puisqu'en 1998, au Transmusical de Rennes, vous nous aviez chanté...
1: Un bon souvenir.
0: Je pense à toi.
3: Je pense à toi, mon amour, ma bien-aimée. 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
0: Ensuite, il y a eu évidemment le dimanche à Bamako. Et puis, on a continué à vous écouter en 2008 avec l'essentiel album Welcome to Mali et cette beauté, Sabali.
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0: je me souviens très bien de ces transmusicales de Rennes en 98.
1: C'est ça qui nous a lancé.
0: Mais
1: c'est
0: oui.
1: Ça qui nous a beaucoup lancé. On ne peut pas oublier ça. C'est un grand souvenir pour nous.
0: Ah ouais.
1: Je rappelle deux fois, à l'époque, j'étais vraiment stressée. À l'époque, on n'était pas connus ici, mais quand on a joué, je pense à toi, vraiment. Ils ont applaudi, vraiment. C'était très, très bien.
0: C'était un coup de foudre.
1: Ah oui, ça nous a beaucoup encouragés.
0: Ah ouais. Vous étiez tout petit, Sam?
2: Oui,
0: en 98.
2: Oui, j'étais vraiment.
0: Vous avez des souvenirs de cette époque-là ou pas? Quand vos parents commencent à devenir des stars en France et vous vous dites, ah, on va beaucoup prendre l'avion.
2: Bien sûr, oui, parce que je voyais les clips à la télé, donc
0: ouais.
2: Je pense à toi qui passais tout le temps sur des chaînes françaises,
1: vraiment.
2: Tout ça. Donc, et puis j'appelais les amis, donc les amis m'ont dit, ah, j'ai vu tes parents à la télé,
0: oui.
2: J'ai vu tes parents. C'était génial ça.
0: Vous aimez bien ça, les festivals, parce que vous vous entendez toujours bien avec les autres artistes.
1: Oui, c'est vrai, j'aime beaucoup les festivals parce qu'il y a les rencontres avec des artistes et puis il y a beaucoup de gens, ils applaudissent. Vraiment, j'aime beaucoup les festivals.
0: Ah ouais, et puis faut dire que les amis d'Amadou et Mariam, il y a Blur, il y a Kezia Jones, il y a Coldplay.
1: On a travaillé avec eux, tout ça. On a fait la première partie de Coldplay. On a travaillé avec Diamond, Sabali, ça veut dire la patience. On a travaillé tout ce que vous avez dit.
0: Ah ouais, hein.
1: Citer les noms là. On a travaillé avec Otmo Kutuno, tout ça, tout le monde, vraiment.
0: Mathieu Chéjide.
1: Mathieu, c'est la première personne qu'on a rencontrée quand on est venu en France. On a voyagé, on est parti en Angleterre. Donc, même maintenant, il veut que j'ai fait son concert, j'ai fait le concert avec lui à Bercy. M, il a connu au Mali, grâce à nous, on a fait le festival Paris-Bamako, il était là-bas, donc M est très gentil avec nous, vraiment.
0: Mais on a hâte d'entendre ce que vous nous réservez ensemble pour bientôt. Vous nous l'avez dit tout à l'heure, Mariam, toutes les nouvelles chansons de L'amour à la folie avaient été enregistrées avant la mort d'Amadou mois d'avril dernier.
1: Si.
0: Voilà, vous aviez tout fini.
1: On avait tout fini. Tout était fini.
0: Est-ce que vous avez de bons souvenirs de l'enregistrement de cet album? Est-ce que tout s'est passé au Mali, à Bamako? Est-ce que vous avez enregistré dans plusieurs endroits? Comment c'était?
1: L'enregistrement, on a fait ici. À Paris, ici.
0: Ah,
1: je
0: ne
1: me trompe pas. Oui,
0: okay.
1: On a fait ici. Le dernier enregistrement, c'était Fally Ipupa.
0: Oui.
1: Et puis, on a fait un enregistrement aussi à... Dans la chanson de M.
0: Oui.
1: Voilà, quelques parties dans la chanson de M aussi, c'est des souvenirs comme ça. Voilà, après ça, on est parti au Mali.
0: Et vous, Sam, à ce moment-là, quand les chansons étaient en préparation, au moment des enregistrements, etc., est-ce que vous faisiez partie des oreilles qui avaient le droit d'écouter avant tout le monde les chansons qui allaient arriver?
2: Oui, en fait, il y avait quelques maquettes qui ont été faites devant moi.
0: Ouais.
2: Donc, j'ai même participé à faire le cœur d'une des chansons aussi dans l'album. Keleko.
1: Si. Keleko, on a fait au Mali.
2: Voilà, j'ai
1: participé. On a fait
2: ça.
1: Au Mali.
2: On a fait
1: Keleko.
2: Quatre chansons au Mali comme ça.
1: C'est vrai.
2: Là, c'était les derniers souvenirs.
1: Oui, oui, oui, oui.
2: Voilà, j'étais là avec le papa, avec tout le monde. Donc,
1: Il a fait le cœur avec nous.
0: Voilà. Ah, c'est beau.
1: Si, si, c'est vrai.
0: Génial. Racontez-moi, Sam, comment ils travaillaient alors vos parents? Vous dites que vous étiez là au moment des maquettes. Alors, est-ce qu'il y avait un chef ou est-ce que c'était la démocratie sur les morceaux entre Amadou et Mariam? Comment ça se fabriquait?
2: Bah, presque aussi, Dieu s'est trouvé qu'ils avaient déjà travaillé ensemble,
0: oui.
2: Les deux. Ils travaillent ensemble d'abord, après ils nous font écouter. Donc dans le studio, et chacun amène sa partie, et ils se complètent, quoi. Et
0: oui.
2: Ils sont comme ça, et c'était vraiment naturel chez eux de faire la musique. C'est comme si, il y a une chanson qui vient, ma mère, elle est très très forte en improvisation comme ça.
0: Et en mélodie. C'est la reine de la mélodie, voilà. Mariam.
2: Ça coule naturellement. Et
1: ouais.
2: Voilà, c'est comme ça.
1: Quand tu mets ta musique seulement, paf, moi je trouve quelque chose, j'improvise dedans.
0: Ouais.
1: Je suis comme ça.
0: Ça donne des chansons magnifiques que je vous recommande. L'album L'amour à la folie commence en vous souhaitant bienvenue à la maison.

0: un travail incroyable sur les voix, sur les guitares. C'est évidemment pour les guitares la partie d'Amadou qui nous a quittés. Sam, vous êtes guitariste. Ce genre de beauté là, Sabadjougou, c'est vous qui allez jouer ça sur scène maintenant?
1: Ben, j'aimerais bien, parce que tout ce que le papa il faisait un travail énorme. La guitare, quand même plus de 40 ans de guitare, donc c'est vraiment
0: guitariste
1: un travail
0: exceptionnel.
1: Magnifique. Donc j'essaie d'interpréter des chansons, j'essaie d'apprendre ces lignes de guitare pour pouvoir les jouer. Donc je pense à toi, je la joue sur scène déjà. Voilà, donc pourquoi pas en 2026 d'autres morceaux, et je continuerai à apprendre ça, à les jouer. Voilà quoi, c'est l'un des un amour pour moi de jouer les chansons du papa.
0: Il y a aussi On veut la paix, parce que depuis leur premier album international, Amadou et Mariam, il y a toujours eu cette volonté de rassembler et de parler de la paix. Oui. On veut...

0: C'est beau. Mariam, important, hein, la paix.
1: Ah oui.
0: Vous voulez toujours en parler de ça.
1: Notre message, toujours, Amadou et moi, toujours, c'est message d'amour, message de paix, message d'entente. Le monde en a besoin. Surtout en ce moment, c'est le monde est un peu mélangé, donc il y a des problèmes partout. Donc je veux que il y a la paix partout. On veut la paix dans le monde entier.
0: Je me souviens de la chanson C'est chaud déjà, où vous racontiez hein, sur l'album d'avant. Eh ouais. Vous vous souvenez, hein, c'est chaud et on veut la paix.
1: C'est chaud partout.
0: C'est vrai. L'amour à la folie, un grand amour, Mariam, avec Amadou, qui a créé aussi une grande et belle musique. Et on voulait vous dire merci pour ça. Et aussi, merci d'avoir cette force et ce talent de continuer à porter ce flambeau, parce que on serait trop triste sans vous.
1: On vous remercie beaucoup, vous les journalistes, vous nous avez beaucoup soutenir. Continuez à soutenir Mariam et son fils, vraiment, ça nous encourage. Ça me soulage beaucoup. On vous remercie beaucoup. Vous avez beaucoup fait pour Amadou et Mariam aussi.
0: Merci Mariam, merci Sam.
2: Merci
0: à bientôt.
1: À la prochaine, merci beaucoup.
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0: Bienvenue dans Décibel, bienvenue ici, c'est le nom de la radio, c'est aussi le nom de ce studio. Elena, bonne année.
7: Merci, à vous aussi.
0: Ah oui, qu'est-ce qu'on vous souhaite pour 2026? Parce que là, j'ai fait un petit résumé en disant, oui, sortie de la Starac il y a 2 ans, et bah, depuis, pas de vacances, rien du tout, le premier album, la tournée et tout. 2026, vous avez envie que ça ressemble à quoi?
7: J'ai envie que ça ressemble à beaucoup de joie et de bonheur, à la scène, à rendre le public qui vient me voir heureux et d'être heureuse moi aussi. C'est pas mal.
0: J'aime bien ce programme, j'ai envie de voter pour vous.
7: Merci.
0: Par exemple, non, vraiment, Elena présidente. De toute façon, il nous faut un Belge à la tête de ce pays. Moi, ça fait plusieurs années que je le pense, mais là, voilà, elle vient de le confirmer. Elena présidente et les deux disques de platine et les deux la réédition. Je le disais, vous avez attendu un petit peu.
7: Oui.
0: Avant de sortir cet album, il faut dire que en sortant de la Starac, vous avez enchaîné une énorme tournée.
7: Oui.
0: Ah, vous n'avez pas gagné le programme, mais vous étiez sur la tournée, donc il y avait de toute façon un emploi du temps très chargé. Oui. Je sais, parce que je connais ce business, et vous aussi maintenant, qu'on a dû vous presser en vous disant dépêche-toi. Pourquoi avez-vous décidé de prendre le temps?
7: Parce que personne ne m'a pressé.
0: Ah, c'est vrai? Ah, vous avez une super équipe alors?
7: Oui, je suis bien tombée, et surtout, comme vous l'avez dit, je n'ai pas gagné.
0: Ouais.
7: Donc je pense qu'il y avait beaucoup d'attentes sur le gagnant.
0: C'est Pierre Garnier qui a gagné cette année-là. Et alors lui, oui, pour le coup, il a sorti son album plus rapidement et ça a cartonné.
7: Voilà. Et du coup, j'ai été rapidement signée dans un label et j'ai été en studio. J'ai découvert en fait la particularité de moi et de ma non-expérience dans ce monde de la musique aussi. Il fallait que je sache ce que j'avais envie de faire et je le savais pas encore.
0: Ouais.
7: Donc il fallait que j'essaye avant de proposer quoi que ce soit. Je suis bien tombée aussi parce que je me suis retrouvée en studio avec Vincia, avec qui j'ai coécrit finalement toutes les chansons de l'album.
0: Et vous aviez écrit des chansons avant?
7: Jamais.
0: C'était la première fois.
7: C'est pour ça aussi
0: magique, ça.
7: Que le temps a été nécessaire, hein, parce que rien n'existait et je savais pas qu'est-ce que je voulais faire, qui je voulais être en tant qu'artiste. Et prendre le temps, c'était important, même si je perdais peut-être des auditeurs.
0: Potentiel, oui, parce
7: voilà,
0: que... Ouais,
7: on dit, il faut battre le fer tant qu'il est encore chaud. J'étais en mode, ok, mais moi, je suis pas chaude, parce que...
0: Cette dame n'est pas un fer. Cette dame est une artiste, il fallait qu'elle prenne le temps.
7: Voilà, et j'ai bien fait, parce que je suis très fière de cet album, qui me représente à 100%. Et voilà, j'avais besoin de temps, et j'avais le droit de le prendre, donc je l'ai pris.
0: Et non seulement le public vous a attendu, celui qui vous avait repéré à la télé, mais là, vu le taux de remplissage des salles de concert et vu donc ce couronnement de l'album et les disques de platine, c'est sûr que voilà, vous avez fait les choses dans le bon ordre. Vous avez d'abord sorti quelques chansons, on se souvient de Summer Body.
7: Summer.

0: Et puis, comme il n'y a pas que le piano-voix dans la vie, vous avez cartonné avec ce premier gros tube.
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2: Vous étiez en studio en train de préparer ce premier album. Est-ce que vous sentiez que cette chanson, Mauvais Garçon, elle avait quelque chose de particulier, de spécial ?
3: Elle avait quelque chose de particulier, oui, parce que c'était un projet musical, on va dire, je vais l'appeler comme ça, parce que c'était quelque chose que j'avais jamais fait auparavant et dans lequel je pensais pas me retrouver.
2: Vous parlez du style musical,
3: voilà,
2: un peu plus dansant,
3: de la prod, du côté presque électro, et je trouvais ça trop chouette parce que je pensais que moi j'adore le piano. Si j'avais pu faire un album au piano, je l'aurais fait.
0: Vous êtes Adèle.
3: Voilà, j'adore ça, et en fait il y a un moment où on a envie de tester de nouvelles choses, et là pour le coup c'est ce qu'on a fait, et même dans la manière dont on a écrit ce texte, qui était un peu particulier, hein, de personnifier comme ça le mauvais garçon et de dire tout ce qui faisait de mal. Il y avait un côté très exutoire aussi, ouais, en écrivant cette chanson.
2: Et donc, très authentique aussi de dire, oui, mais moi je reste.
3: Évidemment.
2: Aussi, ça c'était chouette.
3: Et donc on sent que, moi par exemple, avant qu'elle sorte, je disais cette chanson c'est mon ovni. Je sentais qu'elle était différente des autres, pas parce que elle allait avoir le succès qu'elle a eu, mais parce que c'était quelque chose que j'avais jamais fait et qui ne se retrouve pas dans l'album.
2: Ouais. Et finalement, c'est celle-là qui accroche le plus grand nombre d'auditeurs au départ. C'est celle-là qui se retrouve sur toutes les radios pendant des semaines, pendant des mois. Alors, est-ce que ça vous dit des choses de, justement, vous m'avez dit en sortant de la Starac, vous vous demandiez qui vous vouliez être comme artiste, etc. Est-ce que finalement, vous n'êtes pas une artiste un peu plus culottée que ce que vous imaginiez?
3: Je sais, peut-être. En tout cas, tout ce que j'ai compris, c'est que la chose que je préfère en tant qu'artiste et en tant que chanteuse, c'est de raconter des histoires et des textes et qui sont les miennes et qui sont du coup très authentiques parce que je raconte vraiment tout ce que je pense. C'est des messages et des chansons que j'écris à la base pour moi, pour me faire vraiment du bien, et elles ont été touchées les gens d'une manière que j'aurais jamais pu imaginer. Et ça m'est revenu comme ça, ça a fait une boucle en fait. Et c'est là que je me suis dit, waouh, mais en fait, on peut vraiment se faire du bien tous ensemble quand j'écris une chanson. Et j'adore ça, j'adore cet échange et ce partage. Après, de témoignages aussi, parce que c'est hallucinant.
2: Les gens vous racontent leurs histoires.
3: D'avoir un impact sur la vie des gens dans leur quotidien de vie avec une chanson, j'ai trouvé ça étrange et en même temps énorme. Ouais. C'est hyper bizarre.
2: Et voilà comme on est un hymne, parce que oui, moi je pense que Mauvais Garçon, c'est vraiment devenu un hymne pour tout un tas de générations, de filles et de garçons. Oui, ça fait partie des rares chansons que je peux chanter à tue-tête. Moi, en adhérant à chaque mot, et ma fille de 11 ans, en adhérant à chaque mot aussi. La réédition de l'album d'Elena vous propose 5 chansons inédites, dont Piscine. Faux.

0: On écoute Elena. Pardon, j'ai pas entendu ce que vous avez dit. Non. Piscine. Alors, vous dites adieu à qui
1: dans la piscine?
2: À mon téléphone.
0: Ah, est-ce que c'est un gros sujet ça pour vous?
2: Oui.
0: Vous m'avez dit tout à l'heure, j'écris que des trucs authentique sur ce qui m'arrive.
2: Donc, oui.
0: On a un petit problème d'addiction au téléphone.
2: On a un petit problème. Ouais, on a.
0: À quel point?
2: Franchement, au point que je crois que mon temps d'écran, il est de 9 heures par jour.
0: Waouh!
2: Aïe.
3: Non, mais c'est impressionnant. Ouais.
2: Oui, mais en même temps, je veux pas justifier, mais.
0: Si, si, allez-y.
2: Mais c'est, mon travail aussi est sur mon téléphone. Je dois répondre souvent à des messages,
3: ouais,
2: etc. Donc, il y a mis du divertissement, mis du travail, mais, okay. Mais je passe beaucoup trop de temps sur mon téléphone, je le sais.
3: Donc, ça valait une chanson, c'était important.
0: Nuages.

0: C'est marrant parce que, enfin c'est marrant, non c'est pas une chanson marrante, c'est pas ça que je voulais dire. On sent déjà une évolution, non, dans votre écriture par rapport aux premières chansons Ellie, qui est pas un vieil album.
1: Mais oui.
0: Là du coup vous avez pu vous replonger dans l'écriture. J'imagine que ça c'est pas une chanson que vous avez écrite au même moment que les premières.
1: Non, pas du tout, et je suis assez d'accord avec vous là-dessus, parce que c'est vrai que quand j'écoute cette réédition, j'ai l'impression que c'est une version mature, un peu plus mature de moi. En même temps, chose plutôt logique, puisque je découvre encore que l'album, je l'ai construit l'année passée, la réédition, c'était cet été, par exemple. Donc,
0: À nouveau, pas de vacances.
1: Non.
0: C'est fini les vacances, Elena.
1: Non, jamais. Et d'ailleurs, moi qui voulais parler que de mes histoires, sur la réédition, j'avais envie d'aller chercher dans l'imaginaire, j'avais vraiment envie d'explorer ce que c'est que d'écrire une chanson sur une histoire qu'on raconte, que l'on n'a pas vécue, et d'inventer un personnage et d'inventer une situation. Et c'est assez chouette à faire aussi, parce que on peut tout inventer, alors que notre vie, on ne peut pas l'inventer, on prend les faits. Et là, je pouvais aller où je voulais, je pouvais vraiment créer quelqu'un. Et c'est pour ça que j'ai adoré écrire Nuages.
0: Après, il y a aussi la réalité qui vous rattrape toujours dans vos chansons, parce qu'on l'a compris, vous êtes une artiste authentique. Et Maman s'inquiète, ça c'est bien réel. Hein.
2: Coucou chérie, j'espère que ça va. Écoute, je viens d'aller me promener avec papa et Rio sur la plage, c'était trop gai. Mais bon, voilà, tu me manques quand même un peu, hein, mon cœur. Allez, je t'aime.
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0: Maman s'inquiète avec Brigitte.
1: Fit Brigitte.
0: Fit Brigitte, dans Fit sur l'album. C'est votre maman,
1: oui.
0: Brigitte, qui vous laisse des messages, donc comme ça, tout doux, des messages de maman qu'on adore. Et évidemment, vous lui manquez, mais elle doit être archi fière, parce qu'il me semble qu'elle est très fan de musique et que la personne avec qui vous avez découvert la musique et chanté à tue-tête toute votre enfance, c'est elle, c'est Brigitte.
1: Évidemment, elle est très fière, mais c'est vrai qu'elle s'est beaucoup inquiétée parce que j'étais en train de faire mes études il n'y a pas si longtemps que ça, et que le chemin musical n'était absolument pas prévu et qu'elle ne connaît pas ce monde et ce milieu. Mais je pense que c'est logique. Son inquiétude, elle est légitime, et quand elle a écouté cette chanson, elle m'a dit « Mais je m'inquiète plus, hein. Je m'inquiète plus, hein. Faut que t'arrêtes de dire que je m'inquiète plus. » Et j'ai dit « Ok, tu veux avoir ton droit de parole ? Ben vas-y, fais. »
0: Elle va faire la réponse.
1: Et du coup,
0: comme
1: c'est
0: dans
1: pour
0: un
1: ça,
0: clash de rap.
1: À la fin de la chanson, elle dit « Tu sais, je m'inquiète plus. » Et j'étais en mode « Vas-y, fais ton droit de parole, comme ça je le mettrai à la fin de la chanson. » Et mon premier feat de ma vie, avec ma mère.
0: C'est trop bien. J'adore. Bah, sur l'album d'Orelsan, il y avait bien sa grand-mère. Moi, je trouve ça super d'intégrer la famille à son art. Et à la fois, c'est vrai, vous l'avez dit, elle n'est pas une artiste, elle n'est pas de ce milieu-là. Est-ce que c'est facile de mélanger la vie d'avant, j'allais dire la vraie vie, et la vie d'artiste, ou est-ce que vous êtes obligée de compartimenter?
1: J'essaye de compartimenter, parce que sinon, on ne fait que de parler de ça.
0: Ah oui.
1: Et ça devient un peu épuisant à la fin, parce que je disais à mes parents, vous savez, c'est comme si moi, dès que vous rentrez du travail, je vous parlais que de votre travail. Et donc, on essaye aussi de parler d'autres choses, mais c'est normal qu'on en parle. Et je réponds à leurs questions, et parfois aussi, j'aime leur annoncer de chouettes nouvelles. Enfin voilà, je leur fais tout le temps écouter mes chansons, ils adorent. Donc oui, on essaye de compartimenter, mais c'est normal d'en parler, de parler de mon quotidien, de ma vie, sinon je ne sais pas quoi raconter non plus à mes parents.
0: Alors il y a un truc qu'on n'aime pas trop raconter à ses parents, mais qui arrive quand on est une jeune femme en 2025, en 1995, en 1975, un peu tout le temps en fait, c'est ce que vous racontez dans la chanson « Capuche ».
1: Capuche, qui est une chanson qui parle de l'harcèlement dans la rue que peuvent vivre les femmes, que j'ai mélangé aussi avec une part de célébrité. Et
0: vous avez une double raison de mettre la capuche dans la rue, c'est que déjà vous êtes voilà, une jolie fille aux yeux bleus, donc quoi qu'il arrive, il va se passer des trucs. Mais en plus, elle est célèbre. Ouais, c'est vrai ça. Ah, j'avais pas vu le double.
1: Oui, c'est ça.
0: Message.
1: Le premier couplet, c'est vraiment quelque chose qui peut s'apparenter à tout ce que les femmes peuvent vivre au quotidien, malheureusement. Et le deuxième couplet, en fait, ce personnage aussi que j'ai inventé, mais où j'ai pris que des événements existants, se transforme en fait quelque quelqu'un qui me reconnaît et qui me demande une photo et que je refuse et qui me dit « mais t'es une star, tu te prends pour qui ?» Donc voilà, j'ai mixé un peu tout ça et c'est une thématique très importante pour moi et qui résonne vachement en moi. Je suis très fière de cette chanson aussi. Mais qui a écrit

0: doit être très plaisant d'avoir comme ça des convictions et de pouvoir les transformer en art, en chansons, pouvoir les partager. Quels ont été les retours sur cette chanson, particulièrement sur Capuche ?
1: Les retours ont été plutôt positifs, dans le sens où souvent quand les gens entendent des chansons qui les touchent, ils sont heureux qu'elles existent.
0: Oui.
1: Et donc ils me remercient. Je l'ai eu pour Capuche, je l'ai eu pour Mauvais Garçon. Il y a des gens qui me disent aussi, j'aurais aimé l'entendre plus tôt,
0: ouais.
1: ou que voilà, elle ait existé à une période de ma vie où j'en avais besoin. Et ça, c'est des moments qui sont très forts pour moi. Et sur Capuche, c'est principalement ce qui est le plus ressorti. Juste merci. Et c'est fort pour moi d'écrire une chanson et que les gens me remercient de l'avoir écrite.
0: Oui, c'est classe. Bon, et alors, une bonne fois pour toutes, dites-nous, donnez-nous le mode d'emploi. Comment on fait pour demander une photo sans importuner l'artiste qu'on adore et qu'on n'a pas envie d'emmerder?
1: En soi, moi, on m'importune que quand c'est mal poli.
0: Ouais.
1: En fait, il y a une forme de politesse à avoir n'importe où et n'importe quand.
0: Et avec tout le monde.
1: Et avec tout le monde, oui. Et parce que je pense que la chose principale à avoir toujours en tête, c'est de se dire, oui, j'adore ces chansons, peut-être, je l'écoute beaucoup, je la regarde, mais je suis humaine. Je suis la même personne que la personne que j'ai en face de moi, en fait. Enfin,
0: ouais,
1: voilà. Et donc, ça me dérange jamais à partir du moment où quelqu'un vient me dire « Bonjour, désolé, je veux pas t'embêter, est-ce que tu voudrais bien ?» Merci, si tu veux pas, c'est ok. Et je vais jamais dire non.
0: Ouais, c'est ça. En fait, c'est juste une façon de se dire, c'est pas un dû, c'est pas quelqu'un qui se jette sur toi et qui prend un selfie, quoi. C'est juste, on parle deux secondes avant, quoi.
1: Voilà.
0: Et ouais. On se dit bonjour, quoi.
1: Parfois, les gens, vraiment, ils sont en mode photo. Et je dis bonjour. Et là, tout d'un coup, et ça se débloque en eux, parce que je peux peut-être essayer de comprendre qu'ils sont impressionnés, même si je ne comprends pas comment on est impressionné par moi, mais je me mets à leur place et avec quelqu'un que moi j'adore. Et en fait, d'un coup, ils disent « Oh pardon, excuse-moi, oui, bonjour, ça va ?» Enfin, il y a en fait la politesse,
0: et voilà.
1: C'est la clé.
0: Elena, j'imagine, mais vous allez me dire, moi je n'ai jamais sorti un premier album à succès dans ma vingtaine, beaucoup de conneries dans ma vingtaine, mais non, ça non. Est-ce qu'on vous sollicite pour des trucs complètement lunaires? Est-ce qu'on vous dit, est-ce que vous recevez des propositions pour la télé, pour le cinéma, pour lancer, j'en sais rien, une marque de fringues, des pompes, des soutiens-gorge? Est-ce que vous êtes à un moment de votre carrière où vous recevez des trucs que vous n'imaginiez jamais recevoir?
1: Oui. J'essaie de trouver un bon exemple, mais en fait, que ce soit... c'est comme ça que ça fonctionne, en fait, en fait maintenant. Quand une marque a envie de mettre en avant un produit et qui veut toucher une certaine cible et qui trouve que je serais la personne pour le faire correctement, bah, il me contacte. J'ai pas eu de trucs farfelus, en vrai.
0: Non, pas des trucs marrants
1: Non, j'ai pas eu de truc marrant, j'aurais bien aimé vous en dire.
0: J'aurais adoré. Mais genre une marque de toilettes japonaises. Elena, soyez l'égérie des toilettes japonaises.
1: Mais je pense,
0: un truc fou.
1: Honnêtement, que ce genre de choses est plutôt filtré et qu'en fait, on n'en parle pas.
0: Mais oui, elle a une équipe.
1: Oui, j'aurais adoré tomber sur une marque de toilettes japonaises.
0: C'est drôle. Je sais pas pourquoi j'ai pensé à ça.
1: Très drôle.
0: Parce que ça n'a tellement rien à voir avec la musique. Et à la fois, enfin, je sais pas. Est-ce que vous avez des envies de, je mets d'énormes guillemets, diversification? Souvent, on dit que les chanteuses étant des interprètes, ça peut très facilement basculer dans la comédie, dans le cinéma. C'est des trucs que vous avez envie de faire ou bien vous êtes heureuse avec votre musique?
1: Pour être tout à fait honnête, j'ai passé un casting pour une voix dans un film.
0: Ah, excellent. Ah oui, une voix off.
1: Et j'ai trouvé ça absolument dur à faire. Je me suis dit, mais reste faire ce que tu sais faire. Enfin, pourquoi tu fais des trucs comme ça? chacun son métier, quoi. Si ce métier existe, c'est pas pour. Enfin, c'est pour une raison. Et donc j'ai pas été prise. Et j'étais en mode, mais tant mieux, c'était trop dur. Donc je vais rester à chanter. L'acting, c'est pas pour moi. Mais par contre, il y a quelque chose que j'adorerais faire, qui plus de mon domaine, du coup, ce serait de chanter une chanson dans un Disney.
0: Oh,
1: mon rêve.
0: Genre une princesse.
1: Oh, grave.
0: Ou une méchante.
1: Je sais pas si je ferais la méchante.
0: Non, vous êtes 100% princesse. Pour moi, vous êtes la gentille du film, c'est sûr. Ah là là, vous chantiez les chansons des princesses Disney quand vous étiez petite.
1: Ouais, je les connais par cœur.
0: C'est qui votre préférée?
1: Princesse, moi c'est Jasmine.
0: Oh, ce rêve bleu.
1: Ah ouais, de ouf.
0: Je n'y crois pas, c'est merveilleux.
1: Oui. J'aimerais trop.
0: Ah bah oui. En plus, Disney, pour le coup, très régulièrement, ils sollicitent des artistes pour parfois réenregistrer. Genre, s'il y avait un live action d'Aladin.
1: Ah ouais.
0: Ce serait fou.
1: Ah ouais, j'aimerais trop.
0: Que vous chantiez le rôle de Jasmine.
1: Oui.
0: Allô, Mickey, tu m'entends? Elena est dispo. Enfin non, elle n'est pas dispo, elle a une année énorme, mais elle va se rendre dispo.
1: Oui, complètement.
0: Si c'est pour faire Jasmine, elle est dispo. Ah, ça, ce serait super de vous entendre là-dedans. Mm-hmm. Ah oui, quelle bonne idée. On parlait de la réédition de votre album et des nouvelles chansons. Et il y en a une qui cartonne en ce moment, elle s'appelle « Tout a changé », mais entre parenthèses, rien n'a changé.
1: C'est comme ça qu'on m'a faite.

0: même fille, mais c'est plus la même vie. C'est ça qu'elle dit, cette chanson.
1: Exactement. C'est moi, je n'ai foncièrement pas changé en tant qu'être humain, mais c'est vrai que mon quotidien et ma vie ressemblent plus du tout à ce que j'ai pu vivre avant. Mais tout ce que je souhaite, c'est que mes amis, ma famille et les gens que j'aime et qui me sont chers à mon cœur soient toujours avec moi et que surtout ils me disent si jamais quelque chose a changé, parce que je veux les garder à tout jamais.
0: Ça vous rend heureuse quand même ce changement, même si ça bouscule tout, même si ça change beaucoup de choses. C'est un bonheur d'être dans cette dynamique aujourd'hui pour vous.
1: Oui, moi aujourd'hui je me vois pas ailleurs que ici.
0: Meilleure pub pour la radio. Écoutez, on va arrêter l'émission, on fera pas mieux. Elle est trop forte, Elena.
1: Et non, évidemment, je suis hyper heureuse parce que je pense que c'est une chance et je pense à tous les artistes qui méritent aujourd'hui qu'on les écoute plus parce que je suis pas artiste parce qu'on m'écoute. J'ai juste beaucoup de chance d'avoir des gens qui sont présents et qui sont là pour moi et qui suivent mon actualité, etc. Mais je suis juste trop heureuse de pouvoir vivre ça. Et mon quotidien, il a changé, mais il est hyper diversifié. Enfin, je veux dire, je suis pas tous les jours en train de faire la même chose, parce que je fais le parallèle évidemment avec les études que je faisais et que j'adorais.
0: C'était quoi vos études ?
1: J'étais en orthophonie, j'ai fini ma licence et et aujourd'hui, je me vois pas dans un bureau à travailler, même si je pensais que j'adorerais ça. Et ouais. En soi, j'en suis sûre. Mais aujourd'hui, maintenant, je peux plus retourner en arrière. C'est pas possible.
0: Elena, on va se quitter avec la chanson d'amour de votre réédition. Elle s'appelle Loin de toi, jamais. Les chansons romantiques, les chansons d'amour, au fond, c'est ça que vous préférez.
1: C'est le plus dur pour moi à écrire, mais une fois qu'elles sont écrites, après c'est celle que je préfère.
0: Alors on va la déguster ensemble. Elena, merci d'être venue nous voir.
1: Merci à vous.
0: Merci d'être passée par ici. Et à la prochaine.

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1: Timéo, le chasseur.
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1: Révélé par The Voice Kids, Timéo Béas est un jeune chanteur originaire de Cran. L'interprète de Canaillou a aussi su séduire les studios Disney en prêtant sa voix au personnage de Mufasa, le roi lion.
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1: Pour l'un de ses enregistrements, il rend hommage à Michel Delpech.

0: c'était Timéo.
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3: Ici dans le Nord, vous le savez, on aime le ballon. Mais parfois, le ballon a une forme qu'on n'attendait pas.
4: Je m'appelle Perrine Aberstich et je suis directrice générale de la Ligue des Hauts-de-France de rugby.
3: Et vous avez découvert le rugby comment ?
4: C'était à l'Olympique Marquois Rugby quand j'étais en master à l'Université de Lille. Et je cherchais une alternance et je l'ai trouvée à l'OMR. Je pense que ça a été accentué quand même par le fait que, en même temps que dans le rugby, je suis tombée dans le Nord. Le film avait raison, hein, quand on vient, on n'a plus envie de partir.
3: Alors c'est d'autant plus fort qu'on dit que le Nord n'est pas forcément une terre de rugby. C'est vrai ?
4: Bah, c'est en train de le devenir. Aujourd'hui, on le voit sur la métropole lilloise, on a de plus en plus de clubs.

0: Faire changer les mentalités. Aujourd'hui, je gère surtout les équipes. À la Ligue, on est 17 salariés au service du rugby, donc 11 plutôt sur le côté sportif et 6 sur l'administratif.
1: On entend souvent les joueuses et les joueurs de rugby parler de valeurs, mais quelles sont ces valeurs?
0: Les grandes valeurs du rugby, c'est le respect, la solidarité, l'engagement. C'est ce qu'on essaie de transmettre tous les jours et c'est à nous aussi les adultes, encadrement, la ligue, les éducateurs, de les transmettre. Aujourd'hui, nous on parle toujours d'éducateurs et pas d'entraîneurs parce qu'on n'est pas seulement là pour faire des joueurs et des joueuses, mais aussi les hommes et les femmes de demain. Moi, c'est ici, au service des clubs, au service du développement du rugby, que je m'épanouis.
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3: La nature.
4: Aux gens qui habitent à côté.
5: Bah moi, je sais pas, mais il y a monsieur le maire. Dans son prénom, il y a le maire. Bah, il y a la mère... Du coup, je pense que c'est Ali.
6: Ah, tu penses que monsieur le maire est le propriétaire de la mer?
5: Oui.
6: Et comment on appelle les habitants de la mer?
5: C'est ceux qui habitent dans les îles.
6: Et est-ce que vous savez combien elle mesure, la mer? Est-ce que vous savez jusqu'où ça peut descendre?
5: 60 mètres? 3 km?
4: 100 mètres?
6: Quels sont les animaux qui vivent tout dans le fond de la mer?
5: Une raie?
7: Une pieuvre?
4: Une tortue?
5: Les étoiles de mer,
4: les corails,
5: les requins,
4: les poissons.
8: Et avec ceci,
9: oui.
8: ce sera tout.
6: Comment ils font pour voir?
5: Ils ont une vision plus adaptée dans l'eau.
4: Ils ont des gros yeux.
6: Mais des fois, il fait vraiment très nuit. Hein. Vous avez vu des images des fois?
5: Parce qu'en fait, il y a des poissons qu'ils ont une antenne où il y a une petite boule qui fait de la lumière.
6: Mais ils n'en ont pas tous. Alors comment ils font les autres, ceux qui n'ont pas de lampe?
5: Ils s'approchent d'eux et du coup ils voient.
6: Tu penses qu'en fait il y en a qui ont des lampes et ceux qui veulent voir, ils suivent ceux qui ont des lampes?
5: Ouais.
6: Et quel est le plus gros des animaux selon vous qui vit sous l'eau, tout dans le fond de l'eau?
5: Une pieuvre, les grosses pieuvres.
4: Des baleines,
5: une grosse baleine.
4: Un requin,
5: la barrière des corails.
9: Barrière de corail!
6: C'est quoi la barrière de corail?
5: Ça permet pour pas que les requins aillent manger ceux qui sont après la barrière.
6: C'est comme une clôture en fait?
5: Un peu. C'est comme un filet dans l'eau et c'est pour que les gens ils se baignent dedans et pour pas que les requins ils mangent les gens qui se baignent.
6: Est-ce que les requins ça mange les gens?
4: Les requins c'est méchant donc moi je pense que oui.
10: Des fois je regarde des vidéos de requins et du coup je vois où des fois ils en mangent des gens et je pense que c'est très très très méchant.
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11: À la menuiserie Pelé, fondée en 1926, elle est située à Montenay, le long de la route Laval-Ernée. Quand on arrive sur place dans le hall d'entrée, on passe d'ailleurs devant une machine qui, elle aussi, a 100 ans. Elle était utilisée au début de l'entreprise. Et je rejoins Laurent Pelé, le directeur. Il représente la troisième génération de la famille. Et dans son bureau, justement, il y a quelques portraits de famille.
12: Là, vous êtes devant les photos de mon grand-père et de mon père qui sont dans l'atelier à Montenay, derrière l'église, ce qui est l'origine de l'entreprise.
11: Oui, parce qu'évidemment, elle a changé d'endroit, même si on est toujours à Montenay, mais vous avez déménagé il y a combien de temps?
12: Il y a un peu plus de 20 ans, c'était janvier 2005.
11: On va s'avancer, Laurent, on va quitter votre bureau. Alors, je vois qu'il y a l'atelier sur la droite, mais là, d'abord, on est dans une autre pièce.
12: Donc là, vous êtes au bureau d'études, où vous avez trois personnes qui y travaillent, où on prépare tout ce qui va être fabriqué en atelier.
11: Alors, justement, vous intervenez sur quel type de chantier tout au long de l'année?
12: Donc, nous avons gardé les particuliers qui représentent à peu près 20% de notre chiffre d'affaires. Et autrement, nous travaillons aussi sur des chantiers publics et des marchés privés.
11: Parmi les très gros chantiers réalisés par l'entreprise Pelé, on peut citer la conception et la pose de toutes les menuiseries du 40, le conservatoire de Laval. En ce moment, Pelé travaille sur la future médiathèque de Lassay-les-Châteaux. Et une grosse partie du boulot s'effectue dans l'atelier.
12: On va aller vers l'atelier, il y aura un petit peu de bruit.
11: Il y a combien de personnes d'ailleurs qui travaillent chez vous maintenant, Laurent Pelé?
12: Alors, on est plus de 30 aujourd'hui, compris des alternants, des jeunes en formation, du CAP jusqu'à la licence.
11: J'adore parce que, alors évidemment on entend le bruit des machines, mais il y a cette odeur du bois qui en fait est assez agréable d'ailleurs.

0: Ah oui, on a la chance d'avoir vraiment un très beau métier. On travaille le bois, c'est une matière très noble. Donc toutes les essences du chêne, du hêtre, du châtaignier, du frêne.
1: Je vois plein de machines, il y en a une à ma droite, il y en a une à ma gauche qui est assez impressionnante. Qu'est-ce qu'elle fait là, la machine qui est sur notre gauche et on s'en rapproche?
0: Donc ça c'est un centre d'usinage numérique qui nous permet d'usiner un peu tout ce qui peut être fait en menuiserie. Elle est à 5 axes, donc on peut faire un ballon de foot en deux fois sur ce genre de machine. Mais elle ne sert pas à ça évidemment, elle sert surtout à fabriquer toutes nos portes, tous nos châssis, tous nos agencements.
1: Et alors, quand on s'avance dans votre atelier, on voit qu'il y a eu différentes constructions de cet atelier. Là, j'ai l'impression qu'on est dans une partie très récente.
0: Oui, donc l'atelier a été construit en 2004. On l'a agrandi 3 ans après, en 2008. Et puis, il y a 2 ans maintenant, on a agrandi 600 mètres carrés et on a mis du photovoltaïque sur le toit.
1: Bon, alors ça se trouve, si je reviens dans 100 ans pour les 200 ans, je ne suis pas sûr que ce soit possible, mais ce sera 2 fois plus long, alors, l'atelier.
0: Voilà. On sera dans le champ à côté.
1: Alors, Laurent Pelé nous a dit que l'une de ces machines pilotées par ordinateur est capable de fabriquer un ballon de foot. Il en a d'ailleurs un exemplaire dans son bureau. J'ai essayé de faire des jongles avec, alors je me suis fait mais très très mal. Je ne vous raconte pas l'état de mon pied, c'est une catastrophe.
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1: Louis Hachette, fondateur de l'un des plus grands groupes d'édition au monde. Mais saviez-vous que tout a commencé à Rethel? Louis, dès son plus jeune âge, se tourne vers la lecture. Un amour, d'ailleurs, qu'il ne quittera jamais. À peine adolescent, il quitte sa ville natale avec sa famille pour Paris, où sa mère travaille comme lingère dans un grand lycée. Et c'est à la capitale qu'il va faire ses études, notamment en droit. Mais c'est un autre domaine qui va capter son attention, l'édition. À 26 ans seulement, il fonde sa propre maison d'édition. Très vite, elle prend une ampleur considérable et en quelques années, elle devient le premier groupe d'édition en France. Et qu'est-ce qui explique un tel succès? Eh bien, c'est surtout son modèle commercial novateur. Louis Hachette comprend que pour toucher un large public, il faut adapter les livres aux besoins du public. Qu'il s'agisse de manuels scolaires, de dictionnaires ou d'ouvrages destinés aux jeunes lecteurs, son intuition est de créer des ouvrages pédagogiques, accessibles à tous à des prix raisonnables. Et le pari est réussi, car ses livres se retrouvent dans toutes les écoles et contribuent à l'émergence d'une véritable culture populaire. Loin de se cantonner à l'édition scolaire, il diversifie rapidement son catalogue en publiant des romans, des biographies, des récits de voyage ou des ouvrages scientifiques. Et c'est là toute la force de sa vision. Il parvient à offrir à la fois des livres éducatifs, mais aussi des œuvres littéraires qui font de sa maison un acteur incontournable du paysage éditorial français. Un autre point marquant du génie commercial de Louis Hachette, la distribution des livres. Il innove en installant des points de vente dans des gares, là où le public est nombreux. Des points de vente qui s'appellent aujourd'hui Relais. Louis Hachette s'éteint à 64 ans, mais son nom et son œuvre perdurent toujours à travers l'énorme empire qu'il a créé. Le 9 février 1953, Henri Philippe Acquis, des éditions Hachette, publie les premiers titres d'une collection appelée « Un grand avenir, le livre de poche », un format qui séduit un public jeune car le prix est plus raisonnable. Aujourd'hui, les éditions Hachette sont parmi les plus grandes maisons d'édition au monde, mais tout a commencé à Rethel, grâce à ce jeune homme passionné par les livres et déterminé à démocratiser la culture. Louis Hachette, véritable pionnier de l'édition, c'est l'un des trésors de Champagne Ardenne.
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2: Perpignan abrite un petit bijou souvent méconnu des visiteurs, le musée Puitsch, dédié aux monnaies et aux médailles. Installé dans la belle villa des Tilleuls, ce musée offre un voyage dans l'histoire de la numismatique.
3: Alors, on est à la villa des Tilleuls, avenue de Grande-Bretagne, au 42. C'est une villa qui abrite actuellement une bibliothèque, mais surtout un musée très méconnu des Perpignanais, malheureusement.
2: Et vous, Sabine, vous êtes la directrice de ce fameux musée, qui est le musée dit Puitsch.
3: Le musée des monnaies et médailles Joseph Puitsch. Alors Joseph Puitsch était un Perpignanais d'origine qui a trouvé sa première monnaie à l'âge de 14 ans, ce qui a déclenché une immense passion pour la numismatique qui a tout légué à la ville de Perpignan pour faire ce musée-là.
2: Il faut dire que cette villa, elle est majestueuse et elle est magnifique.
3: Tout à fait. Alors c'est une villa Petersen, donc construite en 1907.
2: Ce monsieur Puitsch, il faisait quoi?
3: Il était mercier. Il était mercier, il a fait fortune à Paris. Il a eu la chance aussi d'épouser une femme très riche, donc ça aide.
2: Une catalane?
3: Une catalane de Saint-Laurent-de-la-Salanque. Dans toute sa vie, il a collectionné des monnaies.
2: On va rentrer dans le musée?
3: Allez, on rentre.
2: Alors Sabine, nous voici à l'intérieur du musée, au deuxième étage de cette villa des Tilleuls.
3: Alors ici, vous êtes vraiment au cœur du musée, avec un couloir pour les expos temporaires et une salle d'exposition permanente.
2: Et depuis cette salle d'exposition permanente, on a vu sur la fameuse avenue Grande-Bretagne.
3: C'est ça.
2: Alors, nous avons devant nous, sous vitrine, ces fameuses pièces de collection.
3: Petite partie, puisqu'il y a moins de 1% qui est exposé, sachant que la collection actuellement se compose à peu près de 50 000 monnaies et médailles.
2: C'est, paraît-il, le troisième musée de monnaie de France ici.
3: Oui, après Paris, donc deux grandes collections à Paris, celle du cabinet des médailles et celle de la monnaie de Paris.
2: Quelles sont les premières pièces que vous montrez en général lors des visites?
3: Alors, on commence par la naissance de la monnaie, comme ça, qui ne dira rien à personne. Mais si je vous parle de Crésus, ça vous dit quelque chose?
2: Ah, c'est une expression bien connue, hein, riche
3: oui,
2: comme Crésus.
3: Oui, oui. Donc, nous avons cette première monnaie, qui est une monnaie de Crésus.
2: Elle est où?
3: Là-bas, voilà.
2: Ah, c'est ce petit bout de métal.
3: Ce petit bout de métal, oui, de l'argent, qui représente un lion et un taureau affrontés.
2: Et ça, ça date de quand?
3: 6e siècle avant Jésus-Christ.
2: Ça a été retrouvé où?
3: Alors, on ne sait pas. Malheureusement, on ne sait pas. Puitsch a dû l'acheter.
2: Et de Crésus, On peut passer peut-être aux monnaies catalanes.
3: Allez, aux monnaies catalanes. Avec en particulier la première monnaie. T'as trouvé, Joseph Puig? Alors, c'est une toute petite monnaie qui est celle-là.
2: Quelle est la caractéristique de cette monnaie?
3: Alors, cette monnaie est une monnaie catalane, frappée à Barcelone par le roi. Voilà, c'est une des premières monnaies catalanes, vraiment.
2: Et elle a été trouvée où, cette monnaie?
3: Alors, elle a été trouvée dans une vigne sur la route de Canet.
2: Sabine, est-ce qu'il y a eu une monnaie ici, dans les Pyrénées-Orientales?
3: Toutes ces monnaies-là, que vous avez exposées ici, ont été frappées à Perpignan.
2: C'est-à-dire qu'il y avait une fabrique ici de monnaie?
3: Oui, un atelier monétaire. Même plusieurs, il y en a eu. Il y a des rues qui portent encore la trace de ces ateliers. Rue Petite la Monnaie, rue Grande de la Monnaie. Donc c'était le lieu où on fabriquait les monnaies à Perpignan.
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4: Nous sommes avec une des dernières et la plus ancienne fabrique de pâtes de fruits en Auvergne. Avec Anthony Vallat, qui est le directeur général. Merci de nous recevoir, Anthony. Nous sommes face à une vieille photo qui montre, je pense, le tout début de cette maison Cruzy, c'est ça?
5: C'est pas le début historique, hein, puisque la maison Cruzy a été fondée en 1880, mais c'est effectivement une photo du site de fabrication ici, sur la zone du Brézé, telle qu'il était en 1956, au moment où la maison Cruzy a déménagé du centre de Clermont pour venir s'installer sur la zone du Brézé.
4: De l'usine Goffredi à Mijan-Mermoz sur le champ d'Angélique. Et on aperçoit des angéliques,
5: oui,
4: sur ce champ.
5: Et l'angélique étant un des produits un petit peu signature des confiseurs et de la confiserie. Et donc c'est un beau clin d'œil de l'histoire que de penser que voilà, notre site de fabrication ici est basé sur un ancien champ d'angélique. Voilà.
4: L'angélique, ces petits bâtonnets de couleur verte, hein, c'est
5: exactement
4: ça, je ne dis pas de bêtises.
5: Il y a beaucoup de particuliers qui ont aussi de l'angélique à la maison.
4: Voilà. C'est la tige.
5: On confie la tige, tout à fait.
4: D'accord, oui. Ok. Et aujourd'hui, vous en faites toujours? Vous avez toujours des producteurs d'angélique qui bossent avec vous?
5: Oui, tout à fait. C'est un agriculteur qui vient nous livrer en tracteur chaque année. C'est au mois d'août, quand la récolte est prête. On se met d'accord avec lui l'année d'avance sur les quantités dont on aura besoin. Et puis il vient nous livrer. On la travaille, on la prépare. Et puis après, on va la faire confire. Donc c'est un produit auquel on tient beaucoup.
4: Il y a toujours une grosse tradition autour de ça. Enfin, en Auvergne, on offrait des pâtes de fruits, c'était un incontournable.
5: Effectivement, la création de la pâte de fruits a été faite en Auvergne. Hein. À la base, la pâte de fruits s'appelait la pâte d'Auvergne. Et c'était vraiment une spécialité, on va dire, régionale. Ce qui a fait que l'Auvergne était une terre de fruits confits, c'est que, on va dire que la noblesse venait, descendait de Paris dans le 16e, 17e siècle et venait dans les cures, à Roya ou autre. Ils découvraient, ils dégustaient les fruits d'Auvergne. Et la méthode de conservation à l'époque, hein, puisqu'on n'avait pas toute la pasteurisation, etc., là, c'était de confire les fruits. Ce qui faisait que, du coup, les confiseurs auvergnats ont prospéré sur la base des gens qui venaient en cure et qui ramenaient leurs fruits à Paris en général. C'est comme ça que la confiserie et le métier de confiseur a démarré en Auvergne.

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1: Salut Thomas Aubry.
2: Salut Quentin, bonjour à tous.
1: Ouvrons une nouvelle page de
2: c'est
1: ton livre.
2: Parti.
1: Les mille raisons.
2: La raison 616, la plaine du Var. Alors c'est un terme que l'on utilise pour désigner l'immense vallée creusée par le fleuve Var juste avant qu'il ne se jette dans la Méditerranée. Et vous allez voir que ce fleuve est fascinant. En fait, il prend sa source au nord-ouest du département, à Estaing, à 1800 mètres d'altitude. Pour arriver jusqu'à la mer, il traverse une centaine de communes, dont 87 dans les Alpes-Maritimes.
1: Mais alors Tom, je ne pense pas être le seul à m'être posé la question. Pourquoi est-ce qu'on a un fleuve entre Saint-Laurent-du-Var et Nice qui porte le nom d'un département voisin?
2: Alors tout d'abord, on doit le nom de ce fleuve à l'astronome antique Ptolémée. L'ouvrage des hommes et un fleuve nous dit que ce cours d'eau est capricieux et qu'il peut vite sortir de son lit, pas comme moi le matin tout. Alors c'est pour ça qu'il tire son nom du verbe latin variare, qui veut dire changer.
1: Voilà, et pendant des siècles, le Var était en fait une frontière.
2: Et oui, ce fleuve était une barrière naturelle entre le royaume de France et le comté de Nice. Mais en 1790, lorsque l'on crée les départements français, on va assembler dans le sud-est de la France des villes comme Toulon, Grasse, Cannes et Saint-Laurent-du-Var. Mais Nice n'en fait pas partie. Et ce nouveau département, on va lui donner le nom du fleuve qui marque la limite du territoire national. Le Var.
1: Bon, jusque-là, ça a l'air logique, c'est normal.
2: Oui, mais sauf que lorsque Nice devient française, définitivement française en 1860, le comté est rattaché à l'arrondissement de Grasse pour former les Alpes-Maritimes. Le Var ne borde plus le département auquel il a donné son nom, ce qui en fait un cas unique en France.
1: Ah, et donc ce fleuve va rythmer quand même la vie des habitants locaux pendant des siècles?
2: Alors pas vraiment. Jusqu'au XVIIe siècle, la plaine du Var, c'était surtout un endroit où l'on promenait son troupeau. Et pendant très longtemps, si l'on voulait traverser le fleuve, eh bien on devait le faire à pied. En 1792, on construit le premier pont en bois, mais comme le fleuve est capricieux, les structures sont souvent endommagées.
1: Est-ce que le Var a souvent été en crue?
2: Et oui, au cours de son histoire, ce fleuve a débordé un bon nombre de fois. En 1857, une digue est emportée au niveau du vallon de Saint-Isidore. En 1930, le quartier Saint-Augustin et la promenade des Anglais sont sous l'eau. Et plus proche de nous, on se rappelle de la violente crue de 1994. L'aéroport de Nice et la préfecture des Alpes-Maritimes étaient complètement inondés. Cette crue, elle avait causé des dégâts estimés à 1 milliard de francs, soit 187 millions d'euros aujourd'hui.
1: Et on pense aujourd'hui aux dernières tempêtes aussi qui ont frappé le département.
2: Et oui, le Var et sa plaine sont donc des lieux que l'on doit aborder avec une grande humilité. Si pendant des siècles, personne ne construisait ici, c'est bien pour une raison. Alors gardons en tête que l'homme ne fait pas ce qu'il veut avec la nature et ce fleuve capricieux, millénaire et parfois féroce nous le rappelle.
1: Et c'est aussi une bonne raison d'aimer la Côte d'Azur.
2: En plein dans le mille.
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3: Laetitia Ribeiro est biographe familiale. Pourriez-vous l'accueillir chez vous et lui raconter votre vie? Laetitia Ribeiro, légende ici.
4: Bonjour, je m'appelle Laetitia Ribeiro, j'ai 50 ans, je suis née au Mans et j'ai grandi à Parigny-l'Évêque. Ma particularité, je suis biographe familiale, j'écris des récits de vie pour les personnes qui souhaitent laisser une trace, et donc je suis biographe à Encre d'Humanité.
5: Écoutez-moi.
4: Qu'est-ce qu'être biographe familiale? Eh bien, c'est raconter des histoires de vie, accompagner des personnes en fait qui ont le souhait de laisser une trace, de témoigner de leur histoire, soit pour eux, soit pour leurs enfants, en fait léguer un petit peu leur récit de façon à ce qu'il se perpétue dans les générations à venir. Comment est-ce que je procède? Donc la plupart du temps, je me rends au domicile des personnes. C'est avant tout une rencontre humaine et mon travail, c'est à la fois de les guider dans le récit de leur vie, mais aussi de comprendre et de percevoir les émotions, les silences, pour pouvoir écrire tout cela. Qu'est-ce que l'écriture permet? Alors, au-delà effectivement du récit, l'écriture, elle permet parfois de s'alléger. Hein. J'ai aussi cette particularité d'être biographe accompagnante. L'écriture permet parfois de témoigner, mais aussi de s'alléger. L'écriture, elle permet de revisiter son histoire, faire un peu parfois le bilan ou l'avancée. Elle peut permettre une avancée, en tout cas, sur ce qui a été vécu. Si j'ai fait pleurer des gens, ce n'est pas moi qui fais pleurer les gens. Ce sont souvent leur histoire et l'émotion que ça ça peut dégager effectivement de raconter son histoire, mais c'est souvent aussi à la lecture de ce que j'ai pu écrire en fait. Les gens disent souvent que c'est particulier de se relire, de se voir écrire, et que c'est une expérience qui est à la fois extrêmement émouvante et à la fois c'est singulier. Les personnes à la fois ont l'impression d'avoir écrit leur récit, puisque l'idée c'est vraiment de les rencontrer et de pouvoir effectivement écrire au plus près de ce qu'ils sont. Donc ça, chaque fois en fait, les gens me disent que c'est un cadeau émouvant, mais un cadeau réciproque surtout.
5: C'est ma vie, c'est ma vie.
4: Est-ce qu'on est bien en Sarthe? Je suis revenue sur mes terres natales, donc c'est que c'était important et qu'on y vit bien. Pour moi, c'est important, que ce soit dans la biographie ou au fond d'être revenue en Sarthe. Pour moi, il y a quelque chose de l'histoire de ses racines, de savoir d'où on vient, de savoir où l'on va. Oui, on y vit bien en Sarthe. Voilà, c'était Laetitia Ribeiro, biographe à Encre d'Humanité. J'ai été très heureuse de vous parler de la biographie, de la découverte de la biographie. Et comme j'ai coutume de dire, il faut écrire son histoire, puisque chaque histoire mérite son encre.
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7: Bonjour Olivier, on parle donc de cuisine aujourd'hui?
6: Tout à fait, et on fait un viron du côté du nord du département. Bonjour les amis, petit tour du côté du pays rouennais aujourd'hui. Comme on y dit là-bas, la gastronomie c'est très important à Rouen, vous en avez peut-être écouté parler. Sur le plan linguistique, le Y pronom neutre, on y aime bien dans le nord du département. Et je vous rappelle que le verbe entendre n'existe quasiment pas. À Rouen, on écoute. Donc vous avez peut-être écouté parler de l'importance de la gastronomie là-bas. Alors la figure tutélaire, c'est la maison Trois Gros, 3 étoiles au guide Michelin. Le restaurant tenu à partir de 1930 à Rouen par Jean-Baptiste Trois Gros et son épouse Marie, puis par leurs fils Jean et Pierre, et enfin par leur petit-fils Michel, qui s'est installé depuis quelques années à Ouche près de Rouen, et maintenant son fils César. Vous avez remarqué comment je dis Rouen en une syllabe plutôt que Rouen en deux syllabes? C'est comme ça qu'on y dit dans la région. Donc vous l'avez compris, la gastronomie c'est important, c'est number one. Les gens aiment bien les douceurs aussi, hein. La région rouennaise, c'est la terre où l'on a fait la vraie papillote, celle qui est faite chez Révillon au Coteau. Ça va être de saison. Et puis, nous avons la praluline, une brioche au beurre et aux pralines roses, créée par Auguste Pralu en 1955. Au fait, la pâtisserie et chocolaterie Pralu, c'est bien d'origine rouennaise, même si on en trouve un peu partout aujourd'hui, et même si les Lyonnais tentent de se l'approprier. Non, les gones, Pralu, c'est rouennais. Les pralulines, ils en font tellement qu'il faut qu'ils prennent très tôt le matin. Prendre, ça peut vouloir dire embaucher, commencer le travail dans le parler rouennais. Alors, attention quand même avec les papillotes et les pralulines, hein, si vous avez une chemise blanche, parce que vous pouvez vous faire une catole, c'est-à-dire une tache. Par contre, après avoir mangé, vous aurez la caisse. À d'autres termes, vous serez en forme. Les ch'tis, ils adorent. Oui, à Rouen, on parle volontiers de ch'tis pour désigner les enfants. Ne pas confondre avec le ch'timi du Schnorr. Un événement incontournable de la région rouennaise, c'est Rouen Table Ouverte, RTO pour les intimes, dans lequel gastronomie et spectacle vivant se rencontrent pour le plaisir des papilles, des yeux et des oreilles. Un autre grand rendez-vous, c'est le Salon de la Gastronomie, organisé par le comité des fêtes au Coteau et qui se tient depuis quelques années dans la grande salle du Scarabée à Riorges. On y propose le meilleur de la production d'une centaine d'exposants et leur savoir-faire. Et même si ça pleut, et si la pluie vous y craignez, comme on dit volontiers à Rouen, c'est-à-dire si vous n'aimez pas ça, vous serez bien à l'abri au Scarabée. Au Scarabée, on peut s'étendre, mot du patois rouennais qui veut dire se réchauffer. Voilà, voilà.
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1: À Brassimpouille, au cœur de la Chalosse, un témoignage de la préhistoire, le musée de la Dame. Des grottes, un archéoparc, un musée, un site exceptionnel. Notre guide, son directeur Benoît Ducam.
2: À Brassimpouille, tout commence avec la reprise des fouilles en 1981, ce qui va en fait amener la création du premier espace muséographique. Donc là, on est en 1981, c'est vraiment le tout début du début. Quelques bonnes années après, en fait, à partir de 2002, que va être créé la Maison de la Dame, qui va être en fait le nouvel espace muséographique du site de Brassimpouille, autour duquel va se greffer l'archéoparc, qui est la partie extérieure du site sur laquelle ont lieu les ateliers, les animations, en ce moment notamment beaucoup d'ateliers avec des scolaires. Et depuis 2 ans maintenant, s'est rajouté à ce complexe le site archéologique des Grottes du Pape, qui se visite également sur Brassimpouille.
1: Si on remonte aux origines, quand a-t-on commencé les recherches ?
2: Le site de Brassimpouille, en fait, il a été découvert en 1880, c'est-à-dire 100 ans avant finalement ce qui a lancé le musée aujourd'hui, avec à l'époque non pas des archéologues au sens où on l'entend aujourd'hui, mais plutôt des amateurs ou des érudits, puisqu'on est au tout début de l'archéologie, qui vont s'intéresser au site de Brassimpouille, et parmi eux, entre autres, Édouard Piette, qui découvrira en 1894 la Dame de Brassimpouille.
1: Cette fameuse Dame de Brassimpouille, c'est une statuette.
2: Alors voilà, la Dame de Brassimpouille, c'est une petite statuette en ivoire de mammouth qui est considérée aujourd'hui comme le plus vieux visage représenté de l'histoire de l'humanité. Et c'est une statuette qui a été, qui est datée, estimée. Alors, on est toujours en permanence en train de préciser les datations. Elle aurait été sculptée à peu près il y a 29 000 ans.
1: Est-ce dire que nous avions des peuplades qui vivaient là, à Brassimpouille, dans la préhistoire ?
2: Brassimpouille, finalement, on a la chance d'avoir des grottes qui se sont créées naturellement il y a plusieurs dizaines de milliers d'années. Et finalement, les hommes préhistoriques qui passaient dans la région, puisqu'on est toujours sur des tribus nomades, vont profiter l'opportunité de cette petite cavité, vont s'installer dedans, et pendant plus de 20 000 ans, des tribus vont passer et agglomérer en fait des restes de leur activité, qui ont été découvertes du coup à partir des années 1880 et jusqu'aujourd'hui encore, puisque on est toujours sur un chantier de fouilles à Brassimpouille.
1: C'est la communauté de communes Coteau et Vallée du Leuil qui gère le site, ouvert toute l'année, sauf en hiver, à part pour les groupes et sur réservation. Renseignements préhistoire-brassimpouille.fr. Recommandé par Ici Gascogne.
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3: Patrice, 69 ans,
4: vous avez créé des meringues tatin, la confiture tatin et même un torchon qui raconte l'histoire de la tatin.
3: Ah oui, c'est une vraie passion la tarte tatin. Dans ma jeunesse, j'ai toujours été passionné de cuisine, notamment de pâtisserie.
4: Quand on est seul oignon, on en mange combien des tartes tatin à la semaine ?
3: Oh bah de temps en temps, non, c'est pas régulier, mais seulement quand on a du monde, des invités, oui, on fait une tarte tatin, c'est obligé.
4: Vous faites partie des ambassadeurs de la tarte tatin de la mode Beuvron. Oui. Vous avez un record mondial.
3: En 2019, oui, on a réalisé la plus grande tatin du monde qui faisait 308 kilos et 3 mètres de diamètre. On a épluché, donc avec les bénévoles, plus de 500 kilos de pommes.
4: Et au niveau de la pâte, ça devait être une dinguerie.
3: Alors la pâte nous a été offerte par le Festival des Pins. Oui, il y avait quelques kilos de pâte. Oui, 40 kilos de pâte de mémoire.
4: Ça représente quoi pour vous, la pâtisserie ou la cuisine ?
3: Moi, je me lève le matin, je pense qu'à une chose, c'est cuisiner.
4: Et je reviens sur la meringue tatin. Vous rajoutez du caramel dans les blancs d'œufs ?
3: Je rajoute pas du caramel, je rajoute de la pomme confite.
4: Elle est venue comment, cette idée ?
3: Genre, en réfléchissant, il fallait que je trouve quelque chose.
4: Pour vous occuper ?
3: C'est ça, j'avais rien à faire, donc j'ai dit, je vais faire des meringues. Et par contre, ça a beaucoup de succès. Depuis la création des ambassadeurs, en pot de confiture, on en a fait plus de 1500. On est présent, par exemple, à Musée du Braconnage à Chon. On est à la Maison des Étangs aussi à Saint-Viat.
4: Il y en a combien des ambassadeurs de la tarte tatin du côté de la mode Beuvron ?
3: Alors, au niveau du bureau, nous sommes 8 et nous avons une trentaine d'adhérents.
4: Okay. Ça va être quoi votre prochain défi culinaire, hein, Patrice ? Maintenant que vous êtes recordman du monde de tatin.
3: Ah, ben on attend que quelqu'un nous pique la vedette pour recommencer, on attend que ça.
4: Ah ouais, et c'est quoi le record à battre déjà ?
3: Alors c'est 308 kilos.
4: Et vous, vous pensez que vous pouvez aller jusqu'à combien au maximum?
3: Oh bah là, je pense qu'on peut aller à 400, ça c'est sûr.
4: Il va y avoir assez de pommes en Sologne?
3: Ah oui, il y a ce qu'il faut. Non, on a des mains, on a tout ce qu'il faut. Non, là, il n'y a aucun problème. On est prêt à relever le défi sans souci. Par contre, il va falloir qu'ils se dépêchent parce que la pendule tourne. Alors, l'origine de la tarte tatin, donc, c'est bien la Motte Beuvron. Et d'ailleurs, les sœurs tatin sont enterrées au cimetière de la Motte Beuvron.
4: Ah oui, donc, parce qu'il y a les Normands qui ont essayé de vous prendre
3: Les Normands, bah, disons qu'ils ont le beurre et les pommes, donc ils se sont un peu appropriés la tarte tatin.
4: Le mot tarte tatin, il n'est pas déposé?
3: Alors, le mot tatin n'est pas déposé, donc aujourd'hui, tout le monde peut se l'approprier. Et c'est vrai qu'aujourd'hui, on trouve des tartes tatin aux pommes et maintenant des sucrés, des salés, aux poires, aux endives, aux aubergines.
4: Et ça, est-ce que ça vous révolte?
3: Oh, après, il y a de la place pour tout le monde. Hein. On peut faire tout ce qu'on veut du moment qu'elle est retournée. C'est une tarte tatin.
4: Et après, on caramélise tout ça, les endives.
3: Vous mettez un peu de sucre. Ah oui, alors, tatin d'endives, c'est délicieux. Pour avoir essayé, c'est délicieux.
4: Ah ouais,
3: vous mettez du sucre dans le fond de les endives, ça demande un petit peu de sucre. Pareil, du beurre, hop, au four, une pâte par-dessus, on tourne, ça fait une super tatin d'endives.
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5: Oh, j'en peux arrêter de beuvracher.
6: En Berrichon dans le texte.
5: Beuvracher, c'est boire des petits canons. Mais à force d'en mettre derrière la cravate, vous pourriez ben avoir le gerlé, puis devenir causant. Puis si vous continuez à beuvrailler, vous serez abreuvagé, plein comme une nœud. Mais quand c'est que vous en avez vos deux pleins patins, le lendemain, il y a le pivert qui vous colle dans le tétio. Ça fait qu'au goûter, vous buvez plus que de l'io. Vous faites un repas de bœuf. Les bonnes résolutions de plus toucher à une chopine, oh, ça dure jamais ben longtemps. On retrouve ben vite son avaloir et puis on se remet en beuvée. Faut dire que chez nous, dans le Berry, j'encle l'embarras du choix. Châteaumeillant, Mentoux, Tchinci, Reuilly, Sancerre, Valencé. Sans compter Saint-Marcel et Venem. Comment voulez-vous en que ça que j'arrête de gobloter? Maurice Sandré, dans Plein Communeux, nous décrit son état. Cré bon Dieu, tchic, ça veut donc dire. V'là que je peux plus rester d'aplomb. Quand que je cause, je raconte des bêtises et j'ai la tête comme un vrai plomb. Je peux plus me tenir sur mes giboles. J'ai comme qui dirait mal aux cheveux. Ah, je crée bien que je suis plein, ma parole. Là oui, je suis plein comme une nœud. Oh, c'est une chose qui est pas naturelle. Où que j'ai ben pu attraper ça? Ah, va m'endioler, ma fumelle, en me voyant dans cet état-là. Ah, pour une fois que je fête la Sainte Barbe, je peux plus rentrer chez nous, bon Dieu, sans me cramponner à tous les arbres. Ah, ça y est, ben, je suis plein comme une nœud. C'est que pour arroser la bonne cuisine, en que le lieutenant, tous les deux, j'avons bu nos 17 chopines. Du coup, nous voilà plein comme une nœud.
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7: La politique et l'amour ne font pas bon ménage. Dans cette nouvelle histoire, on plonge dans le quotidien du premier président du Parlement de Bourgogne. Voici la légende de Giroux le Fou et Marie Baillet. Extrait de votre ouvrage, Sandra Amani, Amour et passion d'antan en pays bourguignon, aux éditions de l'Escargot Savant. Bonjour Sandra.
8: Bonjour Charlotte.
7: Nous voici en l'an de grâce 1634, sous le règne de Louis XIII. Pierre Giroux vit à Dijon et aime beaucoup les femmes.
8: Notre président a 30 ans. Il est marié à une femme de la haute société, Mademoiselle Legout de la Berchère. C'est grâce à son épouse que Pierre a si bien réussi en politique. Même s'il ne l'aime pas, pour sa carrière, il ne peut pas s'en séparer. Après plusieurs aventures sans lendemain avec des prostituées beaunoises, Pierre Giroux tombe éperdument amoureux de la femme de son cousin, Marie Baillet. Et cet amour est réciproque.
9: Grand Dieu, dire que cette femme n'est même pas jolie. Pourquoi l'amour est-il si capricieux?
8: Quelques mois après leur coup de foudre, les amoureux ont de plus en plus de mal à dissimuler leur relation extra-conjugale. Lors des réceptions, ils s'isolent dans les petits salons où ils échangent des baisers passionnés. Ils ne peuvent plus se passer l'un de l'autre. Un soir, après une étreinte fugace dans un placard, Pierre n'en peut plus.
9: Si seulement nos deux minables conjoints étaient morts, ma tendre Marie, nous pourrions alors arrêter de nous cacher. Je te fais la promesse qu'on sera un jour réunis. Je vais d'abord m'occuper de mon cousin.
8: Aussitôt, Giroud dépêche Denis Carteau, l'un de ses fidèles amis, et lui demande, moyennant 20 pistoles, d'éliminer l'encombrant cousin Baillet dans les bois du Val-Suzon. La première tentative échoue. Tout comme la deuxième dans la forêt de Bressay-sur-Tille. Le président est furieux.
9: Bande d'incapables ! Il va donc falloir que je me débarrasse moi-même de cette vermine. Mais en attendant le bon moment, occupons-nous de l'autre idiote. Je ne peux plus supporter sa présence chez moi. Je la déteste.
8: Justement, l'occasion est belle. Madame Giroud ne se sent pas très bien ces derniers temps. Elle se plaint de la tête, du ventre. Elle vomit sans cesse. Pierre fait donc appel au docteur Rodeau. Le fameux praticien s'installe chez les Giroud pour suivre au plus près l'évolution de la santé de madame. Nuit et jour, le médecin reste au chevet de sa patiente. Il lui donne des potions, non pour guérir son mal, mais pour la faire mourir à petit feu. 10 jours plus tard, l'épouse décède d'une maladie incurable, impossible à combattre. Le docteur Rodeau sera grassement rémunéré.
9: Maintenant, c'est au tour de l'autre imbécile.
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7: Jusqu'où iriez-vous par amour ? En septembre 1638, Pierre Giroud, le premier président du Parlement de Bourgogne, devient complètement fou. Vous écoutez l'histoire de Sandra Amani, extraite de l'ouvrage « Amour et passion d'antan en pays bourguignon » aux éditions de l'Escargot Savant. Pierre Giroud et la femme de son cousin, Marie Baillet, sont amants. Après avoir éliminé sa propre épouse en l'empoisonnant, un dernier obstacle se dresse devant ce couple sordide.
8: Ce soir de septembre 1638, le cousin Baillet se rend gaiement chez Pierre Giroud. Il est en compagnie de sa femme, Marie.
9: Mon cher cousin, quel plaisir de vous recevoir. Prenez donc place à cette table, juste à l'endroit où s'asseyait ma tendre épouse. Oh, elle me manque terriblement, vous savez. Un peu de compagnie sera salutaire pour moi. La solitude où m'a plongée sa mort me désole.
8: Le vin coule à flot, et surtout dans le verre du cousin. Bientôt complètement ivre, le cousin Baillet perd la raison. Pierre rit avec lui mais ne boit pas. Marie tremble à mesure que s'écoule le repas. Elle est déjà prise de remords. Lorsque Baillet s'apprête à prendre congé, Giroud s'empare d'un immense couteau à viande. Le cousin, complètement saoul, ne réagit même pas. Quand le couteau le frappe en plein cœur, Baillet pousse un cri horrible! Un cri de bête qu'on éventre. Il meurt estomaqué. Le cousin Baillet, après une soirée fort arrosée, aurait perdu la tête et a mystérieusement disparu. Les jours suivants, Giroud s'assure que personne ne le dénoncera. Il commence par éliminer ses complices. On n'est jamais trop prudent. 12 personnes sont ainsi victimes de la folie du tueur.
9: Mince, j'ai oublié l'avocat. Humbert doit mourir, sinon il ira clamer au juge que je l'ai consulté sur des questions d'héritage.
8: 2 années passent. Les corps des victimes, bien dissimulés, ne sont jamais retrouvés. Les 2 amants restent discrets et continuent de se voir en secret pour ne pas éveiller les soupçons. Mais la vieille mère du cousin Baillet ne peut croire en la disparition de son fils si talentueux. Sa belle-fille, Marie, lui suggère de porter plainte contre X sur les conseils du diabolique Pierre Giroud. Les premiers à être interrogés sont les domestiques du président. Ils cèdent après des nuits de torture et avouent l'impensable. Le corps de Baillet a été mis dans un sac et caché dans un hôtel particulier de Dijon. Le 6 mai 1643, Pierre Giroud est enfermé dans les cellules du château de Dijon. Le tribunal ne tarde pas à donner son verdict.
11: Qu'on lui coupe la tête !
8: Marie, qui a quitté la ville de Dijon avant la mise à mort de son amant, est arrêtée quelques temps plus tard et condamnée à mort. Un ami du roi sauve sa tête et obtient l'annulation de la condamnation. Marie peut alors se remarier.
7: En espérant que sa prochaine union sera moins mortelle.
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12: Salut Brésil.
13: Si que par hasard vous ne seriez pas la petite Manon.
12: Je m'appelle Manon.
13: Il faut bien te regarder pour te reconnaître.
12: J'ai 22 ans, bientôt 23.
14: L'appareil est un peu plus que son âge. Elle fait au moins 18 ans. Qu'est-ce que tu fais?
12: Je suis vendeuse de carrelage et je suis dans les petits bonheurs.
13: Mais pourquoi, hein? Pourquoi?
14: Parce qu'elle est belle. Et que je suis d'accord.
15: Vient d'où cette fille?
12: J'habite à Quimper, je ne suis pas originaire d'ici, j'habite à Cancale de base, ville de cœur, la meilleure ville de Bretagne.
16: Le symbole de la nation bretonne.
12: Moi, Cancale, j'aime Cancale parce que c'est une petite ville avec un petit port magnifique. Tout le monde se connaît, il y a la joie de vivre, il y a les huîtres, il y a le vin blanc, il y a les bars, il y a tout ce qu'il faut pour avoir une belle vie en fait.
17: Et sinon, les huîtres?
18: Il y a encore une marée noire en Bretagne.
17: Putain, une marée noire, c'est de l'encre de sèche.
19: Alors, où est-elle ton île?
12: Si je devais finir mes vieux jours sur une île bretonne, je dirais Groix. Franchement, ça a été le coup de cœur de mon été, là, dernier. J'ai pas été sur beaucoup d'îles, parce que les Glénans, bon, c'est vu et revu, mais Groix, franchement...
20: Non mais franchement, qu'est-ce que tu lui trouves, hein?
12: En fait, c'est un mini Cancale.
21: Oh non, mais c'est pas vrai, vous croyez pas que vous poussez?
22: Un méga tube.
12: Ma chanson préférée, c'est Je te promets.
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24: Je te promets le sel au baiser de ma bouche.
12: C'est vraiment la chanson que je pourrais sortir à toutes sortes de soirées. Et je n'ai pas honte de le dire. Mamie, In Love de Johnny, a vu tous ses concerts, elle a le tatouage sur le bras, elle a fait tous ses concerts. Ses premiers concerts, là, dans la fosse, comme ça, mamie, génial. Ah, je te promets, c'est vraiment la meilleure musique que j'aime.
25: Ta grand-mère, elle a enterré Michael Jackson, David Bowie, Johnny, Prince, même le gars de Koh-Lanta, Miskel.
26: Changement d'époque en cours.
12: Si je pouvais voyager dans le temps, j'irais à l'époque baroque, parce que j'aurais aimé porter les tenues des femmes.
25: C'est quoi cette tenue?
12: Les belles robes, les belles coiffures, j'aurais aimé ça, mais j'aurais aimé vivre dans les années 80, enfin, rien qu'une époque sans téléphone.
27: Non mais allô quoi, je sais pas, vous me recevez?
28: Oh, j'ai plus de bar, j'ai plus d'unité. Pourtant je suis chez Orange, il devrait pas y avoir de pépins.
12: Allez, salut, c'était Manon.
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7: Une main dans le pop-corn, le ticket dans l'autre, vous entrez dans l'une des salles du Sénéchal. Mais avant d'être le cinéma de Guéret, c'était quoi?
29: Daniel Domecq, je suis passionné de cinéma. À l'origine, c'était un bâtiment qui était en déshérence depuis un certain nombre d'années et qui était une école. C'était l'école Jean de Sessac, un grand bâtiment qui n'avait plus de fonction et dont il a été décidé de le transformer en cinéma à la demande d'un groupe qui s'appelait le groupe Raymond, qui est plus connu aujourd'hui sous le nom du CGR. Donc il y a des salles un petit peu partout en France. Et c'est donc cette société-là qui a réalisé les travaux avant 1983, puisque le Sénéchal sur cet endroit ouvre fin décembre 1983. À Guéret, on a du cinéma depuis 1897, première séance, 23 mai 1897, et la première salle fixe, puisque avant il a été porté par des itinérants, première salle fixe qui ouvre en 1919 à un endroit qui maintenant est complètement détruit. Je veux parler de ce qu'on appelle l'îlot Carnot, et c'est là qui était le premier cinéma de Guéret. Le Café Continental possédait une salle des fêtes à l'opposé d'un grand jardin. Dans cette salle-là ont eu lieu des séances de cinéma. Et le propriétaire qui a acheté tout ça en 1919 en a fait un cinéma, un grand cinéma de 350 places avec balcon qui va fonctionner de 1919 à 1934. Si on a beaucoup d'autres façons de regarder des films, ce qui est tout à fait louable et respectable, je crois vraiment que la dimension lieu de rencontre et de convivialité et la qualité surtout des images projetées et du son que l'on entend sont à mes yeux irremplaçables.
30: Bonjour.
1: Guillaume, je suis directeur du cinéma Le Sénéchal. J'ai grandi avec ce cinéma dès mes 7 ou 8 ans, on va dire.
2: Qu'est-ce que ça fait maintenant d'en être le directeur ?
1: Waouh ! Un choc ? Non, ça fait bizarre et en même temps, il y a une sorte de logique quelque part.
2: Si vous pouviez dire quelque chose au Guillaume qui a 7 ans ?
1: Bah, je pourrais lui dire, tu vas voir, il va y avoir plein de nouvelles choses excitantes dans le cinéma et plein de choses auxquelles tu ne pensais pas encore qui vont arriver et qui vont émerveiller tout le monde.
2: Maintenant, vous ne pourrez plus vous faire de films sur ce qu'était le Sénéchal avant. C'était une école.
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0: Stéphanie Hackett, Amour charnel, un coup de cœur ici au Serre.
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2: Bonjour à toutes et tous, bienvenue dans Affaires classées, le podcast. On vous parle beaucoup de Notre-Dame de Bétarame actuellement. Figurez-vous qu'en 1840, il y a de cela bientôt deux siècles, un enseignant de l'établissement qui se destinait à une vie au service de Dieu va soudain passer à la rubrique des faits divers. Vincent Elisabide, officiellement enseignant dans le vénérable collège, va assassiner une jeune mère de famille et ses deux enfants. Comment ce trentenaire émérite a-t-il soudain vendu son âme au diable ? Réponse dans un instant.
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2: Vincent Elisabide vient au monde le 15 juin 1810 à Mauléon, capitale de la Soule. Son père, bien que modeste, est si fier de ce fils aîné qu'il ne recule devant aucun sacrifice pour lui offrir la meilleure éducation. Premier de sa classe, le garçon fait l'admiration des enseignants qui le décrivent précoce et fort intelligent. Vincent affiche très tôt une vocation pour le sacerdoce. Le dimanche, il sert la messe et ne rate jamais une occasion d'échanger avec le curé du village de Gautin.